0: de Sampinet qui est ici. Très étriqué, très enclavé. Et sur les hauteurs, vous avez deux Ises. Et tout en haut, le petit hameau de Borgie. Et la montagne des Trois Croix qui est en face de nous, connue aussi sous le nom de Mont de Seine. Alors, bon, moi je les vois les croix, mais je connais. C'est vraiment juste en face de moi. Je ne sais pas si vous voyez.
1: Non, mais je
0: le petit
1: lunettes,
0: point culminant.
1: D'accord.
0: Oui, là, on est à 521 mètres d'altitude, je crois. Et le vignoble des Maranges est vraiment devant nous.
1: Alors, qu'est-ce qui fait que ça reste tout de même la côte de Beaune? Alors qu'on décroche quand même de cette côte de Beaune.
0: On décroche de cette côte de Beaune, légèrement, hein, c'est quand même pas... Parce qu'après, une fois passé la côte de Beaune, on est sur la côte chalonnaise. Mais la côte chalonnaise, on est sur la plaine de Saône. Nous, on est quand même très éloignés. La côte chalonnaise, elle est vraiment derrière cette colline-là.
1: D'accord.
0: Avec le village de Bouzeron qui commence la côte chalonnaise, Ruilly, Mercuré, etc. On a des terroirs distincts. Là, on a une carte géologique. Vous voyez qu'il y a beaucoup de couleurs différentes en fonction du type de sol.
1: Ah oui, je vois, jurassique, plutonique.
0: Donc ça, ce sont des niveaux géologiques. Donc là, on parle de millions et de millions d'années. Pour faire simple, c'est argilo-calcaire, mais pas que. On est un vignoble assez tardif. On vendange souvent plus tard que les autres appellations de la côte de Beaune.
1: Vous êtes entre la côte de Beaune et les hautes côtes, finalement.
0: Oui, exactement. C'est ça. Les Maranges, ils sont exposés sud-sud-est, on va dire. Les hautes côtes, moi, personnellement, j'ai des parcelles, elles sont exposées vraiment plein sud.
2: Nouvelle confirmation de la définition hyper millimétrée des terroirs bourguignons.
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4: La cabine minute sur Ici Picardie, votre chronique de la joie et de la bonne humeur. Comment ça va les amis? Est-ce que parmi vous, il y en a qui regardent des séries télé? Moi j'adore les séries. Aujourd'hui, je vais vous parler d'un fléau moderne. Un truc qui nous bouffe la vie, qui nous use la patience, qui nous fait vieillir plus vite que le temps qui passe. Les séries qui prennent trois plombes à sortir la saison suivante. Non mais sérieux, on vit à une époque où on peut envoyer une fusée sur Mars avec un drone qui filme en 4K. Et il filme en 4K la fusée sur Mars. On a des voitures qui conduisent toutes seules, des robots qui font le ménage. Mais on n'est toujours pas foutu de sortir la saison 2 d'une série avant que ton neveu passe le bac. À la fin de la saison 1, il avait 12 ans le frérot. Les séries télé, comment vous faites? Vous disparaissez comme ça sans prévenir? Ils te mettent la tête dans une saison, dans une série, t'es à fond, tu attends la saison 2 pendant 4 ans. Et toi comme un con, tu les attends vraiment pendant 4 ans. Il y a des gens qui meurent durant les 4 ans. Ils voient même pas la fin de la série, c'est dégueulasse. Et nous, la génération années 80-90, on a assez attendu. Hein. Par exemple, avec Beverly Hills, c'était un peu notre HPI à nous. Tout le monde regardait Beverly Hills. Et quand une saison se terminait, hein, pendant 2 ans, TF1, ils te rediffusaient les vieux épisodes. Et ils mentaient sans honte dans les publicités. Hein. Ils te disaient, la semaine prochaine, des nouveaux épisodes inédits de Beverly Hills. Alors toi, t'es à fond, là. Le samedi, là, tu t'assois avec tes frites, ton hamburger, fait maison pour mater Beverly Hills. L'épisode commence, tu te dis, mais j'ai déjà vu ça. Pas bien possible. Après, ils vont embrasser Kelly. Des escrocs. Et de nos jours, ça recommence. Sur les séries sur Netflix, Amazon Prime, t'es là, t'es à fond, tu mates la saison 1, tu mates la saison 2, t'as pas dormi depuis 3 jours, t'as des cernes de panda en dépression, et là, boum, dernier épisode, gros cliffhanger, t'as le cœur qui bat à 200, et là, paf, l'épisode est fini. Mais il est mort ou pas le mec? Non mais à la fin de l'épisode, là, il est mort ou pas? Et là, Netflix te répond, rendez-vous en 2029 pour la suite. Il y en a marre, c'est beaucoup trop long. Moi, je vous dis la vérité. Aujourd'hui, on a 1000 plateformes, 1000 séries. Mais on a toujours le même problème de lenteur. Les gars, on parle en ce moment d'intelligence artificielle, de deep learning, de robots qui écrivent des scénarios en 2 secondes. Moi, je vous le dis, hein, si un jour, les séries faites par l'IA, elles sortent plus vite que les autres, je vous lâche.
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5: Alors, nous sommes dans le laboratoire des sauvages et cultivés. On est à Casteil.
1: Et vous, Valérie, vous avez créé votre propre marque de cosmétiques ici dans ce laboratoire qui est un laboratoire collectif.
5: Oui, c'est un laboratoire partagé qu'on a donc créé avec le collectif Sauvages et Cultivés. On est un groupe de productrices et transformatrices de plantes.
1: Mais vous, la particularité, c'est que vous utilisez une ressource locale que nous avons dans le département, à savoir la vigne.
5: Alors moi, je formule mes produits cosmétiques à partir de marc de raisin.
6: C'est ce qu'on a ici dans ces flacons.
5: Tout à fait. Alors le marc de raisin, c'est le résidu sec de la presse après la vendange du raisin. Donc moi, je le recueille chez Mireille Ribière au domaine du lendemain, qui est une vigneronne en biodynamie à Fourques.
6: Oui. Et qu'est-ce qui vous a donné l'idée d'utiliser ce marc de raisin pour faire des produits cosmétiques ?
5: Alors moi, je suis fille de viticulteur et de distillateur. Donc j'ai vraiment grandi au milieu des vignes. Ça fait partie de mon ADN. Donc j'avais pas vraiment envie de reprendre l'exploitation familiale, mais j'avais envie de valoriser la plante qu'est la vigne d'une autre façon, et l'idée d'en faire des produits de soins m'est apparue assez évidente.
6: Vous avez un parcours de scientifique ?
5: J'ai un parcours d'herboriste. En fait, j'ai été formée à Indorplan, qui est l'école des médecines douces et d'herboristerie à Montpellier. J'ai suivi un parcours en cosmétologie et également, voilà, pour arriver à tout ça.
6: Alors, dans vos cosmétiques, vous, qui sont sous quelle marque ?
5: Ma marque s'appelle Résonance. Résonance, R-A-I, comme le raisin. Moi, je développe deux sérums pour le visage.
6: Donc, c'est-à-dire, de ce marc de raisin que nous avons ici, on arrive à des petits flacons.
5: Alors, en fait, le marc de raisin, après l'avoir séché, je vais réaliser différents types d'extractions avec des solvants différents qui vont être à la base de la composition de mes produits. Donc, on a un sérum hydratant pour le visage, donc qui est à base d'une eau de raisin que je fabrique et que j'associe à différents types d'acide hyaluronique et d'huile essentielle. Donc ça, c'est un sérum qui est hyper hydratant, qu'on met d'abord avant toute autre crème ou huile. Et ensuite, en complément, je réalise une autre extraction de raisin, mais à base d'huile, que je vais mélanger avec d'autres huiles précieuses, du bakouchiol qui a un antiride naturel, et des huiles essentielles qui sont régénérantes. Donc ça, c'est plutôt pour la partie nutrition très concentrée de la peau.
6: Réalisée ici à Casteil.
5: Absolument, c'est une chance formidable d'avoir ce laboratoire.
6: Et alors, vos produits, ce sont des produits cosmétiques. On va les retrouver où ensuite, Valérie ?
5: À Perpignan, dans différents endroits, à Bagnoul-sur-Mer aussi, et également chez des cavistes qui ont choisi de valoriser la vigne, le vin, mais d'une autre façon.
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1: Est-ce que vous avez déjà fait du vélo-rail à Beaumoreau-les-Mines? C'était quoi ce chemin de fer?
2: Daniel Bouer. Le parcours proposé, c'est sur la ligne qui vient de Vieilleville, Saint-Nizier, Beaumoreau. Et nous exploitons la ligne qui finit de Beaumoreau à Bourg-en-Neuf. C'est un vélo sur rail, tout simplement. Cette ligne de chemin de fer, elle date de 1883, le 5 août 1883. À l'époque, il y avait le transport du charbon. En plus, il y avait sur Bourg-en-Neuf. Bourg-en-Neuf, c'est un centre industriel à l'époque. C'est important sur la porcelaine, sur le transport de pierre, enfin bref. Il y avait beaucoup d'activités. Et puis aussi, cette ligne était une ligne dédiée aussi aux voyageurs. Le dernier train que moi-même j'ai vu, c'était à l'an 2000. Bon, très vite est venue l'idée qu'il fallait mettre en valeur le site minier. On a fait le musée, un musée de la mine, 2003. Et puis en 2009, on a ouvert ce vélo-rail.
3: Moi c'est Catherine.
4: Moi c'est Gaëtan.
5: Christophe.
6: Lucie.
4: On vient surtout faire du sport en fait.
6: Pédaler.
7: On est en vacances pour 5 jours dans le coin. On a découvert ça par des prospectus un peu par hasard.
8: C'est moi hier soir qui ai trouvé ça une activité qui plaisait aux enfants. Donc je me suis dit ça va plaire à toute la famille. Et voilà, nous voilà là.
9: Après maintenant, Joël. On est au départ du vélo rail.
1: Ça marche comment cette histoire?
9: Alors c'est un vélo 4, 5. Ils ont un appareil pour retourner au bout des 5 km. Une fois qu'ils sont là-haut, ils retournent, ils mettent leur vélo au fond, ils repartent après. Mais ils attendent que tout le monde soit arrivé là-haut avant de repartir. On peut pas, comme c'est un aller-retour de 5 km sur le même bois, on est obligé d'attendre. Voilà. L'histoire, c'est l'histoire de la mine, de Beaumoreau-les-Mines. Et c'est là qu'après, on a mis le vélo-rail de la mine. 2009, depuis l'ouverture, celui-là. Voilà.
1: C'était comment l'ouverture?
9: Ah, c'était pas comme ça. On n'avait pas les mêmes vélos au départ. Non. C'était pas, on a changé de vélo entre-temps. Ben, ceux-là, ils sont mieux, ceux-là.
10: Venez par là, s'il vous plaît. Là, juste là, mettez-vous en haut où il y a le monsieur au banc.
11: Au revoir. À la prochaine.
1: Maintenant, vous savez sur quel rail vous allez glisser avec vos petits-enfants à Beaumoreau-les-Mines.
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12: Ici matin.
13: Le temps de vous lire en marseillais. Bonjour Médéric.
12: Bonjour Philippe.
13: C'est notre linguiste marseillais. Donc on va jouer ce matin un peu comme des enfants.
12: Oui, tout à fait. Alors vous savez à quoi jouent les enfants en ce moment? Enfin ces jours-ci, ces temps-ci.
13: Ces temps-ci, avec le smartphone, ouais, jeu, voilà quoi.
12: Les tablettes, les jeux vidéo, etc. Ouais. On est d'accord. Bon, les tout petits jouent encore avec des voitures, des robots, des trucs Pokémon, etc. Voilà. Alors autrefois, alors non, je vais pas faire celui qui regromelle à mon réguignard.
14: C'était mieux avant.
12: C'est ça. Non, mais je vais vous parler quand même des réguignards. Les Réguignaires de Luberon, c'est une association provençale qui, comme son nom l'indique, regroupe des amoureux de la culture et de la langue provençale, des gens du Luberon, qui s'appellent avec autodérision donc les Réguignaires, en gros les râleurs. Eh bien, la présidente de cette association est bien connue chez nous, il s'agit de Claudette Ocelli, aussi connue sous le nom de Mamette, dont on a entendu la voix sur notre antenne pour nous apprendre un peu de provençal. Avec ses Réguignaires, elle organise jusqu'au 14 mars à Pertuis, à l'espace de Croze, une exposition appelée Joe et Jugué d'antan, qui propose de retrouver des jeux et jouets d'antan et avec leur petit nom en provençal. Alors, autrefois, les minots jouaient à Oda, au dé, au Baoduf, au Toupie ou au Quille. Au Quille, il y avait les osselets aussi. Alors, je me souviens que mon frère jouait, je trouvais ça bizarre, les osselets. Mmh. Mais voilà, ça a disparu, j'ai l'impression.
13: Oui, c'est vrai.
12: Non, voilà, on ne voit plus ça. Jouer aux osselets, c'est Djuga, Djibotrao et Melisa Ousset. Par contre, les billes, on y joue encore. À mon époque, on prisait les gros galops comme ça et on tirait les soldats Starlux.
13: Ouais,
12: on jouait au pot. Enfin bref, voilà, j'adorais les billes. Dans la cour de récré, je pense qu'on joue encore à la marelle ou à la corde persaouta, je ne traduis pas. Mais probablement plus aux yeobanda, les yeux bandé au Colin Maillard, qu'on appelle aussi Kukuruma. On dirait une chanson Kukuruma. En revanche, on fait encore liser Skundai, le jeu de cache-cache, à partir du verbe s'escoudre, se cacher. Et on dit parfois, c'est Avateskoudre, on va te cacher. On joue aussi à la poupée, la titeille, dans son usta ou des titeilles, sa maison de poupée, ou bien avec une poupoune pour Djuga à la mama, là non plus, je traduis pas. Quand j'étais minot, j'adorais jouer avec les taraillettes, la dinette, mais aussi à la marchande. J'avais d'ailleurs un bel établi de marchande et je vendais à ma mère, à ma grand-mère, plein de beaux fruits et légumes en plastique, ou du poulet, ou en plastique, ou du fromage en plastoc, avant la malbouffe, vous voyez, il y avait déjà tout prévu. Tous ces jeux d'enfants d'hier ou d'avant-hier sont présentés à l'exposition Joe et Jugé d'antan à Pertuis jusqu'au 14 mars pour ce, et samedi, ou donc demain, il y aura en plus un grand jeu de piste sur le double thème du parler provençal et des jeux d'enfants dans les rues de Pertuis, mais aussi du Motus. Tout le t-shirt, toute l'après-midi, nous serons sur place avec mon collègue Bla pour vous faire jouer à Motus en mode démo ou initiation. Mais il y aura aussi un Motus en live, en public, avec les meilleurs joueurs de Motus à défier. Alors, de mon temps, on jouait à cache-cache, et celui qui comptait, on disait qu'il pégait. On disait, allez, c'est toi qui pègues. Ouais. Et on joue aussi à faire des moulons dans la cour. Et pour signaler un attroupement, on crie moulons. Donc ce samedi, moulons à Pertuis.
13: Allez, moulons.
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13: Arnaud Fromage, bonjour, bonjour.
5: Bonjour, bonjour.
13: Oh, ça fait beaucoup de bonjour, dites-moi. Bon Arnaud, aujourd'hui, quand le général de Gaulle vient en Franche-Comté?
5: Eh bien, il se passe toujours quelque chose. D'autant qu'il y est venu plusieurs fois dans la région, trois fois déjà à l'automne 1944 pour préparer la libération de Belfort, lors d'une réunion secrète avec le général Delattre de Tassigny et Churchill au château de Montalembert, à Mèche, après la libération. Ensuite, quand de Gaulle est venu saluer les villes libérées, Besançon, Morteau, Grandcombe, Châteleux, mais ce n'est pas la dernière fois que de Gaulle va venir dans la région. En 1959, sur la route qui le mène en Alsace, il en profite pour aller faire quelques petites pauses dans le territoire de Belfort. À chaque fois, le grand homme descend de sa déesse noire et passe quelques minutes à discuter avec les habitants, stupéfaits de voir le général en vrai dans leur commune. À Rope, Saint-Germain, Felon, La Chapelle sous Rougemont, La Rivière, Fontaine, Foussemagne et à Angeau. Angeau, 206 habitants, où de Gaulle est accueilli par la foule dans l'unique rue ornée de drapeaux et de bandeaux bleu, blanc, rouge. Anecdote amusante, le village d'ailleurs, qui ne possédait pas autant de décorations, est allé les piquer chez les voisins de Dell.
13: Ah, bon, mais Arnaud, la grande tournée de Gaulle en Franche-Comté, c'était en 1962.
5: Oui, la tournée des Grands-Ducs même. Le 14 juin, il atterrit à la base aérienne militaire de Luxeuil, avant de se rendre à Vesoul, puis de filer vers Dole, à bord cette fois d'une Simca présidentielle. Ensuite, direction Arbois, puis Poligny, Lons-le-Saunier, où à chaque fois, il est accueilli en héros. Le lendemain, il continue sa tournée par le Haut-Jura, Saint-Claude, Morée, Morbier, Saint-Laurent, Grand-Vaux, Cise, un petit quart d'heure à Champagnole, et ensuite direction Équevillon, Onglières, Plénise et Sanzeau, avant de remonter dans le Doubs, un discours à Pontarlier, à Besançon. Bref, le marathon présidentiel se termine le 17 juin dans le territoire de Belfort.
13: Et ben dis donc, et pendant toute la durée de ce périple, il a eu un problème majeur.
5: Oui, pendant ces quatre jours en Franche-Comté, le général de Gaulle ne s'est pas contenté de prononcer des discours et de serrer des louches. Non, il a bien fallu qu'il dorme aussi. Or, Charles de Gaulle est grand, très grand même, 1m96 au garrot, donc les préfectures vont galérer à chacune de ces étapes pour lui trouver un paddock à ses dimensions. D'ailleurs, l'Élysée a fait réaliser en avance des lits sur mesure. Alors, pour la première nuit de sa visite à Vesoul, l'on apporte donc à la préfecture le lit spécial du général. Sauf que l'année 1962 est très tendue. C'est la fin de la guerre d'Algérie, une partie des accords d'Évian est d'ailleurs négociée en secret au Fort des Rousses pendant ce voyage présidentiel. De Gaulle a échappé de peu à l'attentat du Petit Clamart, alors son service de sécurité est sur les dents. Ainsi, il lui déconseille de dormir à Vesoul même et préfère l'envoyer à la base aérienne de Saint-Sauveur, jugée plus sûre. Mais si les hommes et les véhicules ont pu faire le transfert, le lit, lui, eh bien, il est resté à Vesoul, dans les appartements du préfet. Et il y est toujours, d'ailleurs, parce que l'Élysée ne l'a jamais réclamé. Alors, l'histoire ne dit pas si De Gaulle a bien dormi ce soir-là, mais en tout cas, c'était pas dans un lit à sa taille.
13: Non, c'est certain, ça. Merci beaucoup, Arnaud Fromage, et puis à demain.
5: À demain.
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1: Magali, taxi TPMR à Limoges.
2: Les Limousins sont formidables. Stéphane Pigato.
1: J'ai fait des études en sanitaire et sociale. C'était le métier de ma maman, qui était aide à domicile. Quand j'ai eu l'âge de travailler, j'ai fait des remplacements avec elle les étés. Je travaille pendant mes études, je fais mes études, j'ai des examens, et puis j'ai travaillé dans des hôpitaux, des maisons de retraite, à domicile. J'ai fait mes premières expériences professionnelles aussi à domicile. Et c'était juste parfait, en fait. J'aime être avec les personnes âgées, j'étais là pour elles, dans leur quotidien, donc moi ça m'allait.
3: D'accord, jusqu'à 25 ans vous faites ça. Et qu'est-ce qui fait changer le parcours finalement de vie?
1: C'était pas des CDI en fait, donc j'étais à durée déterminée, donc il fallait que je trouve quand même à un moment donné un travail qui allait m'aider à vivre pour le reste de la vie.
3: Vous avez déjà des enfants à cette époque ou pas?
1: Ah non, du tout.
3: Non.
1: Du tout. Mais il fallait que j'envisage un métier qui allait m'aider à construire une vie. Et j'ai accepté en fait une nouvelle formation qui n'était pas du tout dans le même domaine parce que c'était parti dans l'industrie électronique.
3: D'accord, oui, vous changez complètement de...
1: Complètement.
3: Qu'est-ce qui vous plaisait là-dedans? C'était le hasard ou c'était...
1: Ah, ça a été le hasard en fait. C'est le métier qui m'a trouvé. J'ai suivi une formation, j'ai eu les examens, j'ai fait de l'apprentissage. Et après, du coup, j'ai travaillé 20 ans avec eux. Je fabriquais des cartes électroniques. C'était moi qui les fabriquais, j'étais sur la chaîne, sur des machines.
3: Et alors là, qu'est-ce que vous vous dites? Parce que c'est pas du tout dans ce que vous vouliez faire, l'aide à la personne, et puis on se retrouve à travailler à l'usine, à la chaîne.
1: Non, mais l'électronique est très intéressant, donc ça m'a comblé pendant 20 ans.
3: D'accord, oui, ça vous a pas... Le changement n'a pas été si brutal que ça,
1: non.
3: Finalement.
1: Non. J'ai comblé pendant ces années-là en faisant de l'associatif, lié à mes enfants, dans le sport.
3: Et comment arrive ce second changement?
1: J'en avais pas marre de l'usine, c'est les maladies professionnelles qui m'ont amené là.
3: C'est des circonstances de vie qui font que finalement vous changez, quoi.
1: C'est ça.
3: Et qu'est-ce qui se passe à ce moment-là dans la tête de Magali, qui a un métier visiblement qui lui plaît,
1: oui.
3: Dans l'électronique, et qui se dit, va falloir changer?
1: C'était la santé d'abord, donc il a fallu rebondir et trouver un nouveau métier. Je suis forcément revenue sur l'aide à la personne. C'était d'abord l'aide à domicile, après le transport. J'ai essayé d'allier les deux et le transport de personnes à mobilité réduite est arrivé.
3: Et puis arrive donc le transport, le taxi, ce que vous faites aujourd'hui. Ça c'est pareil, c'est pas forcément une évidence de se dire je vais devenir taxi. Comment ça arrive dans votre vie?
1: C'était la meilleure solution pour pouvoir allier les deux. Donc je suis devenue taxi de Limoges. Un collègue m'a dit que ce métier m'allait comme un gant, donc c'est un beau compliment, on continue. Parce que le transport de personnes en fauteuil, c'est quand même bien particulier. On n'amène pas des gens que d'un point A à un point B. On rentre dans leur domicile, on les aide à se préparer, à pouvoir monter dans notre véhicule. Et à l'arrivée, c'est la même chose. Il faut les aider.
3: Et qu'est-ce qui vous plaît le plus dans ce métier aujourd'hui?
1: C'est le fait d'être présent, d'être utile pour eux et de les aider à vivre normalement.
3: Mais qu'est-ce que ça change finalement par rapport à un taxi normal?
1: On est bien plus utile dans leur vie en fait. On leur permet vraiment des choses qu'ils ne pourraient pas faire si on n'était pas là.
3: Et aujourd'hui, vous êtes heureuse comme ça?
1: Très, je ne changerai rien. Il va falloir qu'ils me supportent encore longtemps.
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4: Dans les Landes, à Biscarrosse, découvrez le monde fascinant de l'hydravion. Son histoire est à jamais liée à notre département. Situé sur le lieu mythique de l'ancienne base Latécoère, le musée de l'hydraviation retrace cette histoire avec des expositions d'hydravion uniques en Europe, mais pas seulement. Notre guide Sylvie Bergès, directrice du musée de l'hydraviation.
5: Alors ça commence en 1929-1930, lorsque Pierre-Georges Latécoère, grand industriel français, décide d'implanter à Biscarrosse une base de montage et d'essai en vol d'hydravion. Alors Latécoère, c'est un visionnaire, c'est lui qui a pensé au sortir de la guerre, utiliser des avions, également des pilotes, qui étaient un peu oisifs, pour relier les continents, surtout relier les hommes et transporter le courrier. Et tout le monde a en tête l'histoire de l'aéropostale. Et ce qui va poser problème à un moment donné, c'est de relier le continent africain au continent sud-américain. Il faut traverser l'océan, l'Atlantique Sud, il faut traverser le poteau noir Et à l'époque, il n'y a que les bateaux, on appelle des avisos, qui permettent de transporter le courrier, mais cela prend beaucoup trop de temps pour la TECOR. Ils décident d'utiliser l'hydravion, puisque l'avion, ce que nous on appelle les avions à roulettes, ne permet pas techniquement à l'époque de traverser les 3200 km entre Dakar et Natal. Donc il va utiliser l'hydravion, il lui faut une base, il lui faut un plan d'eau, et il va choisir les grands lacs landais, et son choix final se portera sur Biscarrosse.
4: Que montrez-vous au musée ?
5: Plusieurs sites sur le lac de Biscarrosse ou autour du lac de Biscarrosse. Donc cette base de montage et d'essai en vol d'hydravions. On a parlé des hydravions de l'aéropostale, mais il y a eu aussi un bel âge d'or dans les années 30 de l'hydraviation. Et donc la TECOR a construit d'immenses paquebots volants, les plus grands hydravions au monde à l'époque, qui couvraient les destinations comme Biscarrosse-New York ou Biscarrosse-Fort-de-France, Biscarrosse-Les Antilles. Des grands clippers américains, des grands hydravions anglais de la BOAC venaient aussi ici sur le lac de Biscarrosse, puisque Biscarrosse en 1936 et durant la guerre a construit une hydrobase qui était la seule hydrobase en France. Et puis on raconte cette histoire-là, mais pas seulement, puisqu'on retrace l'histoire de l'hydraviation dans le monde entier des origines 1910, et c'est un Français qui a inventé l'hydravion, Henri Fabre, jusqu'à nos jours. Et on sait aujourd'hui, notamment pour la lutte contre les incendies, combien l'hydravion est important.
4: Aujourd'hui, le musée est à la pointe de la technologie avec un simulateur de vol d'hydravions, entre autres, l'art et l'art déco ayant leur place. Les hydravions rivalisaient de confort avec les grands paquebots. Le musée est ouvert toute l'année et devrait bientôt faire peau neuve pour lui donner un côté encore plus scientifique et technique. Recommandé par ICI Gascogne.

0: Répondre, qu'est-ce que t'as tes vapeurs de belle-mère? Ne paniquez pas, Wikiz est fait là pour vous aider.
1: Je vous comprends, ça surprend.
0: Bon, ce n'est pas très 21e siècle comme expression. Mais c'est celle qu'utilisait ma grand-mère quand elle avait une bouffée de chaleur. Ou quand elle remarquait que quelqu'un avait anormalement chaud. Cocteau, tête rouge, t'as des vapeurs de belle-mère ou quoi?
2: Définition.
0: Les vapeurs de belle-mère sont originellement les bouffées de chaleur dont souffre la majorité de la gente féminine lors du dérèglement hormonal conséquent de l'arrivée de la ménopause. Quand je parle des filles et de leurs soucis, en général, je préfère partir dans le médical par les temps qui courent, c'est plus sûr. Et puis c'est imagé, parce que dans l'esprit de ma grand-mère, que je rappelle est enterrée au cimetière de l'Est depuis les années 80, je replace dans le contexte. La ménopause atteignait essentiellement les belles-mères. Ou si vous préférez, si t'es belle-mère, t'es forcément ménopausée. Et je tiens à préciser qu'elle disait ça aussi aux hommes. Mais quand est-ce que ça peut vous arriver d'avoir des vapeurs de belle-mère, par exemple?
2: Exemple.
0: En écoutant le discours de Vladimir Poutine, en s'apercevant que son match Tinder, ben, c'est sa sœur, avec leur nouvelle mode de pas mettre la photo en plus. Et alternative à vapeur de belle-mère, il y a j'ai chaud, je crois que j'ai un buée.

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1: Elle est complètement dingue cette histoire, Hugo, et pourtant son nom ne vous dit rien. Je pense presque à personne. Marcel Chaumien, un homme discret devenu vauclusien d'adoption, maire d'un petit village quand même du Luberon, et en même temps l'un des personnages clés des services secrets français de l'après-guerre.
2: Il veut dire un maire espion.
1: Exactement. En fait, maire, c'était sa couverture. C'est quand même assez dingue cette histoire. Marcel Chaumien n'est pas né en Provence, il voit le jour à Reims, dans la Marne, mais tout change en 1944 lorsqu'il est envoyé en mission dans le Vaucluse en pleine Seconde.

0: guerre. C'est là en fait qu'il découvre le territoire et qu'il va s'engager autour de la résistance locale, aux côtés de la résistance surtout vauclusienne, et qui ensuite s'installera après la guerre chez nous. Alors avant ça, Chaumien était un militaire d'élite, un parachutiste d'essai. C'était un métier assez risqué, puisqu'il consiste en fait à mettre au point des parachutes, les équipements, mais aussi les techniques de saut.
1: Et sûr déjà que ça s'ouvre ou pas en fait, c'est
0: ouais,
1: ça
0: oui, puis surtout les risqué, aussi. Ouais. Il pouvait sauter de nuit, dans les forêts, voilà, donc c'est assez dur, et cette expertise va faire de lui en fait un homme clé des opération clandestine.
1: Et c'est là qu'il bascule dans le renseignement.
0: Bah oui, parce que son CV est super beau, ancien résistant, parachutiste, membre du service action. Marcel Chaumien va travailler d'abord pour le SDECE, c'est l'ancêtre de la DGSE en fait. On le retrouve dans les années 40-50 sur des missions ultra sensibles, et en fait il va entraîner nos agents secrets dans le parachutage notamment. Il va participer aux opérations du rideau de fer en Afrique, en Europe de l'Est, et dans les archives, son nom apparaît, alors son nom d'emprunt, puisqu'il avait un pseudo, vous imaginez bien, oui. Aux côtés de figure centrale. Tiens, par exemple, Jacques Faucard, c'est le conseiller très secret du général de Gaulle, s'il vous plaît. Donc, c'est quand même du très haut niveau. Chaumien qui circule entre ambassades, pistes africaines, aéroports parisiens et réseaux clandestins. Et pendant ce temps-là, notre Marcel, donc, il est élu dans le Vaucluse.
1: Et oui, incroyable ce parcours.
0: Exactement. C'est là que l'histoire devient fascinante. Marcel Chaumien devient maire de Viens en 1959. Il va le rester jusqu'en 1977. 3 mandats, 18 ans, donc, au service du village. Il faut s'imaginer, la journée, il va s'occuper d'assainissement, d'écoles, de voirie. Et régulièrement, il reprend l'avion pour Paris-Orly, Roissy, ouais, pour retrouver les services secrets où il va mener cette double vie pendant des années.
1: Et on comprend mieux pourquoi on ne connaît pas son nom.
0: Oui, je vous ai parlé de Jacques Faucard, le conseiller très spécial de Gaulle. Il dira que c'est un homme très bien, courageux, un agent secret qui ne cherchait aucune reconnaissance. Marcel Chaumien meurt en 1979, décoré, respecté dans les cercles du pouvoir, mais finalement presque inconnu du grand public. Ce destin, c'est comme un roman d'espionnage, il faut le dire quand même. Et aujourd'hui, c'est Catherine Chaumien, sa fille, qui le raconte dans des conférences en Vaucluse. On a pas mal d'archives aussi qui existent, notamment au service historique de la défense. On a des ouvrages sur l'histoire du service secret français où il est nommé souvent.
1: Ouais.
0: Et aujourd'hui, je vous mets tous les documents et les photos grâce à sa fille Catherine, que je salue, sur notre appli. Ici, vous le voyez au bras de Gaulle et aussi pendant ses missions. Enfin, c'est juste exceptionnel ce discours et surtout ce destin de Marcel Chaumien.
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3: Salut Brésisel, ici Douarnenez.
4: Ça vous prend souvent de gueuler comme ça, comme des dégénérés.
5: Allons, un peu de calme, il y a des gens qui travaillent ici.
3: Je m'appelle Delphine, j'ai 57 ans et j'étais une ancienne élève de Marc Morvan.
6: C'est un sculpteur.
7: Ah bon? On peut gagner sa vie avec la sculpture?
8: Non mais c'est pas une question d'argent.
9: Ah, qu'est-ce que tu fais là?
3: Apparemment, je suis dans le petit bonheur.
9: Tu n'étais pas au courant, je croyais que tu savais.
10: C'est là que tu habites?
3: J'habite à Douarnenez et j'habiterai nulle part ailleurs qu'à Douarnenez.
11: Je crois que nulle part on serait mieux qu'ici.
3: On a la mer, on a la campagne, on a des gens sympas, on a plein de Bretons en plus.
12: Ils se déguisent en Bretonne maintenant. Qu'est-ce qu'ils vont chercher?
13: Et ton petit coin de paradis?
14: C'était un coin d'enfer.
3: Ah, moi, mon coin préféré quand je me balade, c'est les Plomas.
9: C'est par où?
3: Les Plomas, c'est à Douarnenez, c'est juste au-dessus du port du Rosemeur et c'est vachement sympa. Il y a plein d'aigrettes et d'oiseaux et voilà.
15: C'est plein de choses, ça va d'un oiseau qui s'envole à Zaz. C'est assez vaste, quoi. Il y a tout, quoi.
16: En effet.
17: Il était bon, ce premier baiser.
3: Premier bisou, à l'école maternelle.
18: Ah, vous n'avez pas perdu de temps, hein?
3: Je me souviens très bien parce qu'il était tout petit et il voulait absolument m'embrasser. Et moi, je voulais pas et il m'a mordu. Mais c'est vrai en plus.
19: Mordez ses petits camarades à la maternelle. Jamais.
20: Ce matin, exercice d'expression orale.
3: Moi, l'expression bretonne que j'utilise, c'est l'expression de là où je suis, c'est marée.
21: J'ai rien compris.
22: Non, ou alors c'est moi, c'est...
23: Non, moi non plus, j'ai rien compris.
3: C'est du douarneniste.
24: Mais vous savez ce que ça veut dire, au moins?
3: Je suis pas sûr qu'on doit traduire. Marée où?
25: Non, mais je crois qu'il n'y a pas moyen. Je pille jamais rien ce que vous dites.
26: Vous pouvez pas comprendre.
3: Marée où? Les femmes disent marée ou les hommes disent marère?
27: Tu comprends maintenant?
28: Oui, ça, je comprends, oui.
29: Très, très poétique, je ne connaissais pas toutes ces expressions.
3: Allez, salut.
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8: Et le cocktail américain, c'est quoi?
10: C'est un cocktail grillé avec une sauce américaine, tomate, échalote, une pointe de cognac, du vin blanc. C'est un peu relevé.
14: Un décarin.
16: Pâté, jambon, c'est du oreillette, gruyère, chantal, rose, bif, jambon de pays.
18: Eh ben tout ça, ça va aller dans la blanquette.
10: Bon appétit.
21: Dans la plupart des cas, on ne remplace jamais son père, on lui succède. Et encore faut-il traverser la Seine quand on s'appelle Michel Oliver, fils de Raymond, figure tutélaire de la gastronomie parisienne, chef triple étoilé au Grand Véfour et premier cuisinier de la télévision française.
22: Mon père avait fait un restaurant de luxe, je voulais faire un bistrot. Il était rive droite, je voulais être rive gauche. Et je suis parti de cette idée-là. Et j'avais un vieux copain qui était génial, qui s'appelait André Allard, le restaurant Allard, rue de l'Éperon. Allard m'a pris sous sa coupe et il m'a dit « Michel, on va chercher ensemble ». Et c'est lui qui a trouvé cet endroit, rue de Lille, qui s'appelait les anciens établissements Poinçon, qui était un bouillon 1900, quoi. Et j'ai flashé.
23: J'ai travaillé des années sans répit, jour et nuit.
21: Ainsi, en 1965, au 33 rue de Lille, dans le 7e arrondissement, Michel Oliver fonde le Bistrot de Paris dans un décor néo-art nouveau signé Slavik, designer talentueux. En plein milieu des Trente Glorieuses, Paris s'amuse sans se faire du souci. On mange, on boit, on fume et on couche librement. La capitale ressemble à un film de Claude Sautet ou une chanson de Charles Aznavour.
23: Mes amis, mes amours, mes emmerdes.
21: Et le soir venu, on laisse ses emmerdes pour aller dîner chez Oliver qui propose des plats bistrotiers canailles de qualité. Chaque chef rêve d'ajouter au grand livre de la cuisine française sa propre recette. Pour Michel Oliver, ce sera le pot-au-feu en vessie.
22: Oui, alors ça c'était fantastique. Et j'avais créé le pot-au-feu en vessie. Le pot-au-feu était cuit en demi. D'abord, ensuite je le mettais dans ces vessies de veau, ficelées, je les jetais dans un bouillon et ils terminaient leur cuisson là. Le problème, c'était l'ouverture de la vessie. On disait aux clients, couvrez-vous avec les... On aurait dû leur donner des caouets. Le garçon perçait la vessie et là, chauffe, il y avait un jet brûlant qui partait. C'était un spectacle extraordinaire.
21: C'était un succès.
22: J'ai fait un malheur. Les gens applaudissaient. Hein.
21: Et oui, c'est pas dans Top Chef qu'on verrait ça aujourd'hui. Alors le tout Paris réserve chez Michel Oliver. Le succès est tel que le restaurant se voit récompensé d'une étoile au Michelin. Le plus de bien manger, la clientèle aime saluer et discuter avec ce chef atypique, sympathique, vedette de télévision et qui présente aux côtés d'Anne-Marie Pesson ou de Maurice Favière la vérité est au fond de la marmite.
23: Mes amis étaient pleins d'insouciance.
22: Oui.
26: Vous voyez apparaître la reine des sauces, la sauce béarnaise. Et cette sauce béarnaise se mange avec la côte de bœuf.
21: Oui, c'était le bon temps des années 60 et 70 à Paris. Télé, radio, bistrot, affaires, comme les frites, tout baigné dans l'huile. Michel Oliver et son associé Roland Pozzo di Borgo montent une des premières chaînes de restaurants concept, l'assiette au bœuf. Et son plat emblématique, une pièce d'aloyau finement tranchée, saisie minute, servie avec sa sauce paradis. Le paradis ne dure qu'un temps, les étoiles pâlissent, Michel Oliver vend le bistrot de Paris. Bonne nouvelle, l'enseigne existe toujours, rue de Lille, le pot-au-feu en vessie n'est plus le clou du spectacle, mais les plats canailles subsistent pour le plus grand bonheur de Michel Oliver.
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1: Si le pantalon fait fureur de nos jours chez les filles comme chez les garçons, qu'en est-il de la braie ? B-R-A-I-E. Son ancêtre, le pantalon de l'Antiquité, qui pouvait être serré au niveau des chevilles, serré au bouffant au niveau des cuisses. La braie a été inventée par les Gaulois. C'est grâce aux Gaulois que les Romains apprirent à connaître la braie. Le mot s'est répandu après dans toutes les langues romanes avant que le personnage de Pantalone de la Commedia dell'arte, le costume du riche Vénitien qui porte un pantalon, ne fasse sensation et répande le mot pantalon sur tout le territoire français. Enfin, sauf un territoire qui résiste toujours à l'envahisseur, les pays occitans, où le pantalon se dit toujours comme les Gaulois, l'obraio o l'obraso. Ne dit-on pas que ce gouya est toujours débraillé ? Cela vient de la même origine, mal pantalonné, mal fagoté. Tu pouvais pas tourner monter ta braguette, t'es prise ? Tu ne peux pas remonter ta braguette, je te prie. Même origine. Oups, pardon. Anéadiou.
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2: 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Annick Bonhomme.
3: Pourquoi appelle-t-on l'eau l'or bleu ?
4: En fait, l'eau, ça donne de l'énergie, ça peut donner aussi des bonnes vies aux animaux et ça peut donner des bons trucs à l'environnement. Ça sert à la vie de contenir de l'oxygène et sans l'eau, en fait, à la terre, ça s'en fait une grosse boule de désert.
5: Bah, pour moi, on appelle l'eau l'or bleu parce que bah, l'eau, c'est précieux. Prends par exemple le pays, l'Afrique, au Sahara. Bah, l'eau là-bas, c'est comme de l'or. Si t'en as, c'est magique. Parce que là-bas, ils ont pas beaucoup d'eau. Mais oui, l'eau, c'est précieux et c'est aussi important parce que quand il y a des réchauffements climatiques, il n'y a plus beaucoup d'eau.
6: C'est grâce à ça qu'on vit aujourd'hui parce que si on boit pas, si on s'hydrate pas trois jours, bah, on sera déjà mort. C'est vraiment précieux l'eau, faut qu'on en ait à l'infini.
4: Vous avez vu les usines comme Christine, tout ça? En fait, eux, ils gaspillent l'eau. Ils fabriquent de l'eau qui se périme, donc ça se fait pas.
7: Et aussi, l'eau, c'est censé pas d'être périmée, parce que l'eau, dès qu'il y avait personne dans ce monde, il y avait déjà l'eau. Et cristalline, maintenant, c'est comme si leur but, c'était de construire de l'eau, et après, de mettre des dates pour la périmation.
5: En fait, non, les usines cristallines, c'est en fait, ils récupèrent, je pense, de l'eau de mer, et après, ils la filtrent, ils enlèvent le sel pour pouvoir en faire de l'eau minérale. De l'eau de source un peu. Pour boire.
3: Et alors chez vous, vous prenez l'eau du robinet ou vous avez des bouteilles d'eau ?
6: Moi, je pense que je bois plus au robinet parce que en fait, on a trois bouteilles et après, on remplit à l'infini.
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8: Bernard, 68 ans, j'habite Marcilly depuis plus de 45 ans.
9: Votre grande passion, vous, c'est la randonnée ?
8: C'est la randonnée dans tous les terrains, dans toutes les régions de France.
9: Ça a commencé comment, cette passion ? Enfin, qu'est-ce qui vous a mis le pied à l'étrier ?
8: Aller à l'école, pas le choix. En pleine campagne, on allait à l'école à pied.
9: Ça représentait quoi comme trajet, comme longueur de trajet ?
8: Quand j'ai commencé en primaire, dans la Nièvre, c'était 1 km 4 fois par jour. Et après, dans le Cher, c'était 3 km le matin et 3 km le soir, dans le milieu des bois, pour aller à l'école.
9: Et vous avez jamais eu les chocottes au milieu
8: non.
9: des bois ?
8: Ben non, c'est sain là-bas, au milieu des bois, c'est sain, il n'y a que du gibier. Le gibier est la peur de l'homme. Les oiseaux qui viennent le matin devant vous, là, qui se réveillent, le petit rouge-gorge, le petit merle, qui marche devant vous, là, dans la lumière, c'est magnifique. Le lever du soleil sur dans un sentier où il y a une biche qui est en train de ou un cerf qui est en train de dormir, un chevreuil, c'est magnifique.
9: Je crois que la randonnée, ça commence tôt chez vous.
8: Oui, ça commence tôt. Même les enfants, mon fils, lui, il avait 6 mois, il commence à randonner avec nous.
9: À 6 mois, il marchait.
8: Ah bah, il était dans le dos, je le portais sur moi, mais j'avais ma fille avec moi aussi. Ils ont commencé de bonne heure.
9: Généralement, vous partez pour des randonnées de combien de kilomètres ?
8: Alors, quand on est sur Marseille dans la journée, c'est 8, 10, l'été, 12. Et que les week-ends, en dessous de 20, vous n'allez pas me faire plaisir. Je préfère 20, 25.
9: Et vous faites ça en combien de temps ?
8: On marche à une vitesse moyenne de 6 km/h.
9: C'est un bon rythme, ça ?
8: Oui, c'est un bon rythme.
9: C'est du plaisir, mais c'est aussi une mission. Une fois que vous êtes parti, on ne vous arrête pas.
8: Voilà. Alors, il y a des gens qui ont du mal à me suivre. Alors, ils n'aiment pas randonner avec moi, parce que...
9: Ah, il y a des prises de bec, déjà ?
8: Non, jamais. Non, mais avec le sourire.
9: Et vous pensez à quoi quand vous marchez ?
8: À rien. À rien.
9: Ça a l'air génial.
8: Oui, c'est génial. À rien, on est là, on regarde la nature, on regarde tout. Le moindre petite chose, bah, ça n'est merveilleux.
9: Et quand vous partez en randonnée, vous êtes équipé comment ?
8: Sac à dos, avec de la boisson, de la nourriture, des affaires chaudes, des affaires froides, de la crème solaire, des lunettes, une casquette.
9: Vous avez tout, quoi.
8: Oui, il faut tout. Je marche aussi avec des bâtons pompes.
9: Des quoi ?
8: Bâtons pompes. C'est des bâtons avec un ressort à l'intérieur qui a différentes puissances, qui fait que bah, là, c'est toute la partie supérieure du corps qui travaille. Les muscles, le cardio, les abdos, le dos, ça les fait travailler. Et après, avec ce principe-là, ça allège toutes les articulations basses, les hanches, les genoux, les chevilles. Alors, c'est comme on appuie dessus, ça nous relève le corps.
9: Le surnom de Robocop de Marcilly, il est mérité.

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Lola Bay est une chanteuse, autrice, compositrice qui mêle douceur, humour et spontanéité. Si vous avez pu la voir dans l'émission The Voice, ce qu'elle affectionne aujourd'hui, c'est sillonner le monde rural pour chanter dans les tout petits villages.

0: M'ennuyer, Lola Baye. Un coup de cœur, ici même. 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
2: Salut à toutes, salut à tous. J'espère que le week-end se passe bien. En tout cas, votre samedi soir est sous contrôle en ce qui concerne la musique, puisque c'est Anne Roumanoff qui choisit pour vous les disques ce soir. Anne Roumanoff, en ce moment, en tournée avec son nouveau spectacle, L'expérience de la vie. Alors, elle sera notamment et très rapidement, c'est-à-dire après-demain, à Paris, au théâtre des Mathurins. Rendez-vous aussi le 14 mars à Châteaudun, le 20 à Revin, le 21 mars à M, et puis voir en Besançon, Chalon-sur-Saône, etc., etc. Je vous redonne plus de dates tout à l'heure. Pour le moment, courons la retrouver. Et bonsoir Anne Roumanoff.
3: Bonsoir.
2: Bienvenue dans Décibel. Anne Roumanoff, je suis contente de vous retrouver parce que on s'était croisés à plusieurs reprises dans des radios bleues, mais pas celle-ci.
3: Une autre.
2: Voilà, une autre. Et justement, quand je parlais du Covid et de l'association Solidarité avec les soignants, en fait, c'est à cette époque-là où on travaillait sur la même antenne. Et je me souviens que vraiment, vous étiez mais tellement la plus motivée de l'équipe, tellement la plus engagée et tout, et sans jamais perdre votre joie. J'ai toujours admiré ça chez vous, le côté... Aller aussi sur les sujets pas drôles de la vie, mais toujours garder la joie. Ça, c'est un truc que vous avez depuis toujours.
3: Mais je ne le savais pas.
2: C'est-à-dire...
3: Ah, tiens. Non, c'est quelque chose dont je suis consciente depuis peu. Oui, je pense que j'ai ce côté joyeux qui est en moi depuis, c'est une chance. Mais il est surtout sur scène, en fait. Et maintenant, j'ai l'impression que je laisse la joie arriver dans la vie.
2: Ouais.
3: Mais avant, j'étais vraiment flippée dans la vie. J'arrivais sur scène, j'étais joyeuse, et après, je redevenais flippée. Et maintenant, je réussis à étendre un peu plus ces périodes de joie.
2: Eh ben écoutez, là, pour l'heure qui vient, en tout cas, joyeux, ça le sera, je vous le promets, puisque Anne Roumanoff vous a sorti une playlist, les amis. Alors en plus, j'ai vu un peu...
3: J'ai vraiment pris des choses que j'aimais.
2: Ah ouais,
3: fait. C'est pas à la mode. Hein,
2: époque bon. Par époque, alors on croisera Lio, les Beatles, Laurent Voulzy, enfin que des trucs qu'on aime. Mais alors pour démarrer, voilà une chanson évidemment rattachée à l'enfance. Et vous êtes la première invitée de la saison à aller chercher vraiment dans votre enfance. C'est le titre de L'île aux enfants.
3: Oui.
2: Mais pourquoi?
3: Parce que je regardais ça quand j'étais petite. Je sais pas, j'avais 9 ans, 10 ans. J'étais l'aînée en plus, donc j'avais des frères et sœurs plus petits que moi. Et voilà, c'était. J'aimais bien. C'est mon enfance. Quand j'avais, je sais pas, 8, 10, 11 ans, on écoutait ça.
2: Et c'est un truc que vous ressortez de temps en temps pour l'écouter en cachette?
3: Non, pas du tout. Ah, pas du tout. En plus, une fois avec une copine, on avait essayé d'appeler Casimir. On avait trouvé son téléphone. Et le mec, il avait deux folles de 11 ans qui l'ont appelé. C'est vous, Casimir? Oui, c'était n'importe quoi.
2: Incroyable. Bon, allez, allons faire un tour sur L'île aux enfants. C'est chanté par Anne Germain. Et on remercie vraiment Anne Roumanoff de nous faire ainsi démarrer la soirée.

0: Alors ça, c'est ce que j'appelle un moment intense de nostalgie. Anne Roumanoff qui nous emmène chez Casimir sur l'île aux enfants.
1: Vous l'avez chanté, hein, alors ça va.
0: En vrai, je la connais par cœur aussi.
1: C'est alors, vrai.
0: On a beau se la jouer cool et mettre des casquettes de rappeur, en vrai...
1: Alors, ça va.
0: Casimir, c'est quand même le meilleur. Il y a de la musique dans votre spectacle, l'expérience de la vie?
1: Non, il n'y a pas. Il y a de la musique entre les sketchs, pendant que les gens applaudissent. Et je ne suis pas très musique, moi, la vérité.
0: C'est vrai, il y a plein d'humoristes qui incluent, ou même certains qui chantent aussi.
1: Oui, il vaut mieux pas.
0: Cela, c'est compliqué.
1: Non, mais moi, il vaut mieux pas. Non, il y en a qui chantent très bien. Non, mais moi, je suis vraiment sous-douée en musique. Vraiment. J'ai pris cours de chant, mais je n'ai pas d'oreille interne. Voilà.
0: Ok. Ah oui.
1: Parce que figurez-vous, j'ai quand même analysé le sujet. C'est que l'oreille pour les voix parlées et les voix chantées, c'est pas le même hémisphère, d'accord? Et donc moi, l'hémisphère des voix parlées, je peux reproduire les voix parlées, ça va très bien. Mais les voix chantées, c'est il y a, je peux d'ailleurs, il y a même un prof de chant qui m'a expliqué, je peux, si j'écoute 600 fois un truc, j'arrive à chanter juste parce que je vais imiter, mais je n'entends pas. Donc c'est quand même un problème. Plus je n'ai pas le sens du rythme, plus je ne suis pas coordonnée. Donc
0: dites donc, vous partez pas tous avec les mêmes chances dans la vie, hein, Roumanoff.
1: Non, mais c'est bien de le savoir.
0: Hein, oui, c'est vrai. Voilà. Et de savoir pourquoi, c'est très intéressant.
1: Bah ouais.
0: Alors, on va continuer à écouter les chansons que vous avez choisies. Anne, on est toujours dans la nostalgie, mais alors ça nous fait plaisir parce que c'est un artiste qui était avec nous la semaine dernière, c'est Dave. Alors lui, au-delà de faire des tubes, 10, il est marrant.
1: 12 ans. Non, mais c'est mes 10, 12 ans et j'ai vraiment beaucoup écouté un été à la campagne. Voilà. Ouais. C'était en Normandie. Et à l'époque, il n'y avait pas, on choisissait, c'était à la radio, quoi. Et bah j'écoutais, j'aimais bien. Avoir mon premier amour qui me donnait rendez-vous. Sous le soleil.
0: Très belle cascade. Dan Roumanoff.
1: Je ne savais pas qui c'était en fait Swan, mais j'aimais bien la chanson. Après, j'ai compris que c'était Marcel Proust, mais à l'époque, je ne savais pas.
0: Vous avez eu le bouquin?
1: Hein?
0: Le bouquin? C'est une émission de musique.
1: Je lis beaucoup, mais non, ça, je ne l'ai pas lu. J'ai jamais réussi à lire Proust. Mais pareil, je le ferai quand je serai plus vieille, quand j'aurai le temps.
0: C'est ça, je ferai comme vous, parce que moi non plus, je n'ai pas lu du côté de chez Swan. En revanche, la chanson de Dave, on maîtrise.

0: Vous écoutez, ici c'est Décibel et ce soir c'est Anne Roumanoff qui choisit les chansons. Alors je vous cache pas que pendant que les micros sont éteints, on chante très fort et un peu faux dans le studio.
1: Non, vous chantez juste vous quand même.
0: Oh merci Anne, vous êtes sourde en plus.
1: Non mais vous chantez moins faux que moi, c'est plus juste. C'est peut-être pas tout à fait juste mais c'est moins pire que moi.
0: Est-ce que réécouter des chansons comme ça, voilà, comme la Dave ou Lille aux enfants, des trucs très nostalgiques de l'enfance, ça vous fait remonter aussi les émotions de l'époque?
1: Non, pas les émotions, mais des images. Je me rappelle vraiment d'écouter ça sur, c'était en Normandie, il y avait un jardin, je sais pas, on l'écoutait. Et j'avais aussi il y avait une fille qui nous gardait qui s'appelait Chantal, mais elle doit être très très vieille maintenant.
0: Chantal la babysitter.
1: Oui, c'est vrai. C'était la fille du jardinier. J'ai jamais revu. Oh, et elle écoutait, beau. Elle passait ses journées avec un poste de radio collé à l'oreille, en fait, parce qu'elle avait 17 ans. Alors voilà. Et donc du coup, j'ai l'impression que c'était un monde, un monde mystérieux avec des choses. Je savais pas qu'un jour j'allais rencontrer Def pour de vrai, quoi.
0: Ah oui. Alors justement, parce que c'est pas le dernier pour la déconne, Dave, c'est devenu comment il est passé de la voix mystérieuse dans la radio à quelqu'un que vous rencontrez en vrai et...
1: Ah non, mais c'était étrange. Ça. C'était beaucoup d'années plus tard. Non, ouais. Bah maintenant je connais beaucoup de gens célèbres, vous savez.
0: C'est vrai.
1: Je connais Mimi Mazoyer.
0: S'il va piquer le portable d'Anne Roumanoff, je peux vous dire qu'il y a du 06 qui vaut des sous. Oh,
1: des fois, je mets les initiales. Mais après, quand je mets les initiales, je ne me rappelle plus qui c'est. Donc,
0: EM, c'est Émilie Mazoyer ou Emmanuel Macron.
1: Ah, non, je n'ai pas le portable d'Emmanuel.
0: Ah, bon. Non. Pas Manu.
1: Non.
0: Et Aya, alors?
1: Aya, j'adore, parce que pour moi, c'est vraiment l'incarnation du girl power et j'adore. Et son énergie, et son humour, et le côté je vous emmerde, tout ça me plaît beaucoup. Son côté femme indépendante, il y a vraiment quelque chose en elle que j'aime profondément. Et après, j'aime vraiment sa musique parce que moi, je suis pas très douée pour danser, vous voyez, même en soirée. Mais quand il y a Anna qui est à moi, alors là j'y vais.
0: Ah, dja dja.
1: Ça me fait vraiment danser.
0: Ah bah comme on est samedi soir, faites comme Anne Roumanoff. Shakez vos booties sur Aya Nakamura et dja dja.

0: Jaja.
1: Oh non, bon, alors là, stop. Ah non, là, c'est vraiment pas bon. Hein. Le timbre est pas bon, là.
0: Ah voilà, ça y est. Anne Roumanoff, enfin, a retrouvé ses esprits.
1: C'est quand même bizarre d'être journaliste musical et de chanter aussi faux.
0: Parce que moi, c'est pour ça que j'admire autant les artistes.
1: Ah,
0: je sais que là,
1: jamais pris de cours de chant.
0: Non, jamais.
1: Pourquoi?
0: Je sais, j'avais peur que ce soit trop compliqué. Je suis une grosse feignasse, moi, vous savez. Anne.
1: Ah ouais?
0: Ouais.
1: Comment j'en ai pris, hein. Et tout ce qui est classique. D'ailleurs, il paraît que j'ai une très grande tessiture. À chaque fois, les profs sont très étonnés. J'ai une grande tessiture. Mais je chante
0: ça. D'accord.
1: Je fais très grave et très aigu, mais après...
0: T'es très faux à chaque fois.
1: Non, encore une fois, quand je fais des gammes, quand c'est de la répétition, ça va. Comprenez ce que je veux dire?
0: J'ai tout compris. Anne Roumanoff, future chanteuse peut-être. J'ai l'impression qu'elle est en train de poser des jalons.
1: Non, pas du tout, vraiment pas. Non.
0: Invité de Décibels, ce soir, on écoute les chansons qu'elle choisit pour vous. Et vous pouvez en profiter pour réserver vos places, pour aller la voir en tournée. Ça s'appelle L'expérience de la vie, le nouveau spectacle d'Anne Roumanoff. Restez dans le coin, à tout de suite.
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0: Anne Roumanoff partage avec nous ce soir ses chansons préférées. Quand on vous a demandé de choisir 10 titres, ça a été, Anne, facile ou bien pire qu'un devoir de maths?
1: Non, moi je m'en fous de ce que les gens vont penser, je prends des trucs que j'aime.
0: Ouais.
1: Après, vous aimez, vous aimez
0: choisir.
1: Pas? Non. Ah bah après, je suis ballon, j'hésite, mais là c'est vraiment des chansons que j'aime beaucoup.
0: Formidable. Alors, à suivre les amis, que ce soit Laurent Voulzier, Edith Piaf ou encore Lio, on va chanter très fort. Il y a très très peu de chansons en anglais dans votre playlist. En vrai, il y en a une. Et c'est les Beatles qu'on adore.
1: Mais j'avais ce 33 tours quand j'étais petite. Enfin, petite, je sais pas, peut-être 12, 14 ans, 15 ans. Mais à l'époque, on n'avait pas beaucoup de disques, en fait. Donc quand on en avait un, on l'amortissait. On l'écoutait, on le réécoutait, on le réécoutait. Et ça, je l'ai énormément écouté. Et j'adore le bruit de la sirène sur le bateau et tout ça. J'aime, je sais pas. Il y a un truc qui me plaît beaucoup dans cette chanson.
0: Yellow Submarine, les Beatles. Ah bah oui, régalez-vous les amis, vous écoutez ici.

0: Submarine que les compagnons de la chanson avaient adapté en français en sous-marin vert. Parce que ça sonnait mieux.
1: Ça devait rendre moins bien. Hein.
0: Ça, le sous-marin vert. C'est très étrange l'adaptation française. Bref, Anne Roumanoff, parlez-moi de l'expérience de la vie. Alors, à quoi on peut s'attendre si on va vous applaudir au mois de mai, au Plessis Robinson, au mois de juin, à Bressuire, à Lyon ou encore à Sury-le-Comtal?
1: C'est vraiment un spectacle qui parle de l'époque actuelle. Donc, c'est plein de personnages qui donnent leur vision de l'expérience de la vie. Donc, il y a plein de points de vue différents. Et je parle de toutes les choses de l'époque, c'est-à-dire le développement personnel, le wokisme, les relations amoureuses.
0: Ah.
1: Trump, Poutine, Macron, voilà. Je parle aussi, donc je termine le spectacle sur 20 minutes sur l'actualité. Les gens aiment beaucoup ce passage-là, et moi aussi d'ailleurs, parce que c'est un passage qui va dire, il change un peu tous les jours.
0: Il
1: quand
0: évolue,
1: même.
0: Oui, au gré de l'actualité.
1: Voilà, et j'ai aussi pas mal de trucs interactifs. Je fais une coach où j'explique aux gens comment vivre en couple. Alors que moi, je n'ai pas réussi, mais en tout cas, je donne des conseils.
0: Alors, ceci dit,
1: coach américaine.
0: Anne, votre bouquin sur la séparation, moi je l'ai lu au moment où je me séparais du père de ma fille, c'était ma bouée de sauvetage.
1: Mais ça fait deux personnes qui me disent ça.
0: C'est vrai.
1: Ah oui. Elsa Walensky, elle m'a dit ça aussi.
0: Ah bah voilà, oui, bah c'était la même époque. Oui,
1: oui c'est vrai.
0: C'est vrai, on a toutes divorcé en même temps. Que voulez-vous que je vous dise? Mais ouais, donc vous pouvez donner des conseils. Enfin, sur moi, ça a marché.
1: Bah alors
0: oui,
1: non,
0: oui.
1: Mais après, je ne prétends pas donner des conseils, mais j'aime bien quand même que dans les... Par exemple, il y a une fille dans ce spectacle qui essaye toutes les méthodes de développement personnel. Donc évidemment, je m'en moque, mais oui. En même temps, je dis aussi des choses. J'aime bien qu'il y ait aussi quand même... Il y a plusieurs degrés de lecture quoi dans le spectacle. Donc c'est pour ça que les gens sortent nourris. Non mais ils ont...
0: Oui. Non,
1: c'est pas cruel parce que je trouve que l'époque est déjà très cruelle et très violente. Et donc c'est plus un spectacle. Je suis dans le constat, mais je suis pas dans le jugement de valeur. Et je comprends les points de vue de gens qui pensent pas pareil. Donc en fait, je donne plusieurs points de vue aussi sur les choses. Et du coup, voilà, il y a pas de jugement quoi.
0: Pas de jugement, compréhension du point de vue de l'autre. C'est un lancement idéal pour le prochain choix musical d'Anne Roumanoff. Chacun fait ce qui lui plaît.
1: Alors ça, c'est vraiment la chanson de mes 17 ans, 16 ans. Ouais, c'était au lycée.
0: Ah, ça roule un peu des gommes ou pas encore?
1: Non. Oh, ben non, j'étais pas du tout précoce, moi.
0: Ah, c'est vrai.
1: Quoi? Des gommes, c'est quoi?
0: Rouler des gommes, rouler des pelles, quoi.
1: Ah, on disait pas ça à mon époque. On n'est pas la même génération.
0: Non, je sais pas.
1: Même si vous connaissez Casimir, vous êtes beaucoup plus jeune. Non, mais j'adorais cette chanson parce que c'était un des, on a dit que c'était un des premiers rap français, mais c'est vrai que j'adorais parce que des choses que je comprenais pas bien. Chérie, je peux même pas jouer. Tant pis pour toi, il faut dormir. Elle fait glisser son cœur croisé sur sa peau bronzée. T'as des bannières. Et non, mais tout ça, ça me... Non. Et alors après, on avait changé les paroles avec une copine, on disait, nous, le bac, on s'en fout, fou. Voilà,
0: Bah tiens, si vous êtes en train de réviser, chantez la version Anne Roumanoff.
1: Mieux écouter la vraie.
0: Chacun fait ce qui lui plaît. Chagrin d'amour.

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0: Et à ce moment-là, qu'est-ce que vous avez fait?
1: Je crois que j'ai remis la radio.
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0: Chacun fait ce qui lui plaît. On en profite pour embrasser la voix féminine de Chagrin d'amour, Vali, qui a fait aussi une grande carrière d'animatrice radio, et notamment ici à Radio France. Alors Anne Roumanoff est une petite maligne, parce que quand je lui demande de choisir 10 chansons, elle me choisit quand même une chanson dans laquelle il y en a 25. C'est Rock Collection de Laurent Voulzy.
1: Oui, mais j'adore cette chanson. C'est une chanson vraiment de mon adolescence. Et j'aimais bien un vieux scooter de rêve pour faire le cire dans le quartier. Les Beatles chantaient et Saint-Malo dormait au camping des Flots. J'aime beaucoup les textes aussi. Donc il y a la musique, les textes. Je suis toujours très sensible aux textes quand même. Et en plus, j'ai eu la chance de rencontrer Laurent Voulzy parce qu'on a été au même endroit en vacances.
0: Ah.
1: Et du coup, on a sympathisé.
0: Il est délicieux.
1: Il est charmant. Il est venu à mon spectacle avec sa femme et tout. Et vraiment, c'est rigolo de le rencontrer en vrai, quoi. Non, mais je veux dire, je lui ai pas dit que.
0: Est-ce que vous lui avez dit?
1: Non, je l'avais dit une fois il y a très très longtemps, quand je le connaissais, enfin il y a 20 ans, je me suis retrouvée dans un défilé de mode, il était derrière moi et je lui avais parlé de Rock Collection, mais je pense que ça le saoulait que. Mais non, mais enfin il sait que j'admire beaucoup ce qu'il fait, mais voilà, en tout cas. Et parfois quand on rencontre des gens qu'on a admirés, on est déçu, et là pas du tout. Il est vraiment très très fin. Il a beaucoup aimé mon spectacle, je tiens à le dire.
0: Donc voilà. Il a de l'humour, oui. Un homme intelligent.
1: Il a du goût.
0: Rock Collection, c'est Laurent Voulzy pour ambiancer votre samedi soir. Vous l'avez compris, on a bien fait de faire confiance à Anne Roumanoff.

0: grand-mère, parce que j'ai deux grands-parents russes, une grand-mère du Maroc, une grand-mère de Lituanie. Enfin voilà, j'ai un mélange, un grand-père catholique de Bordeaux. En fait, j'ai, vous voyez, j'ai cinq. Déjà, ça va pas. J'en ai cinq.
1: Quatre. Cinq. Qu'est-ce qui se passe?
0: Ben oui, il y avait des petits.
1: Il y avait un trouble.
0: Il y avait un. Il y avait un. Voilà, mon père était le fils d'un homme marié. Après, il s'est fait adopter par son beau-père, mais je considère les deux comme mon grand-père. Le, on va dire le vrai et le faux, et qui est le vrai, qui est le faux. Et donc, je me suis penchée sur cette généalogie, mais c'est assez lourd en fait, parce que chaque fois, je découvre des trucs. Je les réincorpore dans le livre. L'éditeur est très patient. J'en suis à 50 pages. On n'est pas rendu. Bon, il y a deux mois, j'étais à 30. Mais enfin, si je fais 20 pages en trois mois,
1: Je
0: fais moins vite que Sarkozy pour écrire, vous noterez.
1: C'est, peut-être il faut vous enfermer un peu. Parce que là, elle est en tournée, Anne Roumanoff. Pas de bracelet électronique, je peux vous dire. La prochaine date, c'est après-demain à Paris, au Théâtre des Mathurins. Et puis ensuite, Châteaudun, Revin, M, Voiron, Besançon, Chalon-sur-Saône ou encore Montreux. Tout sur Bièvre, ça c'est sur Brièvre, pardon, et pas sur Bièvre, ça n'a rien à voir. Et ça, c'est seulement pour le mois de mars. Dans ces grands-mères-là, est-ce qu'il y en a qui écoutaient Édith Piaf? On ne sait
0: non,
1: pas.
0: Non, je ne pense pas spécialement. En fait, cette chanson, je l'aime parce qu'elle raconte une histoire, et encore une fois, c'est le texte. Et
1: ah, voilà.
0: Ce que j'adore, c'est la fin. Mais vous pleurez, Milord, ça je l'aurais jamais cru.
1: Ah, ça, ça me plaît. La chute est incroyable.
0: Ouais, c'est ça qui me plaît.
1: Mais dès le début, on rentre dans l'ambiance. C'est un vrai petit film en chanson. Milord.
0: Il y a une histoire aussi. Il y a un texte. Il y a...
1: C'est ça. Hein. On rentre dans l'histoire. Et on a envie de le rencontrer, Milord.
0: Ah bon,
1: bah, j'aime bien.
0: Il doit être mort depuis.
1: Ah bah oui, là, oui, non, pas celui de l'époque. Effectivement.
0: Et c'est que les Milord, vous avez vu, le prince Andrew, c'est un Milord, c'est pas terrible. Hein.
1: Non, lui, c'est pas ouf. Ça... Lui, il est un sacré bracelet électronique.
0: Oui, bah alors, du coup, on n'a plus trop envie de rencontrer des princes. Bon, ça m'a un peu refroidi sur les princes. Après, je me suis jamais fait draguer par un prince non plus. Donc.
1: N'insultons pas l'avenir, Anne, oui. Ça peut encore arriver. Écoutons, Edith.

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0: C'est vrai que la fin est dingue. Ça, je l'aurais jamais cru.
1: C'est ça.
0: Edith Piaf, mais alors qui vous a mis ça dans les oreilles? Parce que c'est
1: aucune
0: quand même...
1: idée, mais c'est une chanson que j'aime beaucoup.
0: Ok. Parlons rupture. Anne Roumanoff est notre invitée ce soir. Et dans la playlist de ses chansons préférées, il y a le terrible « Je suis venue te dire que je m'en vais » de Serge Gainsbourg. Est-ce que vous faites partie de ces cœurs de pierre qui peuvent quitter quelqu'un en envoyant cette chanson, en disant « Tiens, écoute... »
1: Ah non, j'ai jamais pensé à faire ça.
0: C'est pas mal, ça.
1: Vous avez déjà fait ?
0: Non, mais j'ai souvent eu envie.
1: Ah ouais ? Non, mais là,
0: ça a du panache.
1: Non, mais c'est marrant pour moi, ça m'évoque pas forcément. Je sais que c'est une chanson de rupture, mais moi, c'est vraiment l'univers de Gainsbourg, sa plume, sa, voilà. Comme dirait Sylvain Verlaine, j'adore son écriture et j'avais eu la chance, enfin c'est pas une chance, mais j'avais été voir Jane Birkin juste après la mort de Gainsbourg au Casino de Paris. Elle avait chanté cette chanson et c'était vraiment magnifique, quoi.
0: Tout le monde chialait.
1: Il y avait une vraie émotion, quoi. Ouais, ouais.
0: Je suis venue te dire que je m'en vais, Serge Gainsbourg, donc. Et derrière, on entend Jane Birkin qui sanglote. C'est une chanson intense qu'on vous propose en ce samedi soir. Vous écoutez ici.
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0: Je suis venue te dire que je m'en vais. Serge Gainsbourg, icône de la chanson française. Alors, il fait partie justement des icônes qui aujourd'hui sont parfois un petit peu ébranlées par le regard de 2026 où on dit « Ah, mais en fait, il était dégueulasse, il a fait ci, il a fait ça ». Qu'est-ce que vous pensez de ça, vous, Anne, puisque dans votre spectacle, l'expérience de la vie, il y a ce côté, tiens, parlons du wokisme et voyons si ça va trop loin ou pas. Regardez des textes écrits dans les années 70 avec les lunettes de 2026 ou ce genre de choses, ça vous évoque
1: quoi ? Mais moi, ce qu'on raconte dans les textes, ce qui compte, c'est le comportement. C'est ça qui me... Ouais. Voilà, moi, c'est le prince Andrew, vous voyez.
0: Ah oui, lui, non, mais lui, vraiment, il est horrible, le prince Andrew.
1: C'est même pas un artiste.
0: Pour ceux qui se demandent,
1: il a jamais foutu de sa vie, à part. Non, mais
0: il est dans les dossiers Epstein, mais alors jusqu'au cou.
1: Non, mais voilà, après, Gainsbourg, pour moi, c'est un poète. Je veux dire, si sa fille s'était plainte de quoi que ce soit, ce serait très différent, mais c'est pas le cas, je pense.
0: Oui, pour Lemon Incest.
1: Voilà,
0: notamment.
1: Donc. Non, mais moi j'ai une admiration. J'ai jamais rencontré Gainsbourg, mais j'ai Jane Birkin, oui, mais lui,
0: ah,
1: non.
0: Oui.
1: Elle, c'était vraiment une femme tellement fine et délicieuse et subtile. Et enfin, moi, j'adorais cette femme.
0: Moi aussi, elle nous manque, mais on a eu la chance de la recevoir deux fois dans Décibel. Et je pense que si vous allez fouiller sur le site ici, eh bien vous retrouverez les interviews. Mais c'est vrai qu'elle était, c'était quelque chose. Jane Birkin, c'est sûr. Dites-moi, je voulais prendre des nouvelles, chère Anne Roumanoff, de solidarité avec les soignants. Donc cet asso que vous avez créé en plein Covid en 2020, vous avez équipé 3500 maintenant, salles de repos des soignants dans toute la France, parce que oui, eux aussi, à un moment, il faut qu'ils puissent se poser et respirer. Est-ce que ça continue? Comment on peut vous aider?
1: Alors ça continue, j'ai une équipe, maintenant il y a trois personnes.
0: Qui bossent pour l'asso?
1: Oui, qui bossent pour l'asso, un à plein temps et deux à mi-temps ou à temps partiel, plus des bénévoles aussi qui nous rejoignent. On fait une vente aux enchères par an, grâce à Draw Digital, donc à chaque fois, ça, voilà. Et après, on a beaucoup travaillé avec les conseils régionaux, donc l'Île-de-France nous a beaucoup aidés, mais Provence-Alpes-Côte d'Azur, le Nord-Pas-de-Calais, voilà. Donc s'il y a des conseils régionaux qui ne savent pas, voilà.
0: Comment dépenser leur argent?
1: Voilà. Non, ouais. Mais voilà, et après on prend, je sollicite pas les particuliers, parce que je trouve que les gens n'ont pas d'argent déjà, et donc au moment du Covid, si, on faisait une cagnotte, mais là je trouve que je sollicite plus des entreprises, des organismes, des administrations. Et ce que je veux dire aussi, c'est qu'on peut faire du don ciblé, c'est-à-dire que nous, on est vraiment spécialisé dans rééquiper une salle de repos de soignants, c'est-à-dire que c'est souvent à 90% pour nous des demandes qui émanent des soignants. Ils nous disent ce qu'ils ont besoin, table, chaise, fauteuil relax, vaisselle, ouais. c'est des
0: cafetière,
1: petites choses, cafetière, ouais. Micro-ondes, frigo, enfin voilà, selon, décoration murale aussi, on a des trucs assez jolis, vraiment pas très chers. Et voilà, donc on reçoit les demandes, après on les évalue, c'est-à-dire on regarde le nombre de mètres carrés, si quelqu'un veut deux canapés, que la salle de repos fait 6 mètres carrés. Il y a un petit problème. Et vice-versa, des fois, ils ne demandent pas assez parce qu'ils n'osent pas. Donc voilà, c'est le travail des gens, des bénévoles, de les appeler. Après, on budgète, après, on cherche l'argent et après, on achète. Mais ce qui est bien, c'est qu'on n'a pas de frais de fonctionnement. C'est-à-dire que quand quelqu'un nous donne 10 000 euros, que ce soit une collectivité ou 5 000 ou 3 000 ou 1 000, on dépense 1 000 euros pour les soignants.
0: Ouais,
1: parce que
0: génial.
1: Les frais de fonctionnement, on les absorbe avec les ventes aux enchères. Donc, les organismes qui nous donnent apprécient ça. J'ai mis ça en place dès le début, j'avais des étudiants de Sciences Po, mais on a continué ce système, c'est qu'il y a une vraie transparence, c'est-à-dire que quand on nous donne, je sais pas si une entreprise ou un organisme nous dit, voilà, il y a 1000 euros pour telle salle de tel hôpital, on lui fait un tableau Excel, il y a facture par facture, la facture, le lien, donc les gens savent exactement où va l'argent, et notre force aussi par rapport aux hôpitaux publics, qui des fois veulent équiper les salles de repos de soignants, c'est qu'au-delà de 10 000 euros, ils sont obligés de faire un appel d'offres avec des sociétés qui facturent évidemment un peu cher, alors que nous, grâce toujours à ces bénévoles, on va peut-être parfois passer par 5 fournisseurs pour une même salle de repos, mais ça permet d'aller chercher des prix les plus intéressants, etc. Et on travaille aussi avec des choses fabriquées en France, comme par exemple les fauteuils La Fuma, qui nous ont fait des prix solidaires, et puis on a eu des partenariats avec Darty, avec, voilà, il y a plein d'enseignes qui nous aident en faisant des tarifs moins chers, quoi, donc voilà.
0: C'est beau, ça s'appelle Solidarité avec les soignants, qui a donc équipé désormais 3500
1: voilà,
0: salles de repos.
1: Voilà, on est sur LinkedIn, on est sur Instagram.
0: Ah là là.
1: On a un site internet qu'on est en train de rénover.
0: Formidable. Voilà. On se ferait pas un petit lio?
1: Oui.
0: Ouais, parce qu'on approche de la fin de l'émission.
1: Bah ça, c'est pour moi, c'est aussi du girl power. Et
0: ah oui.
1: Et il y a le côté que j'aime qui est malicieux, acide et humoristique, qui est un peu aussi dans Aya Nakamura.
0: C'est vrai.
1: Et ça, lio, je l'avais fait. Enfin, je l'avais fait. J'avais fait, c'était quoi c'est pas le truc on est déguisé, comment ça s'appelle
0: Mask Singer.
1: Voilà, Mask Singer. J'avais fait une chanson de livre. Je sais pas si c'est celle-là. Non, je crois que j'avais fait les brunes.
0: Ouais, pas pour des preuves.
1: Ouais, je m'en rappelle plus. J'avais fait une des deux. Bon. Je m'étais bien éclatée. Alors, je l'avais fait en studio avec un mec hyper patient qui me faisait enregistrer phrase par phrase. Donc là, je peux chanter juste, en fait.
0: C'est ça le secret. Reprenez-la. Phrase par phrase. Fallait pas commencer. Lio.
1: Mon vieux, t'es un connard. Hé!
0: Hey ah!
1: Ça, j'adore.

0: fallait pas commencer, Lio. Et oui, elle a dit connard. Alors,
1: mais ça, c'est une bonne chanson pour rompre à envoyer aussi.
0: Celle-là, on peut l'envoyer, oui. Effectivement, ça, c'est très ciblé, mais ça marche.
1: Oui, j'aimerais bien envoyer ça que je veux me dire que je m'en vais. Quand on voit, je veux dire que ça fait un peu frimeur et tout. Que ça, ça fait connard.
0: Fallait pas commencer. Les gros
1: mots. L'extrait. Mon vieux, t'es un connard.
0: Mon vieux, t'es un connard. Tu regrettes tes écarts. Les gros mots, Anne, vous jouez avec ou pas dans les spectacles? Pas beaucoup,
1: non,
0: hein.
1: Non, pas spécialement. Je joue avec le langage, mais ouais. Après, selon les personnages, j'ai pas une appétence spéciale pour les gros mots, non.
0: Non, c'est pour ça, ça fait du bien de la chanter
1: très fort,
0: connard.
1: Exactement. Ça défoule.
0: La dernière chanson de l'émission de cette playlist incroyable d'Anne Roumanoff. Je vous rappelle, on a commencé avec Casimir et L'île aux enfants tout à l'heure. On est passé par Aya Nakamura, on a fait la bise à Laurent Voulzy. Là, à l'instant, on larguait un connard avec Lio. Le dernier, c'est Charles Aznavour. Oh, les comédiens.
1: Oui, parce que cette chanson, elle m'émeut. C'est... Moi, je me dis souvent que je suis contente de ne pas faire de pièces de théâtre parce que je n'aime pas trop ce côté collectif, justement. Non.
0: La troupe.
1: Ouais, non.
0: Ça vous emmerde, la troupe.
1: Non, pas ça. J'aime bien quand je suis dans un groupe, si je dirige, mais je n'aime pas. Je sens trop de trucs, en fait, quand je suis avec les gens. Je suis trop empathique, je sens trop. Donc, s'il y a un groupe avec plein de gens, ça me. Mais j'ai quand même une tendresse pour ce côté, justement, des comédiens, de ce que c'est qu'un comédien. Et j'adore cette chanson. Je la trouve très. Je trouve pas qu'elle vieillit tellement, en fait. Elle est. J'ai eu la chance aussi de le rencontrer et de l'interviewer. C'était un homme absolument délicieux. Charles Aznavour.
0: Les comédiens.

0: ça donne envie de partir sur la route avec eux, cette chanson, Charles Aznavour, les comédiens. Anne Roumanoff, c'est déjà fini.
1: Ben oui.
0: Incroyable. Bon,
1: j'en avais d'autres que j'aimais.
0: Ah,
1: Ti Amo.
0: Ti Amo.
1: Ah, c'est beau ça.
0: Oui, oui, c'est vrai qu'on aurait pu mettre un petit peu de romance italienne. Ouais. Bah, la prochaine fois, on reviendra voir. Donc, on fait le point, les amis. Anne Roumanoff est en tournée. Alors, depuis l'an dernier, mais pour ceux qui se réveillent, c'est maintenant, parce que ce sont vraiment les dernières dates, là, ce printemps. Après-demain, à Paris, au Théâtre des Mathurins. Rendez-vous à Boulogne-sur-Mer le 5 avril, à Périgueux le 16 avril, Nantes le 23, Mâcon le 29, Lyon le 25 juin. Et alors, après vacances?
1: Je sais pas.
0: Ah, je sais pas. Ah, elle est mystérieuse. Bah, ouais. Peut-être que vous allez avancer dans votre bouquin.
1: Oui.
0: Hein, parce que 50 pages en.
1: Oh, ça va, hein, chacun son rythme.
0: C'est vrai. Donc, un livre sur vos grands-parents et leur destin absolument incroyable. L'assaut Solidarité avec les soignants. Et un projet de long métrage.
1: Oui.
0: Alors, il faut m'en dire deux mots avant qu'on se quitte, Anne.
1: Bah, c'est un film sur justement une femme de 55 ans qui quitte son mari et c'est un petit peu
0: autobiographique.
1: Pas du tout. Pas du tout. C'est-à-dire que j'avais commencé à écrire le film, elle avait 50 ans, mais comme ça prend du temps à faire.
0: Page par mois.
1: Ah, non, le film, il est écrit là, par contre.
0: Ah, ça y est?
1: Oui, ah, bah, depuis longtemps, il est écrit et là, je suis en train de le réécrire. Parce que du coup, j'ai envie de changer des petites choses et voilà. Mais non, bah ça. Mais le cinéma, ça dépend pas de moi. Quand j'écris un sketch, ça dépend de moi. Je vais sur scène. Hein. Le cinéma, il y a plein d'autres gens qui décident. Mais j'espère. Hein. D'après tous les voyants, je vais arriver à le faire. Donc je ne sais pas. Sinon, je vais changer de voyant.
0: J'ai vu ça aussi dans ma boule de cristal.
1: Ah oui.
0: Il va s'appeler normalement. Qu'est-ce qu'on va faire de
1: non, j'ai changé le titre.
0: Ou pas. Ah.
1: Je cherche un titre.
0: Bon, bah écoutez, si vous avez des idées, vous n'hésitez pas. On transmettra à Anne Roumanoff, qui sur ce projet-là est scénariste, réalisatrice et actrice.
1: Ouais, enfin, pour l'instant, c'est virtuel tout ça. Mais bon.
0: Oui, mais virtuellement, moi, ça me plaît. J'ai envie d'aller le voir.
1: Ouais, c'est très gentil, ça me fera déjà un spectateur.
0: Anne Roumanoff, merci d'être venue nous voir dans Décibels. Et puis, merci à toute l'équipe. Il y avait ce soir Iris Guitoni, Christophe Hulens, Nicolas Bonzon et Franck Moilier. Merci d'avoir écouté les meilleurs moments de Décibels. À retrouver aussi sur ici.fr et l'application ici. Bisous.
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2: Bonjour la France, j'espère que tu vas bien la France. Pour ceux qui sont en week-end, eh ben, profitez bien, il fait beau. Ça va Éric ?
3: Ça va et toi ma Valérie ?
2: Bah écoute, on travaille
3: c'est
2: le
3: 8 mai. Mai. Eh, on est là. Hein.
2: Moi j'adore. Alors,
3: non, mais c'est du direct, permettez-moi de dire qu'il est 12h05, 24,
2: oui,
3: 25,
2: bah,
3: 26,
2: oui,
3: on est
2: oui.
3: bien en direct.
2: Et nous sommes en direct pour la finale. Une finale exceptionnelle, que de femmes. Quatre femmes qui ont gagné cette semaine, dont trois candidates de la team Valoche.
3: Ouais.
2: Une rescapée de la team Eric. Bah, je vous rappelle les cadeaux. Alors, le premier prix, c'est un séjour pour quatre personnes à Foura. Alors, on connaît tous le Fort Boyard. Et vous savez à quel point on aime le Fort Boyard. Moi, j'y ai participé 6 fois, j'adore cet endroit, c'est sublime.
3: Oui.
2: Et votre radio ici est très attachée au Fort Boyard. Et oui, on fait un cadeau à Foura, pourquoi ? Parce qu'aujourd'hui, la mer, le temps ont fragilisé un peu notre fort. Et il faut vraiment qu'avant qu'il s'effondre, on fasse des travaux. Donc du coup, un appel aux dons est lancé sur fondation-patrimoine.org pour préserver notre fort national. Alors, cette semaine, du coup, on s'est dit, eh ben, c'est l'occasion d'offrir un séjour au camping 3 étoiles, le Cadoret. Évidemment, la croisière autour de Fort Boyard avec la compagnie Interil. Évidemment, un petit repas au restaurant le 31 à Foura.
3: C'est sympa.
2: Et voilà, donc, si vous gagnez le premier prix, c'est ça. Et si vous ne gagnez pas la visite au Père Foura dans la vigie, qu'est-ce qu'on gagne ?
3: Un jour, une énigme, vous le savez.
2: Ah, l'énigme
3: c'est
2: du Père Foura,
3: hein, c'est la dernière. Petite mais précieuse. Écoutez, c'est une vraie ligne du Père Foura.
2: Ah.
3: Petite mais précieuse, je renferme un trésor odorant. On me perce sans délicatesse pour offrir aux dormeurs leur breuvage réconfortant. Seul, je ne vaux pas grand-chose, mais avec ma machine, je deviens indispensable.
2: J'ai pas.
3: Qui suis-je ?
2: Je ne sais pas, je suis quoi ?
3: La dosette.
2: Ah, la dosette.
3: La dosette ! On la perce sans délicatesse.
2: Ah oui, d'accord, ok.
3: Les 32 dosettes.
2: Ah, d'accord.
3: Les 6 verres en verre.
2: Très bien, la cafetière, les 32 dosettes, les 6 verres en verre de notre ami Malongo.
3: Merci.
2: J'embrasse le Père Foura, toute l'équipe du
3: Merci,
2: Fort Boyard.
3: Valérie, on vous attend.
2: Oui, passe-partout, passe-muraille.
3: Les araignées aussi, on vous attend.
2: Oh, bah oui. Allez, on accueille tout de suite nos 4 candidates vainqueurs de la semaine. Comment ça va, Laura, Marilyn, Agnès et Hélène ?
3: Bonjour.
4: Bonjour.
5: Bonjour,
4: super bien.
2: Ah voilà, tout l'ambiance. Le monde est content. Alors, vous êtes les rescapés de la semaine, c'est-à-dire que les femmes, une fois de plus, ont cartonné et vous avez toutes les quatre gagné. Maintenant, il va falloir faire 2 demi-finales. La première demi-finale va opposer Laura contre Marilyn, la rescapée d'Éric.
3: Bravo Marilyn.
2: Ce qui veut dire que Agnès et Hélène, vous pouvez gentiment aller faire un petit café, brûler des bougies, faites ce que vous voulez, mes petites chéries. Alors, Laura, tu as joué avec nous lundi. Comment ça va ?
4: Oui, ça va bien, merci. Et vous ?
2: Oh bah, écoute, nous, on est contents, on est là, on sait qu'il y a des filles qui vont gagner, c'est magnifique. Alors, tu as 33 ans, je le rappelle. Tu habites à Tartas dans les Landes.
4: Oui, c'est ça.
2: Tu es en concubinage avec Mathieu et tu as 2 chiens et 1 chat.
4: Oui, toujours.
2: Ah, super. Qu'est-ce que tu vas faire ce week-end ? Tu ne travailles pas aujourd'hui, j'imagine ?
4: Non, je ne travaille pas. Je suis en week-end. Et ce week-end, du coup, ça va être tranquille à la maison. Jardinage. Aujourd'hui, on va profiter du beau temps pour jardiner avant l'arrivée de la pluie.
2: Ah, ça va se gâter le temps même chez toi, dans les Landes ?
4: Je crois, oui. Mais pour le moment, on profite du soleil. Il y a du soleil, on en profite.
2: Ah, ça c'est bien. Donc lundi, on reprend le travail, c'est ça ?
4: Ouais, c'est ça.
2: Et peut-être qu'on gagne le séjour à Foura, peut-être.
4: Mais peut-être, on y croit.
2: Est-ce que tu as déjà visité la région ? Est-ce que tu as déjà fait la croisière ? Et est-ce que tu connais le Fort Boyard ?
4: Oui, je connais le Fort Boyard. J'ai déjà été dans la région et je suis une grande fan de Fort Boyard. Surtout quand j'étais petite, j'adorais regarder.
2: Et voilà.
3: Et combien de temps, Fort Boyard ?
2: Bah moi, j'ai fêté les 30 ans il y a quelques années, donc j'imagine qu'il y a un peu plus de 30 ans. Voilà. Donc, tu as dû me voir revêtue de ma combinaison rouge, en nylon, tout ça. J'ai toujours été extrêmement à mon avantage dans cette émission. On va tout de suite marquer le premier point. On va parler loto. Alors, écoute bien. Le tout premier numéro à être sorti au loto donc la première fois qu'il y a eu un tirage du loto, c'est-à-dire il y a moult temps, eh bien, il paraît que c'est le 27. Est-ce que c'est vrai ou faux, top chrono?
4: Faux.
2: Eh bien, t'as bien raison, le premier numéro tiré au loto, c'était le 31, c'était le 19 mai 1976. Et donc, c'était pas du tout le 27, ça veut dire que tu as un premier point.
5: Bon, Marilyn, moi je suis très très content de te retrouver, parce que t'es la dernière.
6: Bonjour.
5: Ah bonjour Marilyn, t'étais avec nous hier et tu es la seule de mes candidates, t'es la rescapée. Marilyn, tu sais que tous mes espoirs reposent sur toi aujourd'hui.
6: Oh oui, j'aimerais bien, je croise les doigts.
5: Bah moi aussi, avec Ici Alsace, t'étais avec nous, je l'ai dit hier jeudi, t'habites toujours à Haguenau, t'as pas déménagé depuis hier, tout roule.
6: C'est bien.
5: Bon, oui. Dis-moi, on t'a parlé de ton passage à la radio hier, t'as eu, je sais pas, des coups de fil, tes enfants t'ont écouté?
6: Oui, les enfants, les amis, j'ai branché tout le monde.
5: Waouh, super. Bah, ça fait plaisir. On salue Alexandre et les Benjamin, tes enfants. Et puis le petit Lilian, hier, tu nous as raconté que tu achetais les Ninjago, les cartes Pokémon pour lui.
6: Voilà, c'est ça.
5: Ah ouais. Je sais pas, et comme t'aimes les brocantes, il y a une brocante du côté d'Haguenau, par exemple, ce week-end ou pas? Non,
6: non.
5: Qu'est-ce que tu fais ce week-end, du 8 mai, un peu prolongé? T'as des choses de prévues ou pas, Marilyn?
6: La semaine dernière, j'ai cassé mon bras, donc je suis clouée.
5: Oh là là, tu peux marcher quand même, t'as les jambes.
6: Voilà, j'ai cassé le radius, justement, mon bras gauche.
5: Aïe. Écoute, du moment que tu as la tête et les jambes, là j'ai besoin de la tête, allons-y tout de suite, midi 11, c'est la finale, et je sens qu'on va à Foura. Ah oui,
2: allez,
5: on est prêt à y aller. Ah, c'est beau, ça tient. Ta-da-da-da, ta-da-da-da.
2: Qu'est-ce que c'est pompeux, cet hymne?
5: Ouais, mais c'est la tradition.
2: Oui, bien sûr.
5: Marilyn qui est mariée à Alain, depuis combien de temps d'ailleurs?
6: 45 ans.
5: Ah oui, c'est bon,
2: voilà, on se l'est dit hier.
5: Selon une croyance antique, se marier au mois de mai porterait malheur. Selon une croyance antique, se marier là, ça porterait malheur. Vrai ou faux? Top chrono, 5 secondes.
6: Ouais, c'est vrai.
5: Bah t'as raison, parce que selon une vieille croyance, mariage en mai ne fleurit jamais. Une idée qui remonte à la Rome antique, parce que c'était associé au rite des morts. Mais ça reste en tous les cas en France un mois le plus populaire pour se dire oui.
2: Ah bah c'est les...
5: ah oui.
2: Voici le mois de mai, en mai fais ce qu'il te plaît. Alors Laura un point, Marilyn un point, et là tout de suite on part avec les frérots de la Vega. On va écouter le chant des sirènes, vous écoutez ici, on vous aime, à tout de suite.
5: Encore une chanson écrite pour vous ça.
2: Évidemment.

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1: c'est
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1: vrai.
0: Sirènes.
1: Ben c'est exactement ce qu'elles font. C'était le chant des sirènes, c'était Frérot de la Vega, 12h15.
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0: Nous sommes au taquet avec Laura qui joue avec ici Gascogne et Marilyn qui joue avec ici Alsace. Alors, Dudon, on n'en a pas parlé, il paraît que si t'étais un animal, t'aimerais bien être un chat. Pourquoi un chat?
3: Parce que ça se prélasse toute la journée. Ouais, j'aime bien, j'aimerais bien être un chat. Ça fait, c'est un esprit libre.
0: Un esprit libre. Bon, c'est vrai en même temps que ça dort, ça se promène, ça chasse les souris, ça fait pas grand chose.
3: C'est ça.
0: Oui, voilà, on est d'accord que c'est quand même assez cool. Alors, je t'ai pas demandé, mais tu t'aimes bien aller au karaoké? Tu connais bien les chansons françaises? Tu aimes chanter?
3: Moi, j'aime chanter. J'aime bien chanter. Chantonner dans ma voiture, dans la salle de bain. Moi, j'aime bien.
0: Donc, tu connais bien. Ça t'arrive de faire des petits karaokés quand même?
3: Oui, ça m'arrive.
0: Très bien, parce que là, tu sais, c'est le quiz musical. Et il va falloir trouver les mots dans la chanson. Tu vas écouter une chanson de Serge Gainsbourg. Tu vas voir que la chanson démarre. Ça va faire pouette-pouette deux fois.
1: Oui.
0: Et les pouettes-pouettes deux fois, faudra que tu trouves quels sont les mots. Donc c'est Serge Gainsbourg, on écoute, c'est parti.
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0: 16h. Alors, j'avoue, j'en ai pas vous, mon amour, avant d'avoir eu poète poète de vous, mon amour. Qu'est-ce que c'est, les deux mots? Top chrono, 10 secondes.
1: Alors, le premier, c'est bavé.
0: Ouais.
1: Et ensuite, d'avoir eu vent.
0: Bavé et vent. Et bah, tu sais quoi? On écoute tout de suite la chanson.
2: J'avoue, j'en ai bavé, pas vous.
0: Premier point.
3: Bravo.
0: Avoir vent de vous.

0: Tu as 2 points de plus, ça te fait 3.
1: Laura, c'est bien. Marilyn, est-ce que tu, si t'étais tombée sur la javanaise, t'aurais identifié les deux mots ou pas?
2: Non.
1: Pas
2: trop. Non, oh là là.
1: Super chanson, bien ce bon. Oh là là. Ouh, tu m'inquiètes un peu, ça.
2: Oh là là.
1: Marilyn, t'es ma dernière, my everything, my last, my love.
2: Oh, my love, my first.
1: Ah oui, allume des bougies, fais autre chose que les doigts, parce que je suis pas sûr que ça suffise. Toi aussi, si t'étais un animal, tu serais un petit chat, dis donc.
0: Bah, c'est vrai que les chats, c'est quand même tranquille. Hein. Enfin, ça dépend chez qui t'es. Hein.
1: Attention, Marilyn, c'est du training. Qui chante? Là? Oui, c'est qui chante là? On est vraiment mal. C'est donc pour vous. Je suis mal.
0: Allez.
1: Non, attendez. Elle aimerait déjeuner avec Brad Pitt. Je suis un peu jaloux. Qu'est-ce que c'est que cette histoire de Brad Pitt?
2: Mon acteur préféré.
1: Acteur préféré. Ouais,
0: bah, en même temps, il est très très beau, Brad Pitt. Moi, j'aime. Ah oui, j'aime pas les blonds, mais Brad Pitt, c'est quelque chose.
1: Mais allez, on va passer au coup. Ça va, 5 minutes, hein, Brad Pitt. Bon. Marilyn, concentration. Voici une chanson de Florent Pagny. On est sur du tube. La chanson, comme tu l'as compris, évidemment, va s'arrêter à 2 reprises. Et quand ça s'arrête, ça fait Valérie.
0: Pouet, pouet.
1: Elle le fait si bien.
0: Pouet.
1: On y va. Bonne chance.

0: Je vous prends que les débuts de chansons, hein. C'est que les débuts de chansons, donc ça peut vous aider. Savoir sourire à une qui passe.
1: Une
0: inconnue, je note. N'en garder aucune trace, sinon celle du savoir aimer sans rien attendre en retour. Inconnu et quoi ? Quel est le deuxième mot ? Sinon celle du... Du quoi ?
1: Je ne suis pas passe.
0: Ouais. Bon, vérifions.
2: Savoir sourire. Alors.
0: Et eh ben voilà, une inconnue.
3: Un point déjà.
0: Déjà.
2: Garder aucune trace, sinon celle du plaisir.
0: Plaisir, Marilyn, le plaisir.
3: Et eh ben ça fait un point.
0: Oui, ça fait un point.
3: Deux pour Marilyn, trois pour Laura. Et là, tout de suite, on part. Ah là là là, 1978, un groupe que j'adore. All the line.
0: Oh, j'étais toujours pas né.
3: Moi j'étais né, j'étais en boom. Mon petit gars. Et on chantait tous sur Toto. Vous écoutez ici, on vous kiffe, à tout de suite mes chéris.
0: Elle est tiague ou pas?
3: Bam bam bam bam. Pas à 12 ans.

0: Shine. 12h23, que de la bonne musique.
1: Ah ouais, que de la bonne musique. Allez, jingle.
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1: Nous jouons avec Laura qui a 3 points, qui joue avec ici Gascogne, et Marilyn qui joue avec ici Alsace qui a 2 points. Alors, on n'en a pas parlé quand tu as joué avec nous, ma petite Laura, mais il paraît que tu as rencontré Yannick Noah.
3: Saga Africa, ambiance de la brousse. Saga Africa, attention les secours. Saga
1: Alors, il paraît. Eh oui, on adore. Il paraît qu'il est passé dans un festival près de chez toi. Et alors, qu'est-ce qui s'est passé?
4: Eh ben, j'ai fait le pied de grue. Je savais où il logeait, dans quel hôtel il logeait. Donc, j'avoue, je suis allée traîner devant l'hôtel. C'était dans un petit village à côté de chez mes parents. Donc, je suis allée traîner innocemment comme ça pour voir si. Par hasard, je pouvais le croiser, et par hasard, j'ai pu le croiser en attendant quelques minutes ou longues minutes.
1: Ouais, voilà. Longues minutes, et du coup, t'as fait un selfie avec lui, c'est ça?
4: Oui, j'ai fait un selfie avec lui, ouais, c'est ça.
1: Oh,
4: il quoi, ça vaut le coup d'attendre.
1: Ben, on l'adore, Yannick Noah.
4: On l'adore.
0: Est-ce que vous voulez prendre une grande claque? Je viens de vérifier, non mais c'est énorme, trouve la date de sortie de Saga Africa.
1: Saga Africa, je dirais 90.
0: Ouais, 91, 35 ans.
1: Bah oui, c'est, mais...
0: Non mais la claque.
1: Bah oui chérie, oui. Bah,
0: coup
1: écoutez,
0: de pelle.
1: Tous les jours, il nous sort des trucs comme ça, tu sais. Donc, tu l'as déjà vu en concert, Yannick Noah?
4: Eh oui, du coup, j'étais allée le voir le soir au festival.
1: Ah.
4: Voilà,
1: on adore, on l'adore.
4: On adore.
1: Alors, écoute bien, tu as 3 points. Si tu remportes les 5 points maintenant, c'est direction la finale et direction Fort Boyard. Alors attention, écoute bien, tiens une petite ambiance royale. Alors, une ambiance de musique royale, pourquoi? Parce que nous allons parler royauté. Quelle fleur est le symbole de la royauté en France? Quelle fleur est le symbole de la royauté en France? Top chrono, 10 secondes.
4: La fleur de lys.
1: Palam, pam, palam. Et oui, c'est dès le Moyen-Âge, elle est devenue l'emblème de la monarchie française, notamment sous Clovis Ier. On la retrouve partout sur les armoiries des rois, en particulier celle des Capétiens. C'est le symbole du pouvoir. Eh bien, ça veut dire que... Eh oui, tu as 8, tu es parti pour aller rencontrer le père Fourat, passe-partout et passe-muraille.
0: Marilyn, c'est pas bon.
5: Oh là là.
0: Ah oui, non, la Marilyn, t'étais mon espoir, t'étais mon joyau, et là...
1: C'est pas grave.
0: Marilyn, on a passé un bon moment et on va continuer encore pendant quelques minutes, mais tu l'as compris, ça ne suffira pas.
1: Eh oui.
0: Et une fois de plus, nous donnons raison à Valérie D'Amédo, qui aura 3 candidats encore en lice, et forcément ce sera un candidat de Valérie.
1: Mais je vais
0: peut-être prendre le coaching d'un des candidats, forcément.
1: Bah, oui, bah, ça on est obligé. Hein.
0: Alors, on a parlé de tes rencontres, pour Laura, mais toi c'est Enrico Macias.
6: Enfant de tout pays, tant des Romains.
0: Alors c'était à Saint-Tropez? Saint-Tropez? Avec qui t'étais?
7: Avec ma fille, elle était petite.
0: Ah, il y a une petite anecdote quand même, hein?
7: Ah oui, j'ai insisté pour qu'elle aille le trouver dans la rue et puis qu'elle lui fasse un bisou. Et vraiment, il était en sueur, c'était au mois d'août, donc elle m'en veut encore.
0: Elle s'en souvient
7: encore.
0: C'était du collage, quoi.
1: Ben oui, voilà.
0: Il avait chaud. Alors, pareil, tu ressors dès que ta fille t'embête, pareil, tu ressors la photo pour l'embêter. Regarde,
7: voilà.
0: Quoi, t'étais.
7: Non, voilà.
0: Mais, bah alors, non, mais sérieux. Marie.
7: Pour l'embêter.
0: Bon. Marilyn, je vous rappelle.
1: On va jouer pour le plaisir.
0: Oui. Ça, de toute façon, on n'a pas d'autre choix. Marilyn, voici ta question.
1: On va mettre la musique d'abord, tiens, écoute.
0: La musique de quoi?
1: De ta question.
0: Ah oui.
8: Les animaux, les petits chats, surtout. J'aime aussi bien les chevaux.
1: Eh oui, les chevaux, évidemment.
0: Ah ouais, c'est les animaux de Renault. Quel métier consiste à redonner aux animaux morts l'aspect qu'ils avaient de leur vivant? Quel métier consiste à redonner aux animaux morts l'aspect qu'ils avaient de leur vivant? Top chrono, 10 secondes. Comment tu dis?
7: Taxidermiste.
0: Tu termines sur une bonne note, parce que oui, c'est bien un taxidermiste qui consiste à préserver la peau de l'animal. Je sais à quel point tu aimes les animaux. Tu pars avec les honneurs, parce que t'as 7, hein. C'est du chouïa.
1: C'est du chouïa.

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2: Alors, je vous rappelle qu'on jouait avec Laura et Marilyn. Laura a gagné, donc elle sera en finale. On va jouer avec Agnès et Hélène. Mais d'abord, je vous rappelle que toute la semaine, pour les plus fidèles d'entre vous, vous avez joué au jeu du disque rayé.
3: Ah oui.
2: Et si vous avez bien noté tous les jours les mots qui se répétaient dans les disques rayés, normalement, aujourd'hui, ça devrait commencer à faire une petite phrase. 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On reprend la demi-finale. Ah, ça y est, c'est reparti.
4: Reine des couleurs et des pinceaux.
2: Oh mon Dieu.
4: Je transforme les maisons sans coup de marteau. À la télévision, j'ai redonné vie à bien des salons. Avec énergie, humour et décoration. Qui suis-je? Oh,
2: Valérie Laligo.
4: Oui. Il est en forme, le père Foura.
2: Alors, le père Foura, si tu nous écoutes, je t'embrasse très fort. Tu as vu, tu peux compter sur Eric pour te donner des idées devinettes. Alors, Agnès et Hélène étaient mes candidates. Évidemment, il a fallu départager tout le monde.
3: Qui vous trahit?
2: Bah, qui me trahit? C'est le sort en a décidé ainsi. Je vais jouer avec Agnès. Hélène, tu vas jouer avec la petite personne.
3: Hélène, tu es déçue?
5: J'espère que je vais pas perdre, quoi, du coup. Je vais pour
4: Oh, la pression qu'elle me met!
2: Aïe, mon Dieu, mon Dieu! Alors, Agnès qui a joué avec nous mercredi, Agnès qui a un petit chat qui s'appelle Laurette, qu'on appelle Robocop. Comment tu vas, Agnès?
6: Oh, chère Valérie, je vais bien, je suis en pleine forme, là.
2: Tu sais que j'ai vu ta vidéo où tu danses pour c'est magnifique. Mais c'est magnifique.
3: Des lunettes là, de fou.
6: Oui. Qu'est-ce que je fais aujourd'hui?
2: Bah, je l'ai vu hier la vidéo. Tu danses comme une petite folle. C'est super. Ah, oui. Dis donc, t'as la patate, hein?
6: Oui. C'est-à-dire que une autre vidéo qui est mieux, une sorte de pub. Où je suis en Michael Jackson féminine.
2: Là, mais tu vas nous envoyer ça tout de suite.
6: Je vais vous l'envoyer sur le WhatsApp.
2: Eh ben, j'espère bien. Alors, ma petite chérie, on va tout de suite marquer le premier point. Je t'emmène en Autriche.

0: Ah, ça c'est Sylvie Vartan dans Émilie Jolie. Ah là là, qu'est-ce que j'ai aimé cette comédie musicale. Et on va parler d'Autriche et d'autruche. Parce que il paraît que l'Autriche, le pays, tient son nom de l'autruche, l'animal. Est-ce que c'est vrai ou faux? Top chrono, 5 secondes.
1: Faux pour moi.
0: C'est totalement faux. Le nom de l'Autriche vient de l'ancien allemand Österreichi, qui signifie royaume de l'Est. Rien à voir avec l'autruche, bravo, premier point pour Agnès.
2: Bon, Hélène, qui me met un bon petit coup de pression, moi je suis ravi de t'accueillir, Hélène. Effectivement, ouais. Mardi, t'as joué avec Valérie, mais là, on va y arriver, là, Hélène.
3: On va sauver l'honneur d'Éric aujourd'hui.
2: Bah oui, s'il te plaît, parce que j'ai perdu cette pour Marilyn.
0: Comme déjà, tu es gentille,
2: tu es
0: Hélène.
2: Généreuse. Ah, mais Hélène, t'as envie d'aller à Fourin? Tu connais un peu la région ou pas, d'ailleurs?
3: De loin, je connais le fort, mais j'y suis vraiment jamais allé, vraiment.
2: Eh ouais, t'es jamais approché, parce que là, avec le bateau, vraiment, tu vas tourner tout autour du fort, et tu vas voir, on n'est pas très loin, hein, on peut pas trop s'approcher, mais on le tutoie du regard, quand même. Hein. Ah oui.
3: Ça devrait être bien.
2: Et l'ambiance camping 3 étoiles, ça te dirait bien aussi?
3: Oui, ça serait pas mal avec les enfants et tout.
2: Bah ouais.
0: Il est très beau le camping. Hein. Hop, ouais. Hop.
2: Non, regardez, t'as trois enfants, hein. Théo, Jules et Roméo. Ils ont 13, 9 et 3 ans.
0: Marie, ils vont se régaler hier.
2: Ah oui, mais bien sûr. Ouais. Puis Jérôme aussi, avec qui tu es marié. Bon, dis-moi, on va jouer tout de suite ou on attend un peu?
3: Mais on y va.
2: Je crois que la réalisatrice, elle a donné la réponse. Tu vois, elle a envoyé le truc. Elle a dit, ça suffit, les gars, le week-end, j'ai envie d'y partir. Il y a des frites à la cantine. Qui est fermé aujourd'hui, d'ailleurs, la cantine. Voici la question et une illustration musicale.
4: Comme elle est belle l'eau, comme elle est belle l'eau, comme elle est belle l'eau de mon pays. 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
2: Alors ça, moi je reconnais pas, mais il paraît que c'est Serge Lama, ça je connaissais pas du tout.
0: Ah bah je connaissais pas non.
2: Serge Lama sur cette chanson, ok. Voici ta question, Hélène. Un homme boit en moyenne 60 000 litres d'eau tout au long de sa vie. Top chrono, 5 secondes, vrai ou faux? 60 000 litres d'eau toute sa vie.
3: Vrai.
2: Alors écoute, ça correspond à environ 2 litres par jour jusqu'à 80-85 ans. Et donc, oui, ça fait bien 60 000 litres d'eau. Bravo! Oh Hélène! Oh, je sens que j'ai fait le bon choix.
0: On est bien parti. Allez, donc ça fait un point Agnès, un point Hélène. Et là, vous écoutez ici et on part avec Céline Dion. Les derniers seront les premiers. Vous écoutez ici, on vous aime, à tout de suite.

0: visionnaire, Jean-Jacques Goldman, il a pensé à Hélène. Les derniers sont les premiers. C'est tout pour moi, c'est tout pour le jeu d'aujourd'hui, ça.
1: Jingle.
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0: Il y avait Céline Dion, j'ai oublié de le dire.
1: Nous sommes au taquet avec Agnès et Hélène qui ont un point chacune. Agnès, hein, qui a chanté avec les chœurs d'opéra pendant 20 ans. Et du coup, tu as chanté Diego au concert de Johnny au Stade de France en 98.
3: Oui, avec les chœurs de Pierre Molina, c'était fabuleux sous la pluie.
1: Bah, je sais, j'étais là, j'étais journaliste. Avec Jean-Claude Camus qui a dit, c'est le chœur gros.
0: Quand il a dû annuler, là.
1: Il pleuvait tellement, mon pauvre chou, si tu savais. J'étais journaliste, j'ai fait le reportage, j'ai pleuré, parce que moi, je suis fan de Johnny. Donc, t'as chanté Diego. Diego, libre dans sa tête. Alors écoute, Diego, libre dans sa tête, t'as chanté, donc tu connais bien les chansons. C'est le quiz musical, on va te faire écouter deux chansons, deux tubes, un après l'autre. Il y a un point par artiste que tu trouves. C'est premier titre, écoute bien, tu me dis qui chante.

0: Alors attention, 10 secondes, qui c'est qui chante?
1: Alors je vois pas. Hélas, je vois pas.
2: International.
0: Shape of You, c'était Ed Sheeran. Ed Sheeran, c'est tellement bien Ed Sheeran. Bon, c'est pas grave, peut-être que tu vas te rattraper avec le deuxième artiste. Écoute bien, c'est une femme, c'est un tube. Et toi, c'est obligé, tu connais, parce que c'est un truc hyper dansant.

0: Oh là là.
1: Qui c'est qui chante?
2: Ah, c'est pas mon fort, ce chanteur-là, justement. C'est ça, là.
1: Aïe, aïe, aïe.
2: Je m'y attendais pas et je vois pas. Bon, ben. C'est pas ma chance pour ce chanteur-là.
1: Amy Stewart. Onward. Baby. Allez.
0: Oui, oui.
1: Eh bien, on reste à un point.
0: Elle a donc pas marqué de points sur ce quiz musical, on est
1: non.
0: d'accord. Oh là là! Qu'est-ce que j'aperçois du haut de ma vigie? Ça serait pas la victoire! Ça sent bon la victoire, Hélène!
1: Tout ce qui est peau de l'ours, tout ce qui est peau de l'ours, je répète, tout ce qui est peau de l'ours.
0: Hélène! Tête de tigre!
2: Oui.
0: Bon, on Hélène! Bah écoute, on est pas mal là. On peut peut-être profiter méchamment du fait qu'elle a pas répondu pour encaisser deux points. Mmh. Ah, alors comme ça, on n'a pas le temps quand vous faites ça, c'est ça, faut y aller?
1: Non, c'est pas ça, Valérie. Ça m'énerve, alors je suis un peu vénère, tu sais, okay. Tu me connais, donc ouais. Voilà, ça veut pas dire ça. Ça
0: pour
1: veut dire...
0: stylo bic, la marque se plaint de
1: châtiment. Si tu savais comme la marque dire. Même.
0: Bon, eh bien je ne parlerai pas de l'Ouest américain où tu as envie de te rendre pour tes 40 ans. Non, j'en parlerai pas, c'est pas grave, mais je le dis quand même.

0: bon, ça va.
1: Bien sûr.
2: C'est
1: là
2: oui.
1: où elle a envie d'aller.
2: Bah, je sais, je sais.
1: Avant d'aller dans l'Ouest américain, on va aller dans la victoire. On va passer la ligne.
3: Et on va aller à Pourra, ça va.
1: Bien sûr. Mais je t'attends. Alors, déchaîné. Deux chansons, voici la première, à toi de reconnaître qui chante.

0: Hélène, je crois en toi. Quelques secondes de réflexion.
1: Irène Cara, Flashdance.
0: Irène Cara, la comédie musicale Flashdance, et le titre...

0: Eh ben écoute Hélène, on est bien, on a un point de plus, ce qui nous fait deux. Mais c'était pas fini car on peut en marquer un troisième. C'est tout ce que je te souhaite avec un nouvel artiste à identifier. Tu es concentrée Hélène ?
1: Je suis prête.
0: Allez, on y va.

0: Et c'est qui? Top chrono.
1: Qui?
0: Comment tu m'as dit?
1: Qui?
0: Kiss.
1: Qui?
0: Je le note.
2: Et c'est une.
0: C'est une bonne réponse, oui, bien sûr.
2: Was meant for loving you, baby.
3: Oh,
2: oh, ah, la vigie, la vigie.
3: Oh, la vigie est en feu.
2: Ah, la vigie est en
3: oh,
2: feu.
3: Oh, la vigie, le père Fourat n'en peut plus. Oh, Hélène, je vois.
2: Je viens d'avoir un texto du père Fourat qui me dit faites bien attention.
3: Je vois des
2: ça
3: clés.
2: Va péter.
3: Je vois des clés de camping.
2: Allez.
3: Oh, je vois un bateau.
2: Agnès 1, Hélène 3. Et là, tout de suite, on va chanter avec Florent Pagny la dernière chanson du monde. Vous écoutez ici. On vous aime. À tout de suite.

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3: ICI, nous sommes avec Agnès qui a un point, Hélène qui a trois points. Alors, Agnès.
4: Oui.
3: Ah là là là là.
1: Qu'est-ce qu'il y a ?
3: Mais rien, je dis qu'Agnès n'a qu'un point, donc elle peut se rattraper. Alors, il paraît qu'une fois, on n'a pas raconté cette anecdote. Dis donc, il paraît que tu as un talent inutile, tu sais jongler avec des balles.
4: Ah, j'aime bien jongler, mais chez moi, pour m'amuser, attention. Hein.
3: Eh, mais c'est pas un talent inutile, hein, c'est un bon talent. Tu jongles avec combien de balles ?
4: Trois.
3: Bah, c'est beaucoup. Moi, je sais que c'est beaucoup. C'est très dur, moi, je trouve, de jongler. Voilà.
4: Non, c'est pas dur et ça détend beaucoup. Il suffit de s'entraîner.
3: Ah oui, c'est ça, toujours pareil, faut faire les choses, quoi. Alors, il paraît qu'une fois, t'as failli quand même te retrouver avec une armoire sur ta tête.
4: Oh !
3: Ah bah oui,
4: vraiment, c'est un sketch à écrire parce que les pompiers se sont pas déplacés, les policiers se sont déplacés. Et puis, il y a de quoi écrire. C'était surréaliste parce que le chef des policiers qui avait soulevé l'armoire s'est enroulé dans mon store du côté de la chambre. Il ne pouvait plus se dérouler. Enfin, les on regardait effaré. Enfin, c'était très drôle.
3: Oui, parce qu'elle a voulu ranger.
4: J'ai dit, vous êtes déroulé de quel côté ? Vous êtes enroulé, il me dit à droite. Je dis, vous n'avez qu'à vous dérouler du côté gauche. Il s'est déroulé. Ce qui est incroyable, comme puis à la fin, il a appelé avec son appareil, là, il dit, ben, ça y est, ça s'est bien déroulé, on a redressé l'armoire.
3: Mmh. Et voilà,
4: c'est dément.
3: Elle s'est pris quand même l'armoire comme ça, qui était coincée, elle était coincée sous l'armoire, entre le lit, enfin c'était...
1: Mais faut pas jongler avec les armoires, là.
3: Voilà, elle a jonglé avec les armoires. Alors écoute bien, c'est ta dernière question. C'est la question à 5 points, il faut que tu la remportes. Tiens, je te mets une petite tambour.
1: Oula.
4: Oui.
3: Ah oui, Mission Impossible à la flûte, c'est magnifique. Ah bah ça, on adore. On adore. Alors écoute bien. Quel mot d'argot désigne à la fois une fausse note et un journal ? Quel mot d'argot désigne à la fois une fausse note et un journal ? Top chrono, 10 secondes.
4: Fausse note et un journal. Non, c'est foutu.
3: Et c'est un canard. Un canard.
4: Oh, quel bêta je suis aujourd'hui.
3: Oh, mais non, faut pas dire ça. Bon, bah, écoute, on sait là déjà que, bon, c'est Hélène qui ira à peut-être Foura. On verra.
5: Vous savez, Agnès, c'est comme une clé qui tombe à l'eau. Depuis ma vigie, je la vois aller, là, voguer avec les méduses.
3: Oh, mon
5: pauvre Agnès. Au revoir, Agnès.
4: Au revoir.
1: Oh, Hélène!
4: Oui!
1: Ah, t'as gagné, hein? Enfin, t'as gagné.
3: Attends, on va essayer de voir si elle gagne, si elle trouve vraiment la dernière question.
1: Oui,
3: allez,
1: bien sûr. C'est déjà un bon accessit quand même sur la phase finale, puisque tu es en tête et que là, de toute façon, tu seras avec nous avant 13h. Mais voici cette question qui te permet d'asseoir toute ta suprématie.
3: Oui, mais on va d'abord écouter la musique.
1: Mais elle arrive, regardez!
3: C'est ma chanson préférée.
1: C'est votre chanson préférée ?
3: Ah, j'adore.
1: Ah, vous aimez la littérature française, vous, hein ?
3: Non, moi j'aime la chanson parce que c'est la chanson du film.
1: Je dis ça, mais mes enfants, ils n'arrêtent pas de chanter ce truc-là à la maison.
3: Mais c'est surtout la musique du film.
1: Bah oui, le film, on peut même le citer, Valérie, puisque voici la question. À qui doit-on la comédie Un petit truc en plus, et donc la comédie dont on parle. Bah, à qui en est le réalisateur, entre autres, hein, voilà. Top chrono, 10 secondes.
4: Petit truc en plus.
1: Artus, mais bien sûr, oui. Je dis entre autres parce qu'il en est le réalisateur, le scénariste, l'acteur principal. Je crois qu'il y a eu plus de 10 millions de spectateurs en salle sur ce film. Gros carton. Bah, gros carton pour toi, Hélène, aussi. Bravo.
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3: C'est la finale. À ma gauche, Laura. Elle joue avec Ici Gascogne. Elle a 33 ans, elle habite Tartas. Et croyez-moi, elle va pas s'en laisser compter. C'est pas une tartasse. Elle a deux chiens, Ice et Oreo. Elle fait de la Zumba. Et croyez-moi, la Zumba, ça mène à tout. Surtout à Foura. à ma droite,
1: Hélène, qui, on ne sait pourquoi, a joué avec Valérie Damido mardi, mais qui a choisi aujourd'hui vendredi de jouer avec la team des winners. Elle habite à Pau. Oui, elle est mariée à Jérôme. Elle n'aime pas du tout les activités à sensation, mais surtout, elle a un porte-bonheur, un collier qu'elle porte toujours depuis ses 30 ans qu'il n'a jamais quitté et qui va vous prouver dans un instant qu'elle va gagner. Oui.
3: Ah là là là là, Laura, Hélène, mes candidates de la semaine, mon Dieu, comme je suis fière de vous.
1: Hélène est avec moi aujourd'hui.
3: Oui, mais enfin bon, allez, qui l'a amenée en finale, c'est, hein, voilà. Alors, mes petites chéries, bon bah là, laquelle des deux va partir à Foura, laquelle des deux va gagner la cafetière? Eh bien, nous allons la prendre immédiatement, car nous allons jouer au bingo. Alors, pour encourager ma petite chérie, je vais te faire écouter un petit coup de Calogero.

0: On adore, moi j'adore Calogero. Hein. Tu l'as déjà vu en concert?
1: Oui, plusieurs fois.
0: Oh là là.
1: Avec ma maman.
0: Oh là là,
1: elle j'adore, est fan, donc.
0: J'adore. Bon, allez, on va tout de suite faire ce bingo. Et le bingo, il est simple. À mon top chrono, tu vas avoir 10 secondes pour me donner un maximum de mots étrangers, c'est-à-dire anglais, russe, espagnol, que sais-je. Un maximum de mots étrangers qu'on utilise au quotidien dans la langue française. Un maximum de mots étrangers qu'on utilise dans la langue française. Top chrono, 10 secondes.
1: Bruschetta, to-do list, checklist, check-up.
0: Alors, il y en a, tu m'en as donné 4, il y avait plus simple, il y avait babysitter, bazooka, bunker, boss, bowling, boycott, brunch, casting, interview, hobby, patchwork, hold-up, kidnapping, razzia. Donc tu m'en as donné 4, c'est déjà pas mal.
2: Hélène, ici Béarn Bigorre.
0: Je m'appelle Hélène.
2: Hélène, Valérie t'a amené en finale, mais elle ne t'a pas amené jusqu'à Fourard. Et c'est moi qui vais t'emmener jusqu'au camping de Cadoré.
0: Merci.
1: Oui.
2: On a envie d'y croire. Bah, on a plus qu'envie, on va y aller.
0: Je joue de la musique. Je fais de la musique.
2: Hélène, dis-moi que tu veux partir. Allez.
1: Je veux partir.
2: Oui, voilà. Allez, on y croit. Hélène, pour t'encourager, un petit clou-clou. C'est la fleur de lys qui est à l'honneur aujourd'hui, 8 mai, c'est les Magnolias de Claude François pour t'encourager. Voici ton bingo. Tout se joue maintenant, les compteurs étant à zéro. Elle a marqué 4 points, tu as compris qu'il faut marquer 5 points pour l'emporter. Ok, Hélène.
0: Ah, ok.
2: Hélène, je te demande en 10 secondes un maximum de mots français, de la langue française, qu'on a pour habitude d'utiliser ou qu'on entend à l'étranger. C'est donc le défi inverse. Maximum de mots français utilisés à l'étranger. Top chrono, 10 secondes.
1: Bonjour, voilà, merci. Boutique, façade, cuisine, croissant, champagne, omelette. Bon appétit,
2: ben
1: c'est
2: oui.
1: La vie.
0: Ouais, c'est bon. Oui, bon appétit, oui, t'as gagné. Oui, tu as gagné. Oui.
2: Envoyez-moi la musique, c'est gagné.
0: Mais tu te calmes.
2: Oui.
0: Ah là là là là. Bravo. Il y avait baguette, il y avait crème brûlée, il y avait café croissant, ah ouais, tu l'as dit.
2: Elle en a assez.
0: Il y avait flambé, sauté, enfin ouais, bon, qu'est-ce que vous voulez que je vous dise.
2: Ouais.
0: Alors, ma petite chérie, tu as gagné le séjour pour 4 personnes à Foura. Tu vas, voilà, c'est quand même bien, pour 4 personnes. Tu vas dormir 2 nuits au camping Le Cadoré. Tu vas surtout aller voir Fort Boyard avec la compagnie Interil.
2: Je vais t'accueillir,
0: voilà,
2: avec plaisir.
0: Tu vas dîner au restaurant le 31 à Foura. Je rappelle à tout le monde qu'en ce moment, il y a un appel aux dons qui est lancé sur fondation-patrimoine.org pour préserver Fort Boyard qui est en train de se fragiliser à cause du temps et de la mer. Donc ça, c'est une cagnotte importante. Mmh. Et fondation-patrimoine.org pour sauver Fort Boyard. Donc ça... C'est le premier cadeau. Le deuxième cadeau, je te laisse le dire parce que t'adores.
2: Je vais le dire, mais est-ce que Hélène est contente?
0: Hélène, elle est contente.
1: Oui, mais je suis super ravie d'avoir gagné avec Eric.
2: Ah, ben ça.
0: Et voilà.
2: Ça fait plaisir. Bon, effectivement, Laura, son souci, il y a toujours des beaux cadeaux. C'est la machine Nespresso Manongo avec ses 32 dosettes et ses 6 verres en verre. C'est une très belle machine à café et on te l'envoie très vite à la maison.
0: On vous embrasse, les filles, on vous remercie. Nous, la semaine prochaine, on n'est pas là. Nous sommes en les meilleurs moment de l'émission.
2: C'est vrai.
0: Voilà, on se retrouve le 18 mai. Merci à Céline à la réal, à notre Lady Di, à nous à la technique, Maître Coupez au savoir, Laura au standard. Éric Bastien, bonnes vacances.
2: Oh oui.
0: Allez, Père Foura, on t'embrasse. J'embrasse très fort toute l'équipe de Fort Boyard que j'aime infiniment.
2: Et les équipes d'ici La Rochelle.
0: Et les équipes d'ici La Rochelle, bien évidemment. De toute façon, je viens vous voir bientôt parce que j'arrive à l'île de Ré, les gars. Allez.
2: Là, donc
0: bah, je vais à La Rochelle chez mes potes et ensuite à l'île de Ré.
2: Partez tous.
0: Allez, rendez-vous le 18 mai et la semaine prochaine pour les meilleurs moments de l'émission. Allez, bon week-end à tous. J'ai envie de vous dire, amusez-vous bien, kiffez bien. Puis on se retrouve quand, Eric ?
2: On se retrouve lundi avec grand plaisir entre 12h et 13h pour au taquet.
0: Allez, yalla.

0: Toujours un plaisir d'écouter Desiree, c'était Life, bon réveil.
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0: Et toujours un plaisir de démarrer la journée avec vous. Bonjour, on espère que la nuit a été bonne. L'équipe d'Alefto est au rendez-vous. Saveria, Mélodie, Fabien, Christophe et Valentine Letesse. Bonjour Valentine.
3: Bonjour Johan, bonjour à tous.
0: Et ce matin, on parle de la sélection des Bleus pour la Coupe du Monde de foot.
3: Didier Deschamps a dévoilé sa liste des 26 joueurs sélectionnés et il y a des surprises. C'est l'info du jour dans une demi-heure.
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0: Vendredi 15 mai, excellent réveil. Bienvenue, il est 5h. À la une des ados victimes d'une fusillade à Nantes.
3: L'un d'eux, âgé de 15 ans, a été tué dans le hall d'un immeuble. Un autre de 13 ans se trouve entre la vie et la mort. Et un troisième garçon de 14 ans est blessé. Un règlement de compte, selon le procureur, dans le quartier de Port-Boyer, gangréné par le trafic de drogue. C'est un choc pour tous ceux qui y vivent, comme cette habitante de l'immeuble qui connaît ces garçons depuis leur enfance.
4: Ils sont dans notre immeuble, en fait. On les voit passer, on se dit bonjour. On a vu grandir les enfants. Moi, ça fait assez longtemps quand même que je suis ici. Et on les a vus petits, et on les voit grandir. Et on a vécu ça avec eux. On les a entendus, on a ce déchirement, cet atroce déchirement de pas pouvoir aller voir leurs enfants, de pas savoir qui a fait ça, de pas comprendre comment c'est possible, en fait. C'était une journée banale, une journée comme une autre. Et vous rentrez à la maison et votre fils est mort. Et ça, on a beau savoir que la vie, ça peut s'arrêter à tout moment. Ça, c'est quand même pas normal.
3: Le ministre de l'Intérieur est attendu sur place ce matin alors que la police recherche les auteurs. C'est chose faite à Nice. 4 suspects sont en garde à vue, dont le tireur présumé, déposé en voiture lundi en plein après-midi dans le quartier des Moulins, avant de tirer en rafale sur un groupe devant un quinfé et un magasin de bonbons. 2 morts, 2 pères de famille et 6 blessés.
0: 2 nouvelles plaintes déposées contre le chanteur Patrick Bruel.
3: La première pour agression sexuelle, la seconde pour tentative de viol. Ce ne sont pas les premières plaintes déposées par ces femmes, mais les premières ont été classées sans suite il y a plusieurs années pour cause de preuves insuffisantes. Au vu des nouveaux témoignages contre l'artiste, le combat reprend, déclare leur avocate.
0: 5h02 sur votre radio ici, la fin aujourd'hui des négociations pour le rachat de SFR.
3: L'opérateur est en cours de rachat par ses concurrents. Bouygues, Orange et Free se disputent depuis des mois les parts des 20 millions d'abonnés de l'opérateur au carré rouge. Et pendant ce temps, les salariés du groupe n'ont aucune information sur leur avenir. Quand les boutiques Margot Croison sont de plus en plus désertes.
5: Dans la boutique à l'entrée du centre commercial, les journées sont longues pour Nicolas. Selon le conseiller commercial, il n'y a pas de doute. Les négociations sur la vente de SFR ont fait fuir les clients.
6: Forcément, avec l'actualité, on a beaucoup moins de passages en boutique.
5: Sauf que moins de clients qui s'abonnent veut dire moins de primes pour Nicolas et ses collègues.
6: On a un salaire fixe et après on est payé sur du variable. On le voit sur le salaire et ça peut se compter en centaines d'euros facilement.
5: Ouais. Ce qui pèse aussi, c'est le flou. À ce stade, les 2000 salariés de SFR partout en France n'ont aucune information sur leur avenir après le rachat.
6: Avant la boule au ventre, quand on arrive au travail, je ne sais pas comment ça va se passer. En fait, on n'a aucune communication.
5: Nicolas, lui, a même mis en pause sa vie personnelle.
6: J'ai le projet d'acheter une maison. Pour l'instant, je suis CDIsé, mais j'attends de savoir ce que je vais devenir d'ici 1 ou 2 ans avant de m'engager dans un projet personnel. Ouais.
5: Et il n'est pas seul dans ce cas. Cathy est la responsable de la boutique et déléguée syndicale pour la CFDT. Elle échange avec beaucoup de salariés partout en France.
7: On ne peut pas se projeter. On ne sait pas ce qu'on va devenir. On a quand même beaucoup de clients qui nous posent des questions. On a aussi des clients qui sont insatisfaits. Ça peut très vite partir en vrille. Comment le gérer? Comment le rassurer quand nous, déjà, on est stressé?
5: Selon une enquête réalisée auprès des salariés début janvier, près d'un quart des répondants présentent un risque élevé de burn-out.
3: Margot Croison à Vendin-le-Vieil, près de Lens. Des habitués, quelques surprises. C'est en résumé la sélection de Didier Deschamps pour la Coupe du Monde de foot 2026. 26 joueurs s'envoleront pour l'Amérique, dont Robin Risser, Maxence Lacroix et Jean-Philippe Mateta resteront donc sur la touche Lucas Chevalier et Edouard Bernardo Camavinga. C'est l'info du jour dans une demi-heure.
0: C'est l'un des ponts de l'Ascension les plus froids depuis plus d'une décennie, selon Météo France.
3: Avec des températures de 5 à 8 degrés sous les normales de saison, le soleil aussi a décidé de faire le pont. Sur les plages de Saint-Valery-en-Caux, en Normandie, Emmanuel Grabet, pas de maillot de bain sur le bord de mer.
8: Avec sa doudoune, son écharpe et son bonnet, on voit à peine le visage de Nada, emmitouflée pour pouvoir profiter quand même de la plage avec son compagnon Antoine.
9: Je suis un petit peu frileuse, mais jusqu'ici, le temps était clément, on va se plaindre.
8: Vous trouvez ça clément?
9: Pas de pluie, plutôt.
10: Un peu frais, mais bon, c'est comme ça.
9: C'est revigorant.
8: Quelques degrés de plus, ce serait quand même pas du luxe, surtout quand on est en camping-car.
11: Ce matin, je crois qu'au lever, il faisait 10-12 à peu près dans le camping-car. On est bien sous la couette.
8: Hein. Bernard et Marie-Noël, pourtant bretons, un peu déçus de la météo.
11: Il y a 8 jours, il faisait très beau et ils annoncent beau la semaine prochaine.
12: On n'a pas choisi la bonne semaine.
11: Donc, il faut faire avec. Hein.
8: Mais l'important pour Lisiane, c'est de rester globalement au sec.
13: On a le soleil, on profite, pas de pluie pour le moment. Bien couvert, ça fait du bien, mon bol d'air.
8: Et puis il y a ceux comme François, habitués de la côte normande, à qui cette météo ne fait ni chaud ni froid.
14: Pour moi, c'est normal. Hein. Enfin, c'est le climat de la Manche, quoi. Il y a du vent, c'est un peu humide. Bon, bah, c'est normal. Donc pas déçu. Pas du tout, non.
3: Mauvaise nouvelle, la météo ne s'améliore pas.
0: Ouais, je suis désolé, hein. Du sud-ouest au Jura et des Alpes du Nord jusqu'à l'Alsace, le temps est couvert, passagèrement pluvieux en matinée, de façon plus marquée sur les reliefs où il neige à partir de 1000 mètres d'altitude. Cet après-midi, le ciel devient plus variable, les averses prennent le relais. À noter la possibilité d'orages localisés en basse vallée du Rhône. Languedoc est dans le Pays Basque et également là aussi il y a des orages attendus. Plus au nord, le ciel est variable ce matin, plus nuageux vers les côtes de la Manche avec l'arrivée de nouvelles pluies. Précipitations qui glissent des Pays de la Loire jusqu'aux Ardennes. Le pourtour méditerranéen reste épargné par les précipitations ce matin. À noter aussi du vent, tramontane et mistral en basse vallée du Rhône qui souffle jusqu'à 70 km/h. Les températures à Lille et Orléans 3 degrés. À Paris, Rennes, Caen et Guéret 4. Nous avons en ce moment à Nantes et Belfort 5. 7 à Strasbourg et Chambéry. À Toulouse et Bordeaux 8. 11 à Montpellier, 12 à Marseille. Pour les maximales, encore fraîches pour la saison. 12 à 16 en général sur le pays. Elles vont atteindre ces températures péniblement les 20 degrés près de la Méditerranée. À noter, parce que je vais quand même vous donner une bonne nouvelle,
3: s'il vous plaît,
0: patienter une semaine pour avoir le retour de températures plus clémentes, même de températures quasi estivales. On aura jusqu'à 25 degrés pour le week-end prochain. Voilà, patientez.
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0: 5h06, très bon réveil, on pense à vous les travailleurs du petit matin. Pour certains, c'est le retour au boulot après ce jeudi de l'Ascension. Pour vous motiver, dites-vous que c'est ce soir que le week-end débute. Ben oui, ça passe toujours mieux. Info, musique, bonne humeur, en tout cas c'est au menu de votre petit déjeuner, histoire de donner le la à votre journée. Voici Gérard Blanc et notre histoire.

0: Une autre histoire, Gérard Blanc à 5h11, bon réveil.
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0: Bon, on en parlait dans le journal, Valentine, hier, Didier Deschamps a révélé sa liste de joueurs pour le Mondial 2026. Ce
3: Tout
0: matin, nous, on vous dévoile la liste des artistes qui vont eux aussi faire le show. Et on commence avec le son qui va vous trotter dans la tête tout l'été. On l'a découvert vraiment hier, c'est l'hymne officiel Die Die qui est sorti hier donc. Vous avez déjà la chorégraphie, c'est formidable, Valentine. Vous l'avez entendu, c'est Shakira donc qui interprète ce titre et qui s'associe au rappeur nigérian Burna Boy pour ce titre qui promet déjà de faire trembler les stades. Côté festivités, préparez-vous à 3 cérémonies d'ouverture explosive au Mexique, aux États-Unis et au Canada. On attend notamment Katy Perry, il y aura Michael Bublé et même notre français VG Dream, vous savez.
3: Ramener la coupe à la maison.
0: Exactement, ça rappelle aussi des souvenirs. Et enfin, pour le bouquet final, le 19 juillet, la FIFA fera un coup historique avec un halftime show comme au Super Bowl à l'américaine. En fait, pour la finale, ce sera une mi-temps sous la direction artistique de Chris Martin, le chanteur et leader de Coldplay. Ce sont Madonna, Shakira qu'on vient d'entendre et les superstars BTS qui enflammeront la mi-temps pour un spectacle planétaire.
3: Ça promet.
0: Et caritatif aussi, ça promet. Ça, c'est clair. 5h12, retour en France. Dans l'actualité ce vendredi, Valentine, un grand bouleversement pour la filière du CBD.
3: Oui, la vente de produits alimentaires à base de cannabidiol est interdite à partir d'aujourd'hui, mais pas le CBD à fumer. On vous explique pourquoi dans 5 minutes.
0: Pour la musique du réveil, je vois arriver notamment Vanessa Paradis.

0: les épines du cœur, on l'écoute avant 5h30, mais avant par ici les économies.
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0: Bonjour Valère Correard.
2: Bonjour Johan.
0: Chaque jour avec vous, un bon plan pour notre pouvoir d'achat. Aujourd'hui, vous vouliez faire le point sur la nouvelle version du leasing social.
2: Qui sera en place d'ici le mois de juillet. Pour rappel, le leasing social permet de louer une voiture électrique à un prix très attractif à la fin des 3 ans. Soit vous la gardez et vous payez la différence restante entre sa valeur et ce qui a déjà été réglé en loyer, soit vous la rendez. Mmh. Les prix proposés tiennent compte d'une subvention de l'État. Ils sont vraiment hyper intéressants. Sur la dernière version du leasing social, on avait des loyers à une centaine d'euros par mois pour une Fiat Panda ou une Citroën C3. Alors, au-delà de donner un accès à une voiture neuve à des personnes aux revenus modestes, ce qui est top dans ce dispositif, c'est qu'on est sur de l'électrique qui coûte beaucoup moins cher ensuite au quotidien, surtout quand on a une recharge à la maison.
0: Et on en sait un peu plus sur les conditions du leasing social en 2026.
2: Alors, le gouvernement a évoqué 50 000 véhicules dans un premier temps pour des Français qui gagnent autour de 2 200 euros par mois et un loyer entre 100 et 200 euros selon les modèles. C'est à partir de juillet que vous pourrez vous rendre directement chez le concessionnaire pour en savoir plus. Et si les tarifs étaient déjà intéressants sur le précédent millésime, il faut s'attendre à de bonnes surprises parce que l'aide de l'État a été sensiblement augmentée, ce qui va avoir un impact sur le prix. Donc, restez vigilants sur ce sujet si ça vous intéresse. Et bien sûr, je reste en veille moi-même pour vous dès que les choses se précisent. Alors, qu'est-ce que vous en pensez, vous, de ce leasing social? Votre avis nous intéresse. Et mon mail, c'est toujours par ici, leséconomies@radiofrance.com.
0: Merci Valère Correa et rendez-vous demain 13h05 pour votre mag et dès maintenant sur ici.fr, page par ici les économies pour retrouver les liens et les bons plans de la semaine.
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0: 5h15. À partir d'aujourd'hui, vous ne trouverez plus à la vente des produits alimentaires au CBD.
5: Des huiles, des bonbons, tisanes et autres gâteaux à base de cannabidiol, l'un des actifs du cannabis sans effet psychotrope. Mais certains de ces produits contiennent des substances interdites et les centres antipoison relèvent plusieurs centaines de cas d'intoxication chaque année. La Direction Générale de l'Alimentaire a donc décidé d'interdire leur vente aux grandes dames de la filière, Tom Froidefond et des consommateurs.
6: Ça fait un an qu'Aurore, 53 ans, consomme régulièrement des gummies, ces sortes de pâtes de fruits au CBD. C'est le seul moyen qu'elle a trouvé pour arrêter de fumer des joints.
7: C'est soft, c'est doux, ça monte tout en douceur. Oui, ça me plaît.
6: Mais son vendeur lui a annoncé qu'il ne peut plus lui en vendre.
7: Il m'a proposé une offre pour faire un gros stock et après j'ai essayé de me sevrer.
6: Elle refuse de contourner la loi pour en acheter sur Internet.
7: Là, j'ai confiance en lui, je connais ses produits, je ne vais pas acheter n'importe qui, n'importe quoi, je ne sais pas ce qu'il y aura dedans, j'ai pas confiance.
6: Aurore repart avec 150 euros de gummies, de quoi tenir quelques semaines. C'est Nicolas qui tient cette boutique de CBD depuis 5 ans.
8: Voilà, c'est fini.
6: Il a vidé tous ses rayons de produits alimentaires.
8: C'est 25% du chiffre d'affaires qui s'efface en une journée, entre 50 et 60 000 euros sur l'année. Mais j'ai pas de réserve d'avance. Hein.
6: Les autorités européennes craignent qu'ingérer du CBD puisse avoir des effets sur la santé. Ils l'interdisent par précaution, mais Nicolas n'est pas convaincu.
8: Ça fait depuis le 2021 qu'on vend ces produits. Hein. Donc on sait ce que ça fait sur les gens. Hein. Ce qui est dommage, c'est que les gens qui ne fumaient pas, maintenant, ils n'ont plus d'alternative. Plus rien pour mes clients qui ont mal aux genoux, il n'y aura plus rien pour mes clients qui veulent dormir, pour un cancer et que la morphine ne fait plus rien.
6: Il a peur que les clients se tournent vers la vente en ligne à l'étranger.
8: Il n'y a pas de contrôle. C'est livré par la poste directement dans votre boîte aux lettres. C'est illégal. Ils contrôlent les TMU et les Chimes, ils ne contrôlent pas ce qui vient par là-bas, donc vous êtes tranquille. Hein.
6: François Biens est producteur de cannabis dans Lyonne. Le CBD alimentaire, c'est plus d'un quart de sa production et c'est bientôt le moment de planter la prochaine récolte. Mais maintenant, il hésite.
9: Nous, on a une saison à préparer et donc là, il y a énormément de producteurs qui sont dans la détresse économique. Qu'est-ce qu'on doit faire pour le début de saison? On a environ 1000 à 1500 petits producteurs en France. Il faut absolument préserver ces producteurs. C'est que des tracasseries, c'est que des embêtements. Alors que concrètement, ça sauve des fermes. Voilà, moi, c'est grâce aux chambres actives que ma ferme est encore debout actuellement.
6: François Bienne s'assure que si le CBD alimentaire n'est pas réautorisé, sa production ne tiendra pas plus de 2 ans.
5: Plus de 2000 magasins spécialisés en France proposent ce type de produit. Si le CBD est interdit dans les produits qui se mangent, la vente de cannabidiol à fumer ou à vapoter reste autorisée.
0: C'est tiens, on va changer de sujet littéralement à 5h18. C'est un jeu d'aventure qui cartonne sur M6 Pékin Express. On se pose une question ce matin. Pourquoi techniquement ce programme résiste à la modernité, à la concurrence aussi des autres chaînes? Son animateur Stéphane Rothenberg vous répond dans les coulisses télé, mais avant, place à Bonnet M avec Daddy Cool. Bon réveil, c'est vendredi et forcément on a le sourire. 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

0: Bonhomme, Dalicool à 5h21. Bon début de journée avec votre radio ici. On s'intéresse à l'éphéméride de ce 15 mai. On souhaite une bonne fête aux Denise et un bon anniversaire au Ballon d'Or Ousmane Dembélé, 29 ans. Alex tennisman Andy Murray, 39 ans. 54 ans, tiens, pour David Charvet. Et puis 73 ans pour Michael Field. Tiens, tant qu'on est dans la musique, parlons de Brian Eno, 78 ans aujourd'hui. Brian Eno, musicien, arrangeur, producteur britannique, a façonné le son d'innombrables albums majeurs de Roxy Music, des débuts à la trilogie berlinoise de David Bowie, jusqu'au disque de U2. Ce titre que vous entendez, With or Without You, c'est Brian Eno qui l'a produit. Voilà, un sacré bonhomme, en tout cas Brian Eno, qui a réussi à nous créer des pépites en musique.
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0: On retrouve Patrice Gascoigne pour l'actualité du petit écran. Et aujourd'hui, Patrice, vous avez envie de nous emmener en Thaïlande, mais en mode aventurier, puisque place ce soir à Pékin Express sur M6.
2: C'est déjà la demi-finale de la saison 22 de Pékin Express, intitulée Au Royaume des Dragons, saison qui a rajouté une petite règle pour bien compliquer la vie des candidats.
3: Vos chauffeurs n'auront pas le droit d'utiliser de GPS.
4: Il va falloir qu'on se débrouille avec cette carte.
5: Cette année, vous savez, c'est les deux derniers qui vont en duel final.
6: La journée va être très longue.
2: La journée va être très longue, raison de plus pour vous installer confortablement dans votre canapé pour déguster ce soir Pékin Express, d'autant que l'on approche du but de la finale. J'ai voulu en savoir plus sur les coulisses de ce tournage de cette saison 22, qui s'est déroulé sur trois pays, qui s'est retrouvé au milieu de violentes manifestations lors du passage au Népal, mettant potentiellement en danger les candidats et l'équipe de production. C'est ça, Pékin Express, des conditions difficiles pour ceux qui courent, qui participent, mais aussi pour ceux qui produisent le programme de M6. D'ailleurs, si beaucoup d'émissions adoptent des caméra plus petite, plus légère, plus moderne pour tourner, eh bien Pékin Express fait de la résistance, comme nous le raconte Stéphane Rothenberg.
7: Alors c'est vrai que, assez bizarrement, Pékin Express reste avec, sur vraiment la technique, avec des grosses caméras, on les voit parfois à l'image, hein, les grosses caméras XD-CAM, alors qu'on sait que ça s'est beaucoup miniaturisé. On le reste pour plein de raisons. Les caméramans considèrent que c'est beaucoup plus adapté de travailler avec ces grosses caméras, même s'ils galèrent dans les voitures. Ils considèrent que même vis-à-vis des autorités quand ils se font arrêter, etc. Ou parce qu'on a quand même beaucoup de police qui nous regardent, hein, parce qu'on est quand même, quand on part comme dans les pays qui ne sont pas toujours faciles. Si jamais tu commences à tourner avec des mini-caméras, les gens peuvent éventuellement pas trop te prendre au sérieux. Ces grosses caméras, ça légitime un peu. Alors que techniquement, aujourd'hui, on pourrait faire sans doute Pékin avec un matériel beaucoup plus léger. On a déjà ça. C'est plein de galères pour nous. C'est des caméras qui sont des caméras extrêmement solides. C'est ça aussi l'avantage. Ce sont des 4x4 de la télé. Elles sont de moins en moins utilisées dans les autres programmes. On fait des choses beaucoup plus légères, mais qui sont des caméras beaucoup plus fragiles, pas adaptées. Et donc, finalement, ces caméras, elles ont plus de 10 ans. Elles sont des caméras numériques qui ont 10 ans. Et c'est très surprenant, mais elles sont tellement fiables, tellement solides. L'optique est magique. Bon, que même si c'est une galère en voiture, finalement, techniquement, nous, on n'est pas tellement à la pointe de ce côté-là, mais pour des raisons, parce que c'est super fiable.
2: Grâce à Stéphane Rothenberg, vous en savez plus sur les vieilles mais solides caméras de Pékin Express qui se poursuit ce soir sur M6. Quant à moi, vieux mais solide, je vous retrouve demain pour de nouvelles coulisses télé.
0: Merci Patrice Gascoigne, 5h25. Un coup d'œil dans le rétro ce matin. Derrière chaque grande révolution industrielle, chaque grand changement, se sont toujours fait entendre des craintes. Ça a été le cas avec la machine à coudre. Oh oui, la machine à coudre, pourquoi? Eh bien Stéphane Bern vous répond, mais avant on laisse l'épine, l'épingle de couture pour les épines du cœur de Vanessa Paradis.

0: les épines du cœur, un titre qui nous ravit, c'est le dernier Vanessa Paradis. 5h28, un peu d'histoire avant l'actu. Stéphane Bern, ce matin, on voyage au temps où la création d'une machine déclenche une immense peur.
1: Un tailleur invente la première machine à coudre vraiment efficace. Les ouvriers se révoltent contre cette machine qui peut leur voler leur travail. La couture avance, mais le tissu social se déchire. Paris, rue de Sèvres, dans les années 1830, dans un petit atelier, un tailleur lyonnais nommé Barthélemy Thibonnier met au point une machine étonnante et innovante. Une aiguille, un fil, un mécanisme à pédale. Et voilà qu'un vêtement se coud presque tout seul. Presque de l'intelligence artificielle, mais version mécanique. Pour l'époque, c'est une petite révolution. Jusqu'ici, tout se fait à la main, point après point. Des heures de travail et des dizaines d'ampoules au doigt pour une simple veste. L'armée française comprend immédiatement l'intérêt. Thibonnier obtient un contrat pour fabriquer des uniformes. Il installe un atelier avec plusieurs dizaines de machines. Mais dans les rues de Paris, la nouvelle circule vite. Les tailleurs s'inquiètent. Si une machine peut coudre plus vite qu'un homme, que vont devenir les ouvriers? Surtout qu'une machine ne connaît ni les pauses clopes, ni les pauses café, ni les grèves. Un soir de 1831, plusieurs centaines d'ouvriers envahissent l'atelier. Les machines sont brisées à coups de marteau, les tables renversées, l'atelier entièrement saccagé. Les machines ont appris à coudre, mais pas encore à se défendre. Thibonnier échappe de peu au lynchage, il fuit. Il passera le reste de sa vie à tenter de relancer sa machine. Mais d'autres industriels feront fortune à sa place. Comme quoi, l'histoire de l'innovation tient parfois qu'à un fil. Deux siècles plus tard, la machine à coudre ne fait plus peur. Mais face aux nouvelles technologies, la même question revient toujours. Jusqu'où les machines vont-elles remplacer les humains? Hier, la pédale, aujourd'hui, l'algorithme.
0: Merci Stéphane Bern. On parlait de machines, de nouvelles technologies. 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Nous sommes le vendredi 15 mai dans l'info du jour. On revient sur la liste des 26 joueurs de l'équipe de France de football dévoilée hier par Didier Deschamps en vue du Mondial 2026. Avec quelques surprises, rendez-vous dans moins de 2 minutes. Mais avant 5h30, toute l'actualité en France et dans le monde, c'est le 90 secondes avec vous, Valentine Lottès.
2: Nantes, endeuillée par l'insupportable mort d'un adolescent. La réaction de la maire de la ville après une fusillade à l'intérieur d'un immeuble hier soir. Un garçon de 15 ans a été tué. Un autre de 13 ans se trouve entre la ville et la mort. Et un troisième âgé de 14 ans est blessé. La vidéo a tourné partout. Un ancien professeur de sport est placé en détention provisoire en Haute-Saône. Piégé sur Internet par un chasseur de pédocriminels, l'internaute a changé son apparence en jeune fille grâce à l'intelligence artificielle. Il n'y a pas eu de nouveau betterame, affirme le ministre de l'Éducation, après 1500 contrôles dans des établissements scolaires privés. En revanche, 6 signalements ont été faits au procureur, une partie pour des faits de maltraitance d'élèves. Tisane, huile et bonbons au CBD sont interdits à la vente à partir d'aujourd'hui. Les produits alimentaires au cannabidiol, l'un des actifs du cannabis, ils contiennent parfois des substances interdites. Après plusieurs centaines de cas d'intoxication, la Direction Générale de l'Alimentaire a donc décidé d'interdire leur vente. L'avenir des orques de Marineland, au cœur d'une première rencontre ce matin entre le ministre de la Transition écologique et la direction du parc. Le gouvernement souhaite le transfert des cétacés dans un autre delphinarium en Espagne, contre l'avis des organisations de défense des animaux. Un show à l'américaine à la mi-temps de la finale de la Coupe du Monde de foot 2026. C'est une première. Le 19 juillet, près de New York, le boys band sud-coréen BTS et les mégastars Madonna et Shakira chanteront au milieu du stade.
0: Et l'info du jour, c'est justement la liste des Bleus sélectionnés pour jouer la Coupe du Monde de foot cet été.
2: Didier Deschamps l'a dévoilé hier soir sur TF1. Ils seront donc 26 à partir en quête d'une troisième étoile sur le continent américain. Bonjour Nicolas Perronnet.
3: Bonjour à tous.
2: Pas de bouleversement dans la sélection, les habitués seront là. Mais le sélectionneur nous a tout de même réservé quelques surprises.
3: Oui, et la principale surprise est arrivée vite dans la liste puisqu'elle concerne les gardiens.
4: Robin Risser.
3: Robin Risser, révélation de la saison dans les buts du Racing Club de Lens, préféré donc au poste de gardien numéro 3 à Lucas Chevalier, qui ne joue plus avec le Paris Saint-Germain.
4: Et il ne joue plus depuis plusieurs mois. Je lui avais tendu la main au mois de mars en espérant qu'il ait, mais malheureusement au moment où il aurait pu avoir du temps de jeu, il n'en a pas eu.
3: Et Robin Risser, 21 ans, sera donc le seul des 26 à n'avoir jamais porté le maillot bleu, même s'il y a deux autres petites surprises dans cette liste.
5: Maxence Lacroix.
3: Maxence Lacroix fera lui partie des 9 défenseurs, malgré 2 sélections seulement. Lui qui avait marqué les esprits lors de la tournée américaine des Bleus au printemps.
4: Maxence, de par ce qu'il a fait avec nous au mois de mars, permet à l'ensemble du groupe de l'équipe de France d'avoir encore un peu plus d'assurance.
3: Celui qui en fait les frais, c'est Eduardo Camavinga. Et puis, troisième surprise, lui aussi, mais c'est un hasard, joue à Crystal Palace.
5: Jean-Philippe Mateta.
3: Et lui aussi, Jean-Philippe Mateta, compte peu de sélections, 3 seulement, mais il a marqué déjà à 2 reprises.
4: Très efficace avec nous, qui reste avec son club avec 20 buts, 5 passes décisives. Enregistre différent, ça nous donne aussi des options différentes qu'on peut avoir besoin à un moment ou à un autre.
3: Jean-Philippe Mateta, préféré à Randal Kolo Muani au sein de la très impressionnante attaque des Bleus.
2: Une attaque emmenée par Kylian Mbappé, Ousmane Dembélé et Michael Olise, sans aucun doute, vous le disiez Nicolas, la plus impressionnante du monde.
0: Ça, c'est clair. Merci beaucoup Valentine. Retour de l'info tout à l'heure à 6h. En attendant la météo à 5h34 du sud-ouest au Jura et des Alpes du Nord jusqu'à l'Alsace. Le temps est couvert, passagèrement pluvieux en matinée, de façon plus marquée sur les reliefs où il neige à partir de 1000 mètres. Cet après-midi, le ciel devient plus variable avec des averses qui...

0: Marseille, 12 degrés. Vos messages aussi sur la page Facebook ici. 3 degrés 6 en Corrèze, nous dit Marie-Pierre. 6 en Loire-Atlantique à La Foissière. C'est Jean qui nous donne cette info. 7 degrés près de Metz. On salue Fabrice. Et puis Kevin qui est à Mulhouse a relevé, lui, 7 degrés 4. Pour les maximales, toujours fraîches pour la saison, entre 12 et 16 degrés en général. On va atteindre péniblement les 20 près de la Méditerranée.
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0: 5h35, très bon début de journée. Il y a ceux qui se lèvent tôt pour profiter de ce pont de l'Ascension. Et puis il y a celles et ceux qui partent au travail. On est comme vous, au rendez-vous pour accompagner ce début de journée. On vous envoie en tout cas nos meilleures pensées ce matin. Et côté musique, on vous fait plaisir au réveil avec Bernard Lavillier, Jimmy Cliff, Mélodie, Tempo, Harmonie. Parfait pour bien démarrer la journée avec toute la grande famille ici qui est réunie.

0: Lavilliers, Jimmy Cliff, bon réveil.
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0: C'est pas vrai, c'est le rendez-vous qui vous rend service en vous évitant les pièges et les arnaques.
3: Et ce matin, on s'intéresse à une arnaque autour d'Emilien, l'ancien champion de l'émission Les 12 coups de midi sur TF1. Explication de Aude Razo dans 5 minutes.
0: Pour la musique du réveil, c'est avec Alex Warren. Voilà un joli titre qui vous attend. Ordinary arrive dans 5 minutes. Mais avant, on souhaite la bienvenue à Stéphane qui est à Urville. C'est dans le Calvados. Bonjour Stéphane.
3: Bonjour Stéphane.
4: Bonjour Johan, bonjour Valentine.
0: Soyez le bienvenu cher Stéphane. Vous êtes chauffeur-livreur, vous travaillez aujourd'hui?
4: Ah oui, oui.
0: Ah, mais vous êtes debout depuis quelle heure?
4: 3h30.
0: À 3h30, franchement, on vous tire notre chien.

0: chapeau ce matin. Stéphane, vous livrez quoi?
1: Ah, ça vous donnez l'eau à la bouche.
0: Ah.
1: Tout ce qui est boulangerie, pâtisserie, chocolaterie.
2: Oh, mais formidable. Vous livrez ça à qui?
1: Toutes les boulangeries.
2: Très bien.
0: Ah, franchement.
2: Vous voulez pas faire un détour par le studio?
1: Vite fait alors.
0: Ah bah vite fait, mais on vous prendra pas beaucoup de temps, rassurez-vous.
2: On prend juste les viennoiseries.
0: C'est ça, exactement. Mais ce qui est bien, Stéphane, c'est que alors vous livrez des viennoiseries, parce qu'on peut prendre quelques kilos aussi avec les viennoiseries. Vous êtes un grand adepte de sport et notamment de course à pied.
1: Tout à fait.
0: Racontez-nous, vous êtes un marathonien?
1: Marathonien, trailer.
0: Ah ouais?
1: Tout quoi.
0: Franchement, vous assurez. Et alors, vous êtes en préparation du marathon de la liberté à Caen, c'est ça?
1: Tout à fait, en tant que meneur d'allure.
0: Alors, qu'est-ce que c'est exactement meneur d'allure? Faut nous expliquer.
2: C'est pas moi déjà.
1: Alors, meneur d'allure, l'objectif, c'est d'emmener des personnes qui désirent faire le marathon et le terminer en 4h45. Donc, je suis un peu le coach, si vous voulez. Donc, je dois arriver pour 4h45.
0: Ok.
1: Et pour donc, que les gens soient satisfaits, quoi.
0: Ok. Et donc, les personnes vous suivent, sont avec vous et vous les encouragez pendant le marathon.
1: Voilà.
0: Ok.
1: Voilà,
0: franchement,
2: vous êtes un peu un chef d'orchestre. Ouais, vous donnez le rythme.
1: C'est ça. Exactement.
0: Elle est belle, cette image, c'est vrai. Notre chef d'orchestre, Stéphane, qui est avec nous ce matin. Eh ben, nous, on vous offre la radio Collector ici, dernière génération, qui arrivera bientôt chez vous dans le Calvados. Stéphane, quand est prévu le marathon de la liberté à Caen?
1: Deuxième week-end de juin.
0: Eh ben, on aura une grande pensée pour vous, Stéphane. On vous souhaite une belle journée.
1: Et moi aussi. Merci.
0: À bientôt.
1: Bonne journée, Yvan et Valentine. Merci encore.
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0: C'est pas vrai, le rendez-vous anti-arnaque. Au Drazo, les escrocs ont trouvé une nouvelle célébrité pour tenter de nous piéger. C'est Émilien, l'ancien champion de l'émission Les 12 coups de midi.
6: Oui, je suis tombée l'autre jour sur cette vidéo. On va l'écouter. Elle est à peu près partout en ce moment sur les réseaux sociaux.
7: Il y a 20 minutes, j'ai pris votre téléphone, je me suis inscrite et j'ai déposé 250 euros. Ouvrez l'application et voyez combien vous avez déjà gagné.
6: Ce visage qui s'affiche, vous le connaissez, c'est celui d'Emilien, quelqu'un qui nous est très familier, puisqu'il a crevé l'écran pendant quasiment 2 ans, recordman, le plus grand gagnant de l'histoire des jeux télévisés en France. Sauf que là, ce n'est pas le vrai Emilien qui nous parle. La vidéo est générée par intelligence artificielle. D'ailleurs, le jeune homme lui-même a averti il y a quelques jours « Ne tombez pas, dit-il, dans ce piège grossier ».
0: Mais Aude, quel est le piège? C'est quoi cette histoire d'application?
6: C'est une histoire d'argent, parce que si je clique sur la vidéo, j'atterris sur un site qui imite, mais alors quasi parfaitement, le site du journal Le Figaro. Logo, code couleur, tout y est. Mais là non plus, ce n'est pas Le Figaro. Je vous lis le titre. La Banque de France poursuit le jeune prodige Émilien pour ses déclarations en direct à la télévision. Et là, on me met les soi-disant déclarations. Émilien, paraît-il, a dégainé une application. Donnez-moi 250 euros, dit-il. J'en tirerai 12 à 15 millions, oui, en 3 à 4 semaines, et bien sûr tout en bas de l'article, on me met le lien vers l'application en question. Là, attention, vous dites, bon, c'est quand même un peu gros cette histoire, ça ne l'est pas tant que ça. Je vous parlais l'autre jour de cet homme qui a perdu 350 000 euros piégé par une fausse interview d'un faux Jean Reno. Eh bien, c'est exactement la même chose. Émilien Jean Reno, c'est juste le point de départ et la suite est ultra convaincante avec des faux conseillers en investissement très crédibles qui vous dépouillent de toutes vos économies.
0: Soyez prudents avec ce qui arrive sur les réseaux sociaux. Merci beaucoup, Aude Razo, chronique à retrouver sur ici.fr. Page C'est pas vrai. 5h44, voici Alex Warren et Ordinary sur votre radio ici.

0: Alex Warren, Ordinary. Si vous avez des personnes hypersensibles dans votre entourage, on va vous donner quelques clés pour mieux les comprendre. Explication avec le magazine Psychologie dans moins de 2 minutes. Très bon début de journée, c'est l'équipe d'Ici Matin qui nous rejoint en studio à 5h48, tour d'horizon de l'actualité près de chez vous. Bonjour.
1: Bonjour, bonjour à tous. On parlera météo avec un temps qui s'annonce maussade ce vendredi dans l'ensemble, avec déjà des averses ce matin dans l'intérieur sur l'ouest, cet après-midi encore de l'instabilité, et puis ça devrait s'améliorer pour demain et dimanche. Tout dit Météo France, on fera un point sur la météo juste après le journal présenté par Camille Parsi à 6h. Alexandre Antonini également sera avec nous pour l'actualité pour les journaux en langue corse. Nous irons à Corté ce matin aux alentours de 7h20 pour vous parler de ces festivités à ne pas manquer, comme chaque année à Zanteo, Valouki s'installe donc à Corté cette fin de semaine et même jusqu'à mardi prochain. Nous en parlerons avec Jean-André Ferrandini qui sera avec nous de la confrérie Zanteo, Valou avec la foire artisanale, mais aussi la ferveur et différents rendez-vous à ne pas manquer donc à Corté pour les festivités de la Sainte Théophile. Et puis, bien sûr, votre jeu aux alentours des 8h20, vos places pour le spectacle Mourtouille, tiré de l'œuvre de Marco Biancarelli, a gagné aux alentours des 8h20, donc un spectacle qui sera donné dans la cour du Palais des Gouverneurs à Bastia le 22 mai prochain à partir de 20h30. Un spectacle ne pas manquer et des places donc à vous offrir tout à l'heure aux alentours des 8h20. On parlera aussi également de vos festivités pour cette fin de semaine avec différents rendez-vous qui vous attendent de Bastia à Ajaccio en passant par la Balagne. Et on se retrouve dans 10 minutes pour la matinale sur RCFM.
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2: Les forces singulières des hypersensibles. C'est la une du nouveau hors-série du magazine Psychologie.
0: Oui, on en parle avec la rédactrice en chef de ce hors-série. Bonjour Pascal Schenk.
3: Bonjour.
0: Merci Joanne d'être avec nous ce matin. Déjà, qu'est-ce que l'on appelle hypersensible et qu'est-ce qu'être hypersensible?
3: Alors, aujourd'hui, on préfère dire ultra sensible ou personne à haute sensibilité, hein, parce que hyper, ça a un côté un peu négatif. Mais bon, disons qu'on parle ici de tempérament, de nature plus poreuse au niveau sensoriel, au niveau émotionnel. Ça veut dire qu'on est quelqu'un qui réagit plus fortement à certaines situations, qui est plus vulnérable dans certains cas, qui a du mal à s'affirmer. Mais tout ça est très léger, hein. Tout ça n'est pas une pathologie, surtout ça, c'est très important. On insiste beaucoup dans le numéro là-dessus. C'est une nature, voilà, c'est une nature. Et c'est vrai que depuis 1996, où le terme est apparu chez les psychologues américains, il a vraiment envahi la stratosphère parce que beaucoup de gens se sont reconnus enfin dans ce tempérament qu'on n'avait jamais isolé. Alors, on parlait de sensiblerie de temps en temps. Mais là, on est vraiment avec des personnes qui ont un trait de caractère, une façon d'être très spécifique.
0: Est-ce que si on a un proche qui est hypersensible ou ultrasensible, est-ce qu'on doit adapter notre discours, notre comportement vis-à-vis de cette personne?
3: Alors, l'adapter modérément, parce que l'hypersensible, il sent tout très très bien. Si vous n'êtes pas authentique, par exemple, il va le sentir très fortement. Donc, c'est plutôt savoir qu'il vaut mieux éviter certaines actions. Par exemple, toutes les personnes qu'on a interviewées dans le numéro nous ont dit « Je suis jugée depuis mon enfance. Depuis mon enfance, j'entends « Arrête, t'es trop sensible, arrête, t'es une tragédienne. » Alors ça marche pas du tout, quoi. Faut pas juger l'hypersensible ou l'ultrasensible. Il faut savoir qu'il est comme ça. Il est porteur de cette caractéristique. Ouais. Donc il faut vivre avec. Alors faut pas non plus. Il y a un des traits de personnalité, c'est la susceptibilité de l'hypersensible. Forcément, comme il prend les émotions mille fois plus fort. Bon, la honte, la culpabilité, tout ça, il va être hypersensible. Si vous ne respectez pas un petit peu ces émotions trop fortes. Et puis, il y a quelque chose d'important, c'est respecter ses besoins de calme, de retrait. Un hypersensible, il a besoin certains soirs de rester dans sa chambre, de lire, d'écrire. Il ne va pas forcément vous accompagner à la grosse fête anniversaire où vous voulez qu'il aille. Ben, voilà, ça fait partie des choses quand on vit avec un hypersensible qui a accepté. Quoi.
0: Pascal Schenk, en tout cas, merci pour ces clés apportées ce matin. On vous retrouve dans le nouveau hors-série de psychologie, un magazine qui était la une des kiosques. Merci, à très bientôt. 5h53, demain se déroule la finale de l'Eurovision. Vous la suivez généralement, Valentine ?
2: Chaque année.
0: Eh ben voilà, vous serez au rendez-vous. Événement d'ailleurs en partenariat avec votre radio ici. L'occasion de revenir sur le passage de Bilal Hassani, victime d'une vague de haine sans précédent en 2019. On en parle dans 3 minutes, mais avant, on vous offre la douceur de Maxime Le Forestier et la tolérance de cette chanson, Être né quelque part.

0: Maxime Le Forestier naît quelque part. 5h56, 70 ans d'Eurovision, ces concours qui ont marqué la France. Et votre chronique inédite cette semaine à l'occasion de l'anniversaire de la compétition. La finale, c'est demain à Vienne, en Autriche, avec votre radio ici. Et Flavien Groyer nous fait revivre ce matin l'édition 2019.
1: Bilal Hassani, perruque blonde sur la tête, garde le sourire après la finale. Pourtant, il vient de subir une vague de haine en ligne sans précédent. Quelques semaines plus tôt, Bilal Hassani, 19 ans, révélé par The Voice Kids, est plébiscité par le public français qui le choisit pour représenter la France. Le public jeune et queer le suit sur YouTube et adhère à sa formule fétiche.
2: Bonsoir Paris,
1: yeah. Fabien Randan, journaliste à 20 minutes et spécialiste de l'Eurovision.
3: Bilal Hassani se produit avec des perruques d'ailleurs. Il a un nom pour chacune et il joue la carte de la figure androgyne qui assume sa féminité, sa masculinité.
1: Bilal Hassani va réaliser son rêve, participer au plus grand concours du monde avec sa chanson Roi.
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3: La chanson raconte cette volonté, ce côté très décidé de ne pas se laisser abattre par l'adversité.
1: Mais sur les réseaux sociaux, les insultes racistes, homophobes et les menaces de mort pleuvent.
3: Certains le jugent pas assez français, trop homo pour représenter son identité marocaine. Ça va jamais.
5: C'est dur quand on est en train de réaliser ses plus grands rêves de devoir se faire taper dessus tout le temps, toute la journée.
3: Sa chance, d'une certaine manière, c'est d'être très bien entouré, notamment par sa maman, sa communauté, qui fait que ça l'aide à tenir le cap.
1: Le jeune artiste reste digne, se coupe des réseaux sociaux et se produit sur la scène de l'Eurovision.
3: Vraiment à la fin de cette prestation, je me souviens, j'étais avec une partie de la délégation française, moi j'en avais les larmes aux yeux. Il a toujours gardé la tête haute et ça c'est assez admirable.
1: Bilal Hassani termine 16e. Depuis, la haine en ligne ne s'est jamais vraiment arrêtée. Le chanteur est toujours victime de cyberharcèlement régulier.
0: Merci Flavien Groyer, histoire à lire et à réécouter sur ici.fr. On croise les doigts pour la France avec Monroe. La finale, c'est donc demain soir sur France 2. En attendant, nous on retrouve une équipe championne dans son domaine. C'est l'équipe d'ici matin. Très bon vendredi.

0: 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Le journal avec Camille Parsi, bonjour.
1: Bonjour Christophe, bonjour à tous.
0: Tous les cas contacts de l'hantavirus en France testés négatifs.
1: Et c'est donc également le cas du résident corse évacué cette semaine vers Paris pour y être pris en charge. La ministre de la Santé, Stéphanie Rist, l'a confirmé hier sur son compte X. Autre précision, ces personnes continueront à être suivies médicalement et même testées trois fois par semaine. Désormais, ajoute la ministre, les autorités sanitaires ne communiqueront plus sur les résultats des PCR, sauf éventuels tests positifs.
0: La santé toujours et la Corse mauvais élève de l'accès aux soins.
1: C'est le constat d'une étude de la Fondation Jean Jaurès pour le compte de la société Doctolib. En Corse, voir un médecin généraliste est plus compliqué que sur le continent. Idem pour certains spécialistes. La faute, et ce n'est pas une surprise, à une pénurie de praticiens, Didier Arnoux.
2: Le rapport entre le nombre de médecins et la population fait qu'obtenir un rendez-vous chez un généraliste est déjà un peu plus long chez nous, entre 4 et 5 jours contre 3 pour la moyenne nationale. Si vous avez besoin d'une consultation chez un spécialiste, là ça se complique encore. Jusqu'à 60 jours pour un cardiologue contre 42 sur le continent, entre 5 jours et 2 mois pour un ophtalmo, 5 jours à Ajaccio, 2 mois à Bastia, entre 2 semaines et 1 mois pour un gynéco en Corse du Sud, 6 jours seulement en Haute-Corse. Une rage de dents sera traitée en 2 semaines chez nous, contre 10 jours à Paris. Certains spécialistes sont tellement peu nombreux que les délais ne sont pas quantifiables. Pénurie de dermatos en Haute-Corse, de psy et de cardiologues en Corse du Sud. Résultat de ces délais à rallonge, 45% des patients potentiels consultent une intelligence artificielle pour une question de santé. L'ordinateur avant le médecin et la réponse des algorithmes fait que 18% des patients renoncent carrément à consulter.
1: Didier Arnoux pour ses précisions.
0: Pas de sortie de crise en vue à la DMR de Corse du Sud.
1: Malgré les discussions en préfecture d'Ajaccio, aucune médiation n'a eu lieu à ce stade. Résultat, aujourd'hui, les structures locales de la DMR et d'autres associations de l'aide à domicile décident de monter au créneau. Objectif, obtenir la nomination d'un administrateur provisoire. Solution de la dernière chance pour Didier Médor. Il est le président de l'association Service des soins infirmiers à domicile d'Ajaccio.
3: Nous considérons que la situation est extrêmement grave, qu'il y a un pire imminent, notamment pour les salariés, et c'est dans ce cadre-là que nous demandons, possiblement par la voie judiciaire, à la désignation d'un administrateur provisoire, de manière à qu'il puisse se substituer aux instances dirigeantes actuelles de la Fédération ADMR de Corse du Sud et prendre en main la gestion pendant une durée de quelques mois. Il me semble que la situation est suffisamment grave et que les conditions sont réunies. C'est une procédure qui peut être initiée par des administrateurs de la fédération, par des présidents d'associations locales, voire par des salariés, pour nous la solution immédiate qu'il faut absolument engager de manière à mettre à plat tous les dysfonctionnements du réseau ADN.
0: Et on parle football à présent et ce suspense total pour la dernière journée du championnat de Régional 1.
1: Oui, tout se jouera dimanche. D'un côté, la squadra Valinco Altarocca Rizzanese, leader avec 72 points. De l'autre, l'USC Corte, dauphin avec 71 points. Un seul point d'écart, tout est encore possible. Les sudistes reçoivent la Pieve di Lota à Miomo avec un titre presque à portée de main. Les Cortenais, eux, accueillent la Balagne et comptent sur leurs supporters, tout en espérant le faux pas de leurs rivaux. L'enjeu, une montée en National 3 pour le champion. Autant dire que la pression est maximale du côté de Corte. Le président de l'USC Corte, Jacques-François Colombani.
4: Les joueurs, ils sont assez impatients de jouer cette rencontre. Ils sont assez impatients de connaître le résultat de nos amis de l'Azvar. Ils ont été reboostés par cette victoire à l'Azvar, parce que c'était un poussé 6-0 lors de la dernière journée à l'Azvar. Donc, ils ont été un peu reboostés et ils attendent. Forcément, il ne faut pas. Écoutez, je pense que même si notre objectif est déclaré, c'était la montée en National 3 depuis le début, on ne s'en cache pas. On a quand même fait une belle saison. Donc écoutez, c'est que du bonheur de ces moments. On attend avec impatience cette finale à distance. Et pour vivre des émotions, c'est aussi pour ça qu'on est tous dans le football.
1: Et même tension chez les Rizzanese. La lourde défaite face à Corte il y a 2 semaines a douché la fête, mais pas les ambitions. Le président de la SFAR, Jérôme Santucci.
5: L'objectif est clairement la victoire là-haut. Il y a un déficit vis-à-vis des supporters, des sponsors, tout ça, qui il y a 15 jours attendait bien sûr ce titre à la maison. Aujourd'hui, on va aller le chercher à l'extérieur. C'est la communication qu'on fait depuis 15 jours. Hein. Il faut aller à la pieve tout en les respectant. Hein. C'est un club qui a travaillé, qui est monté cette année. Mais bon, aujourd'hui, nous, on regardera que nous et que notre résultat. On va se fixer sur nos 90 dernières minutes de cette saison, quoi.
1: Réponse donc dimanche sur les terrains de Miomo et de Corté. Avant cela, on en reparle dès 6h45 avec notre chronique sport.
0: Du foot à la caisse à savon, autre compétition et autre ambiance hier dans le quartier du Fango à Bastia.
1: Ils étaient 17 sur la ligne de départ, tracteurs, camions Ben ou même Ghostbusters. Les caisses à savon ont envahi le parc du Fango hier. C'était le retour d'Ukarots ou Bastiachou pour sa 3e édition. Un événement populaire qui rappelle les grandes courses d'antan dans la vieille ville. Gilles Sec, l'organisateur.
6: La caisse à savon, l'équipe TV fait ça bien à la télé et ça a donné une impulsion chez nous en Corse. C'est pour trouver quand les précurseurs que commençaient. Et voilà, il y avait. C'est aussi petit, les anciens me racontent que petit, ils n'avaient pas beaucoup de choses. Hein. Ils avaient les carreaux aussi, le rami et le foot. Hein. C'est donc un truc culturel même en Corse finalement. Corté, il y en a eu aussi à Corté bien avant. Et je crois que ça se fait aussi à Ajaccio, je ne sais plus quel village. Mais voilà, il faut que ça continue, quoi, c'est rigolo. Hein, on voit déjà les 17 qui sont là, sont quand même, ça vaut le détour de venir voir avant le départ.
7: Garrot sur Bastia, ça permet d'apporter un petit peu d'animation avant l'été quand même à Bastia.
6: C'est ça, c'est ce qu'on veut, que ça soit une fête de toute la ville, dans un endroit, le jardin du Fong, qui est fantastique. Il y a la nature, les arbres, c'est le plus beau lieu, après la place Saint-Nicolas, c'est le plus beau lieu, Bastia.
1: Et bien sûr, notre reporter Mathieu Bourigny était sur place. Reportage complet à retrouver dans votre journal de 7h. À noter quelques abandons en route, une météo capricieuse, mais pas de quoi gâcher la fête.
0: Et c'est en caisse à savon que nous vous retrouverons, ma chère Camille, tout à l'heure pour la chronique sport.
1: Absolument.
0: Mettez le casque, soyez prudente.
1: À tout à l'heure.
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0: Avec un temps instable ce vendredi 15 mai, ce matin, les nuages sont assez nombreux sur le littoral oriental. Des averses se déclenchent sur la région de la Balagne, mais aussi dans le centre et en montagne. Des averses qui peuvent être soutenues et toujours ce vent, alors qu'il amollit par rapport à hier, mais qui va rester assez fort, localement fort, avec de fréquentes affaires d'averses et une mer qui restera fort sur le nord-ouest tout au long de la journée. Cet après-midi, toujours un temps instable avec des averses et des températures qui peineront à grimper. Elles seront toujours inférieures aux normales saisonnières avec 21 degrés sur l'est, 19 dans le centre, 18 dans l'ARPI ajaccien ainsi qu'en Balagne jusqu'à 16 degrés à la pointe du Cap Corse. Ça va s'améliorer à partir de demain avec le retour du soleil, du franc soleil d'un temps sec pour demain et puis pour dimanche. Les températures resteront un petit peu basses pour la saison tout de même.
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0: L'info revient à 6h30 avec Alexandre Antonini à suivre l'éphéméride de ce 15 mai. Bonne matinée à toutes et à tous.

0: Michael Field sur RCFM. Que s'est-il passé en Corse un 15 mai, avec tout d'abord le 18e siècle. En 1736, cérémonie d'investiture de Théodore de Neuf au couvent d'Aligeane. En 1768, avait lieu la signature du traité de Versailles. Gênes cédait la Corse à la France. En 1865, inauguration à Ajaccio sur la place du Diamant de la statue de Napoléon et de ses quatre frères. En 1892, était inauguré le phare de Sénétoz. En 1920 avait lieu la première apparition du numéro du journal à Mouvres. En 1972 était créé le parc naturel régional de la Corse. En 1975 était votée la loi créant les deux départements en Corse. Et puis le 15 mai 2015, pour la première fois de son histoire, en football, le GFCA accédait à la Ligue 1. Voilà donc pour l'éphéméride de ce 15 mai. 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Artisanat, savoir-faire avec une centaine d'exposants, une fête foraine pour petits et grands, des ateliers sportifs et ludiques pour toute la famille et des concerts. Sparky Floyd, Mocha, Daniel Vincenzini, des soirées DJ et un thé dansant. 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
0: Avec l'arrivée du docteur Kierzek, vous nous parlez ce matin, docteur, de ces ruptures de médicaments et notamment les médicaments contre l'hypertension. Bonjour.
4: Bonjour à toutes et à tous. Ce ne sont pas tous les hypertenseurs qui sont concernés, mais la nitrandipine qui est prescrite à près de 50 000 patients. Et c'est une tension d'approvisionnement indéterminée. Ça, c'est le mot un peu savant et administratif, mais en clair, il n'y en a plus dans les pharmacies. Alors, il y a des risques, évidemment, si vous êtes hypertendu, parce que je ne parle pas uniquement de louper son comprimé du soir. Je parle de rupture de tout votre traitement. Et donc, c'est un arrêt brutal et prolongé du traitement. Et pour un patient hypertendu chronique, interrompre du jour au lendemain son antihypertenseur, ça peut provoquer ce qu'on appelle un effet rebond. C'est-à-dire que la tension artérielle va remonter en flèche, parfois très vite, et ça expose à un risque d'accident vasculaire cérébral, de complications cardiaques. Donc, premier message déjà, il ne faut jamais arrêter son traitement de son propre chef. Il ne faut pas non plus stocker par crainte de manquer, parce que ça va encore amplifier les tensions, et notamment pour le voisin. Vous allez me dire, mais comment on fait? Le réflexe, c'est de ne pas courir 10 pharmacies différentes, mais de raisonner en équipe. Premier geste, c'est d'appeler son médecin traitant. Votre médecin peut très bien prescrire un médicament alternatif, soit un générique équivalent, soit une autre molécule aux effets très proches. Et puis votre pharmacien, il a accès à une base d'équivalence aussi thérapeutique. Il peut vous dépanner, mais ne restez jamais sans solution plusieurs jours.
0: Alors, c'est le cas pour l'hypertension, mais ces ruptures touchent-ils d'autres médicaments, docteur ?
4: Le phénomène des ruptures, il est beaucoup plus large. Alors récemment, on a eu des tensions sur l'amoxicilline, c'est l'antibiotique le plus prescrit, notamment aux enfants, sur certains corticoïdes comme la prednisone, ou encore sur les psychotropes pour des malades psychiques. Et les tensions ou les ruptures sont importantes, et les autorités de santé, la NSM, met à jour régulièrement la liste. Donc je vous invite vraiment à aller voir les médicaments en tension ou en rupture. Le site, c'est ansm.santé.fr, c'est la référence officielle. Et face à ces ruptures, il y a un réflexe universel, c'est d'anticiper. Pour tout traitement chronique, on demande à son médecin une prescription de 3 mois, par exemple. Comme ça, vous avez 3 mois devant vous pour réagir tranquillement. Et surtout, n'attendez pas d'avoir pris la dernière pilule pour renouveler votre ordonnance. Si vous sentez que votre stock diminue un peu, signalez-le à votre pharmacien. Et en résumé, on n'arrête jamais seul son traitement. On contacte son médecin pour une alternative et on anticipe les renouvellements. Allez, d'ici là, portez-vous bien.
0: Les conseils précieux du docteur Kierzek chaque matin sur RCFM. Dans un instant, on va prendre la direction du Cap Corse, dernière étape des Camps Pacu à Maginadio. Et ce matin, nous irons prendre un café sur le port. Restez avec nous. Bon début de journée à toutes et à tous.

0: Falagampa, une messagerie sur RCFM. Dernière étape à Magina, dans le Cap Corse, dans les Campacuis. Et ce matin, on va s'arrêter au café à Ouscal, où retrouver Pierre-Marie Mattei, le jeune patron de cet établissement sur le port, donc.
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0: Ouscal, un établissement familial bien connu sur le port de Magina. Ce bar-restaurant, le père de Pierre-Marie Mattei, il a acquis il y a 30 ans.
2: Ma grand-mère a toujours donné un coup de main à mon père depuis que mon père a acheté ici. Et elle continue encore aujourd'hui de donner un coup de main. Et moi, en étant jeune, j'ai toujours travaillé l'été. Et depuis 3-4 ans, depuis que j'ai fini les études, je suis vraiment impliqué dans le travail et le développement de notre commerce.
0: L'établissement est ouvert à l'année et 7 jours sur 7.
2: Donc le matin vers 6h. Pour les gens qui travaillent, on fait de la restauration midi et soir tous les jours, que ce soit hiver comme été. Et en restauration, on propose, on fait des pizzas au feu de bois, on fait des grillades, des pâtes, des salades, de la restauration assez rapide et avec on essaie de travailler des produits de qualité.
0: L'apéro à midi, les joueurs de cartes le soir, les actifs de passage qui travaillent à la pointe du Cap. Ouscal, c'est le lieu animé en toute saison.
2: L'hiver, c'est ici que, disons, que tout le monde se retrouve, que ce soit les plus jeunes comme les plus anciens, des gens qui travaillent aux gens qui sont à la retraite pour boire un café ou pour partager un moment. C'est ici qu'on se retrouve, car c'est ouvert tous les jours, du lundi au dimanche, toute l'année, que ce soit de janvier à décembre. Sans exception.
0: Les projets de Pierre-Marie Mattei, le jeune patron d'Ouscal, est de continuer à développer l'établissement créé par son père. Mais le jeune homme souhaite également se lancer dans l'agriculture. Récemment, il a suivi une formation en arboriculture au lycée de Borg, où Pierre-Marie vient de récupérer des terres agricoles à Maginadio qu'il souhaiterait mettre en culture. Et Campacuis à Magina, Dieu écoutez quand vous voulez sur l'appli ICI RCFM en vidéo également, Facebook et Instagram ICI RCFM. Nouvelle balade dès lundi, nouveau territoire que nous allons découvrir ensemble. À Bièvre et Dizentendrie, nous serons en Balagne, au cœur de la Balagne, entre Felidjet, Doumour et le village de Niche. Rendez-vous donc la semaine prochaine pour découvrir à Bièvre et Dizentendrie avec celles et ceux qui font bouger ce territoire.

0: Escroc Marine sur RCFM.
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0: Que nous réservent les astres ce vendredi, Catherine Viguier, avec deux tendances aujourd'hui ?
4: Une de feu, puis une de terre.
5: Bélier, votre ego en première partie de journée, puis vos richesses matérielles et spirituelles.
6: Taureau, c'est votre journée, celle au cours de laquelle votre belle personne est célébrée.
7: Gémeaux, mettez-vous en retrait, reprenez des forces, vous serez bientôt en pleine lumière.
8: Cancer, agréable journée. Vous faites votre place auprès des amis comme de collègues gentils.
9: Lion, journée sérieuse pour vous, mais vous n'êtes pas contre. Vous progressez en société ou au travail.
10: Vierge, parfait. Au fil des heures, vous vous sentez mieux avec un voyage peut-être en vue.
11: Balance, fin de semaine satisfaisante sur le plan psychologique, mais aussi charnel et financier.
12: Scorpion, si vous rêvez de l'appeler ou de le ou de la rejoindre, eh bien lancez l'invitation.
13: Sagittaire, besoin de clarté dans votre esprit, à votre domicile, enfin un peu partout.
14: Capricorne, la lune en signe de terre vous convient parfaitement, vous passez une très belle journée.
15: Verseau, le foyer est l'objet de toute votre attention, vous allez jouer un rôle majeur au sein de celui-ci.
16: Poisson, vous partez à la découverte d'autres horizons en lisant, en voyageant.
17: Et pour nous tous, eh bien une nouveauté dans notre vie nous enchante.
0: Merci Catherine Viguier et à demain. Un mot sur les experts tout à l'heure avec Michael Andriani à 9h05. On va parler de mobilité, facteur de transition énergétique. Il recevra Christian Mariani, chef du département expertise des projets énergie air climat à l'agence d'urbanisme et d'énergie de la Corse. Toutes vos questions de 9h05 dans les experts au 04 95 32 22 22. À suivre le journal à 6h30 en compagnie d'Alexandre Antonini.

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0: Dans un instant, l'écho d'ici avec Michael Andriani.

0: Avec Mickaël Andréane, toujours à Ajaccio, avec Léa Gordon, deux maisons Gordon, qui entrent dans une phase de développement avec des enjeux de visibilité, de structuration, d'expansion. Mais cette croissance doit rester cohérente avec son ADN, le sur-mesure, la proximité et l'identité forte. Un équilibre délicat au cœur des stratégies des jeunes marques d'aujourd'hui. Léa Gordon est au micro donc de Mickaël.
1: J'ai fait cette année une micro-collection pour essayer d'ouvrir un petit peu mon offre. Pour faire, voilà, chaque année, j'aimerais commencer à faire des petites collections capsules pour rester toujours dans une offre un peu premium. Donc je ne souhaite pas du tout développer quelque chose avec énormément de pièces chaque année. Je compte rester sur un axe sur mesure parce que c'est ce qui me fait vibrer. Mais j'aimerais, voilà, une petite collection capsule, mais qui reste quand même avec une touche d'exclusivité, c'est-à-dire que chaque pièce ne sera pas reproduite 150 fois. Vraiment, chaque pièce ne sera reproduite que, j'ai pas encore défini, mais je pense entre 5 et 8 fois maximum pour créer quand même l'exclusivité. Et je veux rester vraiment dans ce service premium.
2: Au-delà, bien entendu, de la clientèle que vous pouvez avoir en Corse, est-ce que vous avez des ambitions nationales ou internationales ?
1: J'aimerais. C'est un petit peu compliqué d'être sur tous les fronts quand on est auto-entrepreneur et créateur. Donc, il y a beaucoup de choses à développer. Pour le moment, le côté national et international n'est pas encore prévu. J'espère qu'un jour, ça viendra. L'entreprise est jeune. Je suis jeune aussi. Donc, je me dis que j'ai tout l'avenir devant moi et l'entreprise également. Donc, peut-être qu'un jour, ça arrivera. Pour le moment, on se développe un petit peu. Voilà, j'arrive à avoir des clientes un peu dans toute la Corse. Donc, quand même, ça se déplace jusqu'à chez moi. Donc, ça, c'est déjà très bien parce que d'abord, on commence toujours les gens de chez nous, les gens qu'on connaît. Puis après, ça va un petit peu plus loin. Et donc, on verra peut-être d'ici 2-3 ans pour avoir des clientes d'un peu plus loin.
2: Comment vous voyez évoluer le marché de la robe de mariée, vous ?
1: Déjà, le marché du mariage a connu une belle expansion ces dernières années. Après, comme tout, je pense qu'il y aura des petites années creuses et des très belles années mariage. Mais pour le coup, je pense que maintenant, les gens arrivent à se faire plaisir. Les femmes veulent se mettre en avant. Les femmes veulent vraiment se faire plaisir à travers une jolie robe. Donc pour moi, c'est quand même un marché en devenir. C'est quelque chose que je vois évoluer quand même dans le temps. Je trouve que les traditions aussi reviennent beaucoup chez nous. Donc tout ce côté tradition, se faire plaisir, vouloir se mettre en avant et pour un jour vraiment penser à soi, je pense que tout ça fait que le mariage est déjà bien revenu mais continuera de perdurer dans le temps.
0: Léa Gordon de Maison Gordon à Ajaccio dans l'écho d'ici avec Mickaël Andréane. Vous pouvez réécouter bien sûr ce rendez-vous quand vous voulez sur l'appli ici RCFM. Dans un instant, la chronique sport, on va parler football ce matin.
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0: Bienvenue à toutes et à tous, 7h moins le quart, c'est l'heure du sport. Camille Pars, 6 dernières journées de Régional 1, on parle bien sûr de football et finale à distance palpitante aujourd'hui dans cette chronique.
6: Et oui, dimanche, le championnat de R1 Corse aura enfin son champion dans un cas de figure un petit peu particulier. Une finale jouée sur deux pelouses différentes. La SFAR, leader avec 73 points, se déplacera à la Pieve d'Ilota. Son dauphin, l'US Corté, avec 71 points, affrontera la Balagne. Deux matchs à enjeu et une fin de saison mouvementée, Mathieu Bourigny.
7: La saison de R1 va donc se terminer en fanfare. Pour Corté, distancé d'un point par l'équipe du Sud, l'objectif depuis le début de saison était clairement d'accéder à la Nationale 3. Aujourd'hui, les Verts et Blancs ne sont plus maîtres de leur destin. Ces derniers sont malgré tout surmotivés et espèrent un faux pas de la SVAR lors de son déplacement. Jacques-François Colombagne, le président Cortenay.
8: On a un poids de retard, on n'a plus notre destin entre les mains. Le football, à plusieurs occasions, peu importe les championnats, les niveaux, on a vu des retournements de situation, on a vu des choses un peu spéciales qui se sont passées dans le football et ce qui fait la beauté de ce sport. Donc pourquoi pas un faux pas de la SVAR à Pierre et nous, on sera présents pour essayer de les dépasser.
9: Tout le monde attend ce match, je pense.
8: Ce sera forcément un bon champion parce que les deux clubs ont fait une saison assez remarquable en termes de résultats. Et donc aujourd'hui, on attend ce jour pour vivre des émotions. C'est aussi la beauté du football. Donc voilà, beaucoup d'attentes sur ce match et un final palpitant.
7: Du côté des Poumontines, qui pas question de lever le pied malgré une cinglante défaite justement face à Corti il y a 15 jours. Talonné de près mais toujours en tête, Jérôme Santucci et son équipe veulent conclure en beauté une saison réussie en remportant le championnat.
10: C'est sûr que la saison elle a été bonne. On a eu, comme tous les clubs, des passages à vide. Mais ça, c'est les aléas d'une saison. Aujourd'hui, on a les cartes en main. Le titre nous a déjà tendu les bras, on s'est pas projeté dedans, on a raté la première marche, il nous en reste une seconde. À nous de saisir cette opportunité, on va l'aborder comme une finale. Voilà. De toute façon, il n'y a pas 36 solutions, hein. Il faut monter pour gagner ce match et conclure cette saison de la meilleure des manières. Hein. On a été en tête depuis la première journée, et ça serait quand même un sacré échec de rater ça, quoi.
6: Et j'imagine, Mathieu, que la pression augmente de jour en jour en vue de l'échéance.
7: Vous ne croyez pas si bien dire. Du côté des joueurs, le match est dans toutes les têtes. Corti ne veut pas manquer son objectif de monter et la SVAR veut se rattraper de la fête manquée avec ses supporters lors de la dernière journée. Pour les deux présidents, un seul mot d'ordre, rester concentré et déterminé.
8: C'est un véritable duel de mental parce qu'il faudra être costaud mentalement. Nous, depuis le début, ce qui nous intéresse, c'est d'être premier à la dernière journée. C'est ce qu'on va essayer de faire. Et puis, on va miser sur la magie du football pour réussir ce coup-là.
10: On essaye de rester le plus serein possible, même si la pression s'accumule au fil des jours. Il faut rester focus sur l'objectif. Il faut un peu, comme le berger, rassembler le troupeau et aller dans le même sens, quoi. Et voilà, après, la vérité sera sur le terrain. Hein.
7: Rendez-vous dimanche sur les terrains de Mieux au mois de Corté pour connaître le futur vainqueur du championnat de Régional 1.
0: Merci Camille et merci Mathieu Bourigne. Et puis, bien évidemment, nous allons suivre tout cela dimanche à partir de 17h dans le magazine des sports avec Arthur Solinas. Dans un instant, nous allons retrouver nos enfants, comme chaque matin, avec Vanina Bellini dans Kinébin. C'est le retour de l'info à 7h avec vous, Camille, pour un nouveau journal.

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0: Dans un instant, le journal à 7h, présenté par Camille Parsi. Bienvenue, bonne matinée à toutes et à tous.

0: My Peters avec bon entendeur sur RCFM. Nous sommes aujourd'hui le vendredi 15 mai, il est 7h. Le journal Camille Parr, si bonjour.
1: Bonjour Christophe, bonjour à tous.
0: Souriez, vous êtes filmé.
1: Et à Lille-Rousse, garer sa voiture n'importe où, c'est désormais risqué. Un nouveau système de vidéo-verbalisation est en vigueur depuis lundi. De nouvelles caméras de surveillance, elles vont permettre aux policiers de contrôler en temps réel la circulation et de verbaliser à distance. Objectif, mettre fin au stationnement qui empoisonne certains quartiers. Un problème pour les habitants comme les commerçants. Et dans la population, le dispositif n'est pas passé inaperçu, Pierre Pasqualini.
2: En service depuis ce mardi, la vidéo-verbalisation a ravi certains usagers de la place Paoli. Cet Île-Roussien espère que ça sera dissuasif.
3: Je suis content qu'ils mettent ça, parce qu'il y a trop de monde qui se gare là, n'importe comment, à droite et à gauche, même en double fil. Là, dans un mois ou deux, ça va être la pagaille.
2: Pour cette riveraine, en revanche, l'utilisation de ce dispositif va surtout mettre un coup au petit commerce.
4: Je suis contre la vidéo-verbalisation. Je trouve que dans une petite ville comme ça, pouvoir se garer assez facilement pour pouvoir aller acheter sa baguette de pain ou autre chose, ça a toujours existé chez nous. Et je pense que c'est vraiment dommage parce que ça va empêcher certains petits commerces de fonctionner parce que le stationnement chez nous, c'est très compliqué.
2: Pour ce commerçant, le stationnement anarchique est plutôt la conséquence d'un manque de place de parking, comme il explique.
5: C'est vrai que là, au bout de la rue, on voit souvent des gens qui se garent n'importe comment. Et ça peut gêner quand il y a les bateaux, etc. Où il y a beaucoup de circulation, ça peut devenir compliqué en plein été. J'aurais plutôt mis l'accent sur le manque de stationnement à Île-Rousse, où c'est vraiment très compliqué, que ce soit pour les commerçants ou pour les touristes.
2: À la fin de cette première journée, ils étaient encore nombreux à défier les caméras. Il faudra désormais voir, après les premières amendes, les résultats.
1: Reportage signé Pierre Pasqualini. A noter que les contrevenants filmés s'exposent à des amendes allant de 35 à 135 euros.
0: De la mer à notre assiette, cap sur la pisciculture corse.
1: Oui, le poisson d'élevage corse qui a le vent en poupe. Les deux fermes marines de Lille à Ajaccio et en Balagne se disent satisfaites de la demande. Une filière portée notamment par le circuit court. De quoi retrouver le poisson corse jusqu'aux tables de chefs étoilés. Bastien Riera est le vice-président du syndicat corse des aquaculteurs. Il se dit confiant sur l'avenir de la filière.
6: Si on arrive à commercialiser, je pense, à peu près 20% de notre production sur l'île, entre 150 et 200 tonnes par an, c'est vrai que voilà, la Corse en importe encore plus de 600 sur nos espèces, juste sur nos espèces. Donc on voit bien qu'il y a une balance commerciale, malheureusement, sur ce produit qui est déficitaire. On importe plus que ce qu'on ne produit sur place, hein, et clairement plus que ce qu'on serait capable, je pense, de commercialiser nous-mêmes. Mais pour autant, non, le marché en Corse est toujours plein d'avenir pour nous. Nos produits continuent à se démocratiser, les chefs sont de plus en plus curieux. Il y a aussi une remise en question, hein, je pense, des modes de consommation, une approche vis-à-vis de l'élevage qui est en train de se démocratiser dans le bon sens du terme. C'est-à-dire qu'on a eu par le passé beaucoup de reportages très destructeurs sur nos filières et malheureusement des gens qui ont fait des généralités.
1: Des propos recueillis par Olivier Castel.
0: Puis de la mer à la montagne, c'est le retour d'Adondère.
1: La tonte des moutons, rendez-vous incontournable du calendrier pastoral. Et à Pieto et à Fa, une équipe de tondeurs des Hautes-Alpes a même fait le déplacement. Ils viennent prêter main forte aux éleveurs locaux. La tondeuse électrique a remplacé les ciseaux. Mais le geste, lui, reste le même. Alain Barthélémy est éleveur et tondeur dans les Hautes-Alpes. Stéphane Lougred, si lui, est éleveur à Fa. Tous les deux sont au micro de Patrice Roubaud.
7: C'est une technique à appliquer et du matériel à avoir. Des réglages, des peignes bien précis. On fait le ventre, après on fait un gigot, on fait l'ouverture du cou, l'épaule, et après on fait des passes, on appelle ça des passes longues parce qu'on part de l'arrière de la brebis, on va vers la tête, et après on fait la descente de l'autre côté.
8: Vous en faites combien par jour
7: en ce moment ? On n'en fait pas beaucoup, on fait 150, 200.
8: Stéphane, est-ce que ça vous manque pas le bruit du ciseau?
9: Ah oui, c'est sûr. Alors moi, j'en ai pas trop fait. Hein. J'en ai fait quelques années. Mais c'est sûr que les personnes plus âgées, eux, c'est sûr qu'ils tombent tous au ciseau. C'est pas pareil. Hein. Bon, c'est pas la même histoire. Hein. Là, c'est plus la rentabilité que la passion. Hein. Mais bon, à un moment donné, quand il n'y a plus grand monde pour venir tourner au ciseau, c'est mieux ça.
0: Lui a fini de tailler sa liste et ils seront 26 joueurs à tenter de décrocher une troisième étoile.
1: Didier Deschamps qui a dévoilé hier sa sélection pour la Coupe du Monde de football. Pas de grand bouleversement, mais tout de même quelques surprises. Les deux joueurs de Crystal Palace, Jean-Philippe Mateta et Maxence Lacroix, feront partie du voyage. Coup d'envoi pour les Bleus, ce sera le 16 juin face au Sénégal.
0: Enfin, Camille, eux aussi sont des champions à leur façon.
1: Ils étaient 17 sur la ligne de départ. Tracteurs, camions bennes, Ghostbusters. Les caisses à savon ont envahi le parc Arc du Fang où hier c'était le retour d'Ucaro Tsubastiatch pour sa 3e édition. Quelques abandons en route, une météo capricieuse, mais pas de quoi gâcher la fête, Mathieu Bourigne.
10: Une ambiance de rock sur la ligne de départ où les participants se sont élancés entre rires et applaudissements. C'est la bonne humeur qui s'est emparée des petits comme des grands. Un esprit populaire cher à Gilles Sec, qui est organisateur de l'événement.
11: C'est le but, hein, la famille qui vient, voilà, le papa qui conduit, la maman qui pousse et l'enfant qui est au jeu et qui s'amuse. C'est un village de vacances en fait. Hein. C'est la 3e année et malgré le petit vent, là, y a toujours la même ambiance. C'est familial, populaire et c'est ce qu'on recherche tous les ans. Hein.
10: Malgré plusieurs abandons, ils étaient quand même 17 à participer à la course. Tracteurs, camions Ben, Ghostbusters ou encore chars de Pharaon, ils ont rivalisé d'imagination et se sont aussi élancés pour la bonne cause, à l'image d'Antoine.
12: On le fait pour l'association Arc-en-Ciel, avec qui je suis partenaire depuis 2 ans. Voilà, on a relevé des fonds encore cette année. On a pris le thème de l'Égypte et on a joué le jeu jusqu'au bout. C'est beaucoup de temps, de patience. J'ai commencé début janvier. On m'a donné un tracteur tondeuse et à partir de là, j'ai dit allez, c'est parti.
10: Et les Bastiais sont venus nombreux passer un bon moment.
13: C'est un événement populaire pour la ville de Bastia, événement qui est devenu incontournable maintenant et ça permet de se retrouver et tout ce qui contribue à l'animation de Bastia est une bonne chose.
14: Je trouve que c'est vraiment sympa parce que même ça fait vivre le parc en fait du Fang qui est souvent aussi oublié en plein milieu de notre ville en fait. L'ambiance c'est super aujourd'hui.
10: Ougaro sous une belle dose de vitesse et de magagne à Bastia.
1: Voilà Christophe, et la prochaine édition, c'est dans 1 an. Vous avez donc largement le temps d'ici là de sortir vos outils pour construire à votre tour votre carreau dessous.
0: Ben, on le fera avec Mathieu Bourigny. Enfin, je ne prends pas le risque de monter avec Mathieu hein, sur un carreau dessous. A tout à l'heure Camille, l'info revient à 7h30 avec Alexandre Antonini.
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0: Un temps très mitigé ce vendredi, avec beaucoup de nuages, des averses déjà dans le centre, dans l'intérieur, en montagne, même en Balagne. Ça ne va pas s'améliorer hein, cet après-midi, puisqu'on aura encore un temps instable sur une bonne partie de notre île. Le vent, lui, a faibli, mais il reste tout de même localement assez fort sur les zones exposées. Et les températures peineront à grimper hein, cet après-midi, toujours inférieures au normal de saison de 4 degrés. Il fera 21 degrés sur la plaine orientale, 19 dans le centre, 16 sur le Cap Corse, 18 degrés entre la Balagne et Ajaccio, 18 degrés également vers le Valinco et 20 à Porto Vecchio. Pour demain, enfin l'amélioration avec le retour du soleil, quelques nuages en montagne mais le temps restera sec. Le vent restera localement assez fort, les températures toujours un petit peu basses pour la saison et puis pour dimanche, le temps s'annonce très ensoleillé, un soleil radieux toute la journée mais des températures toujours un petit peu basses pour la saison et ce vent d'ouest qui restera localement assez fort.
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0: On prendra dans quelques minutes la direction de Corte pour parler des festivités d'Azanteov, où c'est ce week-end jusqu'à mardi. Nous en parlerons avec Jean-André Ferrandini, donc de la confrérie Azanteov. Mais avant cela, un petit coup d'œil sur vos sorties pour cette fin de semaine. Nous irons voir ce qui va se passer du côté de Bastia, d'Ajaccio ou encore en Balagne avec des rendez-vous à ne pas manquer. Donc, ces fins de semaine près de chez vous. On vous souhaite la bienvenue, une bonne matinée. Merci d'être avec nous sur RCFM.

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0: Avec un rendez-vous demain à Bastia et Mousanostre, qui invite Emmanuel Pierra, qui présentera son livre L'affaire Céline. Ça se passera place Vatelapesque à partir de 16h30. Avocat écrivain Emmanuel Pierra, invité donc de Mousanostre, qui évoquera l'affaire passionnante des documents retrouvés de Louis Ferdinand Céline. Rendez-vous demain après-midi dès 16h30, donc place Vatelapesque à Bastia, avec l'écrivain Emmanuel Pierra, invité de l'association Mousanostre. Du côté d'Ajaccio, il y aura un match d'impro ce soir avec l'association Pointe de Suspension, qui vous donne rendez-vous terre-plein de la gare, bâtiment Petite Vitesse, pour ce match d'impro qui verra s'affronter les Pros du Trac et Ivourioz. Il y a deux troupes d'impro insulaires. Ambiance survoltée, participation et vote du public au menu, avec des catégories de contraintes plus délirantes les unes que les autres. Ça se passe donc à partir de 20h30 ce soir à Ajaccio pour ce match d'improvisation, terre pleine de la gare, bâtiment Petite Vitesse, avec l'association Pointe de Suspension. Et puis il y aura un concert de solidarité au profit de l'association patrimoniale de Belgodère et la Sauge au patrimoine dit Belgouet, qui propose demain soir en l'église Saint-Thomas, joue un concert avec de nombreux chanteurs au profit de la restauration de l'église. Vous retrouverez notamment Giancamelo Pasquale, Louis Crispi, Lesia et Antol et Ancini, Steve Anou Trawaligne. Il y aura aussi le groupe Méridiane, ou Pedro Gérard Pietrucci, Jean-Vincent Servette, ou Navirano, ou Thierry Dilouna, parmi tant d'autres artistes. C'est demain soir à partir de 19h, donc en l'église Saint-Thomas de Belgodère, et soirée au profit de la restauration de l'église du village. 19h, donc demain à Belgodère, et pour ce concert, à ne pas manquer. Bienvenue à toutes et à tous, il est 7h15.
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0: Il est temps de retrouver, comme chaque matin, Mon œil avec vous, Gérald Deroux. Ce matin, on parle de sous, de finances, d'économie pour les adolescents.
4: Oui, parce que c'est décidé, au collège, à la rentrée prochaine, l'éducation économique, budgétaire et financière sera généralisée à toutes les classes de 4e. L'idée est d'apprendre aux ados quelques notions de base d'économie. Quelques heures dans l'année y seront consacrées. Alors on se rassure, ce sera du concret, comme gérer son budget au moment où les ados reçoivent leur argent de poche, apprendre les différentes manières de payer alors que les moyens de paiement se multiplient, comment fonctionne une banque, comment fonctionne l'épargne, le crédit. Le programme prévoit aussi d'ajouter quelques notions d'économie générale. Il y a quelques mois, un sondage révélait que 40% des 18-24 ans avaient déjà consulté une intelligence artificielle pour des conseils financiers. Plus simplement, en décortiquant sa première fiche de paye, en remplissant sa première déclaration d'impôt, combien de jeunes adultes se sont dit un jour « ça, j'aurais bien aimé qu'on m'en parle pendant mes études ». Car au collège, on nous fait découvrir les mitochondries, on nous apprend le théorème de Pythagore, c'est très bien, mais on ne s'en sert pas forcément beaucoup dans la vie de tous les jours. Alors que la notion de taux d'intérêt, par exemple, ça peut être très utile quand on emprunte de l'argent ou qu'on en prête. Dans certaines familles, très vite, les enfants sont mis au courant par leurs parents. Ils vont jongler très jeunes avec les notions d'argent, de finances, et ça va leur servir toute leur vie. Dans d'autres familles, en revanche, ce sera moins le cas. C'est pour ça que cet enseignement économique en quatrième peut aider à démocratiser toutes ces notions très utiles, ne serait-ce que pour échapper aux arnaques financières qui pullulent sur les réseaux sociaux ou simplement sur le net en général.
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0: On parlera mobilité, facteur de transition énergétique aujourd'hui dans les experts. Avec Mickaël Andriani, il recevra Christian Mariani, chef du département expertise des projets énergie air climat à l'agence d'urbanisme et d'énergie de la Corse. Vous pourrez bien sûr intervenir dans les experts dès 9h05 pour poser vos questions à l'invité de Mickaël Andriani. Même numéro téléphone pour participer au forum. Le WhatsApp également, 04 95 32 22 22. Et puis ici, RCFM, notre page Messenger pour réagir également donc au forum. Dans un instant, on va prendre la direction de Corté pour parler des festivités d'Azanteov, avec notamment la ferveur, une foire, des festivités qui démarrent demain jusqu'à mardi. Nous en parlerons avec Jean-André Ferrandini de la confrérie.
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0: Aqua Sourdianti sur RCFM à la direction Corté. Les festivités de Zanteo vont leur partir de demain. Nous en parlons ce matin avec notre invité Jean-André Ferrandini. Bonjour.
1: Bonjour.
0: Merci d'être avec nous. Sous-prieur donc de la confrérie Santéo Valo de Corté pour nous parler donc de ce rendez-vous désormais incontournable pour vous, pour la confrérie, mais aussi pour les Cortenais.
1: Nous espérons pour les Cortenais et pour tous les Corses aussi.
0: Il y a beaucoup de monde chaque année qui participe à ces festivités autour de la Saint-Théophile, Jean-André.
1: Oui, parce que nous invitons tous les confrères de Corse, ça veut dire, ceux qui peuvent viennent. Et on commence le 16 mai, samedi, donc à 18h. Vous l'avez vos questions, on peut bénir à la foire sur le Saint Théophile, avec à 18h30 une soirée musicale animée par le groupe de M. Jean-Charles Abadé. Ensuite, le lendemain dimanche, on commencera à 10h30 par la messe dominicale, qui sera sur le Saint Théophile, messe pendant laquelle nous allons introniser 4 ou 5 nouveaux confrères. Oui. Et après, à 18h, la petite soirée aussi animée par le groupe Ivrouti.
0: Alors, il y aura aussi une foire avec des artisans, des exposants.
1: C'est ça, des exposants, une présentation d'animaux et des jeux d'enfants. Et tout ça toujours animé par les groupes de chanteurs. Toute la journée de dimanche, ça c'est.
0: Les exposants, artisans, producteurs, ce sera des exposants de la région, de Corté, oui, voire de plus loin.
1: Corté, oui.
0: Qu'est-ce qu'on retrouvera un petit peu comme artisans et producteurs, Jean-André?
1: Je pense que nous aurons donc des producteurs de charcuterie, de beignets, des producteurs, je crois qu'il y a un coutelier qui va venir, et des gens qui font de la poterie artisanale aussi, quelques artisans comme ça.
0: Alors ça se déroule où exactement, pour ceux qui ne sont jamais venus?
1: Sur la place Saint-Théophile, c'est derrière l'église paroissiale.
0: Voilà, dans la haute ville, pour ceux qui...
1: Tout autour, il y aura donc une présentation d'animaux, et ensuite le 19, donc c'est le jour de Saint-Théophile, il y aura la procession et la messe présidée par le cardinal François Boustillot. Alors, et après la messe, il y aura un pot de l'amitié pour tout le monde.
0: Voilà, mardi 19 mai, donc jour de la Saint-Théophile. La procession, 16h30. Comment va se dérouler un petit peu cette journée, Jean-André? Il n'y aura que les confrères de Saint-Théo, Valou?
1: Non, j'espère qu'il y aura beaucoup de confrères aussi de toute la Corse qui viendront. Bon, c'est un jour de semaine, ce n'est pas évident pour tout le monde. Mais on espère un maximum de participation de nos confrères.
0: Avec la présence donc du cardinal François-Xavier Boussillot, vous l'avez dit, à 18h pour la messe sur l'esplanade Saint-Théo Valo. Donc ce sera mardi prochain. Deux mots sur la confrérie, Jean-André. Vous êtes combien aujourd'hui et quelles sont un petit peu les actions que vous menez tout au long de l'année?
1: On a environ 80 confrères, ou un peu plus. Nos actions, c'est bon, outre les processions, c'est l'animation des messes, puisqu'on a une messe de la confrérie tous les premiers dimanches du mois. Et ensuite, nous avons d'autres actions en allant chez d'autres confrères.
0: Voilà, donc une confrérie qui vit et qui mène différentes missions tout au long de l'année.
1: Oui.
0: À Gonfradin, à Zanteo, Valo, qui vous attend nombreux, avec d'autres confréries, bien évidemment, à partir de demain pour les festivités de la Saint-Théophile. Ça se passe dans la haute ville à Corté.
1: Pour préciser que c'est à l'initiative des jeunes confrères que nous avons repris la foire qui avait été un peu abandonnée ces quelques années.
0: Voilà, avec foire...
1: À notre premier prieur, Laurent Jean, qui nous a quittés il n'y a pas longtemps.
0: Voilà, on pense bien évidemment à Laurent Jean et à sa famille, exposant, artisan et producteur, donc présent pour Zanteo. Valou, ça se passe donc dans la haute ville à Corté, venus nombreux, c'est à partir de demain, et les festivités, donc, on le rappelle, Jean-André, se dérouleront aussi mardi, un jour de la Saint-Théophile, avec la procession, la messe avec le cardinal François-Xavier Boustillot. Merci à vous, Jean-André Ferrandini, et à nos amitiés, aux confrères de la confrérie Santé au Volo à Corté. Puis on vous dit à bientôt.
1: À bientôt.
0: Et bonne fête à vous.
1: Merci,
0: au revoir. À suivre le journal, 7h30, avec Alexandre Antonini. Et juste après, nous jouerons ensemble vos places pour le spectacle Mourtourio d'après l'œuvre de Marco Biancarelli à gagner. 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

0: Personne, Pascal Obispo sur RCFM et c'est Anne-Laure qui est avec nous. Bonjour.
1: Bonjour.
0: Vous êtes à Bigoul, ça va ?
1: Bien, et vous ?
0: Très bien. Long week-end ou pas du tout ?
1: Pas du tout.
0: Pas du tout. On travaille aujourd'hui.
1: Voilà, tout à fait.
0: En même temps, avec ce temps, on se dit que, bon, pas
1: exactement.
0: Plus mal, n'est-ce pas ?
1: Bon, on croise les doigts pour que temps se remette vite.
0: Ça s'arrange,
1: vite.
0: Ça s'arrange ce week-end. Hein. C'est déjà bien. Alors, vous connaissez un petit peu l'œuvre de Marco Biancari, Le Mourtour, Du Malade des Innocents ?
1: Oui, tout à fait, mais là, ne m'interrogez pas sur le roman national, les contes et légendes, je n'ai pas eu encore l'occasion de m'y pencher.
0: Bon, très bien.
1: C'est un projet.
0: En tout cas, le spectacle tiré de l'œuvre de Marco Biancari sera présenté dans la cour du Palais des Gouverneurs de Bastia le 22 mai prochain à partir de 21h30, hein, sur une écriture et une mise en scène de Pierre Savalli, avec sur scène Jérémy Alberti, Charlie Martinet, Issan Pirou-Médor, Nicolas Poli, Violaine Nouveau et Stéphane Ucesari. Donc c'est un spectacle bilingue, hein, français-corse, que vous pourrez donc découvrir le 22 mai prochain avec la personne de votre choix dans la cour du Palais des Gouverneurs de Bastia à partir de 21h30, Anne-Laure.
1: Très volontiers, merci de nous donner cette occasion-là.
0: Ben écoutez, avec plaisir, on vous souhaite déjà bon courage pour la journée, puis un bon week-end.
1: Merci, à vous aussi.
0: À bientôt, Anne-Laure, au revoir.
1: Au revoir.
0: Dans un instant, l'invité de la rédaction. Et puis, bien évidemment, c'est pas des salades avec Fabrice Fenouillère et Mickaël Andriani nous rejoindra avant le journal de 8h pour nous parler du programme, notamment des experts. Merci d'être avec nous en ce vendredi 15 mai.
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0: 8h moins le quart, à l'occasion de la parution d'un ouvrage aussi dense qu'attendu, la rédaction reçoit ce matin André Villanova qui publie Le Comité Central Bonapartiste, une histoire avec Ajaccio, un livre de près de 475 pages consacré à l'une des formations politiques les plus emblématiques de la vie ajaccienne. À travers ce travail de mémoire, de recherche et de témoignage, l'auteur entend revenir sur plus d'un siècle d'histoire politique locale entre héritage impérial, conquête municipale et mutation du bonapartisme ajaccien. L'auteur André Villanova est donc l'invité ce matin de la rédaction. Il répond aux questions de Patrice Roubaud.
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6: Après plusieurs décennies d'engagement politique et militant, notre invité ce matin, c'est André Villanova.
7: Bonjour Patrice.
6: Votre livre compte près de 475 pages. Pourquoi avoir ressenti aujourd'hui la nécessité de raconter l'histoire du Comité Central Bonapartiste ?
7: Une histoire avec Ajaccio, j'ai senti le besoin, après toutes ces années, comme j'avais le temps, j'avais des gens qui m'ont dit, s'il y en a un qui peut écrire sur le parti, c'est toi. J'avais beaucoup de documentation, j'avais des témoins dont j'avais recueilli des propos. Donc je me suis dit, c'est le moment de l'écrire et j'écris ça 12-15 mois, je ne me rappelle plus, ça a été assez vite.
6: Vous écrivez vouloir rétablir la vérité. Quelles sont, selon vous, les principales approximations, même contre-vérités, qui ont été dites sur le CCB au fil des années ?
7: Alors d'abord, il y a des contre-vérités sur les erreurs de gestion, des contre-vérités sur des résultats électoraux. Bien souvent racontées par des troisièmes alebardiers qui n'ont pas été là où ont été pris les décisions, qui n'ont pas analysé les résultats. Et si vous voyez dans le livre, j'ai passé en revue toutes les élections élections municipales, cantonales, législatives, sénatoriales et même présidentielles pour expliquer quelle était l'importance du vote bonapartiste.
6: Le CCB est-ce uniquement un mouvement politique ou alors avec un réseau familial énorme?
7: Il y a eu un réseau familial énorme puisque la ville n'était pas à 75 000 habitants, elle était à 40 000 habitants et quand on faisait une lecture de liste, les anciens pouvaient citer les noms des cousins, des maris, des amants, des maîtresses et savoir à qui s'adresser.
6: Le bonapartisme à Ajaccio reposait-il davantage sur une idéologie ou sur la fidélité historique et affective à la famille impériale?
7: Ni l'un ni l'autre, je dirais. C'est surtout la fidélité à Napoléon Ier, parce que pour nous, c'est la méritocratie, c'est l'homme qui s'est fait tout seul, self-made man, un Ajaccien. Bien sûr, il y a eu une admiration pour Napoléon III, qui malheureusement, dans l'histoire, est sous-estimé. Mais notre référence, c'est Napoléon, le meilleur d'entre nous à la première place. Donc l'idéologie, elle est surtout de servir Ajaccio à partir des principes qu'avait Napoléon en politique et dans la gestion administrative de la France.
6: Certains reprochent au CCB d'avoir entretenu une forme de système politique fermé. Comprenez-vous cette critique ou pas?
7: Mais qu'entendez-vous par un système fermé?
6: C'est-à-dire peut-être pas très transparent, assez secret.
7: Non, bon, il y avait peu de communication à l'époque parce que les présidents n'en sentaient pas l'intérêt, mais il y a eu quand même de la communication des maires qui ont expliqué leur programme, qui ont expliqué ce qu'ils voulaient faire pour la ville. Les programmes électoraux sont là. Hein. Non, ils n'étaient pas fermés à ce niveau-là.
6: Quels sont les grands hommes du CCB?
7: Les grands hommes du CCB, c'est d'abord Dominique Pouliez-Comte qui abandonne les ambitions dynastiques, qui rejoint la République. C'est un tournant important. Après, vous avez un maire qui est un peu qui a été controversé, Dominique Parle, parce qu'il avait des sympathies pour Mussolini, sans être irrédentiste, je rajoute. Et puis, il y a eu surtout l'arrivée de Séraphine, qui est une forte personnalité, gaulliste un peu trop pour certains, mais qui est quand même le maire qui avait une forte personnalité, qui s'est imposé auprès des partis nationaux, mais en étant gaulliste. Après, vous avez bien sûr le grand Pascal Rossigne, le maire bâtisseur. Et puis après, vous avez un homme qui a eu représenté une importance certaine, c'est Charles Ornan, qui a su unifier toute la droite à l'époque où elle était divisée. Et malheureusement, vers la fin, il y a eu Marc-Arcangel, qui lui, peut-être mesure de pouvoir, peut-être des raisons que j'explique pendant le livre, n'a pas su poursuivre l'œuvre de ses prédécesseurs.
6: Aujourd'hui, le CCP au conseil municipal, alors a-t-il toujours une influence politique concrète? Et je crois que vous avez 4 élus.
7: Bon, nous avons 4 élus. Alors, c'est à nous de montrer notre influence politique, de savoir gérer les dossiers qu'on va nous confier. Je fais confiance. Nous avons 2 adjoints, Pierre-Laurent Audizio, qui est le petit-fils de Charles-Ornan, Jean-Pierre Arézu, qui est aussi adjoint. Puis après, plus ancien, il y a Jean-Marie Ross et moi-même, André Villadou. On nous a donné quelques secteurs, plus sur l'histoire et sur la sécurité de l'institution.
6: Comment vous expliquez la longévité politique de ce courant à Ajaccio?
7: C'est-à-dire que quand un parti reste trop longtemps aux affaires, on trouvera toujours quelque chose à redire. Mais notre force, c'est ça d'avoir su évoluer, de ne pas être simplement rester sur nos acquis. Et bien, en 2001, on a quand même perdu les élections. Et on a eu 13 ans de traversée du désert. Et c'est grâce à Laurent Marcangel qui nous a fait confiance à une époque et qui nous a intégrés sur sa liste. Et depuis 2014, vous avez des élus bonapartistes, alors qu'on n'en avions plus depuis 2008.
6: Si vous deviez résumer en une phrase ce qui est véritablement le CCB aujourd'hui, que diriez-vous?
7: C'est assez complexe pour, comme question. Alors disons que tout en se référant à la personnalité tutélaire de Napoléon, nous avons su évoluer pendant toutes ces années pour être en quelque sorte la caisse de résonance des Ajacciens et apporter un plus dans les discussions et dans la vision de la gestion de cette ville.
6: Merci André Villeneuve, vous avez
7: Je
6: été
7: vous en
6: notre
7: prie,
6: invité.
7: Patrice.
6: Et puis n'oubliez pas votre livre, 475 pages pour tout connaître sur le CCB.
0: André Villeneuve, donc auteur du comité central bonapartiste, une histoire avec Ajaccio au micro de Patrice Roubaud. Interview à écouter qu'on voulait sur l'appli ici RCFM. Dans un instant, c'est pas des salades avec Fabrice Fenouillère.

0: Galway avec Odier Douman, une chanson à retrouver sur le premier album du groupe Di Vol e Di Passione, est sorti il y a quelques semaines, un bien bel album. Odier Douman qui était d'ailleurs avec nous il y a quelques semaines sur la scène du cabaret d'RCFM au Spazio Carlo Rocca à Bigouglia. Cabaret réécouté qu'on voulait sur l'appli ici RCFM. 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
0: Et on va parler d'une couturière machiavélique ce matin.
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10: Bonjour à tous. Alors imaginez aujourd'hui que vous êtes une araignée chasseuse originaire de Madagascar et que votre repas préféré est une grenouille des roseaux. Elle est 100 fois plus grosse que vous, véloce et maligne. Alors, question, comment feriez-vous, en tant qu'araignée, pour parvenir à capturer ce succulent menu ? Surtout, oubliez de suite l'idée de la toile. La grenouille est trop grosse, trop puissante, impossible de la piéger de la sorte. Pas simple comme équation. Et pourtant, les scientifiques viennent de le découvrir. Il y a bien une araignée du genre Damastès, en l'occurrence, à Madagascar, qui a trouvé la solution pour piéger bien plus gros qu'elle, en l'occurrence, la grenouille des roseaux. En devenant, devinez quoi, une couturière de génie. Je vous explique. En fait, comme il fait très chaud une bonne partie de l'année dans cet endroit du monde, les petits abris sombres et humides sont très recherchés par la faune locale. Cette araignée a donc eu l'idée géniale de se servir de son fil de soie pour coudre entre elles deux feuilles voisines, toujours attachées à leur tige. Un assemblage façon machine à coudre 100% bio, des feuilles cousues par l'un de leur côté, qui forment comme une sorte de petit abri, un creux feuillu, un peu comme une huître ouverte en mode végétal si vous préférez, frais et sombre à volonté. Une vraie aubaine pour les grenouilles des environs qui souhaitent échapper au soleil mordant et aux oiseaux prédateurs. À part que vous l'avez compris, cet abri est bien trop beau, et là-bas, tapis au fond, invisible depuis l'entrée, les attend notre araignée couturière, voyant son repas livré à domicile et n'ayant plus qu'un pas à faire pour lâcher son venin sur les pauvres grenouilles.
0: Merci Fabrice Fenouillère et à lundi. Bonjour Michael Andréani.
11: Bonjour Christophe, bonjour à toutes et à tous, vous allez bien ?
0: Ça va et vous ?
11: Ça va, merci. On vous attend pour le dernier forum de la semaine de 8h12 au 04 95 32 22 22 pour le standard et l'appli WhatsApp, la page Facebook ici RCFM et le compte Messenger, et également pour les experts de 9h05 à 9h50. On va s'intéresser aujourd'hui à un enjeu majeur pour l'avenir de la Corse, la mobilité au cœur de la transition énergétique de notre île, entre voitures omniprésentes, trains, véhicules électriques, bornes de recharge, covoiturage ou mobilité douce. Comment concilier déplacement, écologie et réalité du territoire? On reçoit Christian Mariani pour l'Agence d'urbanisme et d'énergie de la Corse entre 9h05 donc et 9h50. On vous attend nombreux pour participer. À tout à l'heure.
0: Et le rendez-vous est pris. Merci Michael. À tout à l'heure. On vous souhaite la bienvenue. Nous sommes aujourd'hui le vendredi 15 mai. Il est 8h sur RCFM. Camille Parsi pour le journal, bonjour.
12: Bonjour Christophe, bonjour à tous.
0: La santé pour débuter et la Corse mauvais élève de l'accès aux soins.
12: C'est le constat de la Fondation Jean Jaurès dans son étude de la carte de France de l'accès aux soins 2026. Elle a été réalisée pour le compte de la société Doctolib. En Corse, voir un médecin généraliste est plus compliqué que sur le continent. Idem pour certains spécialistes. La faute, et ce n'est pas une surprise, à la pénurie de praticiens, Didier Arnoux.
1: Le rapport entre le nombre de médecins et la population fait qu'obtenir un rendez-vous chez un généraliste est déjà un peu plus long chez nous, entre 4 et 5 jours contre 3 pour la moyenne nationale. Si vous avez besoin d'une consultation chez un spécialiste, là ça se complique encore. Jusqu'à 60 jours pour un cardiologue contre 42 sur le continent. Entre 5 jours et 2 mois pour un ophtalmo, 5 jours à Ajaccio, 2 mois à Bastia. Entre 2 semaines et 1 mois pour un gynéco en Corse du Sud, 6 jours seulement en Haute-Corse. Une rage de dents sera traitée en 2 semaines chez nous, contre 10 jours à Paris. Certains spécialistes sont tellement peu nombreux que les délais ne sont pas quantifiables. Pénurie de dermatos en Haute-Corse, de psy et de cardiologues en Corse du Sud. Résultat de ces délais à rallonge, 45% des patients potentiels consultent une intelligence artificielle pour une question de santé. L'ordinateur avant le médecin et la réponse des algorithmes fait que 18% des patients renoncent carrément à consulter.
12: Précision signée Didier Arnoux.
5: Et puis des nouvelles rassurantes sur l'antivirus.
12: Tous les cas contacts identifiés en France ont été testés négatifs. C'est aussi le cas du résident corse évacué cette semaine vers Paris. La ministre de la Santé, Stéphanie Rist, l'a confirmé hier sur son compte X. Autre précision, ces personnes continueront à être suivies médicalement et testées 3 fois par semaine. Situation sous contrôle. Donc pour Mircea Sofonea, il est maître de conférence en épidémiologie à l'Université de Montpellier.
13: C'est une excellente nouvelle. Elle va dans le sens d'une maladie qui se propage pas si facilement que oui. Cela, il y a une possibilité d'endiguement. Clairement, puisque on le sait, après les quelques études sur ce virus Andes, il n'y a pas de cas de transmission bien avant les symptômes. Et on sait que les PCR deviennent positives avant l'apparition de ces symptômes. Donc on a de très grandes chances qu'il n'y ait pas eu de transmission antérieure à ces tests négatifs. Et donc, pour le moment, de tous les cas que l'on connaît et contacts, il n'y a pas eu de transmission qui ne soit pas liée à la croisière Ondus. Et donc, on a un bon moyen d'endiguer cet épisode.
12: Le ministère de la Santé qui annonce qu'il ne communiquera plus sur les résultats des PCR, sauf éventuels tests positifs.
5: Pas de répit à la DMR de Corse du Sud.
12: Le conflit se poursuit malgré les discussions en préfecture d'Ajaccio. Aucune médiation n'a eu lieu à ce stade. Résultat, les structures locales de la DMR et d'autres associations d'aide à domicile demandent la nomination d'un administrateur provisoire. Il rappelle qu'un audit financier avait pointé par le passé de graves difficultés, restées sans réponse. Et c'est l'incompréhension pour Didier Médor. Il est le président de l'association Services de soins infirmiers à domicile d'Ajaccio et ancien directeur de la Fédération ADMR.
14: La Fédération ADMR de Corse du Sud. On n'a pas donné suite à un rapport d'audit commandé par la collectivité de Corse, qui est l'autorité de tutelle et qui verse 14 millions d'euros par an à la Fédération. Il faudrait leur demander pourquoi ils n'ont pas réagi et pourquoi ils ont laissé continuer les fonctionnements qui se sont même amplifiés ces dernières années. L'équipe actuelle a montré par son inaction et pour avoir laissé amplifier des crises énormes qu'elle n'est pas en capacité de reprendre et de régler les difficultés de la DMR. Au-delà des problèmes de ressources humaines qui sont extrêmement graves, il y a aussi des irrégularités de gestion qui font pointer du bois déjà depuis pas mal d'années. Il faut absolument qu'une personne compétente et indépendante prenne la main et ouvre tous les dossiers et les règle.
12: Les présidents d'associations locales du réseau ADMR qui ont réagi dans un communiqué hier notent que l'appel à une administration provisoire ne constitue ni une solution responsable, ni une réponse adaptée aux enjeux actuels.
5: À Lille-Rousse, garer votre voiture n'importe où peut désormais vous coûter cher.
12: Un nouveau système de vidéo-verbalisation est en vigueur depuis lundi. De nouvelles caméras chargées de surveiller la circulation. Objectif, mettre fin au stationnement anarchique qui empoisonne certains quartiers. La mairie insiste sur la dimension pédagogique du dispositif. L'idée, c'est de changer les comportements avant tout, comme l'explique l'adjoint au maire chargé de la sécurité et de l'urbanisme, Patrick Bottet.
15: Les personnes recevront des contraventions comme elles les reçoivent déjà, hein, parce que la verbalisation électronique existe depuis longtemps. Hein. Les agents de la police municipale sont équipés de PAD. La nouveauté, c'est qu'ils pourront le faire à présent depuis leur poste de surveillance qui se trouve à Gensim, au centre Gensim, et qui permet à la fois d'avoir des agents sur le terrain et à la fois des agents qui sont à l'intérieur du bâtiment et qui peuvent le faire à distance. Évidemment, on est obligé de sanctionner parce que vous constatez vous-même hein, qu'en ville, les gens se garent un petit peu n'importe où. Ce sont des habitudes qui ont été prises. Et après la partie pédagogique, on va passer effectivement une période de sensibilisation puis une période de répression.
12: Et notez qu'en cas d'infraction, sont les amendes pour un lait de 35 à 135 euros.
5: Et enfin Camille, vous nous emmenez en montagne.
12: À Tounder a fait son retour la tonte des brebis au moment très attendu du calendrier pastoral. Et cette année, à Apieto et Afa, une équipe de tondeurs des Hautes-Alpes a fait le déplacement. Ils viennent prêter main forte aux bergers locaux et ce ne sont pas les seuls. Dans les champs du Pitchou, Patrice Roubaud lui aussi a sorti la tondeuse.
16: Du bruit des ciseaux d'autrefois, beaucoup de bergers sont passés en quelques années à la tondeuse électrique. À Apieto et Afa, Doumé Fadjanelli, Stéphane Mugresi perpétuent cette tradition pastorale au rythme de la tondeuse.
17: Doumé, ça fait plaisir que le petit-fils il s'y mette un peu, là, c'était pas prévu. Hein. Faut qu'il apprenne, non? Il faut bien la relève. Il faut baigner dedans, exactement. Il faut aller tous les jours dedans.
18: De moins en moins de monde qui tourne à la main. Non. Les vieux sont partis, le peu qui reste, c'est plus dur. Hein.
19: Donc là, vous faites appel à des tondeurs pros, c'est ça?
18: Ouais, des tondeurs. Enfin, c'est des éleveurs. Hein. Lui, il était éleveur, hein. Il a des brebis aussi. Et il passe 15 jours ici et il vient de tondre les brebis. Hein.
16: Au total, 150 brebis seront tondues en une matinée. Ça va vite, mais il faut respecter la bête en coupant toujours dans le même sens. Un véritable rituel expliqué par Alain Barthélémy, éleveur au vin dans les Hautes-Alpes et tondeur.
20: On fait le ventre, après on fait un gigot, on fait l'ouverture du cou, l'épaule, et après on fait des passes, on appelle ça des passes longues, parce qu'on part de l'arrière de la brebis, on va vers la tête, et après on fait la descente de l'autre côté.
21: Vous en faites combien par jour?
20: On n'en fait pas beaucoup, on fait 150-200.
16: Quant à la laine, une petite partie servira encore d'engrais naturel au pied de quelques arbres fruitiers, mais la plus grande partie sera malheureusement brûlée, faute de filière de valorisation.
12: Reportage signé Patrice Roubaud à Tounder se poursuit tout au long du mois de mai.
5: Merci Camille, à tout à l'heure un nouveau journal à 9h. Des nouvelles du temps, un temps qui s'annonce vraiment très mitigé ce vendredi.
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5: Pas mal de grisailles et de la pluie déjà ce matin sur le centre en montagne, vers la Balagne également. Un ciel qui est bien encombré partout ailleurs cet après-midi. On va retrouver encore de l'instabilité avec de fréquentes averses qui seront continues une bonne partie de la journée. Toujours ce vent d'ouest alors qui affaiblit hein, tout de même et qui restera assez fort localement sur les zones exposées. Balagne, Cap Corse, extrême sud et montagne. Et puis les températures qui seront basses cet après-midi pour la saison sous les normales de 4 degrés. Il fera 16 vers le Cap Corse, 18 en Balagne, 19 dans le centre Corse, 21 dans la région bastiaise, 18 à Ajaccio, jusqu'à 20 degrés vers Porto Vecchio. Ça va s'arranger vraiment à partir de demain avec le retour du soleil, quelques nuages en montagne, mais le temps restera sec. Le temps restera tout de même frais pour la saison avec un vent d'ouest assez fort. Et puis pour dimanche, ça s'annonce très beau malgré des températures qui resteront un petit peu basses.
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5: 8h08. C'est l'heure, comme chaque matin, de revenir sur vos appels dans votre chronique Forum Le Complément. Et l'on reparle ce matin de l'incinérateur Alexandre Antonigne, un éternel débat sur l'île.
22: Oui, un sujet vieux de 40 ans chez nous et qui refait surface après un appel d'un auditeur favorable à l'incinérateur avant-hier dans notre émission. Et Maurice a tenu à réagir.
23: Parce que un incinérateur, ça produit des déchets ultimes. Donc, on fait l'incinérateur et les déchets ultimes, on l'offre à ce monsieur. Voilà, tout simplement. Déchets ultimes, c'est-à-dire éternels, hein. Il n'y a pas de problème.
22: Mais les PFAS, en effet, plus communément appelés polluants éternels, qui sont difficilement éliminés par l'incinération eu égard de leur résistance à la dégradation, selon un rapport de Zero Waste France élaboré en mai 2025. Outre cela, selon le dit rapport, l'incinération génère, je cite, une importante quantité de dioxyde de carbone. Une tonne de déchets correspond à 1,7 tonnes de CO2. En plus de cet élément, et malgré les dispositifs innovants, l'incinération libère des polluants, les oxydes d'azote ou des dioxygues et furanes reconnus pour leur toxicité élevée et leur effet cancérigène, sans compter les multiples effets des métaux lourds.
5: Alors, sans rentrer dans le débat des pour et des contre, Alexandre, existe-t-il une alternative à l'incinérateur?
22: Oui, selon Georges, il faut que les Corses se dirigent davantage vers le tri sélectif.
23: Mieux, c'est que Sapiens devienne enfin un peu correct et fasse le tri, un tri vraiment poussé au maximum, et que dans votre incinérateur, vous ne brûliez que des choses qui sont du bois ou d'autres choses qui vous font de la cendre, donc de la potasse,
11: oui.
23: Qui sert.
0: et l'écorce sont-ils bons ou mauvais élèves pour le tri?
22: Alors, si l'on se réfère au bilan 2025 des déchets ménagers produits par le Civadec, c'est plutôt positif. La production de déchets ralentit, elle passe à 128 kilos par an et par habitant. C'était 132 en 2024. Le taux de tri progresse encore, passant de 39 à 41%. Toutefois, les trois quarts du contenu de nos poubelles pourraient encore être triés. Seuls 23% de ce dit contenu étant vraiment des déchets résiduels. Néanmoins, selon un baromètre réalisé l'an dernier, les 18-24 ans apparaissent comme la tranche d'âge la moins performante en matière de tri, avec un recours plus fréquent au bac noir et une mauvaise orientation des déchets recyclables. Enfin, pour revenir sur ce fameux incinérateur, entre scepticisme, projet et études interminables, c'est pas demain qu'on en verra un fleurir en Corse.
0: Forum Le Complément, merci beaucoup Alexandre Antonini. À tout à l'heure, 8h30 pour le journal. Le Forum, c'est tout de suite au 04 95 32 22 22 avec Mickaël Andriani jusqu'à 9h. Marie-Ange est au standard pour vous accueillir. Nous, on se retrouve dès 11h pour votre jeu Induina. Bonne matinée à tous, à tout à l'heure.
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11: Bonjour à toutes et à tous, bienvenue pour le dernier forum de cette semaine déjà avec Marie-Ange Dos qui vous accueille au standard 04 95 32 22 22 pour passer à l'antenne. Numéro à composer également pour passer par l'application WhatsApp pour vos messages écrits et vocaux. Et on n'oublie pas la page Facebook ici à RCFM et le compte Messenger. Stéphane Casalonga réalise aujourd'hui cette émission. Dans l'attente de vos interventions, voici La Vinta avec Hugo Tondo.

0: Gattondo. C'était La Vinta, ce titre très disco qui est une adaptation d'un tube international. On démarre le forum, oui, c'est parti. Claude, bonjour.
1: Bonjour, Meka, ça va ?
0: Ça va bien, merci, et vous ?
1: Eh bien, ça va tout doucement. Je vous appelle parce que je suis, non pas, je suis d'ailleurs pas la seule à être scandalisée par la décision de la préfecture sur la place de Lave. Il y a quelqu'un qui est un grand sportif qui a récupéré pendant plusieurs mois des bois flottés quand il y a des tempêtes.
0: Oui.
1: Avec ces bois flottés, il a installé des choses qui permettent de faire du sport.
0: Mmh.
1: Alors, beaucoup de monde s'en sert, les gens de Lave, bien sûr, mais l'été, il y a même aussi des touristes, et c'est un lieu de rencontre, c'est un lieu de convivialité, et puis c'est un lieu qui ne dérange personne. Hein. Eh bien, il a reçu un courrier de la préfecture lui demandant d'enlever dans les plus brefs délais cette construction sur le domaine public. Alors, quand on sait que tout ce qui est construit sur le domaine public et qui ne donne pas des boutons au préfet, on est un petit peu choqués.
0: Alors, c'est pas pour vous faire l'avocat de la préfecture ou quoi que ce soit, mais oui. Cette installation, elle a été réalisée sans autorisation, ça veut dire ?
1: Eh bien oui, sans autorisation, mais...
0: Ah. Oui, mais si c'est sur le domaine public maritime, malheureusement, il y a des règles.
1: Oui.
0: Après, c'est effectivement, c'est vrai, à l'appréciation des autorités pour tel ou tel établissement, telle ou telle structure, oui.
1: Voilà, il y a des établissements sur le domaine public qui ne donnent pas de bouton à la préfecture, et là, on ne peut pas appeler ça une construction, c'est l'utilisation de bois flottés à visée sportive. Eh ben non, il faut l'enlever.
0: C'est quand même, oui, effectivement assez étonnant. D'autant que, par exemple, hein, au-delà du fait de la simple utilisation du domaine public, si je m'exprime ainsi, pour ce qui est du bois flotté, parce que certains peuvent se dire, oui, mais normalement, c'est interdit. Normalement, non, aucune loi n'interdit le ramassage du bois flotté. Ça, c'est une exception quand même qui est notable par rapport au sable ou au galet, dont le prélèvement expose à 1 500 € d'amende. Donc là, si c'est pour la matière, il n'y a pas de souci. Effectivement, après, pour ce qui est de l'occupation du domaine public, malheureusement, c'est autre chose.
1: Voilà. Alors là, pour un espace, je dirais, qui n'est pas très grand, hein, de ça, on lance des opérations de récupération de l'espace public, alors que pas très loin d'ailleurs de cet endroit-là, il y a des bâtiments qui sont construits sur l'espace public. Alors moi, je trouve ça absolument scandaleux. J'espère que les gens vont se mobiliser là autour, parce que je trouve ça absolument... scandaleux.
0: C'est encore tout frais ou est-ce qu'il y a quelque chose qui va être organisé justement, une mobilisation, quelque chose, vous le savez ?
1: Alors, c'est tout frais. Moi, j'essaye de bouger les gens un peu pour que les gens se mobilisent parce qu'après tout, les gens sont bien contents de s'en servir de cet espace, je dirais, de sport en plein air, sur la plage. Il n'y a rien sur cette plage de Lave hein, qui permettent aux gens à part de marcher. Alors non, il faudrait juste, on doit se poser les fesses et puis c'est tout, sur la plage. Pour quelque chose qui ne gêne personne, parce que bien franchement, c'est pas immense, hein. Ça doit occuper, allez, je vais exagérer, 25 mètres carrés. Moi, je trouve vraiment que la préfecture s'inquiète pour des choses qui n'en valent pas la peine, alors que il y a des choses qui mériteraient plus d'intérêt pour eux. Mais non. Voilà. Alors, je voulais râler.
0: Mais c'est fait, Claude. Merci beaucoup.
1: Merci, Mika.
0: Bonne journée. Au revoir. Le forum au 04 95 32 22 22 pour le standard et pour l'application WhatsApp. Et puis également via la page Facebook ici, RCFM et le compte Messenger. Les souvenirs avec Kim Wilde.

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C'était Kim Wilde sur RCFM. Le forum reviendra après le journal de 8h30 présenté par Alexandre Antonini. N'attendez pas la dernière minute pour pouvoir nous contacter ou nous écrire. Avoline et Piu, Félix.

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4: Le forum, deuxième partie. Jacques, bonjour.
5: Oui, bonjour.
4: On vous écoute.
5: Bonjour, je voulais, hier soir, en écoutant FR3, j'ai appris qu'il y avait un projet de modification de la loi Montagne qui avait été évoqué à l'Assemblée nationale. Mmh. Et j'ai entendu quelques élus nationaux, de Haute-Corse notamment, s'exprimer sur le sujet. L'un étant plutôt satisfait et l'autre réservé. Je pense, en tant que particulier, qu'il va falloir que nous soyons d'une prudence extrême sur un tel projet. Parce que il ne faudrait pas que sur la partie moyenne montagne ou montagne se produise ce qui s'est produit beaucoup plus bas, en bord de plaine, avec les diverses entorses commises à la loi littorale. Mmh. Il ne faudrait pas que dans nos villages de montagne, des problèmes fonciers avec un prix du mètre carré qui dépasse l'entendement se produisent. Voilà, je voulais donc exprimer ma réserve personnelle sur un tel sujet. Voilà, c'est tout.
4: C'est l'un des principaux risques, selon vous, sur lesquels il va falloir rester attentif.
5: Ah oui, très attentif. Je dirais même mobiliser s'il le faut.
4: Bien. Il va falloir poursuivre, bien entendu, l'examen de tout cela. Merci beaucoup.
5: Je vous en prie.
4: Et bonne journée. Au revoir. 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

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Il nous reste 10 bonnes minutes pour le forum, hein, si vous voulez vous exprimer. N'hésitez pas. Je vais pas non plus vous supplier, car ami, 04 95 32 22 22 pour le standard et WhatsApp et la page Facebook ici RCFM et le compte Messenger. Il en va de la vitalité de cette émission, chers amis, si vous voulez qu'elle perdure dans le format actuel ou qu'elle perdure tout court d'ailleurs. On se retrouvera de 9h05 à 10h pour votre émission Les Experts. J'aurai le plaisir de recevoir Christian Mariani pour l'Agence d'urbanisme et d'énergie de la Corse. On parlera de la mobilité comme facteur de la transition énergétique, transition écologique aussi, on pourrait rajouter d'ailleurs, avec les différentes mobilités, qu'il s'agisse bien entendu de la mobilité douce via le vélo, les alternatives directes à la voiture, la décarbonation des transports, etc. etc. Donc, si vous voulez participer aux experts 9h05, 9h50, là aussi, vous connaissez le chemin. Voici Bruno Mars,

0: Bruno Mars. Le forum avec Marie-Jo, buongiorno.
1: Buongiorno Michele, comment devo?
0: Va bene, voi?
1: Ah, pour vous près, ça. A du haut, pas pour Gapaour, parce que j'ai failli perdre ma petite chienne, mais bon, c'est une battante. Ça va, elle est là. Elle est encore là.
0: Bon, t'as tout mes lieux.
1: Voilà. 14 ans aujourd'hui que je l'ai. C'est notre anniversaire. Bon, c'est pas de ça que je voulais parler. Voilà, je voudrais remercier Free, vraiment, un opérateur au top. J'étais, bon, pour des raisons personnelles, j'étais chez Bouygues pour mon téléphone portable. Et là, bon, c'était fini, là, j'étais engagé pendant un an. Donc l'année s'est terminée, j'ai appelé Free, j'avais dit que quand c'était terminé, j'ai eu CRN. Donc j'espère qu'elle écoute la radio et qu'elle m'entendra. Tout ce qu'elle m'a fait, elle a traité mon dossier en deux temps, trois mouvements. J'ai la gratuité, j'ai rien payé, pas de changement pas pour la résiliation, tout ça. Vraiment, ils sont au top du top. Donc maintenant, j'ai ma box et mon mobile chez eux et je suis vraiment contente. Et quand il y a un souci avec la box, je les appelle de mon portable, je laisse un message, ils me rappellent peut-être, allez, 10, un quart d'heure, 20 minutes après, même pas. 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De vos collaborateurs, des auditeurs, pardon, oui. Sur Orange, oui. 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
0: Bon, bien. Voilà. Merci Marie-Jo, ringraziavi. Voilà, il y en a été à Verice. Dernier appel. On va conclure avec Philippe, bonjour.
2: Bonjour Michael. Moi, je voudrais vous poser une demande, enfin, pas une demande, mais en ce moment, quel proverbe vous appliqueriez-vous? Mais fais ce qui te plaît ou ne perma di ne perma di non caccia o dobilone.
0: Plutôt celui-là. Hein.
2: Celui-là. Il nous serait
0: le corse c'est plus juste que le français en l'occurrence.
2: Voilà, ça arrive, en plus ça arrive bien aussi. Bon, après le second propos. Pour pas être long. Voilà, le monsieur tout à l'heure a parlé de l'amendement sur la montagne. Mmh. Voilà, je lui suggère d'aller sur Facebook, sur le site de ce député là qui était en faveur de cet amendement, et il sera éclairé à ce sujet, quoi, sur ses craintes. Et il faut pas oublier qu'il y a 3-4 ans, il y a une conseillère territoriale de son parti, quoi, qui a écrit 35 pages sur des mesures anti-spéculatives. Mmh. Ouais, mais dans le rapport, disons qu'il n'a pas été rendu public, quoi. Ben, on le trouve sur ces sites-là, quoi.
0: Okay.
2: Voilà, c'est tout. Bonne journée, bonne journée et à presto.
0: Valino, Villiar, ingraziavi, bonne giornata. A verici. Le forum s'est terminé. À suivre le journal. Et puis, n'oubliez pas, je vous le rappelle, votre émission Les Experts avec l'Agence d'urbanisme et d'énergie de la Corse. Nous allons parler aujourd'hui mobilité. Restez bien avec nous. Semus impreguntant desafiant cavoi car ascoltador. Et ne manquez pas également la suite de vos programmes avec notamment les Girandoulogne à partir de 10h avec Antonio Licelli à la manette. Jodassin, l'Amérique.

0: Bienvenue sur RCFM, bon vendredi, il est 9h. Le journal Camille Parsi, bonjour.
1: Bonjour Mickaël, bonjour à tous.
0: Le poisson d'élevage, le vent en poupe en Corse.
1: Oui, la demande est satisfaisante selon les deux fermes marines en activité à Ajaccio et en Balagne. Le consommateur à la recherche de qualité aujourd'hui peut s'y retrouver. Le groupe Gloria Maris assure notamment avoir une veille particulière sur l'alimentation des poissons plus vertueuse. Aujourd'hui, Bastia Riera est le vice-président du syndicat Corse des aquaculteurs.
2: Il faut savoir que sur l'alimentation, on a une alimentation qui se veut justement très artisanale. On n'a rien automatisé. Donc aujourd'hui, nos équipes, tous les jours en mer, distribuent avec un regard, ce qu'on appelle l'œil de l'éleveur, pas de gaspillage. Donc il n'y a pas de surplus qui viendrait, comme on pourrait l'entendre parfois, polluer les fonds marins. L'aliment, c'est ce qui nous coûte le plus cher dans l'entreprise. C'est la première dépense de l'entreprise devant les salaires. C'est vraiment une charge importante. On y fait extrêmement attention. Ensuite, il faut savoir que sur la ferme ici, on a fait des études, avec l'Astarézo notamment, qui vient plusieurs fois par an, 3 à 4 fois par an nous visiter. Ils creusent la question de l'impact. Les études démontrent très clairement, et c'est écrit dans les publications de l'Astarézo, que la posidonie, il y a 30 ans et aujourd'hui, a très peu évolué, voire pas du tout évolué.
1: Bastien Riera au micro d'Olivier Castel.
0: Dans le reste de l'actualité, tous les cas contacts de l'antivirus en France testés négatifs.
1: C'est donc aussi le cas du résident corse évacué cette semaine vers Paris. La ministre de la Santé, Stéphanie Rist, l'a confirmé hier. Ces personnes continueront à être suivies médicalement et testées 3 fois par semaine. Désormais, les autorités sanitaires ne communiqueront plus sur les résultats des PCR, sauf éventuels tests positifs.
0: On continue, Camille, avec la santé, l'accès aux soins toujours aussi difficile en Corse.
1: Comptez 4 à 5 jours si vous voulez obtenir un rendez-vous chez un généraliste, un jour de plus que la moyenne nationale, selon une étude de la Fondation Jean Jaurès pour Doctolib. Et si vous voulez consulter un spécialiste, les délais s'envolent. 2 mois pour un cardiologue ou un ophtalmologue à Bastia, plusieurs semaines pour un dentiste. Résultat, près d'un patient sur deux se tourne vers l'intelligence artificielle pour obtenir une réponse, quand 18% d'entre eux renoncent tout simplement à consulter.
0: Souriez, vous êtes filmé.
1: À Lille-Rousse, garer sa voiture n'importe où, c'est désormais risqué. Un nouveau système de vidéo-verbalisation est entré en vigueur lundi. De nouvelles caméras pour surveiller circulation et stationnement. Objectif, mettre fin à un stationnement anarchique dans certains quartiers. Un problème pour les habitants comme les commerçants. La mairie insiste sur la dimension pédagogique du dispositif. Objectif, c'est avant tout de changer les comportements. Les agents municipaux pourront verbaliser à distance sans être sur place. Les contrevenants s'exposent, eux, à des amendes allant de 35 à 135 euros.
0: Enfin, ils sont 26, prêts à décrocher une 3e étoile.
1: Et oui, Didier Deschamps a révélé sa liste de joueurs pour la Coupe du Monde de football. Ça commence dans moins d'un mois. Des superstars comme Kylian Mbappé et bien sûr le ballon d'or Ousmane Dembélé. Mais aussi quelques surprises comme les deux joueurs de Crystal Palace, Jean-Philippe Mateta et Maxence Lacroix. Coup d'envoi pour les Bleus, ce sera le 16 juin à New York face au Sénégal.
0: Camille, merci. On se retrouve à 10h pour le Flash. À tout à l'heure.
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0: En Corse du Sud, la matinée commence sous un ciel bien gris, avec des pluies faibles qui se raréfient au fil des heures. Il peut neiger dès 1950 mètres. L'après-midi, le soleil est bien présent. On attend au maximum jusqu'à 20 mm de pluie sur le relief. En fin d'après-midi, le vent s'établit à l'ouest assez fort sur l'extrême sud, avec des rafales atteignant 65 km par heure. Température maximale autour de 15 à 18 degrés sur le sud-ouest du département et l'Alta Roc, 19 vers la partie orientale du département. C'est à 10 degrés partout ailleurs. Ça baisse bien, on le voit. Et puis, en Haute-Corse, la journée débute là aussi sous un ciel couvert, accompagné de pluies éparses. Rapidement, changement de temps. Des éclaircies parfois généreuses se développent, mais les passages nuageux peuvent alors s'accompagner de quelques averses en Balagne sur la région bastiaise et l'intérieur du département, plus particulièrement en fin de matinée. De la neige peut tomber au-dessus de 1800 mètres. Cumul de pluie sur le relief, on attend jusqu'à 15 mm. Le Libetch généralement modéré, avec des rafales autour de 65 km par heure dans le Cap Corse en journée. Température maximale 14 à 17 degrés, 5 sur le relief, 21 en plein oriental.
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0: Dans quelques instants, on parlera mobilité avec l'AUE dans les experts. Appelez-nous, écrivez-nous, voici Bronski Beat.

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2: Bonjour à toutes et à tous et soyez les bienvenus. Ce matin, nous parlons de mobilité, un défi majeur du 21e siècle à l'intersection des transitions écologiques, sociales et numériques. En Corse, les transports représentent à eux seuls 50% des consommations énergétiques régionales dans un territoire marqué par une très forte dépendance à la voiture et par les contraintes de l'insularité. Développement des véhicules électriques, covoiturage, mobilité douce, train Corse, borne de recharge, quelle solution pour réussir la transition énergétique de l'île ? Pour en parler ce matin, notre invité est Christian Mariani, chef du département expertise des projets énergie, air et climat à l'agence d'urbanisme et d'énergie de la Corse. N'hésitez pas à poser vos questions au 04 95 32 22 22. Marie-Ange Dosse vous accueille au standard. Numéro à composer pour passer par WhatsApp pour vos messages vocaux et vos messages écrits. Et puis également la page Facebook ici RCFM et le compte Messenger. C'est parti.
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2: Christian Mariani, bonjour.
3: Bonjour Michael.
2: Ravi de vous retrouver ce matin. La mobilité est présentée comme un défi majeur du 21e siècle, on le disait en introduction. Pourquoi cette question est-elle devenue centrale aujourd'hui ?
3: Ben, alors j'ai envie de dire, elle est centrale d'un point de vue global, je dirais national, puisque on voit bien qu'il y a une grande dépendance au fait des transports et des mobilités en général. On voit qu'avec les événements internationaux, se déplacer nous coûte de plus en plus cher, et elle est importante pour d'un point de vue régional, puisque comme vous l'avez rappelé en introduction, 50% de nos consommations énergétiques sont représentées par les déplacements. Et donc, qui dit déplacement, forcément, dit pour l'instant beaucoup de carburants, de fossiles importés. Et donc, du coup, pour notre transition énergétique, notre avenir et notre protection environnementale, il est évident qu'il faut agir sur la mobilité avec plusieurs leviers.
2: Alors, on est toujours dans une démarche pédagogique dans cette émission pour vraiment bien expliquer les choses à nos auditeurs dans des termes clairs, nets et précis. Le secteur des transports en France aujourd'hui, c'est environ 30% des émissions de CO2. Comment est-ce qu'on explique un poids aussi important ?
3: Ben, c'est un poids historique, je dirais, avec le développement de la voiture et après tout le développement aussi de la périurbanisation. Donc voilà un petit peu l'histoire, je dirais, du développement des centres urbains puis de leur étalement avec les résidences pavillonnaires. Un modèle qu'on connaît bien, qui a eu ses avantages mais aussi ses défauts, qu'on a un petit peu reproduit aussi. On voit qu'en Corse, il y a beaucoup aussi de ces mouvements-là pendulaire hein, entre les résidences, les zones résidentielles et les zones, je dirais, de travail. Et donc, ça fait qu'il y a une consommation d'énergie énergétique et de carburant liée aussi à une technologie. Les événements, mais aussi les aides qu'il y a pu avoir de l'État et les législations en vigueur et qui sont prévues au niveau de l'Europe font que on va vers un verdissement et une électrification des usages des transports. Mais encore une fois, ça va être à longue échelle et ça ne peut pas se faire en un claquement de doigts.
2: Oui, d'autant que sur ces émissions de CO2, Christian Mariani, la moitié provient des voitures particulières. Ça montre là aussi, encore une fois, les limites de notre modèle de déplacement actuel.
3: Complètement. 80% des habitants en Corse utilisent leur voiture pour les trajets de tous les jours. Et 38% seulement ont le choix entre plusieurs modes de transport. C'est vrai que en Corse particulièrement, en dehors des grandes villes, on a des infrastructures de transport en commun, mais un petit peu lacunaire, c'est aussi un historique, c'est aussi le fait, ben, que je disais, de l'aménagement du transport, mais il y a quand même quelques trains qui arrivent à l'heure et quelques raisons de se réjouir, puisque on parle là, vous l'avez dit, si on veut parler de manière claire, c'est un changement de mentalité, c'est peut-être le changement qui est le plus difficile à faire, puisque les technologies sont actuellement disponibles, mais par exemple sur l'organisation, il y a quand même des choses qui sont positives, donc on a un parc, la Corse est une des régions françaises les plus équipées en termes de véhicules. Bon, c'est notamment dû au fait qu'il y ait beaucoup de loueurs qui immatriculaient leurs véhicules en Corse, même des loueurs hors région. Mais on a aussi un nombre de véhicules électriques et hybrides très important par nombre d'habitants, ce qui va un petit peu vers cette électrification et cette réduction des émissions de gaz à effet de serre et de consommation de carburant. Au niveau des bornes de recharge, on a un petit millier de bornes de recharge sur le territoire. Et on a des collectivités, des communautés de communes qui réfléchissent à des grands plans, de déploiement des infrastructures de recharge de véhicules électriques sur leur territoire pour bien mailler le territoire et que chacun puisse avoir une borne rapidement à côté de chez lui. Et voilà. Donc, on a quelques points comme ça. Enfin, moi, je trouve tout n'est pas négatif. On a une soixantaine de kilomètres de pistes cyclables. 90 lieux de covoiturage où les gens peuvent se retrouver pour prévoir un covoiturage. Enfin, moi-même, faisant régulièrement le trajet Bastia-Ajaccio pour des raisons professionnelles, je vois bien qu'il y a plein de voitures où on est seul dans nos voitures et on pourrait imaginer. Oui. Voilà, c'est ce changement-là de mentalité. Et après, par exemple, des bons changements, des bonnes habitudes. On peut parler du train du match. On voit là qu'il y a moins d'embouteillages avec les CFC qui ont mis à disposition des Michelin pour le match du Sporting bien sûr de Bastia et qui du coup ils sont pleins. Ou les trains qui montent à Corté de Ajaccio ou de Bastia ou qui descendent le week-end qui sont également pleins. Donc il y a le changement est en marche et il y a un poids qui est à avoir conscience et se dire que il y a plein de dispositifs qui sont mis en place, les dispositifs d'accompagnement de la région, de l'AUE pour l'achat des vélos assistance électrique, par les particuliers, par les collectivités, les aides à la décision, les aides aux études qu'on peut mettre en place, auprès des collectivités, des Comcom ou même des entreprises. Mais il y a aussi les dispositions, les changements que tout un chacun peut faire dans son quotidien et essayer de voir un petit peu. Pas de réduire, mais là, je disais la semaine dernière, j'écoutais dans un de vos journaux, il est indiqué que les consommations en carburant avaient baissé de 11% au mois d'avril en Corse. C'est directement lié à la crise, donc on voit avec nécessité fait loi, j'ai envie de dire, et que du coup, on arrive quand même à s'adapter et à continuer à vivre. C'est pas là le but, c'est pas de régresser, mais c'était de faire autant avec moins et avec des services aussi, des programmes qui sont accompagnés, tel le programme TIMSS, c'est un programme européen sur la mobilité durable et inclusive, et avec des actions concrètes dans les territoires. Voilà, si on peut, il y a deux. Un peu gros, deux zones, deux typologies. Il va y avoir dans les centres urbains et périurbains, où il faut bien évidemment falloir développer les liaisons douces, les mobilités collectives. On voit les navettes à la demande. Et après, l'intérieur du territoire, où là, on va avoir vraiment des choses très spécifiques en fonction du territoire. Est-ce qu'on fait des navettes, par exemple, entre les villages de moyenne montagne, montagne et le Piémont? Des navettes entre les villages, par exemple, pour les étudiants dans le Cortenay, pour les ramener vers la fac. Il y a des choses comme ça qui sont possibles et qui sont en train d'être étudiées et mises en place aussi. Des transports en commun, mais aussi des fois de la démobilisation. C'est-à-dire qu'au lieu que ce soit la personne qui soit obligée d'aller vers un service public et qu'on ne peut pas regrouper, ça le fait, que ce soit pour la région, dans plein de bibliobus, choses comme ça, d'aller vers les personnes. Pour leur éviter de devoir bouger, de se mobiliser. Quoi.
2: Christian Mariani pour l'AUE, on parle mobilité en Corse. N'hésitez pas à nous appeler, à nous écrire, participer à cette émission. On se retrouve juste après Canto Populo Gurzu et Compagniero.

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1: La mobilité facteur de transition énergétique, on en parle avec Christian Mariani, chef du département expertise des projets énergie air climat à l'agence d'urbanisme et d'énergie de la Corse. Appelez-nous 04 95 32 22 22 pour témoigner, poser vos questions. Composez ce numéro également pour passer par l'application WhatsApp pour vos messages écrits et vocaux. Et n'oubliez pas également la possibilité pour vous d'interagir avec nous grâce à la page Facebook ici RCFM et le compte Messenger. Christian Mariani, on a déjà commencé à tracer les grandes lignes des différents propos que nous souhaitions mettre en lumière aujourd'hui. Une question qui revient souvent également, c'est concernant le réseau routier corse, son état, celui-ci qui est souvent sinueux, de montagne, les contraintes du relief. Est-ce que ça rend les alternatives à la voiture plus difficiles à développer, forcément ?
2: Forcément, puisque dès qu'on va parler d'alternatives, je dirais, de transport en site propre, c'est par exemple le train, ça va être plus compliqué à aménager et donc beaucoup plus cher. Après, c'est vrai que le transport, les voies routières, elles sont parfois sinueuses, elles sont en travaux et il y a quand même une amélioration qui a été faite. Et on voit notamment sur l'axe Bastia-Ajaccio, Ajaccio-Bastia. Après, c'est vrai qu'il peut y avoir des axes, je dirais, secondaires, parfois en mauvais état. Et donc, toute l'idée aussi, c'est de densifier l'utilisation qui est faite sur ces axes-là pour avoir, en fait, par le covoiturage typiquement, ou le transport en commun spécifique, pour avoir, en fait, une utilisation plus moins congestionnante, quoi.
1: Les transports en commun terrestres restent tout de même insuffisants en dehors des principales villes. Quels sont les freins principaux aujourd'hui ?
2: C'est à la fois la complexité de mettre en place des arrêts et des structures, les intégrations qu'il peut y avoir entre différentes autorités organisatrices de transport. Il peut y avoir des liens qui doivent être faits en fonction des territoires, ça dépend de comités de communes ou de communes ou régionaux. Mais après, c'est assez trouver en fait à la fois l'utilité et la rentabilité des lignes qui peut à développer. C'est pour ça que il y a beaucoup de réflexions qui ont été faites et qui sont menées notamment alors sur les lignes spécifiques à la demande pour vraiment avoir un service quand il y en a besoin ou des transports d'utilité sociale au travers le programme Teams auquel nous participons, qui vraiment va accompagner les gens sur demande. On se fait dans de nombreux villages pour faire, par exemple, une fois ou deux par semaine, regrouper les gens qui ont besoin d'aller dans le village vers un bourg ou une ville un petit peu plus importante. Et après, c'est l'idée aussi de développer le covoiturage au travers des études que nous avons menées sur des lignes de covoiturage. Alors covoiturage, c'est pas juste s'arrêter au bord de la route et se mettre d'accord. Il y a tout un dispositif avec une signalétique, une rémunération qui est mise en place à la fois pour la personne qui prend sa voiture et celle qui participe. Mais au-delà, c'est vrai qu'on n'a pas de grandes lignes. Il y a des lignes, je dirais, classiques, Bastia, Porto Vecchio, Bonifacio, Ajaccio, pareil, Bastia, Ajaccio. Mais le développement des transports en commun, il est complexe sur notre territoire, puisqu'il y a de multitudes d'arrêtés. Alors, par exemple, si on prend la ligne du sud, Bastia, Porto Vecchio, Bonifacio, après, il y a des ramifications à remonter, par exemple, au niveau de Casamotte, au niveau de Folé, et ainsi de suite. Donc, c'est cette complexité-là qui, parfois, peut freiner, et in fine, le coût.
1: On a parlé tout à l'heure du parc automobile corse. Le diesel reste majoritaire, mais il est en baisse. Les véhicules électriques et hybrides sont en hausse, avec l'un des plus hauts ratios nationaux par habitant, malgré le fait notamment que sur les véhicules électriques, on est quand même sur des véhicules qui restent très chers et pas forcément accessibles pour les petites bourses, hein.
2: Tout à fait. C'est là un des grands points. Là aussi, on revient encore au aux financiers et au budget, effectivement, ce sont des véhicules. Alors, il y a les dispositifs de leasing social qui a été mis en place par le gouvernement. Il y a maintenant des fabricants qui arrivent à avoir des prix un petit peu décrochés par rapport au prix qui était de berline assez cher.
1: Notamment les fabricants chinois.
2: Hein. Notamment les fabricants chinois, mais même des fabricants français. On avait expertisé un petit peu, on avait regardé avec les aides de l'État sur une petite citadine française, le prix de l'électrique était quasiment au même prix que le thermique. Voilà. Donc, et après, en termes de consommation, d'émissions et d'entretien, effectivement, on a quand même un gain, puisque après, en Corse, on a un petit peu une double peine, c'est qu'on a quasiment où on voit, où on pense avoir l'obligation de devoir se servir de sa voiture. On voit qu'il y a, je le redis, 80% qui utilisent des personnes habitantes qui utilisent leur voiture pour tout leur trajet. Mais en même temps, on a un fort taux de précarité supérieur à la moyenne nationale, ce qui fait qu'en fait, c'est encore une fois, c'est comme pour les consommations énergétiques, le chauffage, c'est les plus pauvres qui vont devoir payer encore 150 ou 200 euros par mois de d'essence. Et donc, c'est ça qu'il faut arriver va résorber. Et s'ils arrivent avec le leasing social, des dispositifs de transport en commun, de covoiturage, des mobilités douces ou d'autres mobilités alternatives à réduire ça, c'est beaucoup plus bénéfique, j'ai envie de dire, pour eux et aussi pour la Corse.
1: Nous avons deux appels qui nous attendent au standard. On va retrouver Janine d'abord.
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1: Bonjour Janine.
3: Oui, bonjour et bonjour à tout le monde, bonjour à toute l'équipe. Voilà, moi je voudrais parler de tout ce qui est la desserte publique entre Casamocha et puis tout le côté Porto Vecchio, je dirais. Moi j'ai des locataires en petite bourse du côté de après Moriani, ils n'ont pas de moyens de se déplacer, ils n'ont pas forcément les commerces autour d'eux, et ne serait-ce que pour aller dans les commerces de Moriani, ils n'ont pas, il n'y a pas une navette, il n'y a pas un bus, il n'y a pas... Et le bus qui les amène sur Bastia ou sur Casamotta pour le train, il passe le matin de Porto Vecchio et remonte le soir. Alors je me demande pourquoi on ne développe pas un peu cette desserte de ce côté-là.
2: C'est une bonne question, effectivement, puisque on voit bien que c'est ce que je disais au début, on voit l'étalement en fait de Bastia et de toute la zone bastiaise est allé maintenant jusqu'à Casamotta et plus loin. Et effectivement, il y a beaucoup de monde qui habite. Alors vous avez le train effectivement qui va à Porto Vecchio, mais vous avez également le train, je dirais, de la qui fait Bastia Moriani.
1: Le car, pas le train.
2: Pardon. Non, j'étais en train de penser au train, merci.
1: Avant la Seconde Guerre mondiale, peut-être, mais
2: malheureusement. Oui, bah, c'est aussi un projet, et c'est vrai que ce serait une ligne pertinente, peut-être, qui est encore en étude. Mais on a le car, effectivement, qui part de Bastia et qui va à Moriani, plusieurs fois par jour, mais ça illustre exactement notre propos de tout à l'heure, c'est-à-dire que, et en fait, il faut la multiplicité des arrêts et des lignes, et c'est la difficulté à calibrer. Après, effectivement, s'il y a besoin d'études ou de mise en place, ça peut être quelque chose de tout à fait rentable, voilà, à faire, à développer, quoi. Mais là, pareil, il faut savoir que n'importe qui ne peut pas développer une ligne de car, de bus, de navette. Il faut être pour cela autorité organisatrice de transport, AOT, en un acronyme. Voilà. Et seules les communes ou les comités de communes ou la région sont autorités organisatrices de transport.
3: Je pense voilà, que d'en parler, ça peut-être aider à développer ou pousser à développer.
2: Tout à fait.
1: Bien sûr.
3: En plus, on parle de pistes cyclables, vous partez de Moriani, vous voulez affoler en vélo, vous ne pouvez pas y aller.
2: Hein. Il ne faut pas avoir peur.
3: On n'a même pas une piste cyclable. C'est... Moi, je vois que de Moriani, par exemple, on a fait des trottoirs qui ont coûté une fortune côté Vangadilor, et on n'a pas une ligne. Ils auraient mieux fait de faire une bande réservée à ceux qui font du vélo. Hein. Parce qu'à ce moment-là, même en vélo, ils se déplacent.
2: C'est vrai. Après, il y a la ligne derrière, il y a l'ancienne voie ferrée, justement,
3: Mais l'ancienne voie ferrée ne s'arrête pas. Moi, je le fais tout le temps en vélo.
2: Oui, où il y a le parc.
3: Vélo l'été. Oui, où il y a le parc, je sais. tout l'arrière là. Mais quand même, vous êtes obligé de couper la route, de passer par le parc derrière pour aller jusque, par exemple, au champ ou tout le centre, petit centre commercial de Maurienne. Et après, vous revenez, ben, je vous jure, c'est pas évident. Hein.
2: C'est vrai, mais...
3: C'est pas évident, parce qu'il faut couper la route. Celui qui a des courses et qui veut couper la route avec son vélo, non, c'est pas évident. Hein.
2: Vous touchez du doigt, pardon, Janine, mais vous touchez du doigt, effectivement, une autre changement de mentalité qui est la crainte ou l'appréhension. Et c'est vrai que moi je connais bien cet endroit puisque moi aussi je fais en vélo de Moriagne jusqu'à Aléria. Il y a une bande de 50 cm à 1 mètre sur le bord de la route qui permet justement une circulation, et même si on a l'appréhension, en fait on est en sécurité. Mais c'est vrai qu'il y a un apprentissage de rouler au bord de la route qui doit se faire, et pour dissiper cette appréhension. Et il y a des associations comme l'association Adrien Lipine qui œuvre justement à expliquer, ou l'association Oprah qui aide justement à appréhender cette cohabitation avec les véhicules. Et il faut aussi que les véhicules, je dirais, motorisés aient en tête qu'il faut bien laisser 1,50 m d'un vélo. Donc c'est un petit peu, c'est ce qu'on disait tout à l'heure, le changement de mentalité, des fois, il est plus complexe que le changement de technologie.
3: Voilà, de Montréal, à Follet, vous n'avez pas de piste cyclable.
2: Non, mais il y a une bande. Hein. Non, c'est vrai.
3: Ah, les bandes, quelles bandes? Des bandes au bord de la route, avec des camions qui passent à toute allure. Hein.
1: Il faut s'armer de courage. Merci, Janine, merci.
3: Au revoir.
1: Et bonne journée, au revoir. On continue.
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1: Daniel, bonjour.
4: Bonjour à tous les deux, merci Mika pour toutes ces belles émissions encore.
1: Merci à vous.
4: Moi j'ai 81 ans, hein. Jusqu'à l'an dernier, hein, je faisais du 50 000 km par an en voiture en Corse, et il faut les faire 50 000 km. Bon, je le prenais du bon côté, parce qu'après tout je suis retraité de la presse, si je voulais, hein, je pouvais m'arrêter, je suis à mon compte hein, maintenant, hein. C'est un grand plaisir. C'est vrai qu'il y a... Il faut quand même positiver, c'est beau, c'est tout ce qu'on veut, mais parce que, pourquoi, j'ai plusieurs casquettes, je suis journaliste, mais il n'y a pas que ça, là je ne charrie pas des sacs de ciment, mais par contre, j'ai un guide qui a 22 ans cette année, il n'est pas très grand, hein, il doit faire 14 sur 19, et il pèse 1 kilo, et dans chaque carton, il y a 40 guides, alors j'aime autant vous dire que je ne peux pas me les promener, ni à vélo, ni quoi que ce soit, donc je distribue un petit peu partout. Partout, je renouvelle les contrats. C'est très plaisant aussi, il ne faut pas tout dramatiser, mais c'est vrai que je ne pourrais pas faire autrement que de faire ça en voiture. Et dans tout ça, je pense aux infirmiers, aux infirmières, à tous les gens du milieu médical qui se déplacent, à toutes ces personnes. Moi, personnellement, j'ai mon jambe tous les matins, il debout à 4h30 du matin, il travaille chez Corse Fret, il prend son camion, il file, il va charger, il revient dans le cortenier. Donc il y a aussi les camions. Et c'est vrai que nous sommes sur une île. Alors je sais pas comment ils font à Madagascar ou en Martinique ou quoi, parce que c'est pareil. C'est des endroits où il faut impérativement la voiture, Michael. Si on peut, alors j'ai réussi à descendre à 40 000 quand même, hein. Voilà, parce que j'ai quand même 81 ans aussi, hein.
1: Oui.
4: Mais c'est pas évident. On peut pas faire autrement. Moi, j'ai mon cousin qui est à la MSA Ajaccio. Quand il doit intervenir sur Corté, c'est super. Je l'envie. Il prend le train à Ajaccio jusqu'à Corté. Après, il reçoit le monde et tout là-bas. Dans le bureau, j'ai vu à côté du CRM. Et en fin d'après-midi, il reprend son train et repart à Ajaccio. C'est magnifique, ça. Ça, c'est
1: bien
4: magnifique. Oui. Il m'a dit, Daniel, je prends pas la voiture.
1: Bien oui.
4: Voilà. Alors, bon, c'est une...
1: Vous aviez une question, Daniel?
4: Mais voilà, je peux pas, moi. Je peux pas.
1: Est-ce que vous aviez une question pour notre invité, Daniel?
4: Oui. Pardon?
1: Vous aviez une question pour notre invité?
4: La question, c'est vrai que les routes, elles laissent beaucoup à désirer. Je vois, attention, dans les Hautes-Armes, il y a une route magnifique. Mais quand on va dans certains villages, il n'y a pas que là. En Corse du Sud, j'habite sur la côte ouest,
1: oui,
4: du
1: oui.
4: côté de Vico. Hein, et quand
1: D'accord.
4: vous allez sur Cardio, tout ça et tout, vous voulez me dire comment on peut prendre un car quand on a des rendez-vous commerciaux, parce que les commerciaux, je parle des camions et tout, mais il y a les commerciaux, il y a énormément de commerciaux sur la route. Et là, maintenant, avec la saison, il va y en avoir

0: sujet. Le premier des professions libérales, ils sont nombreux les infirmiers libéraux à s'équiper de véhicules électriques ou hybrides, qui maintenant ont des autonomies très importantes, qui font la tournée le matin de 5h à 13h et qui repartent après une pause. Donc ça, c'est une première solution. Sur la logistique, et si effectivement, si on doit livrer, on peut s'organiser, je dirais, avec à la fois, maintenant on commence à voir ce qui coûte beaucoup, à la fois en financier et en carbone, c'est ce qu'on appelle le dernier kilomètre, c'est-à-dire de porter, livrer au porte-à-porte le produit au client. Là, on peut faire des centres, je dirais, à côté des centres urbains de tri et avoir des petits véhicules hybrides électriques qui livrent en centre-ville. Après, effectivement, on ne pourra pas faire 40 000 kilomètres. Il y a des commerciaux qui le font en véhicule électrique et qui y arrivent. Le but, ce n'est pas de le faire en vélo, hein, quoi que vous avez un itinéraire agréable, mais, ou alors avec des vélos cargo électriques, mais ça peut être anecdotique, c'est évident.
1: Voilà, donc, pour cette réponse à vous, très cher Daniel. Merci, bonne journée. Au revoir. Petite respiration et on se retrouve pour conclure cette émission consacrée à la mobilité en Corse. À tout de suite.
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1: Dernière minute de notre émission avec Christian Mariani, chef du département expertise des projets énergie, air et climat à l'AUE, l'Agence d'urbanisme et d'énergie de la Corse. On parle aujourd'hui mobilité comme facteur de transition énergétique. Christian, les principaux dispositifs d'aide aujourd'hui à la planification des déplacements mis en place par l'AUE, quels sont-ils?
0: Alors, il y a d'un côté les aides à la décision, c'est pour les collectivités et les entreprises, c'est de les aider en fait à avoir des études prospectives, savoir si des plans de déplacement, des mobilités douces peuvent être mis en place, s'ils seraient rentables, s'ils seraient pertinents, intéressants. Donc ça, c'est un premier dispositif qui vide l'aide à la décision, l'aide aux études, on va dire. Et après, il y a des dispositifs d'aide, c'est les dispositifs d'aide à l'achat de vélos à assistance électrique pour les particuliers, qui se fait directement auprès des vélocistes agréés. Tous les vélocistes de Lille quasiment le sont, donc il suffit d'aller dans un magasin de vélo, de choisir un vélo à assistance électrique, et l'aide est directement défalquée de la facture. Elle peut aller jusqu'à 500 euros maximum. Et cette aide, elle est aussi en place pour les professionnels et les collectivités qui mettent à disposition gratuite pour leurs clients ou leurs salariés des vélos à assistance électrique. C'est l'idée un petit peu de changer les mentalités, de mettre en œuvre, puisqu'on en a parlé, dans les entreprises, dans les collectivités, c'est aussi bon nombre de personnes qui se déplacent et qui vont travailler. Et les deux employeurs ont intérêt à ce que les employés arrivent, les collaborateurs arrivent de manière, je dirais, aussi pérenne et éco-responsable, et de voir ce qui peut être mis en place dans leur structure.
1: Ces aides à l'achat de vélos à assistance électrique rencontrent un succès important auprès des particuliers et des professionnels.
0: On va fêter le 10e année de ce dispositif, et en 10 ans, on a aidé plus de 6500 personnes particulières, et pour les professionnels, on a dû aider une centaine d'entreprises avec divers parcs. Ça peut aller de 3 ou 4 vélos pour un petit nombre d'hôtes à une dizaine ou une quinzaine pour une collectivité qui les met à disposition. On a vu, entre parenthèses, que il y a 2 ans, quand le tunnel de Bastia avait été fermé pendant les vacances de février, le succès qu'avait eu la mise à disposition

0: position par la CAB de vélos assistance électrique pour permettre les déplacements des gens, et ça avait permis de désengorger la ville et d'éviter les embouteillages.
1: Et ce qui est marrant, c'est qu'effectivement, il faut parfois qu'il y ait un événement contraignant pour que la bascule se fasse d'un point de vue des actes et de la mentalité, même si après, effectivement, quand les choses sont réglées, on revient un peu aux mauvaises habitudes.
0: C'est ça, en fait. Et on voit là, avec les contraintes qu'il y a sur les prix énormes, hein, encore une fois, sur le prix du litre d'essence, je répète, hein, la semaine dernière, vous disiez dans vos journaux qu'il y avait 11% de consommation en moins. C'est énorme et nécessité parfois fait loi. Et c'est vrai qu'on change de mentalité. Après, il y a des gens qui vont rester comme ça, et on voit le succès qu'a le train, encore une fois, en gare de Bastia, avec les gens qui viennent travailler en centre-ville, ou en toutes les gares de Casamotte, je dirais, sont pleines de voitures, on attend de gens qui vont à travailler ou disserter à Bastia, quoi.
1: Et ça se développe aussi très bien sur le Ajaccio Mezzano.
0: Tout à fait. Oui, avec la création de gares d'arrêt spécifiques liées en fait à des zones d'activité qui peut y avoir, je dirais, et faire des parkings relais. Donc on arrive et il faut souligner le travail des CFC et de leur aménagement possible sur les horaires et sur les recherches de navettes qui peut y avoir, je dirais, pour desservir ces gares. Parce que c'est aussi la difficulté du transport en commun, c'est que, surtout quand c'est un site propre comme le train, il faut pouvoir relier les gares aux zones où il va y avoir des concentrations de population, quoi.
1: Alors, un taxi, Anthony, nous dit, concernant les voitures électriques, étant donc taxi et pour avoir tenté l'électrique, je peux vous assurer qu'entre ce qui est annoncé et la réalité, il y a un monde. L'autonomie est variante selon le client. L'utilisation, pour moi, est loin d'être au point, fait-il remarquer.
0: C'est sûr, c'est possible, c'est effectivement la consommation, mais c'est valable aussi pour la consommation de carburant, hein, vous remarquerez, hein, entre ce qui vous est affiché et ce que vous consommez en réel, en général, c'est différent. Donc c'est des consommations et des autonomies qui sont prises dans des ratios, je veux dire, de laboratoire. Et effectivement, nous, en Corse, avec le relief que nous avons, même si quand on redescend, la voiture électrique va recharger, et la manière de conduire, il faut s'y adapter. C'est un peu comme avec les voitures automatiques, il faut savoir gérer. Mais c'est vrai que ça peut varier, et c'est pas en fonction de l'utilisation, effectivement, c'est évident.
1: On le comprend, entre dépendance à la voiture, contrainte de l'insularité et développement des nouvelles mobilités, la transition énergétique de la Corse passera nécessairement par une évolution profonde de nos déplacements, de nos habitudes, et donc, c'est un mot qui est revenu souvent ce matin, de nos mentalités. Merci Christian Margani d'avoir été avec nous ce matin pour
0: la
1: UE.
0: Merci à vous. Bonne journée.
1: Très bon week-end et à bientôt. Au revoir.
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1: Dans quelques instants, suite et fin de notre série Duane Tutokate consacrée à l'Europe. Juste après High, David Hallyday.

0: 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Dans un monde de plus en plus mondialisé, c'est le cas de le dire, l'Union européenne multiplie les accords commerciaux avec d'autres régions du monde afin de développer les échanges économiques et renforcer sa place sur la scène internationale. Parmi eux, l'accord entre l'UE et l'Amérique du Sud et le fameux Mercosur qui suscite de nombreux débats, notamment dans les domaines de l'agriculture, de l'environnement et de l'emploi. Si certains y voient une opportunité économique importante pour l'Europe, d'autres craignent des conséquences négatives pour les producteurs européens, les jeunes travailleurs et les normes environnementales. Cet accord représente-t-il une réelle opportunité de croissance et d'ouverture ou constitue-t-il une menace pour certains secteurs européens? Ces questions deviennent encore plus sensibles lorsque les normes européennes en matière d'environnement, d'agriculture ou de droits sociaux entrent en conflit avec celles d'autres régions du monde. Ainsi, il est essentiel de réfléchir au rôle de l'Union européenne dans la mondialisation et sa capacité à défendre les intérêts économiques, sociaux et environnementaux de ses citoyens, en particulier ceux de la jeunesse européenne. Les réponses de Duane Tutokate.
1: Le Mercosur est-il une opportunité ou une menace?
2: On va peser les pour et les contre. Les pour, c'est que oui, c'est sûr qu'il faut avoir une puissance, pour redevenir en fait une puissance commerciale. Mais derrière, est-ce que localement, du coup, ça crée pas des problèmes des petits agriculteurs? Et c'est vrai que du coup, ils sont moins protégés parce que face aux grands, c'est sûr que le petit agriculteur qui a ses petites vaches à sa roue à carcopine, je suis pas sûr qu'il va survivre longtemps, quoi.
1: Il y avoir des produits d'ailleurs qui sont pas du tout aux mêmes normes écologiques qui vont arriver en Europe.
3: Non, malheureusement, oui, parce qu'il y a quand même cette volonté de vouloir reprendre un peu en puissance et de retrouver une voie à l'international. Et donc forcément, il y a des gens qui vont en pâtir en fait, de cette course à la puissance.
4: Ben, ça va être pareil qu'en Chine, où il y a la plupart de la population qui vit mal. Comme aux États-Unis, super puissance, mais à l'intérieur, ça va pas très bien. Parce que l'Europe, ça va être pareil, quoi.
2: Oui, en fait, c'est la montée aux extrêmes qu'on voit partout, en fait. Si on fait plus de social, en fait, c'est qu'on voit dans le monde entier. Hein. C'est, maintenant, il faut gagner plus de sous, il faut avoir une économie stable plus. Mais par contre, oui, on a l'économie stable, on n'est plus endetté. Par contre, les gens, ils n'arrivent plus à se nourrir.
1: Alors l'Europe doit-elle privilégier le libre-échange ou le protectionnisme?
5: On a envie de faire deux choix en fait, on voit la réalité du monde et on se dit, il y en a forcément d'autres qui vont rester sur le côté.
2: Enfin, c'est dur en fait, parce que c'est soit on tire dans les pieds d'une partie de la population ou dans l'autre. Je ne suis pas moi, il y a 18 ans, capable de dire, eux je m'en fous et je vais privilégier les autres.
4: C'est-à-dire que si on n'a plus de puissance économique, après on va se faire, comme on se fait déjà manipuler par Trump et tout, qui menace et nous on fait rien et tout, ça va être encore pire, quoi.
3: On doit faire du protectionnisme, mais à un moment donné, la réalité fait que on peut pas non plus. Si on a plus de poids international, notre monde il est interconnecté, donc on peut plus faire comme avant où est-ce qu'on reste de notre côté et c'est pas grave si les autres sont plus puissants. Là maintenant, si on n'a plus d'impact, même culturellement, politiquement, économiquement, c'est compliqué.
5: Oui, c'est ça le problème en fait, parce que on doit faire face à des problématiques qui sont globales, qui sont interconnectées, comme Gabriel l'a dit. Donc on se doit d'avoir quand même un poids à l'international.
2: En fait, je pense que ça dépend. Est-ce que nous, en tant que jeunes, on préfère avoir un avenir économiquement stable ou un avenir écologiquement stable
3: et socialement stable aussi.
2: Et socialement stable, oui. Je pense que c'est ça les grandes catégories. Voilà, est-ce qu'on veut protéger notre planète ou est-ce qu'on veut avoir le maximum d'argent pour là ne plus avoir de problèmes?
4: Donc moi, je pense que le plus important, c'est de protéger la planète et social.
3: Ah oui, dans le meilleur des cas, c'est ça.
2: Dans le meilleur des mondes, oui.
0: L'Europe et nos jeunes dans Duane Tutokate. Merci à eux et merci à Patrice Roubaud pour cette semaine. La semaine prochaine, un nouveau thème.
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0: Dans une vingtaine de minutes, même pas, démarrage des Girandoulogne. Et aujourd'hui, c'est Antonio Licelli qui sera avec nous. Bonjour.
14: Salut à tutti. Odiepe au Girandolone, Morgan Bastide Albertini est mon invitée. Elle s'est lancée depuis plusieurs années dans une carrière artistique. Elle se met en scène dans des vidéos humoristiques, les célèbres vidéos de Morgan. Elle fait partie de cette génération nourrie aux réseaux sociaux. Ikangoni, Ralph et Max ont ouvert la voie aujourd'hui, comme Charlie Montineri et bien d'autres. On la retrouve sur TikTok, Instagram, Facebook, avec des centaines de milliers de followers. Je vous retrouve tout à l'heure sur RCFM avec Morgan Bastide Albertini dans les Girandolone du jour.
0: Merci Anto, à tout à l'heure, à suivre le flash avec Camille Parsi et puis à 10h05 je vous donne rendez-vous avec Flo Carli, le chanteur qui nous présentera son nouvel album qui s'intitule Hacker. Voici John Tawagne.

0: Bienvenue sur RCFM, une bonne matinée à vous, il est 10h. Le flash Camille Parsi, bonjour.
1: Bonjour Mickaël, bonjour à tous. La Corse épinglée pour son accès difficile aux soins. 4 à 5 jours si vous voulez obtenir un rendez-vous chez un généraliste. Un jour de plus que la moyenne nationale, selon une étude de la Fondation Jean Jaurès pour Doctolib. Et si vous voulez consulter un spécialiste, les délais s'envolent. Comptez environ 2 mois pour un cardiologue ou un ophtalmologue à Bastia. Plusieurs semaines pour un dentiste. Résultat, près d'un patient sur deux se tourne vers l'intelligence artificielle. 18 d'entre eux renoncent tout simplement à consulter. Tous les cas contacts de l'antivirus en France testés négatifs, c'est le cas aussi du résident corse évacué cette semaine vers Paris. La ministre de la Santé, Stéphanie Rist, l'a confirmé hier, ces personnes continueront à être suivies et même testées 3 fois par semaine. Désormais, ajoute la ministre, les autorités sanitaires ne communiqueront plus sur les résultats des PCR, sauf résultats positifs. La CGT de la Poste de Haute-Corse appelle à un rassemblement demain devant la Poste de l'Île-Rousse. Le syndicat appelle les habitants, élus, associations, commerçants et toute personne attachée au maintien d'un service postal de proximité à soutenir les facteurs. Des facteurs en grève depuis 2 semaines maintenant pour défendre un service public postal de qualité, leurs conditions de travail et des moyens humains nécessaires pour répondre à l'augmentation de la charge de travail. L'Île-Rousse qui a mis en place un nouveau système de vidéo-verbalisation depuis le début de la semaine. De nouvelles caméras de surveillance, elles permettront aux policiers de contrôler en temps réel la circulation et de verbaliser à distance. Objectif, mettre fin au stationnement anarchique dans certains quartiers. Les contrevenants s'exposent à des amendes de 35 à 135 euros. Enfin, le football et une finale à distance pour la dernière journée de championnat de Régional 1 ce week-end. La squadra Valinco-Altaro Carizzanese est en tête avec 72 points, au coude à coude avec l'US Corte, 71 points. À la lutte pour le titre, les sudistes doivent s'imposer à Miomo face à la Pieve di Lota. Les Cortenais, eux, devront battre la Balagne à domicile. Rendez-vous dimanche pour le verdict avec une montée en National 3 pour le champion.
0: Camille, merci. On vous retrouve une dernière fois à 11h pour un autre flash. À tout à l'heure.
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0: On vous le dit depuis ce matin, en Corse du Sud, le ciel est gris. De faibles pluies peuvent se produire. Ça a été le cas il y a encore quelques minutes sur la région d'Ajaccio d'ailleurs. Mais ces averses devraient se raréfier normalement au fil des heures. La limite pluie-neige se situe au plus bas à 1950 mètres. Le soleil devrait être davantage présent l'après-midi. Les plus forts cumuls de pluie attendus sont de l'ordre de 20 mm sur le relief. En fin d'après-midi, le vent est d'ouest assez fort sur l'extrême sud avec des rafales autour des 65 km par heure. Température maximale entre 7 et 18 degrés, c'est quand même large. 19 sur la plaine orientale de la Corse du Sud. Et du côté de la Haute-Corse, on a là aussi un ciel couvert, des pluies éparses. Des éclaircies parfois généreuses pourraient se développer un peu plus tard. Mais les passages nuageux peuvent rester majoritaires et s'accompagner de quelques averses en Balagne ainsi que sur la région bastiaise et à l'intérieur du département, plus particulièrement en cette fin de matinée. Il peut neiger de 1800 mètres. Les plus forts cumuls de pluie peuvent avoisiner 20 mm sur le relief. Le libet est généralement modéré, avec des rafales jusqu'à 65 km par heure dans le Cap-Corse en journée. Température maximale en Haute-Corse, 14 à 21 degrés, 5 en montagne.
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0: Bonjour à toutes et à tous et bienvenue sur RCFM pour ce 10-11 avec notamment les Girandouloni et Antonio Dicelli aujourd'hui à la rencontre de Morgane Bastide Albertini, plus connue sous le nom de Morgane fait des vidéos, créatrice de contenu humoristique sur Instagram ou encore TikTok, entre autres. Nous retrouverons l'agenda, vos idées de sortie du week-end, RIP avec Evelyne Fontana, toujours avec le charcutier de Mourat, Pascal Flori, et dans quelques instants nous parlerons musique avec Flo Carli, chanteur de l'extrême sud, qui nous vient avec un nouvel album qui s'intitule « À cœur » avec l'intervention d'un orchestre symphonique. Ce sera juste après Étienne Dao et Paul Tatou.

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1: Avec Flo Carli et la sortie, il y a de cela quelques jours, d'un album qui s'appelle Hacker. Alors, j'ai l'impression qu'on n'avait pas fait trop de publicité autour de la sortie de cet album, mais en tout cas, cet album, il est là, il est bien dans les bacs, il est sur les plateformes, etc., etc. Parlez-nous de comment est né cet album.
2: Alors oui, Hacker, en fait, si vous voulez, c'est vraiment mon premier album qui me tient à cœur. Donc voilà pourquoi le titre. C'est mes compositions qui sont depuis ma tendre enfance, je dirais. C'est vraiment toute mon histoire, tout ce que j'ai vécu, tout ce que j'ai pu parfois endurer, parfois adorer. Donc c'est vraiment l'histoire de ma vie.
1: Donc il a été plus ou moins facile à faire, cet album, lorsque l'on parle de soi, ou c'est toujours quand même assez compliqué?
2: Non, c'est en fait, si vous voulez, je dirais assez facile, parce que quand on ressent les, moi, j'écris toujours quand je suis en euphorie, quand parfois plus on pleure, plus il me faut vraiment un support sur lequel travailler. C'est vraiment des chansons qui sortent à cœur, des chansons qui sortent de mes tripes, et du coup, je dirais que c'est plus facile. Quand on peut se projeter sur la musique qu'on veut composer, à quoi elle va ressembler, sur quoi on va l'écrire et qu'est-ce qu'on veut partager également avec le public.
1: 9 titres pour cet album Hacker. Comment est-ce que vous avez travaillé aussi d'un point de vue musical?
2: Alors sur cet album, on l'a fait avec orchestre symphonique et également je l'ai travaillé avec Brice Colombier, un ami d'enfance à moi, à chaque fois qui m'accompagne dans mes projets musicaux, qui est notamment un très bon guitariste, mais également un très bon ingénieur du son. Il fait partie pour Nalouane Leroy, The Voice, Sinclair, notre ami Jean Mencogne, il fait beaucoup d'artistes. Donc voilà, c'est quelqu'un à chaque fois, c'est mon bras droit musical, je dirais.
1: L'orchestre symphonique, c'est quelque chose qui vous tenait à cœur hein, depuis un moment, de faire intervenir dans vos œuvres, je crois.
2: Tout à fait, tout à fait. Moi, l'orchestre symphonique m'avait marqué notamment à Londres. On avait fait avec Notre-Dame de Paris 2 semaines d'orchestre symphonique, 2 semaines de standing ovation à Broadway, donc la capitale de la comédie musicale. C'était 2 semaines extraordinaires qui me marqueront à vie. Et notamment, je me souviens que voilà, cet orchestre symphonique rajouté en romance, rajouté en tout, je dirais, quand on est sur scène et qu'on est accompagné par un orchestre symphonique, et on a l'impression d'avoir une deuxième voix qui nous pousse. Et c'est vraiment quelque chose qui nous porte, et moi qui me transcende, qui fait partie de moi, c'est un orchestre symphonique, c'est voilà, de pouvoir travailler avec cet outil, c'est extraordinaire.
1: Et vous aimez toujours, d'un point de vue musical, le mélange des genres, hein, vous ne vous enfermez pas dans un style musical à proprement parler.
2: Tout à fait, tout à fait. Ça, c'est mon choix depuis toujours. J'aime tout depuis toujours, que ce soit même le rap américain, que ce soit de la pop, que ce soit du lyrique, que ce soit, voilà, j'écris ce que j'ai envie d'écrire et ce que j'ai envie de partager avec le public. Je n'ai pas envie de me renfermer sur un seul titre, un seul style musical. Et c'est vraiment un choix de ma part, c'est voulu, oui, tout à fait.
1: Est-ce que vous allez présenter cet album sur scène prochainement?
2: Tout à fait, voilà, le prince de Monaco, je chante depuis des années pour lui, m'a gentiment demandé, c'est avec grand honneur, de faire sous orchestre symphonique, du coup, l'album, donc ce sera le 6 novembre prochain à Monaco. Alors, au début, il devait avoir notre ami Patrick Fiori, mais avec Kurtzoumedzoumedz, où il est à fond. Donc, du coup, voilà, ce sera moi et mon album avec l'orchestre symphonique. Voilà.
1: Parfait. Merci, Flo Carli, d'avoir été avec nous ce matin sur RCFM pour parler de votre nouvel album Hacker. Et à très bientôt, dans quelques instants, Morgane Bastide-Albertine, dite Morgane fait des vidéos sur les réseaux sociaux, sera l'invité d'Antonio Luchil dans les Girandoulones. Et juste après, donc, cet extrait de l'album de Flo Carli, voici On est les rois.

0: Local, il y avait qu'on est les rois, extrait de son premier album Hacker sur RCFM. Morgane Bastide Albertini s'est lancée depuis plusieurs années dans une carrière artistique. Elle se met en scène dans des vidéos humoristiques. Elle fait partie de cette génération nourrie aux réseaux sociaux. Igongon et Rafemax ont ouvert la voie. Aujourd'hui, comme Charlie Montiner et d'autres, on la retrouve sur TikTok, Instagram, Facebook avec des centaines de milliers de followers. Anto, on vous trouve aujourd'hui à Bastia en sa compagnie.
1: Tout à fait. On est sur la place Saint-Nicolas, dans un café à Bastia avec Morgane. Saoudé.
2: Saoudé.
1: Comment ça va, Morgane ?
2: Ça va, un peu fatiguée, mais ça va, je suis prête.
1: Prête pour l'interrogatoire, non. C'est un moment convivial qu'on va passer avec vous. Alors, les vidéos de Morgane, c'est aujourd'hui plus de 200 000 followers.
2: Sur Instagram, oui. Après, sur TikTok, un peu plus de 300 000. Et sur Facebook, là où j'ai commencé, je suis à 100 000, ouais. Je suis assez contente.
1: C'est assez considérable. Comment est-ce que, en fait, cette carrière a débuté, cette carrière humoristique ?
2: Ben en fait, pendant le confinement, j'ai passé les deux dernières semaines au village et j'avais regardé, quand j'étais à Bastia, beaucoup d'humoristes, de gens se lancer sur les réseaux et je me suis dit, pourquoi pas faire une vidéo pour voir, pour essayer. Donc ce qui est assez drôle, c'est que sur ma première vidéo, on voit le téléphone trembler tellement j'ai peur parce que c'est à l'improviste en fait. Et après, j'ai continué, en fait, j'ai jamais arrêté du coup.
1: Cet esprit lié à l'humour, c'est quelque chose qui est lié depuis l'enfance ?
2: Ben pas vraiment en fait, hein. J'ai jamais été vraiment la personne qui faisait rire les autres. Et bon, enfin, en vrai non, même pas. Hein. Et je sais pas, peut-être l'envie de jouer. Depuis ça, depuis petite, c'est vrai que je m'inventais un peu des personnages quand j'étais petite et tout ça. Et comme l'humour, c'est quelque chose qui, enfin, on peut faire passer beaucoup de choses avec l'humour. Je pense que j'ai choisi ça. Enfin, c'est plus compliqué de faire du drame sur les réseaux, c'est un peu plus compliqué. Et j'admire ceux qui font du drame parce que c'est beaucoup plus dur. Et c'est vrai que c'est quelque chose qui me plairait de faire un jour, ouais, c'est vrai.
1: C'est donc le confinement qui a fait qu'à un moment donné, on s'est lancé dans cette carrière humoristique, ou dans ces vidéos.
2: Ben oui, parce que en fait, comme j'ai dit, c'est vraiment la période où on était tous sur le téléphone et on s'ennuyait. Hein, on était tous sur les réseaux et tout ça. Hein, et donc, je me suis dit, toi aussi, essaie de faire quelque chose. Hein. C'est comme ça que c'est venu. Hein. Au début, ma sœur, celle qui me filmait au village. C'est rire. Et voilà, après, ça a commencé comme ça, en vrai.
1: Morgane, quand elle était petite, donc, elle était plutôt quelqu'un de renfermé, isolé, qui n'osait pas trop se mettre en avant.
2: Bah, pas trop. Déjà, on se moquait de moi. Beaucoup. Donc, forcément, quand on se moque de vous, vous vous isolez. Après, bon, j'ai eu quand même une très bonne enfance avec mes grands-parents en village, la nature. J'avais des copains quand même, attention. Hein. Après, il y avait des super moments. Hein. Mais c'est vrai que m'isoler et, on va dire, jouer seul et m'inventer des personnages et tout ça, c'est vrai que, après, ça vous donne envie de rêver, hein, forcément. Hein.
1: Donc aujourd'hui beaucoup de followers. Alors comment ça se construit en fait tous ces sketchs qu'on peut voir sur les réseaux?
2: C'est beaucoup de travail. Au début, c'est sûr, quand on se lance, on improvise un peu, on essaye, on teste et tout ça. Après, c'est vrai que quand ça commence à devenir sérieux, malheureusement, le stress de toujours bien faire, il prend le dessus. Je pense que ça, c'est dans tous les métiers, que ce soit pour les chanteurs, les danseurs, vous voulez toujours faire mieux, plus, sans faire d'erreur. Et en fait, il faut avancer même dans la peur. Il faut toujours essayer quand même de se renouveler un minimum et de savoir quand même conserver son public en essayant de proposer des choses qu'ils aiment de vous, quoi.
1: On en parlait avant l'émission, hors antenne. Il y a beaucoup de gens qui ne se rendent pas compte finalement du travail que c'est, parce que donc il y a le travail d'écriture, il y a ensuite bien sûr le scénario. Enfin, comment est-ce qu'on va amener la situation comique, etc., etc. C'est un véritable métier. Hein.
2: Ah ben franchement oui, hein. Et puis bon là j'estime que je suis quand même encore au début parce qu'il reste encore beaucoup de chemin à faire. Et il faut écrire, il faut penser et puis. Vous pensez à la chute, au milieu, il faut réussir à captiver les gens parce qu'on vit dans un monde où tout va très vite. Donc forcément, les gens, ils scrollent très rapidement et j'en fais partie aussi. J'essaie quand même, moi, quand je regarde des vidéos, de rester jusqu'au bout, de donner de la chance aussi aux gens qui se lancent. Et c'est vrai qu'il faut captiver les gens et c'est très compliqué à l'heure actuelle.
1: Et donc ça demande beaucoup de travail. On va dans quelques instants poursuivre cette discussion avec donc Morgane, les vidéos de Morgane qu'on peut retrouver donc sur TikTok, sur Instagram, Facebook. J'ai parlé d'Insta au début, parce que c'est vrai que je suis beaucoup sur Insta, mais pas beaucoup sur TikTok. Mais en effet, il y a énormément de gens qui vous suivent sur TikTok. On poursuit cette discussion dans quelques instants.
0: Merci Anto, à tout de suite. Voici Vital by Interalome.

0: Vital Wayne Terra Dome, le groupe qui conclut demain sa tournée de célébration de ses 20 ans de création par un passage par le Spa du Gultural et Nathalie Rocchicciole à Cargèse. Morgane Bastide-Albertine est une créatrice de contenu, elle se met en scène dans des vidéos humoristiques, elle fait partie de cette génération nourrie aux réseaux sociaux. Des centaines de milliers de followers à son actif, elle est toujours avec vous, Antonio Ice, notre gérante de l'année du jour.
1: Tout à fait, de retour sur RCFM avec donc Morgane Bastide-Albertini. Les vidéos de Morgane, énormément de followers. Alors justement, aujourd'hui, c'est avant tout donc la vidéo. Est-ce que Morgane, elle a également pensé à la scène?
2: Alors j'en ai fait de la scène, j'en ai fait en Corse, j'en ai fait sur le continent, à Paris, à Lyon. Ma première scène c'était à Ghisonaccia, c'était vraiment super. J'ai beaucoup aimé la scène, mais avec le temps je me suis aperçu que je préférais jouer et c'est deux métiers différents. Il y en a, ils arrivent à être bons sur les deux. Moi, je pense que j'ai arrêté assez tôt. J'aurais pu continuer et pourquoi pas un jour reprendre la scène. Mais c'est vrai que je préfère jouer la comédie, faire rire à travers un jeu que faire du stand-up. C'est pour ça que j'admire énormément les Corses qui se sont lancés et que j'essaye de les encourager, de leur donner des conseils avec ma petite expérience et d'aller les voir jouer comme Charlie, Thibaut, Le Piaf, d'aller les voir parce que franchement, ils méritent et se lancer comme ça, il faut du courage et j'admire énormément.
1: Morgane, sur ces vidéos et celles de tous les jours, c'est la même?
2: Ben moi je suis quelqu'un de stressé et ça c'est vrai et en fait ben je joue quand je joue beaucoup de choses de ma vie, mais c'est vrai qu'après c'est du jeu, donc forcément les gens ils pensent que vous êtes je vais à la pharmacie, vous êtes moins drôle en vrai, je vais acheter des médicaments, tu veux que je te fasse un spectacle? Enfin, ou alors mon copain aussi, parce que mon copain des fois on le reconnaît. Et la dernière fois pareil, la femme elle lui dit ah mais vous êtes...
1: Parce qu'il joue avec vous des fois.
2: Ouais, souvent le pauvre il fait tout lui.
1: C'est un cobaye.
2: Oui. Non ça va, j'essaie de bien le rendre. Et la femme elle lui dit oui mais vous êtes pas très drôle, mais je fais mon essence. Donc oui, ça peut être des choses que j'ai vraiment vécues dans ma vie, bien sûr. Mais après, dans la vie de tous les jours, forcément, faut être calme. Vous imaginez, je fais toujours le clown même dans la rue, ça craint quoi. C'est comme si vous dites à un maçon, coule-moi une dalle maintenant, quoi. Non, laisse-moi tranquille sur l'apéro là.
1: Ma question du début, je la posais parce que je pensais donc à votre personnage des fois qui s'énerve, qui s'excite. Ah oui, vous êtes beaucoup plus calme dans la vie de tous les jours.
2: Non, des fois je m'excite en voiture, ça c'est moi. En voiture, le personnage c'est vraiment moi, ça c'est vrai par contre. Et après, non, des fois je m'énerve parce que ouais, c'est vrai que je suis un peu chiffre des fois, ça c'est vrai. Mais la patronne énervée, en vrai, c'est vraiment un personnage que j'ai inventé. Parce que bon, si une patronne elle parle comme ça, c'est grave, quoi. Fuyez vite, hein. Donc non, ça, c'est un personnage que j'ai inventé. Après, les scènes qui se passent, oui, je me suis un peu inspirée. Mais en vrai, c'est de l'exagération. Faut toujours exagérer un peu. Sinon, c'est pas drôle, quoi.
1: Quelles sont les thématiques que vous abordez? Et j'imagine que c'est la vie, l'expérience de tous les jours qui vous donne envie d'écrire ces sketchs.
2: Alors, expérience de tous les jours, après l'imagination beaucoup, parce que des fois j'écris des choses que j'invente, et aussi les caricatures, oui, et pousser à l'extrême. Bon, je pense qu'il y a des limites, c'est pour ça que des fois je teste, voir si là ça passe, là ça passe pas, et qu'en fait c'est un métier où on est continuellement on se renouvelle, quoi. On teste, on essaye, et ça fait partie de la vie de tous les jours. Des fois je suis là, je suis dans mon lit, il est 23h, je pense à un truc, je prends mon téléphone, je note. Et des fois, le cerveau, il s'arrête jamais de tourner. Et des fois, ça empiète sur la vie de tous les jours. Ça, c'est vrai, par contre. Et j'essaye de que ça empiète pas sur ma vie, mais des fois, ben oui, ça, je pense, c'est tous les artistes.
1: Est-ce qu'il y a des sujets que vous refusez de traiter?
2: Oui. Ben déjà, la politique. Des fois, je fais des petites blagounettes du style. Je fais des refs, des références, en fait. Mais ça m'intéresse pas d'en parler. Et après oui, j'essaie de pas trop m'égarer de qui je suis. Je parle des animaux, je partage beaucoup de trucs d'animaux sur Facebook parce que ça me tient à cœur. Mais après oui, il y a des sujets je ressens pas le besoin d'en parler, ou du moins j'ai pas ma place, quoi.
1: Bon, en tout cas il y a pas de nom, parce que là encore on en parle en antenne, il y a un sketch qui est sorti sur la mairie, mais ça ne vise personne ni spécialement une ville.
2: Non, pas du tout, c'est pour rire en fait. Puisque ça vient vraiment dans mon imagination, parce que quand j'ai fait mon passeport à Bastia, je l'ai eu en peu de temps, je préfère le préciser. Parce que la prochaine fois que j'allais le changer, ils vont pas être contentes, les dames de l'accueil. D'ailleurs, je les embrasse si elles écoutent, parce qu'elles m'avaient fait la réflexion la dernière fois. Mais non, ça vise personne, c'est pour rigoler, quoi. Je dirais alors, mais tout ce que je dis sur le travail, là où j'ai travaillé, ils peuvent le prendre mal. Non, c'est des sketchs, quoi. C'est pour rire, quoi. Il faut se détendre, hein.
1: Eh bien, justement, on poursuit cette détente dans quelques instants sur RCFM avec Morgane Bastide-Albertini. Les vidéos de Morgane sur RCFM, juste après ceci.
0: Et ceci, ce n'est ni plus ni moins que Michael Jackson avec Will You Be There?

0: Will you be there, Michael Jackson sur RCFM. On vous retrouve une dernière fois entendu Ichelli dans les Gérandoulones. Vous êtes toujours aux côtés de la créatrice de contenu humoristique Morgane Bastide-Albertini.
1: De retour sur RCFM. On est toujours sur la place Saint-Nicolas dans un joli café de la place. Morgane, donc faire rire, c'est un métier. Qui dit métier dit argent. Comment est-ce qu'on gagne sa vie aujourd'hui quand on est Morgane Bastide-Albertini?
2: Alors, quand on est créateur de contenu, parce que moi, c'est le mot, c'est créateur de contenu, c'est pas intermittent, puisque moi, c'est vraiment de la création que je fais. Donc, soit on est rémunéré par des plateformes, soit ce sont des collaborations avec des marques qui me ressemblent, qui correspondent aux gens qui me suivent également. Parce qu'on peut faire malheureusement des fois des erreurs, aller avec certaines marques ou bien aussi dire non, parce que j'estime qu'il y a des choses que je veux pas faire. Et c'est comme ça que après les gens nous font confiance quand on fait beaucoup de collabs avec les mêmes marques ou alors que quand on choisit bien ses collaborations. Et c'est vrai qu'après, des fois, on peut être tenté de dire oui à certaines marques quand c'est beaucoup d'argent et tout ça. Mais je pense qu'il faut quand même rester soi-même et choisir des choses qui nous ressemblent quand même.
1: Aujourd'hui, Morgane, donc, justement, elle est sollicitée par des marques. Comment ça se passe en fait? C'est vous qui allez chercher ces marques-là ou les gens viennent vers vous? Et est-ce qu'il vous est donc arrivé de refuser des propositions?
2: Alors des fois c'est mon agence, pas des fois, c'est mon agence qui démarche. Moi aussi des fois j'envoie des messages, hein, j'y vais comme ça, hein, j'envoie quand je suis intéressée. Et après oui, j'ai déjà dit non à des marques parce que ça m'intéresse pas de le faire, ou alors ça peut des choses qui sont pas vraiment cool, quoi, je trouve. Après par exemple on m'a reproché d'avoir fait certaines collabs que j'estimais moi pas mauvaise, on va dire, mais après les gens de base, ils vous reprochent de faire des collabs tout court. Il y a des gens qui me disent oui, maintenant tu fais des collabs, donc je te suis plus. Mais à un moment donné, il faut bien qu'on gagne notre vie. Et tant qu'on gagne notre vie, honnêtement, avec des marques qui nous ressemblent et des marques qui sont super, moi je trouve que c'est une bonne idée. Enfin, c'est comme les marques à l'époque quand ils faisaient la pub, enfin quand ils font la pub à la télé, c'est pareil. Et ils sont payés, mais tant qu'ils sont payés pour de bonnes choses, enfin moi personnellement, j'y vois aucun problème.
1: Oui, je me rappelle de Gad Elmaleh qui avait fait une publicité pour une banque. Et après, derrière, il y a eu des scandales financiers par rapport à cette banque. Ça avait fait, bon, ça lui avait quand même porté préjudice. Mais après, comme vous le dites, de toute manière, aujourd'hui, on est dans un monde qui va très vite. L'hypercommunication fait partie de notre quotidien. Le terme de scrolling, c'est pas par hasard. On va très vite sur les informations. Donc, à un moment donné, en effet, il y a aussi besoin de gagner sa vie. Le tout, c'est d'être authentique et de savoir ce qu'on fait et vers quel chemin on va.
2: Alors moi c'est ce que je pense profondément. Après j'ai des copains influenceurs qui font des marques.

0: c'est qu'on s'entend bien, quoi. Et le public suit derrière. Le public est content et connaît après les marques au fur et à mesure.
1: Quels sont les projets de Morgan pour 2026? J'imagine qu'il y a bien sûr encore beaucoup de sketchs qui vont arriver. Quelle est l'évolution de Morgan, des vidéos de Morgan?
0: Bah alors, pour le moment, j'ai pas vraiment de projet précis. Je continue à faire mes vidéos. Moi, mon projet de base, c'est toujours de m'améliorer chaque jour, tous les mois, de faire mieux qu'avant et de continuer sur ma lancée. Là, j'ai dépassé les 200 000 abonnés sur Insta. Pour moi, c'est incroyable. Je viens de Chaintour et quoi. Pour moi, c'est fou. Je réalise même pas. Et pour certains, c'est pas beaucoup. Pour moi, c'est énorme. Et les gens, ce qu'ils m'apportent au quotidien, les commentaires, les messages et tout ça, c'est fou. Après, des projets concrets, moi, c'est vraiment continuer pour le moment mes vidéos. Pourquoi pas faire des vidéos avec d'autres artistes, que ce soit des gens de Corse ou du continent, et essayer toujours de m'améliorer. Voilà, j'ai pas de projet de scène, j'ai rien de tout ça pour le moment. On verra, peut-être dans l'année, il y aura des choses qui se débloqueront.
1: C'est avant tout prendre du plaisir.
0: Ah oui, c'est ça, exactement. C'est-à-dire déjà moins stressé, parce que je suis stressé, je n'ai pas peur de le dire. Hein.
1: Ça ne se voit pas, hein, comme ça. Hein. Enfin, on n'a pas le sentiment, en tout cas.
0: Ben ouais, peut-être que c'est un camouflage. Mais ouais, et je pense qu'en fait, faire des vidéos, ça me défoule. C'est-à-dire, en fait, tout le stress que j'ai, ouais, je l'évacue là-dedans. Quand je fais la patronne aigrie, quand je fais la salariée qui se défoule, quand je fais la voiture, je pense que c'est tout le stress. Voilà. Quand j'écris aussi, parce que l'écriture. Mais je voulais dire off, je trouve que quand on est artiste, il faut être un peu dérangé, hein. Mais dérangé gentil, en fait. Et on évacue tout, je pense. Parce que c'est pas évident d'écrire, hein. Surtout que moi, je fais des rimes, beaucoup. Et quand je fais des rimes, c'est un travail de fou. Il faut toujours trouver la bonne rime, il faut toujours ci, il faut toujours là. Alors je me suis imposé ça moi-même, mais j'adore. Il y a des vidéos, j'adore faire des rimes, en fait. Et c'est un travail supplémentaire. Donc ça me demande plus de temps. Voilà.
1: Pour suivre les aventures de Morgan, donc rendez-vous sur Insta, TikTok, Facebook. On tape quoi? On tape tout simplement les vidéos de Morgan.
0: Les vidéos de Morgan sur Insta, c'est morgan.humoriste sur TikTok, mais Morgan Bastide Albertine, ça passe aussi. Et Facebook, c'est Morgan Bastide Albertine.
1: Merci Morgan pour cet entretien dans ce Girandolone sur RCFM. Et à bientôt. Puis on va vous suivre bien sûr sur les réseaux et continuer à vous suivre encore.
0: Merci à vous et merci pour tout le soutien et merci à RCFM.
2: Et merci à tous les deux donc pour cet entretien. On continue notre matinée en quelques instants. L'agenda.
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1: Après avoir écouté Luna Day et Umio Pensa, quelques idées de sortie dans votre agenda très musical avec Vital qui conclut demain sa tournée des 20 ans de création célébrée. Dernière étape, Spazio Cultural et Nathalie Rocchiccio, la carte jazz à 20h30. Renseignements et réservations au 04 95 52 95 14 ou sur place. Le coup à le coup, Dina sera aux têtes de Propriano demain soir à 21h. Originaire de l'Alta Rocca et du Sartenay, cette association est née à Santa Lucia d'Itala il y a près de 10 ans. Pour transmettre son héritage culturel par le chant. De l'humour avec Elise Moon qui vous présente son one-man show Cactus demain à 20h au Théâtre L'Empire. Nous avons eu la chance de recevoir Elise Moon lundi matin dans notre invité culture et notre partie avec ici pas mal de personnages vraiment très intéressants, toujours très piquants hein, à l'image de ce titre Cactus. Elise Moon qui va chercher justement là où ça fait mal, qui va appuyer là où ça fait mal avec un humour toujours très piquant. N'hésitez pas à vous rendre à l'Empire. Réservation sur empire.court. Ce sera donc demain soir. Et puis à Viera di Lambiente, ce sera à Mourtz dimanche toute la journée autour du patrimoine culturel avec des exposants, des artisans, des conférences, des jeux pour enfants, des balades à dodane, des concerts, buvettes et petites restaurations sur place et une grande tombola qui seront organisées. Quelques instants en direction Mourad pour terminer ce RIP avec Evelyne Fontaine autour de l'activité du charcutier Pascal Flore et juste après Gérard Lenormand et la balade des gens heureux.

0: Gérard Lenormand sur RCFM. Comment Pascal Flore est destiné à une carrière de sportif de haut niveau a-t-il choisi la voie de l'agriculture? Direction Mourad pour ce dernier volet de votre magazine RIP avec Evelyne Fontane.
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3: Moi j'avais une tante donc, qui est décédée, qui était à Sorbo Cagnano et qui était mariée. Et donc elle est devenue une semi-déi. Et toute la charcuterie, en fin de compte, je l'ai vue là. C'était des souvenirs d'enfance. On allait voir ma tante au village, à Sourbe. Et il y avait les séchoirs, les fumoirs. Et d'ailleurs, j'ai vraiment un souvenir qui est vraiment resté, si tu veux. C'est qu'il y avait une balance à cadran. Et chaque fois que j'y allais, je me mettais sur la balance à cadran. Mais j'avais ces fumoirs, ces charcuteries accrochées. Mais honnêtement, jamais je pensais un jour que moi aussi je ferais de la charcuterie. Mais comme le foot s'est arrêté très vite, et les études très vite aussi, si tu veux, et que j'avais quand même un certain caractère, et je voulais travailler pour moi, tu vois. Donc j'ai cherché pendant un certain temps, puis après j'ai dit à mes parents, voilà, moi je veux travailler pour moi, donc je voulais faire quelque chose dans l'agriculture. Au départ, c'était dans l'agriculture. Et puis après, une fois que j'ai eu la capacité des gens professionnels avec les BPA, je me suis dit, en fin de compte, le produit qui m'intéresse, c'est le produit charcutier. Tu vois, la charcuterie, parce que tout le monde me disait à l'époque, de la charcuterie comme avant, on n'en trouve pas et tout ça. Et ça a été mon fil conducteur. Et à partir de là, j'ai dit, bon allez, j'y vais, et je me suis lancé. Mais c'est vrai, honnêtement, moi, j'étais inconscient. Parce que si j'avais imaginé tout ce que j'aurais dû passer, peut-être que j'aurais pas fait. Mais ça fait partie de mon parcours, et comme j'avais vraiment envie de faire après ces choses-là, J'ai tout déroulé, hein. J'ai capacité professionnelle, DGA, installation et tout le reste. Les choses se sont enchaînées. Après, on rencontre des gens qui te font rencontrer des professionnels, des chefs, des ci, des là, qui te donnent aussi ce goût de l'émulation, ce goût de faire mieux, tu vois, je veux dire. Et tu avances comme ça, tu avances, et puis voilà, puis à un moment donné, tu as envie de passer à un autre cap aussi. Mais c'est vrai qu'avec le recul, jamais je pensais un jour avoir un outil comme ça, tu vois, et réaliser des choses comme je les ai réalisées, quoi. Je pense que je me suis pas trompé, parce que quelque part, comme je t'ai dit tout à l'heure, je me suis réalisé grâce à ça. Donc, je peux pas m'être trompé. Après, c'est vrai que j'ai eu la chance de rencontrer des gens. Une des personnes avec qui j'ai pu tisser des liens d'amitié, c'est un chef qui s'appelle Gérard Besson, bon, qui est à la retraite, qui a aussi une maison à Herbe à Longue et qui vient passer 6 mois de l'année ici, qui a été quelque part mon parrain.
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0: Merci à vous de votre fidélité. Un bon week-end, je vous dis à 16h pour le Mac de la chanson corse, dédié au Sporting Club de Bastia. Et puis, ne manquez pas 11h Indouina avec Christophe Zagagna, votre jeu. Voici les Mouvrines.

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1: Soyez les bienvenus, une belle fin de matinée, il est 11h. Nous retrouvons le flash avec Camille Parsi. Bonjour.
2: Bonjour Mickaël, bonjour à tous. La Corse, mauvais élève de l'accès aux soins, 4 à 5 jours si vous voulez obtenir un rendez-vous chez un généraliste, contre 3 pour le reste de la France, d'après une étude de la Fondation Jean Jaurès pour Doctolib. Et si vous voulez consulter un spécialiste, là, les délais s'envolent. Comptez 2 mois environ pour un cardiologue ou un ophtalmologue à Bastia, plusieurs semaines pour un dentiste. Résultat, près d'un patient sur 2 se tourne vers l'intelligence artificielle. 18% d'entre eux renoncent tout simplement à consulter. Tous les cas contacts de l'antivirus en France testés négatifs, c'est donc aussi le cas du résident corse évacué cette semaine vers Paris. La ministre de la Santé l'a confirmé hier, ces personnes continueront à être suivies médicalement et même testées 3 fois par semaine. Désormais, les autorités sanitaires ne communiqueront plus sur les résultats des tests PCR, sauf éventuels tests positifs. Rassemblement demain devant le bureau de poste de l'Île-Rousse à l'appel de la CGT. Le syndicat invite habitants, élus, associations et commerçants à venir soutenir les facteurs en grève depuis 2 semaines. Leur combat, défendre un service public de qualité, de meilleures conditions de travail et une hausse des moyens humains. L'Île-Rousse, où un nouveau système de vidéo-verbalisation est entré en vigueur ce lundi, de nouvelles caméras de surveillance, elles vont permettre aux policiers de contrôler la circulation en temps réel et de verbaliser à distance. Objectif, mettre fin au stationnement anarchique dans certains quartiers. Les contrevenants s'exposent à des amendes de 35 à 135 euros. Enfin, le football et une finale à distance en dernière journée de championnat régional 1 ce week-end. La squadre à Valinco où Altaro Carrizzanesi en tête avec 72 points au coude à coude avec l'US Corte, 71 points. Les sudistes doivent s'imposer à Miomo face à la Pieve di Lota. Les Cortenais, eux, devront battre la Balagne à domicile. Rendez-vous dimanche pour le titre et une montée en National 3 pour le vainqueur.
3: Merci Camille, l'info revient à midi.
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3: Il va falloir attendre dimanche pour le retour vraiment du grand beau temps. Aujourd'hui, vous l'avez remarqué, les nuages sont très nombreux. Ils resteront nombreux tout au long de l'après-midi, en plaine tout comme en montagne. Le vent d'ouest, lui, souffle toujours modérément, localement assez fort. Les températures restent basses pour la saison. Il fera cet après-midi 20 degrés sur la plaine orientale, 19 dans le centre, 15 à la pointe du Cap Corse, 19 en Balagne, jusqu'à 17 à 19 degrés dans le Valinco. Pour demain matin, ça s'annonce très mitigé, avec des averses sur l'ouest et en montagne, des éclaircies sur l'est. Le vent d'ouest soufflera fort. Les températures resteront stationnaires. Demain après-midi, le soleil continuera à briller sans partage sur la façade orientale, tandis que sur l'ouest, les nuages resteront nombreux, mais le temps devrait rester sec. Les températures seront en très légère hausse, mais toujours sous le normal de saison. Et puis enfin, pour dimanche, ce sera le retour du grand soleil, du grand beau temps, avec des températures qui resteront tout de même un peu juste pour la saison. Et le vent d'ouest, lui, continuera à souffler assez fort, à localement fort, sur le sud de l'île.
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3: Dans un instant, votre jeu, le dernier de la semaine, Indouina. Préparez-vous pour jouer et surtout repartir avec de beaux cadeaux.

0: Kungs Wisgor sur RCFM.
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0: 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C'est Marie-Ange qui vous accueille au standard Indouina, donc pour repartir avec du superbe cadeau. Tout d'abord, vous êtes le gagnant du jour. 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C'est parti, Indouina, 04 95 32 22 22, à tout de suite au standard.

0: Éric Mattei.
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0: 04 95 32 22 22 pour jouer. La première à nous rejoindre, c'est Aurélie. Bonjour Aurélie.
2: Bonjour.
0: Ça va ?
2: Ça va, bien.
0: Bon, vous êtes à...
2: Bon, bah, c'est pas très beau, mais bon, ça va.
0: Ouais, bon, il va falloir attendre, allez, peut-être demain après-midi, mais sur dimanche.
2: Ah, alors ça va.
0: Bon, vous allez faire quoi ? Vous attendez que le beau temps revienne ou vous avez déjà prévu quelque chose pour ce week-end ?
2: Non, rien de spécial.
0: Rien de spécial.
2: Non, rien de spécial.
0: Aurélie, on va essayer d'arriver jusqu'au tirage au sort pour repartir avec le panier gourmand Course et Cacoli, hein, d'une valeur de 150 euros. Et puis, si vous êtes la gagnante, vous le savez que vous repartirez notamment avec le sac ado rando RCFM, sa gourde, hein, et d'autres surprises dans le cadeau que nous vous offrons. Pour cela, il faut être donc la gagnante, hein, ou le gagnant du jour, n'est-ce pas ? Vous connaissez le principe de notre jeu. Bon, on va commencer, on va tester vos connaissances musicales, d'accord ?
2: Allez,
0: c'est parti.
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0: On cherche un groupe corse, vous avez le nom de ce groupe, vous avez également le titre de la chanson, ça peut vous rapporter jusqu'à 2 points, écoutez.

0: Aurélie, avez-vous le titre de la chanson?
1: L'horizon, c'est sûr.
0: Oui.
1: Je reconnais. Et je crois que c'est à la Montmanière.
0: Bonne réponse. On part très fort. 2 points pour vous, Aurélie. On y va à présent pour ce chanteur. Normalement, vous devriez avoir ce chanteur aussi.

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1: Aurélie, qui est ce chanteur?
2: Cabrel.
1: Oui.
2: Les murs de poussière.
1: Bravo, 4 points. Très très bien, on part très très fort. Alors, on va passer à présent à notre quiz musical. On va passer à présent à notre questionnaire. Pardon, le quiz musical c'est fait. Questionnaire, 5 questions, encore 5 points pour vous possibles, ma chère Aurélie. Voici la première question que je vous pose. En quelle année a eu lieu la première course automobile en Corse? 1901, 1911 ou bien 1921?
2: 21.
1: Bonne réponse. De quel groupe Jim Morrison était-il le chanteur? Pink Floyd, Rolling Stones ou bien The Doors?
2: Au hasard, Rolling Stones.
1: Où se trouve le siège de l'UNESCO? À Berlin, à Paris ou bien à Rome?
2: Berlin.
1: Combien de kilomètres séparent la Corse de l'île d'Elbe selon vous, Aurélie? 40, 45 ou bien 50 kilomètres?
2: Alors là, je dirais au hasard 45.
1: Et enfin, qui a écrit l'opéra Carmen? Jacques Offenbach, Georges Bizet ou bien Charles Gounod?
2: Le deuxième, Bizet. Bizet.
1: Bonne réponse. Bon, moyen mitigé pour notre questionnaire, hein, mais cependant, on est plutôt pas mal. Alors, en quelle année a eu lieu la première course automobile en Corse? 1921. Jim Morrison, The Doors, hein, il était le chanteur des Doors, Jim Morrison.
2: C'est pas mon époque.
1: C'est pas votre époque. Moi non plus, figurez-vous, mais tout de même, Jim Morrison, on le sait, est associé à ce groupe mythique. Où se trouve le siège de l'UNESCO, Aurélie? C'est à Paris. Combien de kilomètres sépare la Corse de l'île d'Elbe? C'était un petit peu plus, c'est 50 kilomètres. Et puis Georges Bizet, bien sûr, a écrit l'opéra de Carmen, qu'on doit donc à Georges Bizet. Ça vous fait 4, 5, 6 points, Aurélie. C'est plutôt bien. N'est-ce pas?
2: Oui,
1: mais vous n'êtes pas convaincu. Hein.
2: Non, j'étais en train d'écouter mon père qui me parlait à côté.
1: Ah, d'accord.
2: Je savais que c'était 50, mais il fallait le dire.
1: Qu'est-ce qu'il dit, papa? Il n'est pas trop content ou ça va?
2: Non, pour l'île d'Elbe, il disait je savais que c'était 50.
1: Ah.
2: Pourquoi tu ne l'as pas dit?
1: Et voilà. Hein, pourquoi il n'a pas dit? Ben voilà. Bon, ce n'est pas grave, en tout cas, ça fait 6 points. Et c'est plutôt pas mal, Aurélie. Restez à l'écoute. On vous souhaite une bonne journée.
2: On attend la suite. Hein. Bonne journée.
1: Et puis on vous dit à bientôt. Au revoir.
2: À bientôt.
1: Au revoir Aurélie. 04 95 32 22 22. Vous connaissez donc le principe de notre jeu. Il faut faire 7 points pour prendre la tête de notre jeu. 6 points, il y aurait égalité avec Aurélie et vous. Donc, le mieux pour être tranquille, c'est de faire plus. Et vous repartirez donc, si vous êtes le gagnant du jour, avec le kit sac à dos RCFM, la gourde, la fouta. Et puis, le tirage au sort parmi les gagnants de la semaine qui rejoindra Mario, Caroline, Paul et Arnaud pour le tirage au sort pour tenter de gagner donc le panier gourmand course et cacoline, une valeur de 150 euros avec de très très bons produits à déguster dans ce beau panier gourmand que nous offre donc toute l'équipe de Corsica Coli. 04 95 32 22 22. On continue à jouer ensemble, à tout de suite.

0: Silence Radio Gauvin Serre sur RCFM.
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0: 11h20, la première à jouer avec nous, c'est Aurélie qui a fait 6 points, Aurélie de Francard. Il faut battre Aurélie et faire 7 points pour prendre la tête de notre jeu. Et celui qui va tenter sa chance tout de suite, c'est Jacques à Tavera. Bonjour Jacques.
2: Bonjour, comment allez-vous?
0: Ça va et vous?
2: Ça va, avec un temps un peu mitigé, ça va.
0: Ouais, un petit peu pareil, hein. C'est un petit peu pareil partout.
2: Comme partout, voilà, c'est ça.
0: Tout va bien à Tavera?
2: Oui, ça va.
0: Bon. Jacques, alors, on va essayer de battre Aurélie, et c'est 6 points avec tout d'abord le blind test pour tester donc vos connaissances musicales.
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0: Deux chansons à découvrir, jusqu'à 4 points pour vous, mon cher Jacques. Donc, on va démarrer tout de suite avec un ensemble insulaire. Écoutez.

0: Jacques, quel est ce groupe?
1: C'est le groupe Affilette.
0: Oui, et le titre de la chanson?
1: Pour aussi mon cuit.
0: Bonne réponse. Deux points pour vous, Jacques. Allez, on part très bien. Voici à présent un artiste français que nous cherchons.

0: Qui est ce chanteur?
1: Laurent Voulzy.
0: Oui, est-ce que vous avez le titre de la chanson?
1: Le soleil donne.
0: Exactement. Bravo Jacques, ça vous fait 4 points sur 4 possibles pour le blind test. On y va à présent pour cette série de questions. Concentrez-vous, voici la première. Combien de kilomètres séparent Calvi d'Île-Rousse selon vous? 18, 24 ou bien 30 kilomètres?
1: 18.
0: Comment appelle-t-on un bateau à trois coques? Elle est passée si vous ne savez pas. Hein.
1: Ouais, je passe.
0: Qui est l'auteur de Voyage au bout de la nuit? Gustave Flaubert, Louis-Ferdinand Céline ou bien Guy de Maupassant?
1: Guy de Maupassant.
0: Quelle est la superficie officielle de l'étang de Bigouille? 1590, 1790 ou bien 2120 hectares?
1: Je passe.
0: Et enfin, qu'est-ce que la licorne dont Tintin perce le secret? Est-ce une falaise, un poisson ou bien un bateau?
1: Bateau, allez.
0: Bonne réponse. Bon. Alors, nous avons 5 points. Nous avons 5 points, mon cher Jacques. Alors, combien de kilomètres sépare Calvi d'Île-Rousse? 24 kilomètres. Comment appelle-t-on un bateau à trois coques? C'est un trimaran. Tout simplement, n'est-ce pas?
1: Je n'étais pas sûr, ouais.
0: Qui est l'auteur de Voyage au bout de la nuit? C'est Louis-Ferdinand Céline. La superficie officielle de l'étang de Bigouille, il y a 1790 hectares. Et enfin, qu'est-ce que la licorne dont Tintin perce le secret? C'est un bateau. Ça vous fait, Jacques, 5 points. Malheureusement, ça ne sera pas suffisant aujourd'hui pour tenter d'arriver jusqu'en finale.
1: C'est pas grave, bon. L'essentiel c'est de participer.
0: Exactement, vous nous rappelez, vous le savez quand vous voulez, Jacques. On vous souhaite une bonne fin de semaine, hein, du côté de Tavère, et puis on vous dit à bientôt.
1: Et merci, et vous aussi, et bonne journée.
0: Bonne journée, vous. Jacques. Merci, au revoir.
1: Au revoir.
0: Allez, dernière chance pour vous de tenter de battre Aurélie de Francard, qui pour l'instant tient bien avec ses 6 points. Hein, donc il faut faire absolument 7 points pour prendre la tête de notre jeu et tenter de gagner donc le lot RCFM, le kit sac ado rando notamment. Et puis le tirage au sort pour tenter de gagner ce panier gourmand course et cacolis, une valeur de 150 euros. Et rejoindre donc pour le tirage au sort les gagnants de la semaine, Mario, Caroline, Paul et Arnaud, 04 95 32 22 22. Marie-Ange vous accueille au standard, à tout de suite. Bonne chance, on joue ensemble à Indouina.

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1: Dans un instant, le dernier candidat de la semaine dans Indouina. Et c'est une candidate que nous retrouverons. C'est Roselyne qui tentera sa chance. Elle essaiera de battre le score d'Aurélie de Francard de ses 6 points dans votre jeu.

0: Roy Orbison sur RCFM.
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0: Et c'est Rosie la dernière à nous rejoindre pour tenter de battre Aurélie de Francarde. Et c'est 6 points. Rosie, vous nous appelez de Corté, bonjour.
2: Bonjour.
0: Comment ça va?
2: Ça va, ça va.
0: Bon, qu'est-ce que vous faites de beau? Vous travaillez? Vous êtes en repos?
2: Je me repose.
0: Très bien. Corté qui accueillera Zanteo Valois hein, à partir de demain, comme chaque année. Hein, il y aura une foire, il y aura la procession, ce sera mardi prochain, hein, avec la présence du cardinal, on en parlait d'ailleurs ce matin. Voilà, une belle fête en perspective. Hein. Allez, on y va pour notre quiz musical. Tout d'abord, nous allons vous demander de trouver deux chansons. C'est parti.
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0: La première, c'est une chanson que vous connaissez certainement, il y a un groupe internationalement connu, écoutez.

0: Alors, quel est ce groupe selon vous?
1: Toi,
0: vous, tout. Ah non. Est-ce que vous avez peut-être le titre de la chanson?
1: Message in a Bottle.
0: Oui. Message in a Bottle, je vous l'accorde. Par contre, ce n'est pas du tout, c'est Police.
1: Ah d'accord.
0: Eh oui. Bon, allez, un point sur deux. On y va à présent pour découvrir ce groupe insulaire.

0: Alors, qui est quel est ce groupe, Rosine? Pardon?
1: Et Mouvrine.
0: Oui. Est-ce que vous avez le titre de la chanson?
1: Le titre. Je ne l'ai pas.
0: Vous ne l'avez pas. Bon. C'était Tido. Il m'ouvrit, donc bonne réponse. Tido, le titre, ça vous fait un point sur deux. C'est une chanson qu'on peut retrouver d'ailleurs sur le dernier album Nous, l'Outrin Tadré, du groupe Il m'ouvrit. Allez, deux points sur quatre possibles. Il va falloir vraiment faire quasiment un sans faute, hein, voire un sans faute, pour cette série de questions que je vous pose, puisque si vous avez cinq bonnes réponses, ça vous fait cinq points, plus deux points pour le Bente, ça fait sept points. Donc si vous faites un sans faute, ma chère Roselyne, vous serez la gagnante du jour. Je vous mets un peu de pression comme ça, hein.
1: Oui, beaucoup.
0: Bon, allez, on y va pour cette première question. Vous le savez que demain aura lieu les 70 ans de l'Eurovision, mais quel groupe a remporté le concours de l'Eurovision en 1974 avec la chanson, le tube Waterloo?
1: ABBA.
0: Bravo. Quelle fête ancrée dans la tradition populaire en Corse est célébrée fin novembre? Est-ce à Zantanton, à Zantandria ou bien à San Miguel? Qui est le dieu du soleil dans l'Égypte ancienne? Ra, Hélios ou bien Isis?
1: Ra.
0: En 52 avant Jésus-Christ, quel chef gaulois a déposé les armes aux pieds de Jules César?
1: Saint-Gétorix.
0: Et enfin, combien y a-t-il de kilomètres entre la place Saint-Nicolas et la place Abatucci à Ajaccio, en passant par le col de Vitzavone? 119, 149 ou bien 179 kilomètres, réfléchissez bien. Entre la place Saint-Nicolas de Bastia et la place Abatucci à Ajaccio, en passant par le col de Vitzavone, 119, 149 ou bien 179 kilomètres.
1: À tout hasard, 149.
0: Bonne réponse. Bah écoutez, sans faute, hein.
1: Ah,
0: je vous ai mis la pression, mais alors bravo, hein, Roselyne, hein, sans faute, rien à dire. Et vous éliminez donc Aurélie de Francard. Vous avez bonne réponse à tout. Hein, ABBA, bien sûr, qui a remporté en 1974 l'Eurovision avec Waterloo. L'Eurovision, ce sera

0: Et puis dans un instant, vous participerez au tirage au sort parmi les gagnants de la semaine. On verra si la chance va vous poursuivre encore un petit peu, hein, Roselyne, en cette fin de matinée.
1: D'accord, je vous remercie.
0: Bon, merci à vous, ne raccrochez pas, on va déjà prendre vos coordonnées pour vous envoyer le kit rando RCFM. Et puis on vous dit à bientôt.
1: D'accord.
0: Et bon week-end.
1: Okay, bon week-end.
0: Au revoir, Roselyne. Allez, dans un instant, Roselyne va rejoindre Mario, Caroline, Paul et Arnaud pour notre tirage au sort. Tirage au sort qui aura lieu donc dans quelques minutes.

Michel Jonas sur RCFM, il est temps de procéder au tirage au sort parmi les 5 gagnants d'Indouina de cette semaine pour tenter de gagner le panier gourmand Course et Cacolis, une valeur de 150 €. 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Allez, on va donc vous rappeler qui sont les gagnants de la semaine. Il y a eu avec nous lundi Arnaud Dolette. Nous avons eu mardi Mario Dalat. Mercredi, c'est Paul d'Ajaccio qui a joué avec nous. Jeudi, c'est Caroline de Montigello. Et donc aujourd'hui, vous l'avez peut-être entendu, c'est Roselyne de Corté qui a été la gagnante du jour. Allez, j'ai donc 5 petits papiers. Ça fait un peu de bruit. Ça vous plaît ça, Tony, hein? Oh, ça vous plaît ça. Allez, je tire un petit papier au hasard. J'en prends un, bien évidemment. J'ouvre le papier. Je dis tout. Non, vous n'allez pas croire. C'est Roselyne. C'est Roselyne. Ben, Roselyne, vous avez eu la chance au moins jusqu'au bout. Aujourd'hui, bravo à vous, Roselyne de Corté, qui repart donc avec le panier gourmand Course

et qui a coulé une valeur de 150 euros. Félicitations, Roselyne. Allez, on rejoue lundi. Lundi avec Saveria à partir de 11h à votre jeu Indouina pour repartir à nouveau avec de superbes cadeaux. Dans un instant, l'écho d'ici avec Mickaël Andriagne avec la maison Gourdon à Ajaccio.

0: Confiné Isam, près Thiers d'Ilouna sur RCFM, que vous retrouverez demain soir au village de Belgodère et pour une soirée au profit de l'église Saint-Thomas, l'église donc du village de Belgodère et Thiers d'Ilouna, et aussi d'autres artistes sur scène, Ouna Virano, à Jean-Vincent Servette, Pedro Gérard Pietrucci, Meridian, où il y aura aussi Steve Anoutrawalini, Lesia Anto, Leoncin, Louis Chris, Pidian Camilo Pasquale, et parmi tant d'autres artistes. Rendez-vous demain soir à 19h en l'église Saint-Thomas de Belgodère et pour cette belle soirée de solidarité au profit de la Sauge ou Padre Mogno dit Belgouet. Tout de suite, c'est l'écho d'ici avec Michael Andriani. Nous sommes toujours à Ajaccio avec Léa Gordon de Maison Gordon qui entre dans une phase de développement avec des enjeux de visibilité, de structuration et d'expansion. Mais cette croissance doit rester cohérente avec son ADN, le sur-mesure, la proximité, l'identité forte. Un équilibre délicat au cœur des stratégies des jeunes marques d'aujourd'hui. Léa Gordon donc qui est au micro de Michael.
1: J'ai fait cette année une micro-collection pour essayer d'ouvrir un petit peu mon offre. Pour faire, voilà, chaque année, j'aimerais commencer à faire des petites collections capsules pour rester toujours dans une offre un peu premium. Donc je ne souhaite pas du tout développer quelque chose avec énormément de pièces chaque année. Je compte rester sur un axe sur mesure parce que c'est ce qui me fait vibrer. Mais j'aimerais, voilà, une petite collection capsule, mais qui reste quand même avec une touche d'exclusivité, c'est-à-dire que chaque pièce ne sera pas reproduite 150 fois. Vraiment, chaque pièce ne sera reproduite que, j'ai pas encore défini, mais je pense entre 5 et 8 fois maximum pour créer quand même l'exclusivité. Et je veux rester vraiment dans ce service premium.
2: Au-delà, bien entendu, de la clientèle que vous pouvez avoir en Corse, est-ce que vous avez des ambitions nationales ou internationales ?
1: J'aimerais. C'est un petit peu compliqué d'être sur tous les fronts quand on est auto-entrepreneur et créateur. Donc, il y a beaucoup de choses à développer. Pour le moment, le côté national et international n'est pas encore prévu. J'espère qu'un jour, ça viendra. L'entreprise est jeune. Je suis jeune aussi. Donc, je me dis que j'ai tout l'avenir devant moi et l'entreprise également. Donc, peut-être qu'un jour, ça arrivera. Pour le moment, on se développe un petit peu. Voilà, j'arrive à avoir des clientes un peu dans toute la Corse. Donc, quand même, ça se déplace jusqu'à chez moi. Donc, ça, c'est déjà très bien parce que d'abord, on commence toujours les gens de chez nous, les gens qu'on connaît. Puis après, ça va un petit peu plus loin. Et donc, on verra peut-être d'ici 2-3 ans pour avoir des clientes d'un peu plus loin.
2: Comment vous voyez évoluer le marché de la robe de mariée, vous ?
1: Déjà, le marché du mariage a connu une belle expansion ces dernières années. Après, comme tout, je pense qu'il y aura des petites années creuses et des très belles années mariage. Mais pour le coup, je pense que maintenant, les gens arrivent à se faire plaisir. Les femmes veulent se mettre en avant. Les femmes veulent vraiment se faire plaisir à travers une jolie robe. Donc pour moi, c'est quand même un marché en devenir. C'est quelque chose que je vois évoluer quand même dans le temps. Je trouve que les traditions aussi reviennent beaucoup chez nous. Donc tout ce côté tradition, se faire plaisir, vouloir se mettre en avant et pour un jour vraiment penser à soi, je pense que tout ça fait que le mariage est déjà bien revenu mais continuera de perdurer dans le temps.
0: La Maison Gordon avec Léa Gordon dans l'écho d'ici, à retrouver quand vous voulez sur l'appli ici RCFM.
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Natacha Saint-Pierre, Pascal Obispo sur RCFM pour vous souhaiter une belle fin de semaine. À suivre le journal à midi. Merci de votre fidélité. Et donc, à lundi avec Saveria pour votre jeu Indouina.

0: The Logical Song Supertramp sur RCFM. Bon appétit à toutes et à tous et bienvenue en ce vendredi 15 mai sur RCFM, il est midi. Le journal, Alexandre Sanguinetti, bonjour.
1: Bonjour. La Corse, mauvais élève pour l'accès aux soins, essentiellement en raison d'un manque de médecins. Le poisson d'élevage produit parfois avec une mauvaise réputation et pourtant les chefs n'hésitent plus à le proposer à la carte. La vidéo-verbalisation à l'Île-Rousse, le dispositif a été lancé cette semaine. L'accueil des habitants est divers. On est en pleine période de tundra, même si le temps s'est clairement rafraîchi. Reportage dans le Pitcho, dans ce journal. André Villanova, le président du CCB, vient de publier un livre, Comité Central Bonapartiste, une histoire avec Ajaccio. Il est l'invité de la rédaction. Dans le complément du forum, on parle du traitement des déchets et de l'incinérateur bis repetita. En sport, le championnat de R1, qui de la Svar ou de Lusk l'emportera, c'est toute la question. Et puis n'oubliez pas votre rendez-vous avec le club de la presse après ce journal. Ce sera à partir de 12h30, un club de la presse dirigé ce vendredi par Hélène Battini. Vous avez le programme, bienvenue dans le 12-13 RCFM. Au chapitre sanitaire, ça n'est pas une surprise. La Corse est mauvais élève pour l'accès aux soins. C'est le constat d'une étude de la Fondation Jean Jaurès pour le compte de la société Doctolib. En Corse, voir un médecin généraliste est plus compliqué que sur le continent. Idem pour certains spécialistes. La faute, Didier Arnoux, évidemment, à une pénurie de praticiens.
2: Le rapport entre le nombre de médecins et la population fait qu'obtenir un rendez-vous chez un généraliste est déjà un peu plus long chez nous, entre 4 et 5 jours contre 3 pour la moyenne nationale. Si vous avez besoin d'une consultation chez un spécialiste, là ça se complique encore. Jusqu'à 60 jours pour un cardiologue contre 42 sur le continent, entre 5 jours et 2 mois pour un ophtalmo, 5 jours à Ajaccio, 2 mois à Bastia, entre 2 semaines et 1 mois pour un gynéco en Corse du Sud, 6 jours seulement en Haute-Corse. Une rage de dents sera traitée en 2 semaines chez nous contre 10 jours à Paris. Certains spécialistes sont tellement peu nombreux que les délais ne sont pas quantifiables. Pénurie de dermatos en Haute-Corse, de psy et de cardiologues en Corse du Sud. Résultat de ces délais à rallonge, 45% des patients potentiels consultent une intelligence artificielle pour une question de santé. L'ordinateur avant le médecin et la réponse des algorithmes fait que 18% des patients renoncent carrément à consulter.
1: La santé en Corse, et peut-on être rassuré par les dernières informations concernant l'antivirus? La totalité des 26 cas contacts français ont été testés négatifs, ils n'ont pas non plus de symptômes, mais ils restent à l'isolement. C'est ce qu'a dit en tout cas hier la ministre de la Santé Stéphanie Rist. Mircea Sofonea est maître de conférence en épidémiologie et maladies infectieuses à l'université de Montpellier et lui, il se veut plutôt rassurant.
3: C'est une excellente nouvelle, elle va dans le sens d'une maladie qui se propage pas si facilement que oui. Cela, il y a une possibilité d'endiguement. Clairement, puisque on le sait, après les quelques études sur ce virus Andes, il n'y a pas de cas de transmission bien avant les symptômes et on sait que les PCR deviennent positives avant l'apparition de ces symptômes. Donc on a de très grandes chances qu'il n'y ait pas eu de transmission antérieure à ces tests négatifs. Et donc, pour le moment, de tous les cas que l'on connaît et contacts, il n'y a pas eu de transmission qui ne soit pas liée à la croisière Ondus. Et donc, on a un bon moyen d'endiguer cet épisode.
1: Au chapitre économique, le poisson d'élevage produit en Corse se débat face à la concurrence. Seulement 2 fermes marines subsistent aujourd'hui. Elles étaient 8 il y a une dizaine d'années. Pourtant, les arguments du circuit court et des labels de ces poissons semblent faire recette, en tout cas selon les pisciculteurs. Certains chefs renommés se risquent même à mettre certains poissons d'élevage à la carte. Olivier Castel.
4: Richard Toix est chef étoilé au guide Michelin. Pour son restaurant de Portiche, il a testé et approuvé le maigre label rouge des élevages du Golfe.
5: J'avais goûté des produits d'élevage que j'avais trouvé vraiment minable au niveau qualité. C'est fin, c'est mince, c'est gras, c'est pas bon. Et quand ils sont venus me voir, j'ai dit non. Et puis ensuite, la famille Rira m'a invité à passer une journée avec eux à bord du bateau. On a visité l'élevage.
4: Simon Andrews, dans son restaurant du centre-ville, inscrit au fameux guide, l'a imité. Mais comment servir du labellisé sans monter trop haut les prix?
6: Avec beaucoup de difficultés, mais on fait non mieux. Par exemple, un plat de maigre dans les 30 euros et l'entrée 22, 23 euros.
4: Bastien Riera, directeur général délégué de Gloria Maris, 3 fermes d'élevage en Corse et en Sardaigne.
7: Qui plus est sur nos espèces, sur les loups, sur les dorades, on voit bien la production européenne qui représente sur ces espèces 600 000 tonnes. La pêche en représente moins de 20 000. Donc il y a 97-98% de la consommation de nos espèces qui vient de l'aquaculture aujourd'hui.
4: En Balagne, pointe de Spahn, où l'autre ferme à faire du label rouge, c'est celle de Paul Antonini. Elle alimente 30 à 50 restaurants, tous aussi importants que des chefs étoilés pour son patron.
8: On force personne à prendre notre produit, on n'a aucun souci pour les vendre, au contraire, on en manque.
4: Mais la montée en qualité prend parfois beaucoup de temps. Il a fallu 15 ans à Paul Antonini pour obtenir le label rouge.
1: Et on est en Balagne avec des caméras de vidéo-verbalisation mises en service cette semaine à Lille-Rousse. Elles viennent compléter un dispositif de vidéosurveillance déjà actif et elles vont permettre donc aux policiers municipaux de contrôler en temps réel la circulation et de surtout verbaliser à distance les contrevenants. Un dispositif commenté par les habitants qu'a rencontré Pierre Pasqualini.
9: En service depuis ce mardi, la vidéo-verbalisation a ravi certains usagers de la place Paoli. Cette île roussien espère que ça sera dissuasif.
10: Je suis content qu'ils mettent ça, parce qu'il y a trop de monde qui se gare là, n'importe comment, à droite et à gauche, même en double fil. Là, dans un mois ou deux, ça va être la pagaille.
9: Pour cette riveraine, en revanche, l'utilisation de ce dispositif va surtout mettre un coup au petit commerce.
11: Je suis contre la vidéo-verbalisation. Je trouve que dans une petite ville comme ça, pouvoir se garer assez facilement pour pouvoir aller acheter sa baguette de pain ou autre chose, ça a toujours existé chez nous. Et je pense que c'est vraiment dommage parce que ça va empêcher certains petits commerces de fonctionner parce que le stationnement chez nous, c'est très compliqué.
9: Pour ce commerçant, le stationnement anarchique est plutôt la conséquence d'un manque de place de parking, comme il explique.
12: C'est vrai que là, au bout de la rue, on voit souvent des gens qui se garent n'importe comment. Et ça peut gêner quand il y a les bateaux, etc., où il y a beaucoup de circulation, ça peut devenir compliqué en plein été. J'aurais plutôt mis l'accent sur le manque de stationnement à Île-Rousse, où c'est vraiment très compliqué, que ce soit pour les commerçants ou pour les touristes.
9: À la fin de cette première journée, ils étaient encore nombreux à défier les caméras. Il faudra désormais voir, après les premières amendes, les résultats.
1: À Île-Rousse encore, la CGT de la Poste appelle à un rassemblement demain devant les locaux. Le syndicat appelle les habitants, élus, associations, commerçants, toutes les personnes attachées au maintien d'un service postal de proximité à soutenir les facteurs qui sont en grève maintenant depuis 2 semaines. 12h07 quasiment sur RCFM. Et c'est l'heure de la tundera dans les exploitations pastorales des communes d'Apieto et d'Afa. C'est la traditionnelle tonte des brebis. Une équipe de tondeurs est venue des Hautes-Alpes pour assurer cette étape incontournable avant les chaleurs estivales et la transhumance. Fini le temps des ciseaux et des longues heures de travail manuel. Place aujourd'hui à l'efficacité des tondeuses électriques. En quelques minutes seulement, chaque bête est débarrassée de sa laine. Une modernisation devenue indispensable. Le reportage de Patrice Roubaud dans les champs du Pitchou avec les bergers.
13: Du bruit des ciseaux d'autrefois, beaucoup de bergers sont passés en quelques années à la tondeuse électrique. À Apieto et Afa, Doumé Fadjanelli, Stéphane Mugrezi perpétue cette tradition pastorale au rythme de la tondeuse.
14: Doumé, ça fait plaisir que le petit-fils il s'y mette un peu, là, c'était pas prévu. Hein. Faut qu'il apprenne, non? Il faut bien la relève. Il faut baigner dedans, exactement. Il faut aller tous les jours dedans.
15: De moins en moins de monde qui tourne à la main. Non. Les vieux sont partis, le peu qui reste, c'est plus dur. Hein.
14: Donc là, vous faites appel à des tondeurs pro, c'est ça?
15: Ouais, des tondeurs. Enfin, c'est des éleveurs. Hein. Lui, il est éleveur, hein. Il a des brebis aussi. Et il passe 15 jours ici et il vient de tondre les brebis. Hein.
13: Au total, 150 brebis seront tondues en une matinée. Ça va vite, mais il faut respecter la bête en coupant toujours dans le même sens. Un véritable rituel expliqué par Alain Barthélémy, éleveur au vin dans les Hautes-Alpes et tondeur.
16: On fait le ventre, après on fait un gigot, on fait l'ouverture du cou, l'épaule, et après on fait des passes, on appelle ça des passes longues parce qu'on part de l'arrière de la brebis, on va vers la tête et après on fait la descente de l'autre côté.
17: Vous en faites combien par jour?
16: On n'en fait pas beaucoup, on fait 150-200.
13: Quant à la laine, une petite partie servira encore d'engrais naturel au pied de quelques arbres fruitiers, mais la plus grande partie sera malheureusement brûlée, faute de filière de valorisation.
1: La 3e édition du Garrot sous Bastillac s'est déroulée hier dans le parc du Fango devant plusieurs centaines de personnes. Depuis 3 ans, petits et grands participent à cette course de caisse à savon. Le but, évidemment, rivaliser d'originalité lors de la conception du Garrot sous, mais aussi d'ingénierie pour essayer de remporter le meilleur chrono. Une 3e édition un petit peu perturbée par le vent, mais l'ambiance, Mathieu Bourigny était bien au rendez-vous.
18: Une ambiance de rock sur la ligne de départ où les participants se sont élancés entre rires et applaudissements. C'est la bonne humeur qui s'est emparée des petits comme des grands. Un esprit populaire cher à Gilles Sec, qui est organisateur de l'événement.
19: C'est le but, hein, la famille qui vient, voilà, le papa qui conduit, la maman qui pousse et l'enfant qui est au jeu et qui s'amuse. C'est un village de vacances en fait. Hein. C'est la troisième année et malgré le petit vent, là, y a toujours la même ambiance. C'est familial, populaire et c'est ce qu'on recherche tous les ans. Hein.
18: Malgré plusieurs abandons, ils étaient quand même 17 à participer à la course. Tracteurs, camions Ben, Ghostbusters ou encore chars de Pharaon, ils ont rivalisé d'imagination et se sont aussi élancés pour la bonne cause, à l'image d'Antoine.
20: On le fait pour l'association Arc-en-Ciel avec qui je suis partenaire depuis 2 ans. Voilà, on a relevé des fonds encore cette année. On a pris le thème de l'Égypte et on a joué le jeu jusqu'au bout. C'est beaucoup de temps, de patience. J'ai commencé début janvier. On m'a donné un tracteur tondeuse et à partir de là, j'ai dit allez, c'est parti.
18: Et les Bastiais sont venus nombreux passer un bon moment.
21: C'est un événement populaire pour la ville de Bastia. L'événement qui est devenu incontournable maintenant et ça permet de se retrouver et tout ce qui contribue à l'animation de Bastia est une bonne chose.
22: Je trouve que c'est vraiment sympa parce que même ça fait vivre le parc en fait du Fang qui est souvent aussi oublié en plein milieu de notre ville en fait. L'ambiance c'est super aujourd'hui.
18: Ougaro sous une belle dose de vitesse et de magagne à Bastia.
1: Bastia pour rejoindre Ajaccio où André Villano va publier Le Comité Central Bonapartiste, une histoire avec Ajaccio, livre de 475 pages consacré à l'une des formations politiques les plus emblématiques de la vie ajaccienne. Le président du CCB revient sur plus d'un siècle d'histoire politique locale entre héritage impérial, conquête municipale, mutation du bonapartisme ajaccien. Quelle est la véritable nature du CCB, mouvement politique, réseau d'influence, institution locale? Patrice Roubaud pose la question à André Villano, il est l'invité de la rédaction.
23: Après plusieurs décennies d'engagement politique et militant, notre invité ce matin, c'est André Villeneuve.
24: Bonjour Patrice.
23: Votre livre compte près de 475 pages. Pourquoi avoir ressenti aujourd'hui la nécessité de raconter l'histoire du Comité Central Bonapartiste?
24: Une histoire avec Ajaccio, j'ai senti le besoin, après toutes ces années, comme j'avais le temps, j'avais des gens qui m'ont dit, s'il y en a un qui peut écrire sur le parti, c'est toi. J'avais beaucoup de documentation, j'avais des témoins dont j'avais recueilli des propos. Donc je me suis dit, c'est le moment de l'écrire et j'écris ça 12-15 mois, je ne me rappelle plus, ça a été assez vite.
23: Vous écrivez vouloir rétablir la vérité, quelles sont selon vous les principales approximations, même contre-vérités qui ont été dites sur le CCB au fil des années?
24: Alors d'abord, il y a des contre-vérités sur les erreurs de gestion, des contre-vérités sur des résultats électoraux, bien souvent racontées par des troisièmes hallebardiers qui n'ont pas été là où ont été pris les décisions, qui n'ont pas analysé les résultats. Et si vous voyez dans le livre, j'ai passé en revue toutes les élections municipales, cantonales, législatives, sénatoriales et même présidentielles, pour expliquer quelle était l'importance du vote bonapartiste.
23: Le CCB est-ce uniquement un mouvement politique ou alors avec un réseau familial énorme?
24: Il y a eu un réseau familial énorme puisque la ville n'était pas à 75 000 habitants, elle était à 40 000 habitants et quand on faisait une lecture de liste, les anciens pouvaient citer les noms des cousins, des maris, des amants, des maîtresses et savoir à qui s'adresser.
23: Le bonapartisme à Ajaccio, reposait-il davantage sur une idéologie ou sur la fidélité historique et affective à la famille impériale?
24: C'est ni l'un ni l'autre, je dirais. C'est surtout la fidélité à Napoléon Ier, parce que pour nous, c'est la méritocratie, c'est l'homme qui s'est fait tout seul, self-made man, un Ajaccien. Bien sûr, il y a eu une admiration pour Napoléon III, qui malheureusement, dans l'histoire, est sous-estimé. Mais notre référence, c'est Napoléon, le meilleur d'entre nous à la première place. Donc l'idéologie, elle est surtout de servir Ajaccio à partir des principes qu'avait Napoléon en politique et dans la gestion administrative de la France.
23: Certains reprochent au CCB d'avoir entretenu une forme de système politique fermé. Comprenez-vous cette critique ou pas?
24: Mais qu'entendez-vous par un système fermé?
23: Ben c'est-à-dire peut-être pas très transparent, assez secret.
24: Non, bon, il y avait peu de communication à l'époque parce que les présidents n'en sentaient pas l'intérêt, mais il y a eu quand même de la communication des maires qui ont expliqué leur programme, qui ont expliqué ce qu'ils voulaient faire pour la ville. Les programmes électoraux sont là. Hein. Non, ils n'étaient pas fermés à ce niveau-là.
23: Quels sont les grands hommes du CCB?
24: Ben, les grands hommes du CCB, c'est d'abord Dominique Pouliezy-Comte qui abandonne les ambitions dynastiques, qui rejoint la République. C'est un tournant important. Après, vous avez un maire qui est un peu qui a été controversé, c'est Dominique Paul, parce qu'il avait des sympathies pour Mussolini, sans être irrédentiste, je rajoute. Et puis, il y a eu surtout l'arrivée de Séraphine, qui est une forte personnalité, gaulliste un peu trop pour certains, mais qui est quand même le maire qui avait une forte personnalité, qui s'est imposé auprès des partis nationaux, mais en étant gaulliste. Après, Vous avez bien sûr le grand Pascal Rossigne, le maire bâtisseur. Et puis après, vous avez un homme qui a eu représenté une importance certaine, c'est Charles Ornan, qui a su unifier toute la droite à l'époque où elle était divisée. Et malheureusement, vers la fin, il y a eu Marc-Arcangile, qui lui, peut-être l'usure de pouvoir, peut-être des raisons que j'explique pendant le livre, n'a pas su poursuivre l'œuvre de ses prédécesseurs.
23: Aujourd'hui, le CCP au conseil municipal, alors, a-t-il toujours une influence politique concrète? Et je crois que vous avez 4 élus.
24: Bon, nous avons 4 élus. Alors, c'est à nous de montrer notre influence politique, de savoir gérer les dossiers qu'on va nous confier. Je fais confiance. Nous avons 2 adjoints, Pierre-Laurent Audizio, qui est le petit-fils de Charles-Anne, Jean-Pierre Arézu, qui est aussi adjoint. Puis après, plus ancien, il y a Jean-Marie Ross et moi-même, André Villadou. On nous a donné quelques secteurs, plus sur l'histoire et sur la sécurité de l'institution.
23: Comment vous expliquez la longévité politique de ce courant à Ajaccio?
24: C'est-à-dire que quand un parti reste trop longtemps aux affaires, on trouvera toujours quelque chose à redire. Mais notre force, c'est ça d'avoir su évoluer, de ne pas être simplement rester sur nos acquis. Et bien, en 2001, on a quand même perdu les élections. Et on a eu 13 ans de traversée du désert. Et c'est grâce à Laurent Marc-Angile qui nous a fait confiance à une époque et qui nous a intégrés sur sa liste. Et depuis 2014, vous avez des élus bonapartistes, alors qu'on n'en avions plus depuis 2008.
23: Si vous deviez résumer en une phrase ce qui est véritablement le CCB aujourd'hui, que diriez-vous?
24: C'est assez complexe pour, comme question. Alors disons que tout en se référant à la personnalité tutélaire de Napoléon, nous avons su évoluer pendant toutes ces années pour être en quelque sorte la caisse de résonance des Ajacciens et apporter un plus dans les discussions et dans la vision de la gestion de cette ville.
23: Merci André Villeneuve, vous avez été notre invité. Et puis n'oubliez pas votre livre, 475 pages pour tout connaître sur le CCB.
1: 12h16 sur RCFM, on passe au complément du forum. Et en cette fin de semaine, on reparle du traitement des déchets et surtout de l'incinérateur qui a encore fait débat hier dans votre émission, Alexandre Antonini, et un débat qui dure d'ailleurs depuis des décennies en Corse.
0: Oui, c'est un sujet d'actualité vieux de 40 ans chez nous et qui refait surface après l'appel d'un auditeur avant-hier dans notre émission. Suite à cela, Georges a tenu à réagir.
2: Parce qu'un incinérateur, ça produit des déchets ultimes. Donc on fait l'incinérateur et les déchets ultimes, on l'offre à ce monsieur. Voilà, tout simplement. Déchets ultimes, c'est-à-dire éternels, hein, il n'y a pas de problème.
0: Les PFAS, en effet, plus communément appelés polluants éternels, sont difficilement éliminés par l'incinération en raison de leur résistance à la dégradation. C'est ce que dit un rapport de Zéro Waste France élaboré en mai 2025. Outre cela, selon le dit rapport, l'incinération génère, je cite, « une importante quantité de dioxyde de carbone, une tonne de déchets correspondant entre 0,7 et 1,7 tonnes de CO2 ». En plus de cet élément, et malgré les dispositifs et différents filtres, l'incinération libère des polluants, les oxydes d'azote ou des dioxines et furanes reconnus pour leur toxicité élevée et leur effet cancérigène, sans compter les multiples effets des métaux lourds.
1: Et sans rentrer dans le débat des pour et des contre, Alexandre, existe-t-il une alternative à l'incinérateur?
0: Oui, selon Georges, il faut que les Corses se dirigent davantage vers le tri sélectif.
2: Le mieux, c'est que Sapiens devienne enfin un peu correct et fasse le tri, un tri vraiment poussé au maximum, et que dans votre incinérateur, vous ne brûliez que des choses qui sont du bois ou d'autres choses qui vous font de la cendre, donc de la potasse, oui. Qui sert.
1: Et est-ce que finalement, Alexandre, les Corses sont bons ou mauvais élèves pour le tri des déchets?
0: Alors, si l'on se réfère au bilan 2025 des déchets ménagers produits par le Civadec, c'est plutôt positif. La production de déchets ralentit, elle passe à 128 kilos par an et par habitant. C'était 132 en 2024. Le taux de tri progresse encore, passant de 39 à 41%. Toutefois, les 3/4 du contenu de nos poubelles pourraient encore être triés. Seuls 23% de ce dit contenu étant vraiment des déchets résiduels. Néanmoins, selon un baromètre réalisé l'an dernier, les 18-24 ans apparaissent comme la tranche d'âge la moins performante en matière de tri, avec un recours plus fréquent au bac noir et une mauvaise orientation des déchets recyclables. Enfin, pour revenir sur ce fameux incinérateur, entre scepticisme, projet et études interminables, c'est pas demain qu'on en verra un fleurir en Corse.
1: Allez, on passe au sport avec une dernière journée de Régional 1 et une finale à distance. Dimanche, le championnat des Reins, Corse connaîtra son leader, mais dans un cas de figure un petit peu particulier, une véritable finale jouée sur deux pelouses différentes. Le leader, avec 73 points, l'Asvar, se déplacera à la Pieve d'Ilaude. Son dauphin, l'US Corté, avec 71 points, affrontera la Balagne. Deux matchs à enjeu et donc une fin de saison, Mathieu Bourigny, plutôt mouvementée.
18: La saison de R1 va donc se terminer en fanfare. Pour Corté, distancé d'un point par l'équipe du Sud, l'objectif depuis le début de saison était clairement d'accéder à la Nationale 3. Aujourd'hui, les Verts et Blancs ne sont plus maîtres de leur destin. Ces derniers sont malgré tout surmotivés et espèrent un faux pas de l'Asvar lors de son déplacement. Jacques-François Colombagne, le président Cortenay.
3: On a un poids de retard, on n'a plus notre destin entre les mains. Le football, à plusieurs occasions, peu importe les championnats, les niveaux, on a vu des retournements de situation, on a vu des choses un peu spéciales qui se sont passées dans le football et ce qui fait la beauté de ce sport. Donc pourquoi pas un faux pas de l'Asvar à Pieve et nous, on sera présents pour essayer de les dépasser.
5: Tout le monde attend ce match, je pense.
3: Ce sera forcément un bon champion parce que les deux clubs ont fait une saison assez remarquable en termes de résultats. Et donc aujourd'hui, on attend ce jour pour vivre des émotions. C'est aussi la beauté du football. Et donc voilà, beaucoup d'attentes sur ce match et un final palpitant.
18: Du côté des Poumontines, qui pas question de lever le pied malgré une cinglante défaite justement face à Corté il y a 15 jours. Talonné de près mais toujours en tête, Jérôme Santucci et son équipe veulent conclure en beauté une saison réussie en remportant le championnat.
6: C'est sûr que la saison elle a été bonne. On a eu comme tous les clubs, des passages à vide. Mais ça, c'est les aléas d'une saison. Aujourd'hui, on a les cartes en main. Le titre nous a déjà tendu les bras. On ne s'est pas projeté dedans. On a raté la première marche. Il nous en reste une seconde. À nous de saisir cette opportunité. On va l'aborder comme une finale. Voilà. De toute façon, il n'y a pas 36 solutions. Il faut monter pour gagner ce match et conclure cette saison de la meilleure des manières. On a été en tête depuis la première journée. Ça serait quand même un sacré échec de rater ça, quoi.
1: Et dans cette configuration, Mathieu, on imagine que la pression ne fait que monter de jour en jour.
18: Vous ne croyez pas si bien dire. Du côté des joueurs, le match est dans toutes les têtes. Corté ne veut pas manquer son objectif de monter. Et l'Asvar veut se rattraper de la fête manquée avec ses supporters lors de la dernière journée. Pour les deux présidents, un seul mot d'ordre, rester concentré et déterminé.
3: C'est un véritable duel de mental parce qu'il faudra être costaud mentalement. Nous, depuis le début, ce qui nous intéresse, c'est d'être premier à la dernière journée. C'est ce qu'on va essayer de faire. Et puis, on va miser sur la magie du football pour réussir ce coup-là.
6: On essaye de rester le plus serein possible, même si la pression s'accumule au fil des jours. Il faut rester focus sur l'objectif. Il faut un peu comme le berger rassembler le troupeau et aller dans le même sens, quoi. Et voilà. Et après, la vérité sera sur le terrain.
18: Rendez-vous dimanche sur les terrains de Mio au mois de Corté pour connaître le futur vainqueur du championnat de Régional 1.
1: Et puisqu'on parle de football, on connaît les joueurs français qui participeront à la Coupe du Monde 2026. On est quand même un petit cran au-dessus. Didier Deschamps a convoqué 26 joueurs pour aller cet été aux États-Unis, au Canada, au Mexique. Tous ont déjà porté le maillot de l'équipe de France, sauf un, Robin Risser, gardien de but du RC Lens, récemment élu d'ailleurs meilleur gardien de Ligue 1. Et puis autre surprise dans cette liste, l'attaquant Jean-Pierre Mateta et le défenseur Maxence Lacroix. Le premier match des Bleus, ce sera contre le Sénégal et il se jouera le 16 juin à New York. 12h22 sur RCFM, l'Eurovision bat son plein à Vienne. Monroe a interprété pour la première fois hier soir sa chanson « Regarde » lors de la seconde demi-finale, même si la Française est qualifiée d'office. Quelques heures auparavant, elle a pu rencontrer ses fans français à un rassemblement organisé dans un cadre de prestige, l'ambassade de France en Autriche, Flavien Groyer.
7: Monroe s'avance sous les dorures de l'ambassade, une centaine de fans l'attendent dans la salle de réception. Ils reprennent en chœur sa chanson « Regarde ». ».

0: Une attention qui a particulièrement touché la jeune chanteuse lyrique, reconnaissable à ses longues tresses blondes.
1: Là, on est tous unis pour partager des choses qu'on aime, pour partager cette chanson, pour partager ce message et pour partager des moments comme ça. Je suis tellement contente, en fait, d'être ici avec eux.
0: Une grande partie de ses fans la soutiendront samedi soir pour la grande finale, dans la salle de concert ou dans des bars. Ils sont impressionnés par son talent, comme Erwan. C'est la première fois qu'il vient à l'Eurovision.
2: 17 ans, sortir une performance vocale comme elle l'a fait hier, c'est exceptionnel. Bah, qu'est-ce que vous faisiez à 17 ans, vous? Elle a un talent de fou furieux et je pense qu'elle va aller très loin. Après, il faut voir si ça plaît au public européen et on espère que ça le fera. En tout cas, nous, on est derrière elle.
3: Voilà, Monroe qui défendra de nouveau son titre samedi soir, donc à Vienne, lors de la grande finale. Il faut quand même rappeler que la France n'a plus gagné l'Eurovision depuis 1977. C'était 2 ans avant ma naissance. L'Union européenne, justement, on en parle. Et elle multiplie les accords commerciaux avec d'autres régions du monde pour développer des échanges économiques, renforcer évidemment sa place sur la scène internationale. Parmi ces accords, il y a eh bien, le Mercosur, accord entre l'Union européenne et l'Amérique du Sud, qui a suscité, on s'en souvient, de nombreux débats, notamment dans les domaines de l'agriculture, de l'environnement, de l'emploi. Cet accord représente-t-il une réelle opportunité de croissance et d'ouverture ou constitue-t-il une menace pour certains secteurs? La réponse des lycéens du Laetitia, ils sont au micro de Patrice Robot et Cédant Juventud Tocate.
4: Le Mercosur est-il une opportunité ou une menace?
5: On va peser les pour et les contre. Les pour, c'est que oui, c'est sûr qu'il faut avoir une puissance, pour redevenir en fait une puissance commerciale. Mais derrière, est-ce que localement, du coup, ça crée pas des problèmes des petits agriculteurs? Et c'est vrai que du coup, ils sont moins protégés parce que face aux grands, c'est sûr que le petit agriculteur qui a ses petites vaches à sa roue à carcopine, je suis pas sûr qu'il va survivre longtemps quoi.
4: Il y avoir des produits d'ailleurs qui sont pas du tout aux mêmes normes écologiques qui vont arriver en Europe.
6: Non, malheureusement oui, parce qu'il y a quand même cette volonté de vouloir reprendre un peu en puissance et de retrouver une voie à l'international. Et donc forcément, il y a des gens qui vont en pâtir en fait, de cette course à la puissance.
7: Bah, ça va être pareil qu'en Chine, où il y a la plupart de la population qui vit mal. Comme aux États-Unis, super puissance, mais à l'intérieur, ça va pas très bien. Parce que l'Europe, ça va être pareil, quoi.
5: Oui, en fait, c'est la montée aux extrêmes qu'on voit partout, en fait. On fait plus de social, en fait. C'est qu'on voit dans le monde entier. Hein. Maintenant, il faut gagner plus de sous, il faut avoir une économie stable plus. Mais par contre, oui, on a l'économie stable, on n'est plus endetté. Par contre, les gens, ils n'arrivent plus à se nourrir.
4: Alors l'Europe doit-elle privilégier le libre-échange ou le protectionnisme?
8: On a envie de faire deux choix en fait, on voit la réalité du monde et on se dit, il y en a forcément d'autres qui vont rester sur le côté.
5: C'est dur en fait, parce que c'est soit on tire dans les pieds d'une partie de la population ou dans l'autre. Je ne suis pas moi, il y a 18 ans, capable de dire, eux je m'en fous et je vais privilégier les autres.
7: C'est-à-dire que si on n'a plus de puissance économique, après on va se faire, comme on se fait déjà manipuler par Trump et tout, qui menace et nous on fait rien et tout, ça va être encore pire quoi.
6: On doit faire du protectionnisme, mais à un moment donné la réalité fait que on peut pas non plus, si on a plus de poids international, notre monde il est interconnecté, donc on peut plus faire comme avant où est-ce qu'on reste de notre côté et c'est pas grave si les autres sont plus puissants. Là maintenant, si on n'a plus d'impact, même culturellement, politiquement, économiquement, c'est compliqué.
8: Oui, c'est ça le problème en fait, parce qu'on doit faire face à des problématiques qui sont globales, qui sont interconnectées, comme Gabriel l'a dit. Donc on se doit d'avoir quand même un poids à l'international.
5: En fait, je pense que ça dépend. Est-ce que nous, en tant que jeunes, on préfère avoir un avenir économiquement stable ou un avenir écologiquement stable?
6: Et socialement stable aussi.
5: Et socialement stable, oui. Je pense que c'est ça les grandes catégories. Voilà, est-ce qu'on veut protéger notre planète ou est-ce qu'on veut avoir le maximum d'argent pour là ne plus avoir de problème?
7: Donc, moi, je pense que le plus important, c'est de protéger la planète et sociale.
5: Ah oui, dans le meilleur des cas, c'est ça. Dans le meilleur des mondes, oui.
3: 12h27 sur RCFM, restez à l'écoute. Dans un court instant, l'analyse de l'actualité de la semaine, ce sera dans le club de la presse d'RCFM. Un club dirigé aujourd'hui par Hélène Batigny.
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2: Salut à toutes et à tous et bienvenue dans votre club de la presse sur RCFM. Au menu de ce vendredi, l'actualité de la semaine et un peu plus, férié oblige, retour sur le dossier Scolagours. À quel avenir pour la structure associative, l'enseignement immersif et la langue? Le moment politique de la quinzaine, c'est bien sûr la passation à la présidence de l'exécutif. Un Gilles en remplace un autre, inédit pour le nouveau président lui-même. Quelle sera sa marque? Peut-il s'émanciper? On le verra, d'autant que l'autonomie, ça s'accélère. Enfin, le projet de loi arrive à l'Assemblée nationale. Que faut-il en attendre? Et puis, nous dirons certainement deux mots de football en ces temps difficiles pour la Corse. Pour m'accompagner, en revanche, on reste en première division avec Anne Chavanon de Corse Matin, Roger Antège, notre confrère indépendant, et Jean Vitus Albertini de Via Stella, évidemment.
3: Salut. Bonjour.
2: Le club de la presse, c'est parti.
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2: Et avant de développer tout cela, c'est l'actualité ici et puis dans le monde. Hein. Cas contact, test PCR, isolement, ça nous avait pas manqué, Anne Chavanon.
4: Et masques.
2: Et masques, vous en avez trouvé?
4: Moi, je n'en ai pas cherché, donc je ne les ai pas forcément trouvés. Mais il y a deux choses. Il y a d'abord un affolement. Quand il est à minima, qui peut se comprendre parce qu'il y a eu le Covid et qu'on a passé 2 ans enfermés. La ruée sur les masques, sur les gels, sur le reste. Alors là, bon, on part dans... Et puis derrière, sur fond de tests complotistes, comme d'habitude, etc. Ceci étant, c'est vrai qu'on retrouve un petit peu les mêmes éléments de cluster, les mêmes éléments de cas contact, les mêmes éléments où on ne sait pas trop qui dit vrai, qui ne dit pas vrai, qui sait, qui ne sait pas. En tout cas, ça a l'air de patauger un peu au niveau du gouvernement, voire beaucoup. Et donc, tout ça fait un amalgame dans lequel les gens, finalement, barbotent un peu, et c'est assez normal, et avec l'espèce de panique qui va avec pour certains.
2: Alors, évidemment, on ne parle pas du Covid, mais de l'antavirus. Ce n'est pas exactement la même chose en termes de transmission, ni le virus lui-même, évidemment, mais est-ce que le spectre du Covid plat dont vous en parle, Jean Vitus?
5: Moi, je me semble revivre le début de la période du Covid, avec les mêmes comportements, que ce soit de la part des pouvoirs publics ou que ce soit de la part même des scientifiques. On voit qu'ils commencent à repeupler les plateaux des télévisions, des chaînes info.
2: Pour dire
5: d'abord
2: qu'ils
5: ne savent pas trop. Alors, il y a certains, ceux qui rassurent, hein, l'État. Non, tout est sous contrôle, comme pour Tchernobyl, comme pour le Covid au début. Tout est toujours sous contrôle, mais on n'en sait pas beaucoup plus quand même. Alors, les seules choses, on apprend ça par bribes, c'est un virus qui est plus létal que le Covid, mais qui est moins transmissible. Alors, bon, je ne sais pas si c'est rassurant, pas rassurant, n'en sais rien, mais on ne sait pas trop. Mais moi, il y a une chose qui m'a frappé, parce qu'après, les informations évidemment arrivent, c'est qu'on ne connaissait pas on connaissait ce virus, les scientifiques avaient commencé à travailler dessus. Et à partir de 2018, pour chercher un vaccin, ils ont interrompu les recherches pour la bonne et simple raison que ça coûtait trop cher. Alors, ça dit quand même beaucoup de choses sur la manière dont... C'est pas la France, hein, c'est mondial, ça. Mm-hmm. Hein, la manière dont on s'intéresse à la santé des populations.
2: Hein. Bon, Roger, vous n'êtes pas inquiet?
6: Bon, je pense qu'il y a quand même quelques leçons qui ont été retenues de la gestion de la crise du Covid. Il semble qu'il y ait une plus grande transparence, au moins dans les débuts. On verra ce qu'il en est un petit peu plus loin, avec des prises en charge rapides. Hein. Le Covid, c'est les premiers cas contacts, comme on les appelle. Je trouve d'ailleurs que ce terme
2: personne contact,
6: c'est un peu compliqué d'ailleurs. Hein. En fait, c'est un individu qui a été en contact avec une personne infectée, mais qui n'avait pas des mesures de protection. Donc, il est asymptomatique. Il est tant qu'il n'a pas fait son test PCR.
2: Dans le cas de la transmission, dont parlait Jean Vitus, en termes d'antivirus, on n'est pas, contagieux si on n'a pas des symptômes évidents.
6: Et on parle des gouttelettes de salive et pas
2: comme
6: pour le Covid. Et il semble que c'est une souche d'antivirus, espèce des Andes, qui est connue en Argentine, qui provoque quand même annuellement, j'ai regardé, plus d'une centaine de décès. Hein, voilà. Mais pour l'instant, c'était vraiment circonscrit à cette région du monde.
2: Mais la Corse a eu son petit coup de projecteur. Ouais,
6: la Corse a eu son coup de projecteur et on voit au fur et à mesure qu'on avance et que tous les cas contact ou personne ayant été en contact avec une personne contaminée se révèle que ça devient effectivement quelque chose d'un petit peu plus mondial et planétaire. Il en sort partout. Alors voilà, ce que seront les prochaines semaines. En plus, il y a un délai d'incubation qui est assez préoccupant. On n'a pas qui va d'une semaine à six semaines.
2: Hein, 42 jours.
6: Hein, oui, c'est ça. Une semaine autour de six semaines. Ce qui n'était pas le cas du Covid, puisque le Covid c'était autour d'une dizaine de jours, si je me souviens. Bien.
2: Allez, voilà. Venons-en à la vraie actualité de la semaine, cette nouvelle réunion quadripartite pour Skolagours. La structure immersive joue sa survie, elle le fait savoir, elle communique. Hein, on a vu des manifestations, rassemblements, des concerts aussi, puis sur les réseaux, vous êtes certainement nombreux à avoir passé des mots de soutien. Globalement, il y a un consensus. Qu'est-ce qui ne soutient pas Skolagours aujourd'hui, Roger ?
6: Dans la population, par l'État. Dans la population, tout le monde est convaincu que l'école immersive, c'est un moyen de sauver la langue et de la transmettre.
2: D'accord, est-ce clairement. Que ça s'inscrit dans le cadre de la fameuse bataille des idées que, par exemple, Jean-Guy Talamogne disait gagner il y a déjà quelques années, Anne ?
4: Ça s'inscrit dans une espèce de cohérence avant d'être une bataille des idées. Toutes les mairies aussi, enfin pas toutes, mais bon, je ne sais combien de mairies ont signé aussi une
2: délibération de soutien financier.
4: Voilà, donc ça s'inscrit dans un mouvement naturel, normal, dans un mouvement où quand un territoire a une langue, quel que soit ce territoire, si on ne veut pas que la langue meure, il faut la parler. Pour la parler, il faut l'enseigner. Pour l'enseigner, il faut des structures. Enfin, je veux dire, c'est quelque chose de tellement presque mécanique, automatique. Après, bien sûr, il y a le fond et l'arrière-fond, comme en ancienne, qui finance, parce que c'est le nerf de la guerre.
2: Avant d'en venir vraiment au niveau de l'État lui-même, est-ce que vous pensez que le recteur, par exemple, avec sa politique, a joué aussi dans cette idée qu'a la société aujourd'hui de l'enseignement de la langue corse ?
4: Oui, le recteur, Jérôme Philippine avait déjà beaucoup joué.
2: Le préfet
4: avant de s'en aller. Puis le recteur aussi qui est arrivé, oui, enfin avec des oui, Jean-Philippe, enfin bon, enfin
5: plus,
4: bon.
5: Plus réticent. Hein.
4: Oui, mais bon, il avait sur certains
5: recteur,
4: points,
5: oui.
4: il avait,
5: oui.
4: mais le recteur, en tout cas, oui, il a véritablement assumé cette position, quitte à lui aussi y perdre, y laisser des plumes, mais il a assumé publiquement cette position. Et c'est l'un des volets d'ailleurs du plan qu'il a mis en place dès la rentrée.
2: Alors, à ce stade, le bras de fer, lui, reste entier. L'État accepte pour l'instant de financer 6 postes en plus, 8 au total, donc 2 étaient déjà contractualisés. Les représentants de Skolagours réclament toujours la contractualisation de la totalité, 11 enseignants. Le préfet, Eric Jallon, l'État, donc, lui, défend un effort déjà exceptionnel dans le contexte.
0: Il y aura 8 postes contractualisés sur les 13 postes de Skolagours à la prochaine rentrée, ça a été confirmé. La logique, c'était de continuer à ce rythme-là, et donc ce qui était prévu, c'était de 2 postes supplémentaires cette année, soit 4 postes. En fait, on va doubler la contractualisation et passer à 8 postes. C'est une accélération très substantielle. J'entends que ce n'est pas la contractualisation complète que souhaite effectivement Skolagours. Mais nous expliquons aussi à nos interlocuteurs ici les contraintes budgétaires qui sont celles des uns et des autres. Nous rappelons la priorité que nous donnons aussi au développement de l'enseignement bilingue, y compris immersif, dans l'école publique, dans un contexte

0: membre de sa part, mais en plus, il interdit à l'Assemblée de Corse de pouvoir financer ce type de... Ça en dit beaucoup, d'ailleurs, sur le processus d'autonomie, hein, quand on a une position comme ça. Non, ce qui se passe avec Macron depuis 10 ans, c'est une ultra-centralisation dans tous les domaines. Alors déjà, sur la langue, quand le processus a commencé, il a commencé à mettre les lignes rouges un peu partout, à la langue et avec le français, oui.
1: Fallait un service public, quand même, sur les derniers discours qu'il a eu.
0: Il y a eu l'action du recteur, ça, il faut la souligner, parce que c'est vrai. Il a développé les écoles immersives, il est allé dans ce sens-là, il est tout à fait favorable au développement de la langue corse. Le problème, c'est qu'aujourd'hui, les recteurs ne commandent plus rien, et dans les régions, ce sont les préfets qui sont les premiers représentants de l'État, et qui agissent en toute liberté. C'est eux qui commandent.
2: Et ça va être renforcé avec la fameuse loi Macron, qui va être un flop total, puisqu'en guise de décentralisation, ça va être une relation
0: maire... C'est ce qu'ils appellent la déconcentration.
2: On va passer la main au préfet.
0: C'est le préfet qui commande dans tous les domaines. Regardez sur l'histoire du PTIC, sur la langue corse, sur l'énergie, sur tout.
1: On
2: propose aux communes un lien avec le préfet.
3: Le cœur du sujet, il est exactement ce que vient de dire Anne, et j'invite
1: tous. Et puis Roger, on renvoie les postes après la présidentielle. On se mouille pas trop.
3: Mais pas seulement. Mais moi, je pense que en matière d'adaptation, on est effectivement sur une réaction très, très centralisée. Aujourd'hui, le recteur, il est incontestable qu'il est pour ce mode d'enseignement-là et l'enseignement bilingue pour la génération de la langue. Aujourd'hui, on voit un préfet qui concentre des pouvoirs, effectivement, et qui, lui, se soucie d'un seul point dans ce sujet-là, qui me fait dire que les relations entre l'État et la collectivité ne sont pas si simples que ça aujourd'hui, quoi qu'on en dise. Il se soucie de comment est utilisé le million et quelques...
1: La subvention de la CDC, qui actuellement aurait pu servir pour nos auditeurs à financer les postes d'enseignants.
3: J'allais y venir.
1: Mais qui fait l'objet donc du recours.
3: Voilà, parce que ce que vérifie le préfet aujourd'hui, c'est que ce million et quelques centaines de milliers d'euros qui sont donnés à Scola Corse par la collectivité ne financent pas les salaires. D'accord, On peut agir sur n'importe quoi, mais pas là-dessus. Et le préfet dit c'est juste pour sécuriser tout ça. Moi, je pense que il y a matière probablement. Quand on parle d'adaptation, si on veut faire les choses, je pense qu'on peut les faire aussi. Et toujours se cantonner derrière la barrière de la sécurité, de sécuriser.
1: C'est là où la contractualisation est la clé aussi de l'affaire.
3: Je trouve que ça a ses limites. Après tout, si des collectivités se mettent d'accord pour soutenir un mode d'enseignement immersif et que chacun mette sa part dans le budget, après tout, l'argent n'est pas mal dépensé. Il ne le serait pas s'il devait soutenir l'emploi de ceux qui enseignent la langue.
1: Scola Corse, c'est au sein d'un réseau Scolim, donc ça se fait ailleurs. Pourquoi pas ici?
0: C'est pour des raisons essentiellement politiques. Je rappelle quand même ce système de Scola Corse existait au Pays Basque à la fin des années 60. Ça s'appelait les Ikastola. Ils ont commencé par...
3: Chez les Occitans aussi, avec des calendriers.
0: Oui, et ils l'ont fait de manière associative. Et ça a pris une telle ampleur qu'aujourd'hui, on se retrouve, je crois, avec une quarantaine d'écoles bilingues. Il y a 5 collèges et un lycée. Et à un certain moment, en 81, quand la gauche est arrivée au pouvoir, une partie a été intégrée dans l'éducation nationale. Ça n'a posé aucun problème. Donc,
1: la revendication en parallèle politique était peut-être moins forte.
0: Oui, et je pense qu'aujourd'hui, c'est essentiellement ça. Le problème politique.
3: Puis ça vient dans un moment où on parle d'autonomie. On parle d'autonomie avec des sujets centraux comme la langue, comme
2: et
3: le peuple, comme le foncier.
2: Et avec des échéances électorales qui vont tout bouleverser.
3: Je pense que ça pourrait être un signe aussi de la vraie volonté de l'intention que sur ce sujet-là, avoir une position qui soit autre qu'un recours administratif.
0: Et sur le problème de la recentralisation dont nous parlions tout à l'heure, il y a l'Association des maires, l'Association des départements et des régions françaises qui sont vent debout contre le prochain projet du gouvernement concernant les territoires.
2: Et même les députés, il y a une partie des députés qui est complètement en flou, quasi générale.
0: Si ça entrera dans le débat de la présidentielle, mais c'est pas impossible.
1: Parce que la réponse qu'on leur a apportée à ce besoin de décentralisation n'est pas vraiment
0: forcément.
2: On l'a au Congrès des maires chaque année.
0: Le
2: brûlot de David Lisnard chaque année au Congrès des maires. Donc je veux dire, c'est sûr que ça va venir dans le débat de la présidentielle.
1: Donc ce recours au tribunal administratif pourrait se tasser en effet si la subvention sert à financer autre chose. Il y a les ATSEM, il y a des choses à financer en effet au sein de la structure tout de même, mais difficile à tenir sans la contractualisation des postes d'enseignants nécessaires. Le recours au tribunal administratif du préfet, c'est,

0: pas le seul. Hein. Il y en a un autre qui court, c'est celui sur les flux aériens. Et ça débat. Enfin, c'est quand même une très difficile entrée en matière pour le nouveau président de l'exécutif. Je fais ma transition, Anne. Oui.
1: C'est évident. Il arrive quand même. Ça n'a jamais été de tout repos en termes d'action en justice. La mandature avec les préfets successifs, et on l'a vu à chaque fois. Mais là, effectivement, il arrive avec comme deux gros dossiers. Et les flux aériens, c'est pas un petit dossier.
0: Sur Scolagour, il a dit nous, on payera. C'est quand même une imposition.
1: On financera. Après, entre ce qui est dit et puis ce qui va pouvoir être fait.
0: Non, mais c'est une manière quand même de s'affirmer.
1: Lui, c'est affirmé. Mais avant lui, le premier Gilles Ier, on va dire, c'était déjà prononcé en ce sens. Donc, effectivement, là, il y a déjà deux gros dossiers. Puis, il n'y a pas que ça, puisqu'on en parle depuis le début de ce club, il y a l'autonomie. Donc, c'est vrai que Gilles Giovannangeli, il arrive quand même à un moment. Mais je tiens à dire que sur les réunions de Scola Corse à la préfecture, Gilles Simeone était en visio aussi hein, pour suivre tout ça, parce que la langue fait partie de son marocain aussi.
0: Gilles Giovannangeli, il débarque avec deux dossiers compliqués, on l'a vu, c'est pas simple pour lui, pas idéal. Je vous propose de revenir sur son discours le jour de son élection avant de déflorer toutes ces autres thématiques, puisque sa parole en dit long.
2: Nous sommes dans un moment inédit. Dans le même conseil exécutif, siégeront à la fois celui qui a présidé ce conseil pendant 10 ans et moi-même qui est appelé à le présider pendant les 2 années qui viennent. On pourrait se dire que c'est une difficulté ou ce sera une difficulté. Moi, je crois que c'est une chance et une véritable opportunité pour créer un nouvel élan, pour inventer cette nouvelle gouvernance, peut-être certainement plus collégiale, plus transversale, plus collective, au sein du conseil exécutif et dans une collaboration étroite avec le président Simeone. Moi, je considère que c'est une chance pour moi de l'avoir à mes côtés. Une chance de pouvoir bénéficier de son expérience, de ses connaissances et de ses compétences.
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0: Est-ce que c'est vraiment une chance pour lui, Jean Vitus ?
4: Ah, ça, on verra à l'usage, quand même, parce que je pense que c'est quelqu'un de volontaire, il va pas avoir beaucoup de temps, hein, 2 ans, c'est rien du tout. Hein. S'il arrive à s'affranchir de la tutelle de Gilles Simeone, et pourquoi pas ? Bon, l'envergure politique, pour l'instant, il ne l'a pas encore. Alors, ça paraît quand même un peu compliqué. Dans son discours, j'ai quand même entendu quelques petites piques à l'égard de Gilles Simeone.
0: La gouvernance.
4: Il allait développer une gouvernance plus collégiale.
0: Transversale.
4: Donc, est-ce qu'il va réussir d'abord à faire travailler sa équipe ensemble ? Ça va être le premier point. Est-ce qu'il va réussir à élargir sa majorité ? Ça va être le deuxième point, parce qu'il y a quand même eu des accords municipaux avec Corinne Fronte. Est-ce qu'il peut intégrer Corinne Fronte dans la majorité ? J'en sais rien. Est-ce qu'il peut avoir un rapprochement avec Jean-Christophe Angelini ? Là aussi, c'est un tas d'interrogations. Mais il va avoir la tâche difficile. Après l'interrogation, est-ce que Gilles Simeone va lui laisser la liberté d'agir ? Parce que je vois quand même que Gilles Simeone a à peu près tous les dossiers essentiels
0: entre ses mains. Si dans le discours, Gilles Simeone assure laisser les pleins pouvoirs à Gilles Giovannangeli, j'ai dit dans les faits, et concrètement, hein, c'est pas juste une ombre qui plane, ses dossiers, ceux qui lui reviennent officiellement, sont quand même nombreux et pas des moindres. La langue, la CCI, le PCI, le foncier, l'autonomie.
1: Le numérique.
0: C'est peut-être pas celui que je vais mettre en premier, mais oui, allons-y.
1: Non, mais il y a aussi ça.
0: Il a rien lâché.
1: Et puis, je pense que c'était le deal. C'est pas après, ça s'est passé en amont. Enfin, je veux dire. Et moi, j'aimerais bien être petite souris autour de la table du conseil exécutif le mardi. Je veux dire, ça doit être quand même quelque chose aussi. Et effectivement, je ne suis pas sûre que l'ombre ne soit qu'une ombre. Je veux dire, je ne vois pas comment, d'un coup, Gilles Simeone, qui a été pendant 10 ans président de l'exécutif, pourrait soudain s'éclipser ou du moins se mettre en retrait. Ça me paraît très compliqué. Et je rejoins sur une durée aussi courte qui s'annonce, c'est-à-dire 2 ans, c'est-à-dire demain, sachant que c'est même pas 2 ans, parce que le temps, déjà, il va y avoir la coupure présidentielle, les législatives, et derrière la campagne pour les territoriales. Donc, autant dire que c'est pas 2 ans hein, qui sont devant.
0: Justement, il va avoir du mal peut-être à s'imposer. Est-ce que c'est lui qui va mener cette campagne ?
5: Tiens, on parle de centralisation et décentralisation. Là, on pourrait parler de concentration et de déconcentration du pouvoir. Ça reste à démontrer. Il y a 2 points sur lesquels le nouveau président s'est exprimé. Sur la gouvernance collégiale, et là, il faudra faire ses preuves. Hein. Et ça va être difficile avec tout ce qu'on a décrit là. Il a parlé également d'une administration de combat. Je ne suis pas sûr que le compte y soit, tout à fait, aujourd'hui. Néanmoins, il a tracé des lignes sur
0: c'est
5: des...
0: C'est-à-dire, puisque justement, lui, il garde les finances, il garde la DEC, et on ne devrait pas avoir de gros changements, justement, parce que c'est lui qui avait défini cette politique.
5: Mais, non, c'est... l'administration de combat, moi, c'est...
1: C'est l'idée qu'avait déjà lancé Gilles Simen au remaniement.
5: Mais je veux remaniement. Chacun sait que 7000 et des poussières salariés, avec désormais la CCI qui est venue voilà, se gâter à tout
0: ce
5: ça.
0: Ce que je veux dire, c'est que ça ne changera pas.
5: Ça veut dire, non, mais il faut... La question est simple. Comment on est efficace sur le territoire avec 7500 agents publics et comment on les met en mouvement.
1: Il faut retrouver le terrain, ce qu'il a dit, il faut retrouver le terrain.
5: Il faut le retrouver, mais moi, c'est des discours pour l'instant.
1: Hein.
5: Ouais, voilà.
1: Très compliqué.
5: Il y a beaucoup d'élus d'élus de locaux, je pense des maires en particulier, de ceux qui sont porteurs de projets, vous disent la difficulté qu'ils ont à être appuyés par l'administration. Et c'est vrai aussi d'autres administrations. Je pense aussi à l'administration de l'État aussi, qui est là, on vient de le voir, pour contrôler, sécuriser, verbalisé, d'accord. La collectivité, elle a une ingénierie à mettre au service du territoire et des communes, et c'est ça pour moi, l'administration de combat. Et c'est là il faudra la trouver. Et c'est à travers ça que Gilles Giovangeli peut faire ses preuves d'homme de dossier, d'homme de terrain, sur les sujets qu'il a parfaitement balisés, la révision du PADUC,
1: l'eau, la
5: consolidation des politiques sociales, la transition écologique, ça nécessite une mobilisation de terrain.
0: Voilà. C'est peut-être un dossier sur lequel on le verra moins, puisqu'on l'a dit, Gilles Simeon, il l'a gardé volontiers, il veut en être le père si ça arrivait. L'autonomie, on n'y croyait plus, et puis ça y est, le 1er juin, le projet de loi arrive en commission à l'Assemblée nationale, le 16 dans l'hémicycle, mais déjà on peut lire dans la presse nationale notamment que l'embouteillage menace, Anne.
1: Oui, il y avait un bon papier, je ne sais plus si c'était dans le point où... Mais alors c'était plus que l'embouteillage, là c'est vraiment un vent de fronde de certains parlementaires. Bon, alors le Sénat a beau jeu de dire que à l'Assemblée nationale on fait pas grand chose et que malgré le train de sénateurs du côté de la Chambre haute, en revanche ça écoule. Mais c'est vrai que là au vu, il s'agit pas de en restant objectif et au vu simplement en examinant la liste de tous les dossiers, sujets et autres qui restent à passer avant l'été, sachant qu'on envisage de faire deux sessions extraordinaires, l'une en juillet, l'autre en septembre, avant
0: c'est
1: même
0: peut-être qui va permettre de s'y tenir, puisque maintenant, c'est inscrit.
1: De toute façon, c'est à mon avis, il n'y aura pas le choix.
4: C'est calé, c'est le 16 juin, le débat commence le 16 juin, il ne va pas durer 6 mois. Hein,
1: non, c'est le débat en commission qui va être des lois, qui va être le plus long à la limite.
4: Oui, mais commence le 1er, à la fin de la semaine, c'est bouclé.
1: Voilà, oui. Il y a le temps, il y a 15 jours s'il le faut, c'est pas un souci.
4: C'est le contenu. Parce que quand on entend Gatel qui vient ici, qu'elle est un fichu de nous dire quelle est la position du gouvernement.
1: Ah, parce que là, elle ne dit rien de rien de rien.
4: Ah non, on laisse la responsabilité au Parlement. Oui. C'est le Parlement qui va choisir. Donc, vu l'état des lieux, on imagine bien ce qui peut sortir.
0: Ah, justement, il y a un premier état des lieux qui a été fait. Florent Boudier, qui sera donc le rapport... Sacha Boudier, pardon.
1: Florent.
0: C'est Florent ?
1: Non, c'était Sacha Houlier.
0: Exactement. Merci, Anne. Donc, Florent Boudier, qui sera le rapporteur vraisemblablement du texte. Madame Gatel, qui était censée être la Madame Corse. Mais en même temps, Sébastien Lecornu, qui gardait le bébé. Qui aujourd'hui, tient le dossier Corse ?
4: Ah, ben, si vous le savez...
1: poser la question,
4: c'est dire
1: réponse.
4: L'importance du dossier.
1: Oui, hein.
4: Il n'y a pas une personne, depuis le début, de toute manière. Hein. Bon, quand c'était Darmanin encore, il y avait une démarche politique. Après, mais enfin, c'est surtout son conseiller qui s'en occupait au email. Hein. On était loin d'Alain Krisnart. Hein, on est dans la confusion permanente et ça va arriver dans 15 jours. Mais qu'est-ce qui va en sortir? Si c'est un texte qui va être amendé, je ne vois pas sur quoi il peut être amendé. Ou vous avez le pouvoir législatif et on parle d'autonomie, ou il n'y est pas. Et alors,
0: Et contrairement à ce que j'aurais bien aimé la droite et Jean-Martin Mondoloni à l'époque, le texte qui a terminé sans être changé ni au Conseil des ministres, ni quoi que ce soit, c'est celui où le bloc législatif, de pouvoir normatif législatif, est le même. Petit avant-goût, donc, avec cette réunion de l'ancienne mission sur l'évolution de la Corse. Le yacht, le groupe central, la majorité présidentielle, on va dire favorable. C'est plus contrasté chez LR, chez la gauche aussi, et s'y attendait peut-être moins aussi. L'ERN montrait une idée de régionalisme qui ne s'est pas du tout vérifié.
5: Oui, mais attendez, elle vient de quand, ce changement de position, de posture, hein? Il vient de la campagne électorale, elle vient de la visite de Marine Le Pen, du soutien de Marine Le Pen, par intermédiaire d'une interview à Corse Matin.
0: Oui, mais la mission, c'est postérieur à ça. Oui, et le représentant RN s'est dit compte.
5: Il a dit qu'on allait voir les choses un peu différemment avec les régions. C'était un moment d'élection, un moment de campagne. Je ne suis pas sûr que... Attention, ouais, le RN, c'est le groupe le plus important à l'Assemblée nationale.
0: C'est ce qu'il essaie d'imaginer, voilà, que de déroger un petit peu à la règle, de commencer par le Sénat dans ce type de projet, aller être favorable au projet d'autonomie. Visiblement, ce sera peut-être pas le cas.
4: Il n'y a pas que le RN, il y a aussi le Parti Socialiste.
0: Oui, exactement, j'allais le dire, le contraste à gauche.
4: Qui n'est pas uni sur le dossier. Une majorité votera sans doute le texte, mais comme on ne connaît pas encore exactement quels vont être les amendements, on verra bien. Qui sont fondamentalement hostiles.
1: On se souvient de la diatribe qu'avait signé Jean-Baptiste Luccione, le maire de Pietrosel aussi, à un moment donné, sur justement cette autonomie. Donc voilà, donc c'est pas non plus nouveau.
0: Oui, il y avait une petite polémique au sein d'une réunion ou d'un congrès PS, en effet.
1: Mais il y avait au 133, je crois, enfin, il y avait eu pas mal de signataires, dont voilà. Donc non, c'est pas là où on pensait que ce serait peut-être pas boulevard ni tapis rouge, parce qu'on est à Cannes, mais en tout cas plus facile. Pas évident, hein.
5: Mais pas penser que cette Assemblée nationale, qui depuis 2024, on voit comment elle fonctionne, hein, sur tous les textes, c'est des changements de pied, c'est des volte-face. Pensez que sur la question de la Corse, elle va enfin marcher, rouler sur le même rail. Pour moi, c'est se nourrir un peu d'utopie. Hein,
4: voilà. Et il y a le vote à l'Assemblée nationale, bon, qui viendra, oui. Admettons que le projet soit voté.
0: Il y a le Sénat, il faut pas s'attendre à le Sénat, qui viendra après les
4: élections sénatoriale du mois de septembre.
1: Les fourches caudines.
4: Donc il est possible aussi qu'il y ait quand même une entrée pas massive, mais enfin relativement importante du Rassemblement national.
0: Et en fonction de nos représentants, une manière de porter aussi la fête.
4: Ouais. C'est ça. Et donc c'est très aléatoire tout ça.
1: Et dernière observation, là on parle de forme, de ce qui va se passer, de comment ça va se dérouler, mais sur le fond, moi j'ai une question. Qui aujourd'hui, sur les 577 députés, connaît le dossier Corse? Qui c'est?
0: Il y a un certain ping qui a été fait, en tout cas, les parlementaires.
1: Oui, mais est-ce que tout le monde est à même de donner son vote en son âme et conscience, je dirais?
0: Il peut y avoir une prudence.
4: Ça, à chaque fois, hein, même sur les précédents statuts.
1: Non, mais est-ce qu'on est au courant de ce qui se joue?
4: Et puis,
5: sur cette constante, outre le traitement du dossier de la Corse, permettre une réforme constitutionnelle à la fin d'un mandat présidentiel,
1: ça ne s'est jamais vu.
5: C'est faire un cadeau au président sortant. Voilà. Et ça, je ne pense pas qu'il y ait grand monde qui a envie de le faire.
1: Ça ne s'est jamais vu, Roger. Ça ne s'est jamais vu.
5: Ça ne s'est jamais vu.
1: Bon, ben voilà.
0: Bon, allez, vous m'avez tendu la perche, il reste une petite minute, Anne. Ce qui se joue, c'est la fin d'une longue agonie, non pas pour nous, mais pour le Sporting Club de Bastia, bien sûr, quand ce matin a titré comme ça, et je trouve que c'est plutôt juste, vous qui aimez le football.
1: Ouais, moi j'aime le foot, j'attends la Coupe du Monde. Alors bon, on n'est peut-être pas tout à fait à la même sens du tout, faire offense à qui que ce soit, hein. Mais c'est vrai que d'abord, des clubs sur un territoire, c'est important. C'est de clubs...
0: Plusieurs dizaines d'années que la Corse avait au moins un représentant dans le monde professionnel.
1: Voilà. Ces deux clubs, ils sont éminemment centraux, ils sont éminemment importants. On a vu les déboires de l'ACA. On est aujourd'hui sur un Sporting qui effectivement est lui aussi relégué, loin. C'est triste, moi je trouve. Et puis c'est dommageable à tous les niveaux, sociologique, sociétal, économique, voire politique, même parce que parfois ces gens-là peuvent faire la balance sur certaines choses. Et je trouve ça triste de pas pouvoir, surtout quand on sait, Jean-Bitus va en parler peut-être mieux que moi, ou Roger, qui aime le foot.
0: Ils ont une minute chacun maximum.
1: Voilà, les belles heures, les garçons, les belles heures des clubs de foot.
4: C'était une autre époque. Aujourd'hui, malheureusement, comme l'économie, c'est mondialisé, c'est financiarisé. Vous avez en deuxième division, je crois, il y a 18 clubs, il y en a 10 qui appartiennent à des fonds d'investissement ou à des multimilliardaires. Qu'est-ce que vous voulez classer à le Sporting puisse jouer dans ces conditions-là? Il n'y a pas d'argent. Et puis en plus, le football aussi, c'est soutenu aussi par une économie autour. Mmh. Et quelle est l'économie corse? Elle va soutenir quoi? Elle a du mal à se soutenir elle-même.
1: Ouais, c'est ça.
4: Donc le résultat, c'est malheureusement,
0: inéluctable,
4: Roger.
5: Oui, et puis c'est ce constat-là. Dans les années 2015, il y avait 4 clubs professionnels en Corse. Sporting Club de Bastia, l'ACA, le GFCA et le CAB, le CAB, hein, qui joue aujourd'hui en régional. D'ailleurs, comme l'ACA et comme le GFCA aujourd'hui est en National 3. Voilà. Ça veut dire que le foot professionnel de haut niveau en Corse, ça ça va être très difficile de le retrouver un jour.
0: Voilà. Au grand désespoir du club de la presse, merci beaucoup à tous les trois d'avoir participé. À toi, Chiban, Derigiban, et Patrice Winchegar.

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1: Les chauves-souris font une partie intégrante de la biodiversité qu'on a sur l'île. Elles sont très utiles. Oui, il y a toujours des choses à savoir, toujours.
2: Une soirée à observer les chauves-souris. Le groupe Chiroptère Corse est une association née il y a plus de 30 ans. Son but, étudier et sauvegarder ce mammifère, à la fois fascinant et mystérieux pour bon nombre. Nous sommes allés sur le terrain avec Kate Derrick, chargée d'études au groupe Chiroptère Corse, non loin de l'étang de Bigouglia, dans la région bastiaise. Une soirée avec les chauves-souris, c'est dans Terra e Onde, sur RCFM.
1: Bonsoir à tous, je m'appelle Kate Derrick et je suis chargée d'études au groupe Chiroptère Corse, une association pour la protection et l'étude des chauves-souris. Là, on est à l'étang de Bigouglia, près du Fortin. On est en train de se balader, il commence à faire nuit. On arrive presque au crépuscule et justement, c'est l'heure de sortie des chauves-souris. Donc là, ce soir, on est en train de faire une petite balade acoustique. Donc c'est une étude qu'on fait assez souvent. C'est une méthode d'étude des chauves-souris qui est tout à fait non-invasive pour elles. Et le but, c'est de profiter du fait qu'elles utilisent des ultrasons pour se déplacer avec un appareil spécialisé qui s'appelle un détecteur à chauves-souris. Ou un détecteur ultrason, on peut les entendre. Et avec un peu de chance, on va entendre plusieurs espèces parce qu'elles émettent chacune des ultrasons différentes. Donc on va pouvoir entendre des espèces différentes, enfin, j'espère. Alors mon parcours, du coup, moi j'ai une licence en biologie que j'ai fait à Bordeaux. Et ensuite j'ai fait un master en sciences naturelles spécialisé en gestion de la faune sauvage que j'ai fait à Reims. Et puis pour ce qui est chauve-souris, en fait, j'ai réalisé des stages. Donc moi personnellement, je voulais toujours travailler sur les mammifères, c'est ce qui m'intéressait. Dans la conservation aussi, je n'étais pas très sûre de là où je voulais aller. Et j'ai fait mon stage en Master 1 que j'ai réalisé en Picardie. Et en fait, c'était le coup de cœur en fait. J'ai toujours aimé les chauves-souris, mais je les connaissais pas trop. Hein. J'ai toujours été fascinée par ça, sans vraiment les connaître. Je me suis dit, c'est l'occasion. J'ai passé 2 mois, même 3 je pense, à parcourir la Picardie en train de chercher des colonies de chauves-souris. Donc je toquais aux portes, j'allais visiter les mairies, les églises, et on a fait quelques captures. Et une fois que j'ai vu une chauve-souris en main, c'était un Orea en fait. Maintenant c'est mes chauves-souris préférées. Je tombais sous le charme, mais totalement. Et du coup j'ai continué là-dessus sur les chauves-souris, que ce soit par la suite pour tous mes stages, et puis j'ai fait du bénévolat, et puis enfin je me suis retrouvée en tant que salariée dans une association sur les chauves-souris. Alors le groupe Chiroptère Corse, c'est une association qui est quand même pas mal connue dans le monde des chauves-souris. En France, on a un gros réseau en France de chiroptérologues. Tout le monde se connaît un petit peu. Et on a, par région, il y a au moins ou soit un groupe chauves-souris, soit une association qui travaille sur les chauves-souris, que ce soit des bureaux d'études, des associations ou des centres de recherche. Et ben, les GCC, en fait, c'est la seule association qui travaille sur les chauves-souris en Corse. Et à ce moment-là, quand j'ai vu une annonce, j'ai cherché du travail. Je me suis dit, tiens, ils cherchent pas très souvent. Donc c'est intéressant, pourquoi pas postuler. Et le poste de base, c'était chargé de communication avec pas mal d'ultrasons. Donc moi, je suis plutôt scientifique de base. La communication, c'était pas trop mon truc. Mais je me suis dit, on va tenter, on va voir ce que ça donne. J'ai postulé. Et puis j'étais prise pour le poste. Je faisais partie de 2 candidates. J'ai visité la Corse pour un entretien. C'était la première fois que je venais en Corse. Je connaissais pas du tout avant. Et du coup, j'étais prise pour le poste. J'ai fait un CDD de 9 mois qui a fini en CDI. Et maintenant, ça fait plus de 4 ans que je suis là. Et finalement, la communication, ça me plaît plutôt bien parce que, comment dire, c'est vraiment mon travail, c'est aller parler aux gens de chauves-souris, quelque chose qui me passionne énormément. Je partage ça avec le public, à la radio par exemple, avec le journal. Je vais dans les écoles, j'en parle aux enfants. Et c'est vraiment chouette, quoi. Ça donne le sourire et c'est vraiment chouette de pouvoir partager sa passion comme ça, quoi. Et j'ai aussi ce côté scientifique, bien sûr. Je fais aussi des études, donc en fait, c'est un travail qui est quand même assez large. Je fais plein de choses et on ne s'ennuie jamais. Donc voilà, et du coup, la Corse, ce qui est vraiment chouette, c'est que, bien sûr, c'est une île, donc on a une diversité assez particulière. On a 22 espèces ici, qui est une diversité très riche pour au niveau des chauves-souris. Et sachant qu'on a des milieux très différents, on a ici en plaine, on a en montagne, et elles s'y plaisent, elles ont l'air de bien s'y plaire. Elles sont pas trop dérangées encore. On a des problématiques qui commencent à apparaître, par exemple la pollution lumineuse, mais on en est au début quand même, donc on On pense qu'on peut encore faire quelque chose, mais il y a pas mal de problématiques à travailler. Mais les milieux sont quand même assez préservés par rapport à d'autres régions. Donc, et puis comme la vie en Corse, elle est plutôt tranquille. On passe nos étés en montagne, à suivre nos petites bêtes. C'est du travail, mais c'est quand même avec le sourire. C'est que du bonheur. Alors, le groupe Caroptor Corse, c'est une association de protection de la nature. On existe depuis plus de 30 ans maintenant. On a commencé en 89. Et au début, c'était une association pour la spéléologie cortenaise. Donc vraiment, c'était aller visiter des grottes. C'était un groupe de passionnés spéléologues. Et à force de faire les grottes, ils se sont dit, bah, tiens, il y a ces petites bêtes-là qui sont quand même assez intéressantes. Et l'association, au fur et à mesure, ça s'est développé et puis c'est devenu vraiment une association spécialisée sur les chauves-souris. Et du coup, le GCC, le groupe Caroptor Corse, est né. Et du coup, maintenant, on est 4 salariés actuellement. Donc, il y avait d'abord Greg, c'était le premier salarié, qui est là depuis 20 ans, plus de 20 ans maintenant. Il y a Delphine qui est arrivée par la suite. Et puis, moi, j'ai pris sa place à Delphine en tant que chargée de com pour faire les ultrasons. Et maintenant, on a deux autres salariés. On a Anna et Chloé qui font des projets très spécifiques. Donc Anna travaille sur les trams, donc les trams vertes et bleues et noires, donc tout ce qui est corridor écologique pour les chauves-souris. Et elle fait un travail énorme, beaucoup de cartographie, elle va parler aux élus, elle fait aussi du grand public aussi, justement pour sensibiliser là-dessus et essayer de faire changer les choses pour que les chauves-souris puissent se déplacer correctement et pas que les chauves-souris, bien sûr, toute la faune, pour essayer justement de garder des ripisylves en bonne santé, des rivières en bonne santé, des haies, et aussi bien sûr essayer de limiter la pollution lumineuse. C'est une grosse problématique et on commence vraiment le travail là-dessus au niveau national. Et la méthodologie, elle n'est pas encore très connue, donc elle a dû un peu inventer un peu sa méthodologie en essayant de grouper beaucoup de bibliographies et beaucoup d'études de cas qu'elle a fait. Et ensuite, on a Chloé, du coup, qui travaille sur la problématique agriculture. Donc on sait que les chauves-souris, elles mangent que des insectes. Donc elles sont vraiment un allié des agriculteurs. Donc comme nous aussi, bien sûr, elles mangent le tiers de leur poids chaque nuit en insectes. Donc c'est hyper intéressant pour nous qui nous font beaucoup embêter par les moustiques en été. Surtout autour de l'étang ici. Et puis elles mangent aussi tout ce qui est vers de la grappe par exemple. Tout ce qui est petits papillons, petites mouches. Les mouches de l'olivier par exemple, on sait qu'elles les mangent. Et du coup c'est un vrai allié. Et justement c'est un bon outil pour pouvoir sensibiliser les agriculteurs là-dessus, pour qu'ils mettent en place des haies, éventuellement des mares, qu'ils mettent en place des solutions pour qu'elles soient bien sur les exploitations. Donc on aimerait quand même que les agriculteurs ils travaillent avec les chauves-souris et pas contre elles. Voilà, donc on a on commence à avoir beaucoup de projets différents. Moi et Greg, bien sûr, on a aussi nos projets. Et on vit bien, enfin, on est quatre, donc c'est chouette, mais on n'est pas que quatre. On a beaucoup d'aide, on a des bénévoles qui viennent nous aider. On a un CA de bénévoles et on a une dizaine de bénévoles actifs qui sont toujours ici. Ils nous aident beaucoup à faire des comptages, faire des captures, faire aussi un peu de com. Et ensuite, on a des bénévoles qui viennent du continent chaque été pour nous aider parce qu'on a des grosses périodes en été, bien sûr, où on est très très pris par le terrain. Donc, ils viennent beaucoup nous aider. Et c'est vraiment chouette. Et ça permet de faire vivre un petit peu. Parce que sur l'île, des fois, on est un peu isolé quand même. Donc c'est chouette. Mais ça attire beaucoup parce que à la fois, on a beaucoup d'espèces, mais on a aussi ces magnifiques paysages. Et ça attire pas mal de monde avec nous. Notre siège social, il est sur Corté. Et notre bureau, il est sur Omé, c'est à côté de Corté. Donc si jamais vous voulez monter nous voir au village, c'est avec plaisir. Vous allez voir, on a un gros bureau avec vue sur montagne, avec beaucoup, beaucoup d'images de chauves-souris de partout, des posters. Ça se voit qu'on aime les chauves-souris, quoi. Quand on rentre dedans, il n'y a pas de doute. Et on est tranquille là-haut, quasiment tout l'hiver et puis l'été. On est beaucoup en balade. On travaille sur toute la Corse, bien sûr. Donc, on fait nos études, ça dépend de là où on est. Hein. Ça dépend soit des demandes, soit ce que nous, on veut faire. Si on veut travailler sur une espèce en particulier ou si on veut travailler sur un milieu en particulier. On travaille beaucoup avec les communes aussi, s'il y a des demandes des communes. Et puis, bien sûr, les animations, j'en fais partout. Donc, on touche vraiment toute la Corse comme on peut.
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0: Alors une chauve-souris, c'est un mammifère, c'est la première chose qu'il faut savoir. Ben, c'est le seul groupe, enfin, c'est le seul mammifère qui sait voler. Donc c'est le seul mammifère qui est capable d'un vrai vol. On connaît bien sûr les écureuils volants. C'est juste qu'elles ont de la peau entre les pattes et glanent. Ils glanent, pardon, excusez-moi. Donc les chauves-souris, c'est le seul mammifère qui est capable d'un vrai vol. Donc on les appelle chiroptères parce qu'en fait, leur aile, c'est leur main. Donc on appelle ça main ailée, chiroptère. C'est pour ça qu'on s'appelle groupe chiroptère corse d'ailleurs. Du coup, ça fait bien partie du groupe des mammifères. Elles ont des poils, des mamelles, et elles allaitent leurs petits et elles donnent naissance à un petit vivant. Enfin, elles font pas des œufs, contrairement à ce qu'on peut penser souvent. C'est pas des oiseaux. On pense que le plus vieille chauve-souris qu'il y avait, donc les fossiles les plus vieilles qu'on avait trouvés, elles dataient d'il y a à peu près 50 millions d'années. Donc ça, c'est très vieux. Et elles ont évolué à partir des petits rongeurs, en fait. Donc la plus vieille fossile de chauve-souris qu'on avait, elle avait plus de 50 millions d'années. Et elles ont évolué à partir des petits carnivores. Donc en fait, c'est pas des rongeurs. Elles ont pas deux incisives comme les lapins, les souris. Elles ont bien des dents bien pointues. C'est des petits carnivores. Et dans le monde entier, on a plus de 1460 espèces maintenant. Donc elles sont vraiment toutes différentes. La plus petite, elle fait quelques centimètres d'envergure, alors que la plus grande, qui est en Indonésie, c'est une frugivore. Et quand elle ouvre ses ailes, ça fait à peu près comme nos bras, en fait. Elle est vraiment immense. Et on a beaucoup de sortes différentes. Donc elles ont des régimes alimentaires tout à fait différents. Donc on a, surtout dans les tropiques, on a beaucoup de frugivores. Donc elles mangent que des fruits. Après, on a des chauves-souris qui sont nectarivores, que du nectar. Et ensuite, on a des sanguinivores, ça existe. Donc il y a des vampires, mais elles sont que en Amérique centrale, Amérique du Sud. Donc là, il faut pas en avoir peur. Et en fait, elles jouent quand même un rôle dans les écosystèmes. Il faut pas en avoir peur, juste parce qu'on entend beaucoup les vampires. Non, surtout en ce moment, on arrive bientôt à Halloween, donc on voit beaucoup des chauves-souris avec des yeux rouges. Malheureusement, ça fait perdurer un peu les mythes sur elles. Il faut savoir que toutes nos chauves-souris qui sont en Corse, comme en Europe, sont insectivores. Donc elles mangent que des insectes. Voilà. Donc c'est pour nous, c'est très très utile. Oui, je pense que c'est plutôt mystérieux parce que c'est des animaux, on n'en parle pas beaucoup. Enfin, sauf nous, bien sûr, on en parle toute la journée. Si on sort la nuit, on fait attention, peut-être qu'on peut les voir voler, mais si on ne fait pas forcément attention, on ne les voit pas. Si on crapahute comme nous dans les grottes, on va en voir. Et si on a dans la maison, bien sûr, on va les voir, ce qui peut arriver parce qu'elles ont tendance à s'adapter, à vivre près de nous. Parce que plus, malheureusement, on détruit un peu leur habitat, plus on construit, mieux elles vont s'adapter, en fait. Certaines espèces ne s'adaptent absolument pas, mais les petites pipistrelles, les molosses, même les rhinolophes, elles s'adaptent bien à aller vivre auprès de l'homme, donc dans les caves, dans les greniers. Là, ça peut être un peu problématique, et du coup, là, on peut en voir des chauves-souris. Donc, ça commence à devenir un peu moins mystérieux. Mais surtout qu'on ne sait pas beaucoup sur elles, quoi. On entend tellement de choses. Par exemple, on entend souvent qu'elles sont aveugles, alors que c'est faux. Elles voient. C'est juste que la nuit, elles voient pas. Donc, c'est pour ça qu'elles utilisent l'écholocalisation pour se déplacer. Elles sucent pas le sang du tout, sauf le chauve-souris vampire, mais elle va jamais venir nous croquer, nous. Enfin, on entend tellement de choses, quoi. C'est, comme je disais, c'est pas un rongeur. Elles sont pas méchantes du tout. Ça, on entend souvent. Est-ce qu'elles sont méchantes? Une chauve-souris va jamais venir nous attaquer, nous. La seule façon qu'on peut éventuellement être mordu par une chauve-souris, c'est comme n'importe quel animal sauvage, et si on l'embête, en fait, c'est une moyen de défense. Donc, si on a une chauve-souris, par exemple, sur le mur, on va la prendre dans la main, elle va se défendre. C'est la même chose qu'un chat sauvage va faire, ou un chien qui ne vous connaît pas. Elle va se défendre. La seule moyen qu'elle sait faire, c'est avec ses dents. Et voilà, si on les embête pas, il y a aucune raison d'avoir peur d'elle. Elle peut voler autour. On dit toujours qu'elle s'accroche dans les cheveux aussi. Ça, on entend beaucoup. Et ça, c'est tout à fait faux aussi. Elle se déplace très bien la nuit. Elles savent détecter quand même des petites moustiques dans la nuit. Elles savent tous les obstacles. Elles le voient. Enfin, voient ou entendent avec ses oreilles. Voilà. Il n'y a pas de crainte à avoir. Absolument pas. Mais c'est quelque chose qu'on entend toujours. Et le fait qu'elle s'accrochait dans les cheveux, c'est quelque chose qu'on entendait depuis le Moyen-Âge, quoi. On disait toujours ça aux jeunes femmes pour qu'elles restent pas dehors la nuit, qu'elles restent tranquillement au coin du feu à faire de la couture ou je sais pas quoi. Mais ça perdure, quoi. On dit toujours elles vont s'accrocher. Et parce qu'elles ont quand même la tendance à nous tourner autour éventuellement, mais c'est juste qu'elles ont un vol un peu rapide. Et justement, si elles tournent autour de la tête, c'est peut-être qu'il y a une petite moustique qu'elle a envie de choper, qu'elle veut manger. Donc voilà. Mais non, ça l'intéresse absolument pas de venir s'accrocher dans nos cheveux. Donc du coup, à force d'avoir ces légendes, ces mythes qui tournent autour d'elles, en plus on les voit pas. On voit souvent dans les films d'horreur, Halloween, on voit juste des petites silhouettes qui font souvent des petits bruits, des piaillements, peut-être avec des yeux rouges. Ça fait un peu peur. Voilà. Mais nous, un peu un des gros buts de l'association, c'est justement d'essayer de faire comprendre qu'en fait elles sont utiles, elles nous veulent pas de mal, elles nous rendent énormément de services, et en plus de ça, elles sont menacées, elles ont beaucoup de soucis, et il faut qu'on les aide plutôt que d'en avoir peur, voilà. Et quand on les voit de près, si on regarde des images d'elles, elles ont quand même des bonnes têtes, elles sont plutôt mignonnes, hein. Et quand je montre aux enfants, ils sont ravis de voir ça, parce qu'ils ont jamais vu. Je demande toujours aux enfants, la première chose quand j'arrive dans la classe, c'est est-ce que vous avez déjà vu une chauve-souris? J'ai dit oui, j'ai beaucoup de noms. Quand ils voient la tête, ils sont super contents, mais c'est trop mignon. Les roussettes, par exemple, ça ressemble à un petit renard, un petit chien. Les petites pipistrelles, ils vont dire ça ressemble à un petit hamster. Et dès qu'ils ont vu la tête, ils sont super contents de ça. Et pareil pour les adultes aussi, hein. Ils disent, mais en fait, je m'attendais pas à ce que ça ait cette tête-là. Et en fait, elles ont tellement de têtes différentes, il y a tellement de choses à raconter sur elles. C'est quand même bien qu'on commence à en parler de plus en plus. Comme mon association, comme beaucoup d'associations, on commence à un peu voir des films dessus, des documentaires, et c'est vraiment chouette parce que ça aide justement à démystifier la chauve-souris, enfin. Alors moi, du coup, je peux pas amener des vraies chauves-souris dans la classe parce qu'elles sont protégées. Donc je peux malheureusement pas. J'aimerais vraiment, mais qu'ils voient vraiment une vraie chauve-souris, mais c'est pas possible. Du coup, j'amène beaucoup beaucoup de photos, des petits films à leur montrer. Et moi, j'ai fait une classe avec les enfants. En fait, j'ai un programme avec l'Office de l'environnement qui me permet de faire trois demi-journées avec une classe. Et ça permet vraiment de faire un cours complet, en fait. Ils ont droit à trois cours. Très complet sur les chauves-souris, donc on apprend tout A à Z, qu'est-ce que c'est une chauve-souris, qu'est-ce qu'elles mangent, où elles vivent, et ensuite quelles sont les menaces, comment on peut les aider. Et avec des exos, bien sûr, et le but, c'est pas que je fasse un cours magistral, ça ne m'intéresse pas, en plus c'est des primaires, donc bon, ça les intéresse pas non plus. Moi, je leur montre des images et je leur laisse parler. Qu'est-ce que ça vous évoque? Ça ressemble à quoi? Qu'est-ce que vous avez envie de me dire? Et puis on discute ensemble. Et ça se passe toujours très bien. Je leur montre comment elles volent. Je leur montre je leur montre des ultrasons aussi. Je les fais écouter des ultrasons. Je leur montre comment ça marche. Et j'ai aussi une petite squelette que je les amène aussi. Enfin, une fausse squelette qui voit un peu comment sont faites les ailes. J'ai aussi des maquettes que je les amène. J'ai des petites maquettes. Une maison où il y a des chauves-souris dedans. Comme ça, ils peuvent voir à peu près comment elles sont faites et où elles se cachent. Et là, ils sont ravis, ravis. Ouais, on fait des jeux ensemble, on fait de tout. Et c'est vraiment chouette. Alors, en général, les rendez-vous grand public que je fais, on appelle ça des nuits de la chauve-souris, tout bêtement. Souvent, c'est autour de l'été, parce que c'est là où il y a plus de chauve-souris. Et on fait aussi, souvent, autour d'octobre, on fait ce qu'on appelle un jour de la nuit, parce que justement, c'est une grande fête nationale contre la pollution lumineuse, justement pour sensibiliser là-dessus. Donc ce que nous on fait en général, c'est qu'on propose une soirée chauve-souris. Et puis d'abord on montre un film qui s'appelle Les ailes du maquis. C'est notre film qu'on a réalisé, on a réalisé nous-mêmes. Et c'est un film d'une cinquantaine de minutes qui montre vraiment ce que nous on fait. Et ça raconte l'histoire de notre espèce corse aussi, notre espèce endémique. Et déjà, niveau sensibilisation, c'est génial parce que on voit des belles images de la Corse, des belles images de ce qu'on fait, et ça sensibilise très bien. Et ensuite, on suit ça par un petit débat. Et souvent, c'est le moment où on me pose toutes les questions. Est-ce qu'elles s'accrochent dans les cheveux? Est-ce qu'elles sont dangereuses? Qu'est-ce que je fais si j'ai une chauve-souris chez moi? Et ça ouvre le débat. Et une fois qu'il commence à faire nuit, on va sortir avec un détecteur, comme on fait ce soir, et on va essayer d'écouter les chauves-souris. Et c'est des bons moments de partage. Vraiment, c'est toujours chouette. C'est toujours un plaisir de faire ça. Et on essaye d'en faire le plus souvent. Cet été, je pense qu'on a fait 8 soirées quand même. Un peu reparties sur la Corse.
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0: Alors sur l'année, la chauve-souris, elle a un cycle assez particulier. Très intéressant en fait. Donc, on va d'abord commencer avec l'été, c'est la période la plus importante pour elle, parce que c'est la période qu'on appelle ça de parturition, ou l'élevage des jeunes. Donc en été, donc, vraiment c'est de mai à juillet, les femelles se rassemblent en colonies, et elles peuvent se mettre à une vingtaine, elles peuvent être à centaines ou milliers d'individus, en fait, ça se met tout ensemble, donc dans un endroit chaud, Donc ça peut être des combles, ça peut être dans la cave s'il fait assez bon, ça peut être dans une grotte ou dans des arbres, ça dépend des espèces, elles sont toutes un peu différentes. Et elles sont là justement pour faire leurs petits. Donc sachant qu'il n'y a que les femelles qui élèvent les jeunes et elles ont chacune un seul petit. Donc elles se mettent vraiment en famille pour s'occuper des jeunes ensemble. Et elles ont besoin de quelque part de chaud parce que les jeunes, ils naissent sans poils. Et quand la mère part chasser la nuit, elle laisse les petits sur place. En général, avec une ou deux mères pour un peu faire la garderie. Et puis elles s'échangent à tour de rôle. Donc là, c'est vraiment l'été, elles sont là, en attendant que les jeunes deviennent grands. Donc en général, ils deviennent grands au bout de 6 semaines, 2 mois. Une fois que les jeunes volent, donc c'est la fin de l'été, la colonie va se disperser. Donc c'est un bon point quand on a des colonies dans les combles et c'est un bon point à dire aux personnes, elles sont pas toujours là, elles déménagent beaucoup en fait. Donc quand elles sont nombreuses comme ça, c'est que l'été et c'est que des femelles qui élèvent leurs jeunes. Donc ça c'est un bon point qu'il faut se rappeler parce que c'est là où on a le plus d'appels en été. J'ai beaucoup de chauves-souris chez moi, qu'est-ce que je fais? Donc il faut savoir qu'elles vont partir, c'est juste le temps que les petits partent. Et on peut pas malheureusement faire partir la colonie parce que si les femelles partent, elles vont laisser les petits sur place. Du coup là, on arrive en automne, donc c'est la période de reproduction des chauves-souris. Donc là, c'est vraiment le moment où les mâles ils vont appeler les femelles. Donc on a un mâle pour plusieurs femelles. Ils vont appeler, ils vont voler ensemble, et puis il y aura la reproduction du coup. Les jeunes, bien sûr, ils se reproduisent pas, ils sont trop jeunes, mais femelles et mâles qui ont plus de 2 ans, voilà. Ils font ce qu'on appelle l'essaimage ou le swarming en fait. Essaimage parce que ça fait un gros essaim de chauves-souris. En général, elles volent tout ensemble. Et du coup, Une fois qu'elles commencent à faire froid là, elles vont commencer à bien manger parce qu'elles vont hiberner ensuite en hiver. Elles peuvent hiberner jusqu'à 5 à 6 mois, ça dépend des régions. Hein. En Corse, c'est un peu moins longtemps parce qu'on a quand même un hiver assez doux. Donc voilà, ça peut être disons 3 mois. Elles se réveillent jamais en fait, sauf si elles sont dérangées bien sûr. Mais elles mangent pas, elles boivent pas. Elles se lèvent absolument pas, elles sont en léthargie totale, enfin elles dorment complètement. Et du coup, elles sont très très sensibles aussi à cette période-là, au dérangement, parce que elles ont bien mangé avant pour encaisser de l'énergie, et ça leur demande beaucoup d'énergie pour se réveiller. Et si elles sont réveillées en plein hiver, souvent, malheureusement, elles peuvent pas se réveiller une deuxième fois. Parce que soit elles vont se réveiller, elles vont dire, bah tiens, c'est bizarre, c'est encore l'hiver, et j'ai rien à manger. Ou sinon, si elles ont pas assez bien mangé avant l'hiver, elles ont pas assez de graisse, malheureusement. Se réveiller une deuxième fois, pour elles, c'est très dangereux. Et souvent, on peut voir, si elles ont été dérangées en hiver, on peut voir des individus qui sont toujours accrochés, mortes, en fait. Donc, une fois l'hiver passé, du coup, au printemps, elles se réveillent, elles mangent bien. Et en fait, les femelles, elles font ce qu'on appelle une gestation différée. En fait, c'est elles qui déclenchent la gestation. Parce que, comme je viens de dire, elles font leur reproduction en automne et elles ont les petits qu'une fois. Elles ont bien hiberné une fois que l'été arrive. Donc elles attendent vraiment qu'il fasse assez bon, qu'elles ont assez mangé. Et la gestation se déclenche autour du mois de... Bah, juste avant le mois de mai pour qu'elles aient, qu'elles aient les petits en été. Et ça, on se rend compte de plus en plus qu'avec un peu le changement climatique, en fait, les gestations peuvent se décaler plus ou moins en fonction de la météo. En fait. Donc si elles ont eu un printemps un peu pourri, elles n'ont pas assez mangé, ça peut tout décaler. Donc on a des naissances plus ou moins tardives en fait en fonction de la météo, ce qui fait que les colonies restent plus ou moins longtemps dans les colonies. Donc en fait ça, on commence vraiment juste à se rendre compte de ça dans les dernières années et on voit comment ça se dégoupine, mais voilà. Donc elles sont quand même très malignes quand même, elles attendent quand même qu'il fasse assez bon pour mettre bas, voilà. Et elles passent vraiment tout l'été ensemble, très sociables. Si vous avez une colonie chez vous, vous entendez, elles piaillent ensemble, elles parlent beaucoup. Mais elles sont toujours en déménagement, parce qu'en été, endroit chaud, comble. Alors que l'hiver, elles vont plutôt chercher une grotte, une cave, quelque part où il fait une température stable, là où elles vont pas être dérangées, là où il fait bien noir. Donc peut-être que vous en avez en été et pas en hiver, ou peut-être inversement, vous en avez chez vous en hiver, mais pas en été. Ça dépend, elles bougent tout le temps. Alors qu'en hiver, elles sont quand même moins embêtantes, elles vont que dormir. Donc. Elles peuvent vivre, on dit autour d'une dizaine d'années, en général. Enfin, ça dépend comment elles vivent. Hein. Certains vont pas grandir, ils vont pas arriver jusqu'à 1 an s'ils ont pas pu assez manger, mais en général on dit une dizaine d'années. Mais on sait que la plus vieille qu'on connaissait, qui avait été baguée et recapturée par la suite, elle avait plus de 40 ans. Donc elle peut vivre aussi longtemps. Et on a des chauves-souris qui en sont en captivité. Bah, par exemple, s'ils ont eu des soins à faire, elles peuvent vivre aussi longtemps aussi. Ouais. Donc elles peuvent vivre longtemps. Et justement, c'est parce qu'elles sont petites, oui, mais elles n'ont pas la même stratégie que les petites espèces parce qu'elles font un seul petit. Donc elles pullulent pas comme les souris. Et en plus, elles hibernent, donc ça les permet de vivre longtemps. Elles peuvent dormir jusqu'à 5-6 mois. Hein. Vraiment, sans manger, sans boire, c'est... Ouais, ça peut être très long, ouais. Donc nous, elles sont moins habituées à ça, bien sûr, parce que, comme je disais, l'hiver, il est plus court. Et on a une espèce ici en Corse qui ne sait pas hiberner du tout, parce que les espèces qui sont tropicales, elles n'ont pas besoin d'hiberner, il n'y a pas d'hiver. Mais elles peuvent devenir léthargiques. Par exemple, en Afrique, ils rument la saison des pluies, elles peuvent moins sortir, moins manger. L'espèce dont je parle, c'est le molosse de Cestonie. Donc c'est une espèce qu'on voit beaucoup à Ajaccio, dans les immeubles. C'est une assez grosse espèce et on l'entend la nuit. C'est la seule qu'on entend l'ultrason parce qu'elle émet autour de 12 kHz. Elle n'hiberne pas en fait. Donc elle peut quand même sortir, elle doit quand même trouver à manger l'hiver. Mais à mon avis, elle trouve quand même moins à manger qu'en été. Donc elle se met un peu en léthargie. Mais sinon, les autres, oui... Tout l'hiver, elle dort. Et des fois, quand il y a des périodes de roudou, elles peuvent aussi commencer à bouger aussi, se rendormir, mais c'est quand même assez risqué. Faut quand même pouvoir bien manger, quoi. Alors, en Corse, on a 22 espèces. Donc, c'est une bonne diversité, hein. C'est surtout, oui, du fait qu'on a beaucoup de milieux différents, on a beaucoup d'altitudes différentes, et elles sont quand même assez peu dérangées, comparées à d'autres régions, hein. Selon les milieux différents, on peut avoir différentes espèces. On peut s'attendre à avoir différentes espèces. Il y en a certains qu'on verra pas en plaine, mais qu'on verra en montagne, par exemple. On a une espèce endémique. On appelle le murin de Corse. Donc, c'est une espèce qu'on trouve nue par ailleurs. Elles sont toutes insectivores. On a la plus petite, c'est les pipistrelles. Donc, on a pipistrelle pygmée. Elle fait à peu près la taille de mon pouce. Et la plus grosse qu'on a, qui est quand même très rare sur l'île, on la voit très rarement, c'est la grande noctule. Donc, elle a fait à peu près la taille de ma main. Donc, on voit un peu les différences de taille. Donc, on n'a pas plus gros que ça. On mange que des insectes. Voilà. Donc, on n'a pas de frugivores ici. On n'a pas de nectarivores. On n'a pas de sanguinivores. Voilà. Donc voilà, mais elles sont quand même toutes différentes, elles ont des exigences différentes. Là, les noctules, par exemple, elles sont que en forêt. Donc on les trouve beaucoup en forêt d'altitude. On a beaucoup étudié ça, elles adorent le pin larich pour se projeter, en fait. Et on les trouve pas, on en a jamais trouvé en dessous de 900 mètres pour ce qui est des gîtes. Par contre, elles descendent tous les soirs chasser en plaine. Donc elles peuvent, par exemple, aux forêts de Val-d'Uniel, par exemple, et descendent quand même jusqu'ici le soir, sans problème. Elles descendent et puis elles repartent le matin. Elles ont un vol rapide, donc voilà. Elles s'amusent à faire le petit déplacement toutes les nuits. Et d'autres vont beaucoup moins se déplacer. Les pipistrelles, en général, restent autour de chez elles. Elles vont plutôt chasser dans les parcs. Je pense que les pipistrelles, on en aura tôt d'ici. Quand elles commencent à sortir, c'est les premières à sortir. Elles mangent beaucoup de petites moustiques parce qu'elles sont toutes petites. Donc, c'est un peu notre amie. Si vous en avez au-dessus de votre terrasse, c'est pas mal parce qu'elles vont manger les moustiques sur la terrasse. Et puis voilà, on a des oreillards qui ont des très grandes oreilles. Je vous invite à aller voir des images parce que les oreillards, vraiment, c'est mon petit chouchou. Et puis on a des rhinolophes aussi. Les rhinolophes, c'est ce qu'on trouve beaucoup dans les caves. Certaines espèces aiment beaucoup les grottes. Elles ont vraiment une tête un peu bizarre. Enfin, bizarre. Elles ont un nez en fer à cheval, on dit. Donc voilà. Ça veut rien dire comme ça quand je vous parle comme ça. Mais si vous allez voir les images, c'est vraiment chouette. Elles n'ont pas du tout les mêmes têtes.
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0: L'espèce qu'on a qui s'avère endémique, en fait, c'est qu'à un moment donné, on s'est très bien habitué à nos espèces corses, parce que ça fait quand même 30 ans qu'on les étudie. Et parfois, quand on a des personnes qui viennent du continent, par exemple, ils ont les espèces dans la main et ils disent, bah tiens, vos espèces, elles sont pas tout à fait pareilles. Et ça arrive assez souvent, je l'ai déjà vu. Ça peut être des choses, ça peut être une petite tache par exemple sur le menton, ça peut être une petite couleur qui est un peu différente. Et on a souvent eu ce cas-là avec des bénévoles. Et pendant une capture, on a eu des bénévoles du coup qui ont eu l'espèce en question dans la main. Et elle a dit, mais on appelle ça murin de Natterer, comme l'espèce qu'on a sur le continent. Et ils se disent, mais pour moi, c'est pas ça quoi. Pourquoi vous appelez ça? Et du coup, on a regardé tous les critères et. Oui, c'était le murin de Natterer, mais c'est vrai qu'il y avait quelque chose qui était un peu étrange. On commençait quand même à se poser des questions. Est-ce qu'il y avait bien une espèce endémique ou pas sur l'île? On avait du coup eu des subventions pour faire une étude génétique. Donc on avait plusieurs candidats d'espèces, dont celle-là. Et on a pu faire des études génétiques avec des amis qui sont en Suisse, du coup, qui nous ont fait des prélèvements. On a envoyé des individus, parce que ça peut arriver malheureusement qu'on a des individus morts. Hein, ça permet quand même au muséum d'avoir une collection et de faire des tests dessus. Il s'est avéré, du coup, donc c'était en 2016 que cette espèce-là, qu'on appelait jusqu'à là le murin de Natterer, c'était une espèce génétiquement différente de l'espèce qu'on a sur le continent. Et en fait, c'est assez compliqué parce que le murin de Natterer, très récemment, on a découvert, en fait, c'est un groupe d'espèces, en fait. C'est pas une seule espèce. On a plusieurs espèces en France, en fait. Dans le nord, on n'a pas la même espèce que dans le sud. On n'a pas la même espèce sur la péninsule ibérique, en fait. Et on a une espèce qu'on a que en Corse. Et pour le moment, on l'a pas trouvée ailleurs. L'espèce, en fait, c'est différenciée des autres avant la dernière glaciation. Donc on peut dire du coup que c'est une espèce qui est tout à fait à part, et on peut dire que c'est une espèce génétiquement distincte, donc endémique à la Corse. On pensait du coup que c'était le seul mammifère du coup endémique à la Corse. Après, il y a des questions en ce moment avec le chat sauvage. On sait toujours pas pour le moment. Voilà, on sait que cette espèce là on le trouve qu'ici. Du coup, ça, on le sait depuis 2016. Pour le moment, on est toujours en train d'écrire l'article scientifique officiel, mais ça devrait sortir là très bientôt. Donc on pourra enfin le dire pour de vrai et que lui donner son nom. Donc on va l'appeler Murin de Corse. On avait demandé aux Corses de lui donner un petit nom pour que les Corses l'approprient un petit peu quand même, qu'ils s'intéressent un peu à leur espèce, parce qu'on sait quand même que les Corses, ils aiment bien avoir leur chose quand même. Et puis on le trouve que ici. Et du coup, on avait choisi pour elle, du coup, avec tous les votes du public qu'on a eu et les votes que nous on a donné, on veut l'appeler Myotis neustral. Donc Myotis, c'est le genre, c'est un grand groupe d'espèces. On a plusieurs, on a une dizaine de Myotis sur l'île, et neustral, bien sûr, pour lui donner son petit côté. Son petit côté corse. Voilà, donc c'est une espèce du coup qui est rare. Hein. On connaît pour le moment 3 colonies, donc c'est pas énorme. On la capture vraiment pas souvent, et moi je l'ai très très peu en acoustique. Parce qu'en fait elle a la fâcheuse tendance, parce qu'elle est corse, hein, de bien bien vivre en montagne, et elle aime beaucoup vivre dans les fissures, donc les fissures dans la montagne en fait. Donc on a pu faire des études. On appelle ça des radiopistages, donc ça veut dire qu'on les capture, on les met des émetteurs sur le dos pour lui suivre, pour essayer de trouver où sont les colonies. Et on a eu beaucoup d'études où on a un peu fait pas chou blanc, mais on a eu beaucoup de mal à la suivre, parce que justement elle partait et puis on savait que oui, elle est dans les montagnes là, mais on avait du mal à y aller. Donc on a une colonie de reproduction où on peut aller les voir chaque année, qui est vers Ghisoni. Et on a d'autres, une. Ah, ça commence. Elle commence à sortir. On entend les gens qui courent aussi. Donc là, la nuit commence à tomber et les premières à sortir en général, c'est les pipistrelles. Donc c'est qui ont le plus. C'est les plus voraces, elles ont faim. On en a d'autres. Alors là, je me balade avec un appareil, c'est un détecteur ultrasons. Donc en fait, ce que cet appareil va faire, il va capter les ultrasons qui sont émis par la chauve-souris. Il va aussi émettre un ultrason à lui aussi. Et le son qui va sortir, c'est la différence entre les deux. Et du coup, ça permet d'avoir un son audible à l'oreille pour nous. On n'entend que le son, on ne voit rien. Et moi, ce que je fais, du coup, je peux me balader dans les fréquences, parce que nos chauves-souris, elles émettent entre 12 kHz, du coup, ou même 9 pour le plus bas. Et la plus haute, elle émet à 110 kHz. Donc moi, je peux me balader entre les fréquences pour essayer de capter les espèces différentes. Chaque groupe d'espèces va faire un groupe de sons différents. Donc avec le son que j'entends, moi, à l'oreille, et avec, si je regarde la fréquence où je suis, je peux savoir l'espèce, soit le groupe d'espèces, soit l'espèce. Et donc, les pipistrelles, c'est assez facile. Hein. Elles vont faire des bruits un peu... J'ai un peu mouillé, un peu de bulles. On a 4 espèces de pipistrelles ici. Donc, en regardant la fréquence, donc par exemple, si je suis autour de 47 kHz, je sais que c'est une pipistrelle commune, par exemple. Si c'est un peu plus haut, ce sera une pygmée. Plus bas, ce sera un pipistrelle de cul. Voilà. Je vous donne toutes les espèces comme ça. Et puis, on verra en fonction des sons qu'on a. Mais là, c'est un peu... Au début de la nuit, elles sont un petit peu timides, et puis on verra qu'avec un peu de chance, on aura de plus en plus. Ce que j'ai pas expliqué, du coup, elles font 2 cris différents. Donc elles ont le cri qu'on peut entendre quand on va dans les colonies, c'est des cris sociaux. Donc souvent, on peut les entendre aussi. Si elle vole et elle voit sa copine, on peut entendre un petit kick, comme ça, ça fait un petit cri, un cri social, quoi, dans l'audible. Mais les cris qu'elles émettent quand elles chassent, C'est des ultrasons. Donc, pour nous, on appelle ça ultrasons parce que c'est justement, c'est trop aigu pour nos oreilles. Donc, on n'entend rien. On voit la chauve-souris qui vole, mais on n'entend rien. Donc, justement, c'est tout l'intérêt d'avoir cet appareil-là. Et ça dépend. Donc, les pipistrelles, on va entendre le son qui va sortir. Ça va faire un. Ça peut faire un tic-tic-tic comme ça, là. Enfin, je fais un peu mal, mais sinon, ça peut faire des petites bulles qui éclatent. D'autres vont faire des sons très, très secs. Donc, les myotis, tous les murins, comme notre murin austral, elle va faire un son très sec. Et quand j'entends un son un peu sec comme ça, ça fait des. Ça fait plus tap-tap-tap-tap comme ça. Et si c'est ça, je me dis, c'est un murin. Voilà. Donc là, c'est ce qu'on appelle de l'hétérodyne, en fait. Donc c'est vraiment la différence entre le cric elle émet et le cri qui est émis par le détecteur. Et c'est le son qu'on entend. Donc ça, c'est de l'hétérodyne, donc c'est en temps réel. Et je peux faire autre chose avec cet appareil qui est vraiment chouette. Je peux prendre le son et je peux le diviser en temps. Donc en fait, je peux l'étaler dans le temps. Je peux le faire 10 fois plus long. Plus long. Donc dans le son, que le son, je vais y arriver, que le son qu'on entend. Donc on appelle ça expansion de temps parce que le temps il est étendu, voilà. Et là ça fait un son complètement différent. Donc s'il y en a encore un petit pistolet, je vais montrer ce que ça va faire. Et ça me permet d'avoir plus de précision en fait sur l'espèce. Et pour les murins c'est essentiel parce que les murins elles vont tous faire le même son en hétérodyne, ça va faire un son tatatac. Et si on met une expansion de temps, elles vont faire des cris complètement différentes. Et puis on a. Donc là, du coup, si je mets en expansion de temps. Moi, je dis toujours, ça fait un peu un son de. Des petits. Un caddie un peu rouillé. Ça fait quelque chose un peu. Voilà. Donc là, petit pipistrelle qui chasse. Je pense que c'est une pipistrelle de cul parce qu'elle est autour de 38 kHz. Et elles font beaucoup de cris là parce qu'on l'entend beaucoup. Et donc quand on l'entend beaucoup en général, c'est parce qu'elle chasse. Donc là, elle trouve à manger. En plus, je me fais bien manger par les moustiques. J'ai pas mis mon pull. Donc voilà. Là, elles sont au moins deux. Là, elle est là. On la voit. Si t'as vu, il y a une petite silhouette qui passe de temps en temps. Et ça, c'est le top quand on fait une balade acoustique. En plus, avec des enfants. Et là, elles sont deux. Voilà. Et ça poursuit, on dirait. Après, on est en octobre, c'est un peu tard pour la reproduction. Mais en général, elles aiment chasser seules. Elles ont, dans la colonie, elles ont tout leur endroit de chasse, tout leur terrain de chasse. Et. Elles peuvent partager avec d'autres espèces. En général, elles n'aiment pas trop partager entre elles. Et souvent, c'est là où on entend un peu les cris sociaux. Donc, du coup, ce que je fais en général quand je fais mes études, moi, je suis avec mon appareil et je vais noter, en fait. Je note les espèces et je vais noter aussi les contacts que j'ai. Donc, ça peut être... Là, elle était en chasse, mais on peut aussi avoir le... Toujours comme ça, elles vont pas me laisser parler. Elles peuvent aussi faire ce qu'on appelle du transit. Donc c'est vraiment, elles vont d'un point A à un point B, soit entre les gîtes ou soit au milieu de chasse. Et on va l'entendre faire tatatac et puis elle va partir. Donc là, elle fait son aller-retour. Les pipistrelles, elles peuvent passer soit le début de nuit comme ça, à faire l'aller-retour, parce qu'elle va manger toutes les petites moustiques qui se trouvent ici. Et peut-être qu'elle va partir ailleurs, elle va aller sur un autre milieu de chasse après, ou elles peuvent passer la nuit là, faire des allers-retours, chasser. Donc là, elles chassent beaucoup autour des canopées. Au niveau de là. On a des

0: Malheureusement.
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0: Est-ce qu'on a entendu le tédidu ? Là, c'était une crise sociale. Voilà, c'est un petit chiant. C'est le moment où ils parlent entre elles, quoi. On a perdu, je pense que c'est 40% des populations en 10 ans. On avait 5 gîtes jusqu'à très récemment, et maintenant on n'a plus que 2 gîtes de reproduction de cette espèce. Et c'est une espèce qui est très sensible aux pollutions de l'eau, parce qu'en fait elle ne chasse que sur l'eau. Elle est très sensible aux fragmentations des paysages. Elle a besoin qu'il y ait des continuités, donc elle a besoin des ripisylves, elle a besoin des haies, parce que la plupart des chauves-souris, ce qu'elles détestent par-dessus tout, c'est traverser un milieu ouvert. Parce qu'elles se sentent exposées, en fait, aux prédateurs. Elles n'aiment pas ça. Et donc, elles aiment vraiment... On les voit un petit peu, ces pipistrelles font un peu la même chose. Là, elles traversent un milieu ouvert, mais pour faire le transit, en fait, pour aller entre le gîte et là où elles chassent, elles vont vraiment suivre toutes les lignières. Donc, tous les bosquets, tous les haies, tous les lisières, les lignées d'arbres. Le murin de Capucine, elle a vraiment besoin de ça, comme les rhinolophes l'ont aussi, hein, mais elle est très sensible. Et elle est aussi très très sensible à la pollution lumineuse. Donc les murins et les rhinolophes, c'est celles qui sont plutôt lucifuges, on appelle ça, elles vont fuir la lumière. Les pipistrelles, un peu moins, elles s'adaptent très bien en fait. Donc c'est pour ça qu'elles se mettent beaucoup dans les maisons. Elles peuvent aussi chasser autour des lampadaires. Je pense que certains ont déjà dû voir ça. Les murins et les rhinolophes, elles détestent ça. Pour elles, la lumière, c'est une barrière. Et donc c'est pour ça qu'on a monté ce projet sur les trames, en fait, c'est vraiment pour protéger cette espèce, surtout l'espèce murin de Capucine, c'est l'espèce phare du projet, parce qu'on n'a plus que 2 gîtes. On a un gîte qui est à Sagone et on a un gîte qui est à Ometaditude, en fait. Et on sait, grâce à des études qu'on a pu faire, qu'elles chassent toutes les nuits, elles vont d'Olette, et elles descendent sur l'étang de Bigougue à chasser. Et donc on sait que l'étang, c'est un gros spot en fait pour la chasse des chauves-souris, toutes espèces confondues. Mais malheureusement, on a de plus en plus de constructions, que ce soit autour de Bastia et toute la Cab, et puis même jusqu'à Luciane, plus bas. Et on a de moins en moins de ripisylves en bonne santé, malheureusement. On sait que le bivinque, par exemple, si on va vers l'amont, c'est super super beau. Et plus on va vers la mer, c'est malheureusement de moins en moins joli. Pas que pour les chauves-souris, mais surtout, nous, c'est ce qui nous intéresse. Mais toutes les espèces ont du mal avec ça. Elles trouvent moins de proies à manger. C'est de plus en plus pollué. Et en plus, il y a de plus en plus de pollution lumineuse, ce qui fait que du coup, pour elles, c'est très très difficile de se déplacer. Et on a vraiment peur du coup que le gîte va aussi à son tour être déserté en fait. Donc si on perd ces 2 gîtes, on sait pas où elles vont aller. Donc c'est très problématique. Donc on a mis en place ce projet Tram Chiroptère Corse pour tenter de faire quelque chose en fait, pour surtout trouver des solutions, déjà comprendre qu'est-ce qui se passe, trouver des solutions, et on parle aux élus, on parle au public, pour essayer de les faire comprendre qu'il y a des petites solutions qu'on peut mettre en place pour essayer de conserver la biodiversité et conserver les écosystèmes qu'on a en Corse. On a quand même beaucoup de chance d'avoir, hein, mais voilà, ce serait dommage de les perdre. Oui, elles ont des prédateurs, les chauves-souris, oui, donc c'est surtout tout ce qui est rapace. Donc c'est beau, c'est les chouettes, les hiboux. Donc souvent, si on a une chouette effraie dans un clocher, il n'y aura pas de chauve-souris, hein, parce qu'elle est fuie. Mais le pire prédateur, oui, c'est le chat domestique. Donc ça, c'est vraiment, vraiment un gros problème. La plupart des les SOS qu'on a, donc les SOS chauves-souris, c'est le numéro qu'on peut appeler si on a une bête blessée ou si on a des chauves-souris dans la maison. La plupart des cas, c'est malheureusement des attaques de chats. Donc une souris avec des ailes. Pour le chat, c'est un jouet. Donc un chat qui arrive à aller dans une colonie, c'est catastrophique, quoi, parce qu'il peut décimer la colonie en quelques heures. C'est voilà. Donc oui, et on a des cas malheureusement de bêtes, de chauves-souris qu'on récupère, qui c'est vraiment pas joli. Hein, c'est épaules déboîtées, plus d'ailes. Et du coup, pour les personnes qui ont des chats, le mieux, si possible, c'est d'essayer soit pas le faire sortir, mais je sais que c'est pas toujours simple, mais au moins ne pas le faire sortir au crépuscule.

0: bulle, quoi. C'est vraiment aux heures où elle commence à sortir. Et en plus, c'est assez critique parce que c'est vraiment le moment où elles vont sortir de la maison pour sortir. Donc, si elles sont sous les volets, en plus, elles sont assez basses déjà. Donc, là, le chat, une fois qu'elle a compris qu'elle sort dessous, derrière le volet, c'est mort. Hein. C'est... Mais voilà. Donc, souvent, j'entends beaucoup, oui, mais mon petit minou, il est gentil, lui, il fait pas ça. Si, c'est. Voilà. C'est dans leur nature, hein. Moi, j'adore les chats aussi, hein, mais il faut savoir que c'est naturel pour le chat de faire ça, mais c'est pas naturel qu'il y ait autant de chats dans la nature à chasser, que ce soit les oiseaux, les chauves-souris, les rongeurs. Voilà. En tout cas, c'est le fait, hein. C'est bien. Comment ça se soigne? Alors, déjà, il faut savoir que leur peau qu'elles ont sur les ailes, on appelle ça le patagium aussi, c'est un peau qui est très élastique, qui est très fin. Et on peut avoir des chauves-souris avec des petits trous dedans, et en fait, ça se referme, en fait. C'est de la peau, donc ça va se refermer. Mais elles ont quand même besoin d'un peu de soins pour que ça se refasse, pour qu'elles puissent voler à nouveau. Donc, nous, on les recueille, et on... Soit nous, soit le centre de soins, là, qui est Upetiros, ou qui est à Metalitude, et on les nourrit avec des vers, hein, jusqu'à ce qu'elles s'avolent. Après, il y a des cas aussi de jeunes, des bébés qui tombent de la colonie. Eux, ils ont besoin, il faut qu'ils soient nourris de lait, hein. Donc, on fait tout ce qu'on peut pour les remettre avec dans la colonie. Donc, si vous trouvez une chauve-souris par terre, déjà regardez bien, est-ce qu'il est bien poilu, est-ce que ça c'est grand, parce que souvent on nous dit c'est un bébé, hein. Mais il faut savoir que le pipistrelle a quand même la taille du pouce, hein. Donc si elle est bien poilue, en général c'est un adulte. En ce moment elles sont toutes adultes de toute façon, parce que les jeunes sont grands. Il est aussi possible, bien sûr, de nous appeler. On est là pour ça, nous envoyer une photo pour être sûr. Mais tout au début, le mieux, c'est de le prendre avec des gants, le mettre délicatement dans une petite boîte à chaussures avec un petit torchon, lui donner un peu d'eau, soit avec une pipette, un pinceau, ou sinon tout simplement mettre de l'eau dans un bouchon de bouteille. Comme ça, elles peuvent boire. Attendez quand même au calme le jour, comme ça elle est tranquille, et mettre la boîte en hauteur la nuit. Et avec un peu de chance, elle va voler. Si elle a juste un petit trou dans l'aile, c'est pas très grave. Des fois, quand elles sont attrapées par des chats, elles sont un peu sonnées, hein, parce que c'est quand même un peu traumatique. Elles ont juste besoin de se remettre de leurs émotions et puis elles partent. Si jamais elles ne partent pas, si jamais elles partent par le soir, là du coup, il faut soit nous appeler nous, soit appeler le centre de soins. Et si c'est un tout petit bébé du coup qui n'a pas de poils, là le mieux c'est essayer. Comme on peut, soit le mettre dans la colonie, si vous connaissez la colonie, soit la mettre le plus en hauteur possible sur un. On appelle ça la technique de la chaussette. Hein, on met une chaussette sur un verre et on met le verre dans un bol. On met le petit chauve-souris dessus, on met tout en hauteur et avec un peu de chance, à la sortie de la colonie, la maman va venir le chercher. Et si jamais il ne vient pas le chercher, bah, là du coup, il va falloir encore nous appeler et on fait ce qu'on peut pour le sauver. Mais ça, c'est du coup, en ce moment, c'est pas la question du jour parce que c'est vraiment en été que ça se passe. Mais voilà. Et il faut savoir, oui, que nous, on est là pour tout conseil, que ce soit pour les chauves-souris blessées ou pour une colonie et qu'on ne sait pas quoi faire, on peut conseiller. Et le but, c'est que nous, on aime quand même qu'il y ait une cohabitation humain-chauve-souris au mieux, quoi. Mais c'est pas toujours simple. On sait qu'il y a des problématiques, par exemple, des gens, ils ont peur. Oui, comme tout animal, elle fait des crottes, hein, mais il faut savoir que le guano de la chauve-souris, c'est l'engrais le plus puissant qu'il existe. Hein, donc, c'est que des morceaux d'insectes dedans. Donc, c'est un très bon engrais, si jamais vous avez des petites crottes chez vous. Et elles sont pas venimeuses, elles vont pas nous sucer le sang. Elles ont juste besoin d'un peu de place pour élever leurs petits et en hiver du coup pour dormir. Mais voilà, et pas avoir peur. Et on est toujours là pour les conseils, on est là pour ça. On peut nous joindre du coup sur notre site internet, donc chauvesouriscorse.fr. C'est là où il y a toutes les infos. Donc on a un onglet dedans qui s'appelle SOS Chauve-souris. Et là, il y a toutes les infos qu'on peut suivre pour ça. Et on est aussi sur Facebook, Chauve-souris Corse, et sur Instagram, Kiro Corse. Et j'essaie de mettre comme des belles photos de ce qu'on fait pour que ça donne un peu envie. Mais voilà, et puis toutes les informations sont là-dessus. Le message, c'est surtout, c'est beaucoup, oui, du coup, c'est beaucoup d'SOS. Donc c'est souvent soit mon chat a ramené une chauve-souris, ça arrive très souvent. Mais c'est aussi beaucoup, j'ai des chauves-souris chez moi, enlevez-les, venez les enlever. Et parce que je pense qu'on essaie un peu associé des fois à SOS insectes, parce qu'ils pensent qu'on est un peu un exterminateur des chauves-souris. Alors que c'est pas le cas. Il faut savoir que c'est des animaux qui sont protégés par la loi. On peut pas les tuer, on peut pas les enlever, on peut pas détruire leur gîte, on peut pas les détenir en captivité. Et on pense souvent qu'on va venir, on va les attraper, on va les mettre ailleurs, et puis voilà, c'est fini. Déjà, non, ça se fait pas. et deux, si on les déplace alors que c'est l'été, soit les petits vont rester sur place sans leur maman, et du coup là c'est catastrophe assurée pour la colonie. Faut pas oublier qu'elles font quand même un seul petit par an, donc si le petit ne survit pas, c'est qu'elle elle veut pas faire un deuxième petit l'année. C'est voilà, elles ont déjà assez de mal comme ça. Et du coup, oui, non, si on prend les chauves-souris, on les déplace, tant que tout est ouvert, en fait, elles vont tout simplement revenir parce qu'elles ont l'habitude d'être là, en fait. Elles sont très, très fidèles à leur gîte, elles vont revenir chaque année si elles sont pas dérangées. Et voilà, donc c'est le seul moyen, en fait, de les faire partir. On entend souvent soit de mettre des ultrasons, mais ça n'a pas du tout fait ses preuves. Mettre de l'eucalyptus non plus, j'ai jamais vu de cas où ça a fonctionné. Le seul moyen pour faire qu'elle ne rentre pas, si jamais vraiment c'est pas possible de vivre avec elle, ce que je peux comprendre tout à fait, mais moi j'essaie quand même avant de sensibiliser quand même pour plus qu'on ait peur, c'est fermer en fait les entrées, mais bien sûr ne pas le faire en plein été quand on descend dedans. Donc là c'est plus l'hiver, du coup il faut faire les travaux. Si jamais vous voulez faire des travaux, que ce soit au niveau de la toiture, parce que les pipistrelles peuvent quand même se mettre sous les tuiles, ou dans les combles ou quoi que ce soit, le mieux c'est de les faire en hiver quand elles y sont pas. Et voilà, comme ça, si tout est fermé, elles vont pas revenir l'année d'après. Mais il faut quand même des fois un petit peu de patience en attendant le passage de l'été, quoi. Mais bon, là on c'est plus le cas, parce que là on a plus beaucoup d'appels, parce qu'on commence à être à l'automne. Donc voilà, on n'est plus trop sollicité. Mais voilà, ça peut arriver. Mais c'est souvent ça, oui. C'est souvent que j'en ai chez moi, qu'est-ce que je fais? Et souvent c'est ça, c'est des peurs ou de l'incompréhension, en fait. C'est juste, c'est beaucoup de sensibilisation au téléphone, en fait. On peut passer beaucoup de temps juste à discuter, à désamorcer, en fait, un peu. C'est un peu de gestion de conflit, en fait. En gros, on est un peu la voix de la chauve-souris qui ne peut pas parler pour elle-même. elle vous veut pas de mal, quoi. Mais ouais, c'est pas toujours simple. Le message que j'aimerais faire passer et que l'association aimerait faire passer, c'est que oui, les chauves-souris font une partie intégrante de la biodiversité qu'on a sur l'île, comme elles font une partie intégrante de la biodiversité qu'on a dans le monde. Elles sont très utiles. Nos chauves-souris, bien sûr, insectivores, elles nous régulent les populations d'insectes. Hein, donc voilà, c'est un énorme service qu'elles nous rendent, en fait. Il ne faut pas en avoir peur. Et il faut qu'on participe un peu aussi à les protéger tous ensemble. Donc des fois c'est des petites actions, il faut pas grand chose. Souvent une action tout simple à faire, c'est de communiquer. Donc si vous avez écouté l'émission, déjà en parler autour de vous. Des fois des toutes petites informations qu'on entend. Par exemple, est-ce que vous savez qu'une chauve-souris mange le tiers de son poids en insectes chaque nuit, par exemple? Est-ce que vous savez qu'une pipistrelle fait la taille du pouce? Et je pense que plus on en parle, et plus on en parle entre nous, on commence à se poser des questions sur la nature, en fait, à s'y intéresser. Et il faut absolument pas qu'on perde ça, quoi. Il faut qu'on reste en connexion avec la nature qu'on a autour de nous. Et surtout, en Corse, on a énormément de chance, on est toujours proche de la nature ici. Il faut pas perdre ça de vue, quoi. Et faire attention quand vous sortez, des fois, lever la tête, peut-être, autant dans lampadaire, vous allez voir une pipistrelle chasser, quoi. Ça permet de s'y intéresser un petit peu, et de se rapprocher un peu d'elle, quoi. C'est ça qui est génial de travailler, d'être chiroptérologue, c'est qu'il y a toujours, toujours des choses à apprendre, que ce soit sur chaque espèce. On veut toujours savoir comment elles vivent, où elles vont, qu'est-ce qu'elles mangent, qu'est-ce qu'elles font. Il y a toujours des choses à savoir, et puis il y a beaucoup de moyens de les étudier. L'acoustique, par exemple, c'est une science qui est assez neuve. On découvre encore comment elles s'en servent, comment nous, on peut s'en servir justement pour les étudier au mieux. Alors, on change tout le temps de techniques d'études. Et il y a toujours des espèces à découvrir aussi. Les chiffres que j'ai donnés, c'est les derniers chiffres, mais ça change tout le temps. Il y a beaucoup d'espèces qu'on découvre encore dans le monde. Peut-être qu'on aura d'autres espèces qu'on va découvrir encore, parce qu'on n'a toujours pas vu, on ne sait pas. Hein. Il y a toujours des choses à savoir. Et aussi, ce qui est intéressant aussi, c'est comment elles vont s'adapter à un monde qui change, au changement climatique, au développement. On espère que ça va aller pour elle, mais voilà, on va essayer de faire ce qu'on peut pour que ça se passe au mieux pour elle. Mais oui, il y a toujours, toujours, toujours des choses à savoir, toujours.
1: C'était Terre et Onde, consacrée aux chauves-souris, avec Kay Derrick, chargée d'études au groupe Chiroptère Corse.
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1: Ce qui s'est passé hier est inacceptable. On ne perdra pas la guerre contre le narcotrafic, réagit le ministre de l'Intérieur ce matin à Nantes. Laurent Nunez, au lendemain d'une fusillade qui a causé la mort d'un jeune de 15 ans, sur fond de règlement de compte, probablement lié au trafic de drogue. Les deux autres blessés sont, eux, hors de danger. La rave party illégale en Lozère, en train de tourner court. Un millier de personnes réunies pour danser depuis hier, mais surpris par le froid et la neige, ils sont en droit de faire demi-tour. Deux teufeurs victimes d'hypothermie et deux autres qui s'étaient perdus après être partis à pied ont été pris en charge par les autorités. Deux orques et 12 dauphins du parc de loisirs Marineland d'Antibes, fermés depuis janvier 2025, vont être transférés d'ici le mois de juin vers l'Espagne. L'état des bassins où vivent les animaux est jugé très dégradé. L'usine Stellantis de Rennes-Lajanet va produire bientôt au moins un modèle du groupe chinois Dongfeng destiné au marché européen. Une information de nos collègues de France Info. Un accord qui permet aux constructeurs automobiles Stellantis de pallier au manque d'activité de cette usine française. L'interdiction de la vente des huiles tisane bonbons au CBD à partir d'aujourd'hui. Certains de ces produits présentent des taux de THC supérieurs à ce qui est annoncé sur l'étiquette, ce qui peut conduire à des surdosages. Et puis en foot, qui de Saint-Etienne ou Rodez aura le privilège de jouer le barrage pour la montée en Ligue 1? Les deux clubs de Ligue 2 s'affrontent ce soir à 20h30 et c'est évidemment à suivre sur ici.fr.
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3: 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Environ 240 000 personnes sont touchées par le zonage chaque année en France. 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

0: Eric, chargé d'études au groupe Quiro Terre de Corse, une association qui a pour but d'étudier, de sauvegarder le mammifère. Il l'a suivi sur le terrain lors d'une soirée d'observation non loin de l'étang de Bigoulia.
1: Donc les murins et les rhinolophes, c'est celles qui sont plutôt lucifuges, on appelle ça, elles vont fuir la lumière. Les pipistrelles, un peu moins, elles s'adaptent très bien en fait. Donc c'est pour ça qu'elles se mettent beaucoup dans les maisons. Elles peuvent aussi chasser autour des lampadaires, je pense que certains ont déjà dû voir ça. Les murins et les rhinolophes, elles détestent ça. Elles vont, pour elles, la lumière, c'est une barrière. Et donc c'est pour ça qu'on a monté ce projet sur les trams en fait, c'est vraiment pour protéger cette espèce, surtout l'espèce murin de Capaccini, c'est l'espèce phare du projet, parce qu'on a plus que deux gîtes, on a un gîte qui est à Sagone et on a un gîte qui est à Ometa di Tuda en fait, et on sait grâce à des études qu'on a pu faire qu'elles chassent toutes les nuits, elles vont enfin, et elles descendent sur l'étang de Bigoulia chasser. Et donc on sait que l'étang c'est un gros hotspot en fait pour la chasse des chauves-souris, toutes espèces confondues. Mais malheureusement, on a de plus en plus de constructions, que ce soit autour de Bastia toute la Cab et puis même jusqu'à Luciane, plus bas. Et on a de moins en moins de ripisylves en bonne santé, malheureusement. On sait que le bivinque, par exemple, si on est si on va vers l'amont, c'est super super beau. Et plus on va vers la mer, c'est malheureusement de moins en moins joli. Pas que pour les chauves-souris, mais surtout, nous, c'est ce qui nous intéresse. Mais toutes les espèces ont du mal avec ça. Elles trouvent moins de proies à manger. C'est de plus en plus pollué. Et en plus, il y a de plus en plus de pollution lumineuse, ce qui fait que du coup, pour elles, c'est très très difficile de se déplacer. Et on a vraiment peur du coup que le gîte va aussi à son tour être déserté en fait. Donc si on perd ces deux gîtes, on sait pas où elles, on sait pas où elles vont aller. Donc c'est très problématique. Donc on a mis en place ce projet Tram Chiroptère Corse pour tenter de faire quelque chose en fait, pour surtout trouver des solutions, déjà comprendre qu'est-ce qui se passe, trouver des solutions, et on parle aux élus, on parle au public pour essayer de les faire comprendre qu'il y a des petites solutions qu'on peut mettre en place pour essayer de conserver la biodiversité et conserver les écosystèmes qu'on a en Corse, qu'on a quand même beaucoup de chance d'avoir, hein, mais voilà, ce serait dommage de les perdre. Oui, ils ont des prédateurs, les chauves-souris, oui, donc c'est surtout tout ce qui est rapaces. Donc c'est beau, c'est les chouettes, les hiboux. Donc souvent, si on a une chouette effraie dans un clocher, il n'y aura pas de chauve-souris, hein, parce qu'elle est fuie. Mais le pire prédateur, oui, c'est le chat domestique. Donc ça, c'est vraiment, vraiment un gros problème. La plupart les SOS qu'on a, donc les SOS chauves-souris, c'est le numéro qu'on peut appeler si on a une bête blessée ou si on a des chauves-souris dans la maison. La plupart des cas, c'est malheureusement des attaques de chats. Donc une souris avec des ailes. Pour le chat, c'est un jouet. Donc un chat qui arrive à aller dans une colonie, c'est catastrophique, quoi. Parce qu'il peut décimer la colonie en quelques heures. Et on a des cas malheureusement de bêtes, de chauves-souris qu'on récupère, qui c'est vraiment pas joli, hein. C'est épaules déboîtées, plus d'ailes. Et du coup, pour les personnes qui ont des chats, le mieux, si possible, c'est d'essayer soit de pas le faire sortir, mais je sais que c'est pas toujours simple, mais au moins ne pas le faire sortir au crépuscule, quoi.
0: Terre à Éonde, et dans quelques instants, il sera temps de retrouver Paraît tout ton film ou sur RCFM tout de suite, Night Fever, The Bee Gees.

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0: Le zona est une maladie due à la réactivation du virus de la varicelle qui atteint environ 240 000 Français par an. 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
5: Bienvenue sur ici RCFM, il est 16h précise. Le flash avec Alexandre Sanguinetti. Bonsoir Alexandre.
6: Bonsoir Saveria, bonsoir à toutes et à tous. Encore une vigilance météo, vigilance jaune pour le phénomène orage. L'ensemble de la Corse est concerné. Une alerte active à partir de minuit ce soir et au moins toute la journée et même une partie de la nuit demain. Soyez donc vigilants, d'autant que le vent qui accompagne les orages provoque une houle dangereuse, en particulier sur la côte occidentale. L'accès aux soins reste difficile en Corse. Enseignement d'une étude de la Fondation Jean Jaurès pour Doctolib en 2026. Obtenir un rendez-vous chez un généraliste prend entre 4 et 5 jours dans l'île, contre 3 jours en moyenne sur le continent. Pour certains spécialistes, les délais s'allongent nettement, jusqu'à 60 jours pour un cardiologue, 2 mois pour un ophtalmo à Bastia, 15 jours pour un dentiste. Dans certains territoires, la pénurie est telle que les délais ne peuvent même pas être évalués. Conséquence, selon l'étude, 18% des patients renoncent à consulter. Depuis 10 jours, le conflit à la DMR de Corse du Sud s'enlise. Une nouvelle réunion ce soir pourrait permettre d'avancer vers une sortie de crise. Ces derniers jours, la gouvernance a multiplié les rendez-vous et engagé le dialogue pour trouver un accord. Selon la direction, plusieurs avancées importantes ont été obtenues, notamment le départ de la direction, le périmètre du CSE et la garantie des acquis sociaux. Pour l'intersyndicale, 2 points restent à éclaircir. La mise en place d'une commission ad hoc concernant la gouvernance provisoire ainsi qu'un audit des ressources humaines dans les prochains mois. À Lille-Rousse, la grève entamée il y a 10 jours à la poste à l'appel de la CGT, en revanche, vient de s'achever. Un accord a été trouvé. Les grévistes ont obtenu le maintien d'un CDD entre les mois de septembre et décembre et entre les mois de janvier et mars pour faire face dans de bonnes conditions à l'augmentation de la charge de travail. Et puis à Lille-Rousse, garer sa voiture n'importe où, c'est devenu risqué. Un nouveau système de vidéo-verbalisation est en vigueur depuis lundi. Des caméras chargées de surveiller circulation et stationnement.
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8: Salut à tous et soyez les bienvenus sur RCFM pour une édition un peu particulière de votre émission musicale hebdomadaire. Aujourd'hui, une fois n'est pas coutume, la musique se met au service du football, des émotions populaires et de toute une mémoire collective autour du Sporting Club de Bastia. Des chansons de l'épopée européenne de 78 aux hommages bouleversants après la catastrophe de Furiani, jusqu'à des chansons devenues incontournables, parfois même dans les tribunes du stade Armand Cesari. Cette émission spéciale vous propose un voyage musical au cœur de l'Animator Kid. C'est parti. Première partie de cette émission consacrée aux chants qui ont accompagné l'incroyable épopée européenne du Sporting Étoile Club Bastia lors de la saison 77-78. Une aventure historique qui a vu tout un peuple vibrer derrière les Bleus jusqu'à la finale de la Coupe UEFA. Des chansons passionnées, souvent devenues cultes, ont accompagné cette période unique dans l'histoire du football corse. On commence avec Hubert Tempête et une chanson restée associée à cette aventure européenne du Sporting. Écoutez, Où vas-tu Bastia ?

Le Sporting inspire aussi les artistes du continent. Nicolas Perrac rend lui aussi hommage à l'épopée bastiaise avec cette chanson simplement intitulée Bastia, sur l'air d'un autre tube du chanteur bien connu, Je pars.

0: Et pour conclure cette première séquence consacrée à l'épopée européenne de 78, voici le groupe Réalité avec un titre oublié mais véritable témoignage de cette ferveur populaire, Bastia, les Bleus, allez.
1: Bastia, il y est, fantastique, fantastique.

0: fini, Bastia est qualifié pour le quart de finale. Bastia vient de réussir un nouvel exploit, peut-être encore plus fantastique que le précédent, alors que quelques supporters...
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2: Deuxième partie de cette émission spéciale avec des chansons chargées d'émotions. Le 5 mai 1992, la catastrophe de Furiani bouleverse la Corse entière et le monde du football. L'effondrement d'une tribune du Stade Armand-Cesari provoque la mort de 19 personnes et fait des milliers de blessés. Depuis, de nombreux artistes corses ont rendu hommage aux victimes, aux familles et à cette mémoire collective qui reste profondément ancrée dans l'île. On commence avec Imouvrigné, une chanson devenue incontournable dans ce devoir de mémoire. Perdona de Gioma.

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1: Dernière partie de cette émission spéciale consacrée cette fois à l'ambiance des tribunes, aux supporters et à toute cette passion populaire qui accompagne le Sporting Club de Bastia depuis des générations. Des morceaux plutôt festifs et fédérateurs qui continuent aujourd'hui encore d'accompagner les supporters tourquignes à des degrés divers. On commence avec le groupe Horizonte et Testamore.

Voici maintenant U Porta Oggi, interprété par Mai Pesce, François-Xavier Prosperi, Détia Madialès, Eric Mattei. On est au milieu des années 90.

Place maintenant à un chant repris depuis plusieurs années dans les tribunes bastiaises, inspiré musicalement de la chanson italienne Montagne Verdi de Marcella Bella. Voici Suganto, interprété ici par le groupe L'Abrio.

Le magazine de la chanson corse spécial Sporting Club de Bastia, c'est fini. Merci de votre fidélité. 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À priest.

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5: h précise sur RCFM, le retour de l'info avec Alexandre Sanguinetti. Bonsoir Alexandre.
6: Bonsoir Antoine, bonsoir à toutes et à tous. Une vigilance météo encore aujourd'hui, vigilance jaune pour le phénomène orage. L'ensemble de la Corse est concerné, une alerte active à partir de minuit ce soir et au moins toute la journée et même une partie de la nuit demain. Soyez donc vigilants, d'autant que le vent qui accompagne ces orages provoque une houle dangereuse, en particulier sur la côte occidentale. L'accès aux soins reste difficile en Corse. Enseignement d'une étude de la Fondation Jean Jaurès pour Doctolib. En 2026, obtenir un rendez-vous chez un généraliste prend 4 à 5 jours dans l'île contre 3 jours en moyenne sur le continent. Pour certains spécialistes, les délais s'allonge jusqu'à 60 jours pour un cardiologue, 2 mois pour un ophtalmo à Bastia, 15 jours pour un dentiste. Dans certains territoires, la pénurie est telle que les délais ne peuvent même pas être évalués. Conséquence, selon l'étude, 18% des patients renoncent à consulter un médecin. Depuis 10 jours, le conflit à la mer de Corse du Sud s'enlise. Une nouvelle réunion ce soir pourrait permettre d'avancer vers une sortie de crise. Ces derniers jours, la gouvernance a multiplié les rendez-vous pour tenter de trouver un accord. Selon la direction, plusieurs avancées importantes ont été obtenues, notamment le départ de la directrice, le périmètre du CSE et la garantie des acquis sociaux. Pour l'intersyndicale, 2 points restent quand même à éclaircir. La mise en place d'une commission ad hoc concernant la gouvernance provisoire ainsi qu'un audit des ressources humaines dans les prochains mois. À Lille-Rousse, encore, la grève entamée il y a 11 jours à la poste à l'appel de la CGT vient de s'achever. Un accord a été trouvé. Les grévistes ont obtenu le maintien d'un CDD entre le mois de septembre et décembre et entre les mois de janvier et mars pour faire face dans d'à peu près bonnes conditions à l'augmentation de la charge de travail. Quelle est la véritable nature du comité central bonapartiste? Mouvement politique, réseau d'influence, institution locale. André Villanova, son président, publie le comité central bonapartiste, une histoire avec Ajaccio. Ouvrage de 475 pages consacré à l'une des formations politiques les plus emblématiques de la vie ajaccienne. Son interview est à retrouver sur ICI RCFM, rubrique invité de la rédaction.
5: Merci Alexandre. Un long week-end, mais une météo qui est pas génial quand même.
6: Ça va pas être un super long week-end. Enfin, quoi, ça va pas être génial, quoi.
5: Voilà.
6: Ça va pas être un week-end banger.
5: Voilà. Est-ce que ça a un lien avec les cendres de glace? On sait pas, non?
6: Non, je ne sais pas. Moi, je ne sais même pas c'est quand demain. Les cendres de glace.
5: Je poserai la question demain à Laetitia Gossing.
6: Elle doit le savoir, ça, forcément.
5: Hein, mon avis. Merci.
6: Je suis déçu que vous ne le sachiez pas, mais enfin, bon.
5: Ben, je vais demander. Parce qu'on a des spécialistes à la radio pour ça.
6: Il faut en profiter.
5: Demain, on va en profiter. Merci.
6: Bon, je reviens à 18h.
5: Revenez dans une heure.
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5: Ce soir en Corse du Sud, dès la soirée, il faut s'attendre par moments à des averses sur le relief ainsi que sur le nord-ouest du département. Seconde partie de nuit, les averses gagnent du terrain. Le temps reste toutefois sec sur le Sartonnais ainsi que vers la partie orientale du département. Maestral et c'est fort à fort sur l'extrême sud, rafale atteignant 95 km/h en seconde partie de nuit. Pour demain samedi 16 mai, Corse du Sud toujours après un début de journée assez gris, les éclaircies s'élargissent l'après-midi. Cependant, le ciel est bien nuageux sur le relief, sur l'Altaroc ainsi que sur le nord-ouest du département. Les averses sont possibles toute la journée. La température maximale entre 18 et 20 degrés. Ce soir, la Haute-Corse est en général assez bien dégagée concernant le ciel toute la nuit. Cependant, dans le Cap-Corse, sur la région bastiaise ainsi que sur le relief, le ciel est nuageux et de petites averses sont possibles. Établissement en milieu de nuit d'un vent de sud-ouest assez fort en Balagne. Atténuation ensuite rafale atteignant 85 km/h. Demain, samedi 16, le soleil est partout présent. Seul bémol, des nuages en fin d'après-midi sur le relief qui peuvent donner quelques gouttes. L'après-midi, libétchou assez fort en Balagne, et puis atténuation, rafale atteignant 65 km/h, température maximale pour le jour autour de 17 à 20 degrés et 5 degrés sur le relief.
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5: Vendredi 15 mai à 17h04, Anto, pour vous accompagner ce soir sur les ondes d'ici RCFM. Chronique, musique, infos, jeux et interviews sont au programme. Et le programme, justement, c'est avec également The Band, The Raid, arrive tout de suite sur l'antenne.

The Band avec The Wait sur ici RCFM en top pour vous accompagner sur ces ondes jusqu'à 19h. Nico Di Giacomi est à la réalisation de ce programme. Julie est au standard au 04 95 32 22 22. Dans cette première heure, je vous lisais des chroniques. On parlera dans quelques instants de beauté. Et puis dans la deuxième heure, nous serons avec les vidéos de Morgan ou encore à Libre ou à Perte, où une très belle opération dédiée aux jeunes lecteur organisé par le Sveio à la fin du mois de mai. Ma persegue da dicho programma, Diana di l'Alba, cu monumento.

0: Diana Dillalba, Monumento, Nanterre CFM, 17h13, on s'intéresse à présent à la beauté. Et alors, un sujet évidemment qui nous intéresse toutes et tous, la météo, en ce moment, elle n'est pas très bonne. Et justement, Muriel Christet, Isabelle Dan-Ignazzi, nous parle d'adaptation de notre routine beauté à la météo.
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2: Changement de saison et des impacts sur notre peau, Muriel. On a déjà allégé nos crèmes. Autre chose dans notre routine à intégrer ?
3: Oui, prenons connaissance de ce qui se passe quand il fait un petit peu plus chaud. Et alors en plus, chez nous, quand il fait plus chaud, il y a plus d'eau dans l'air. L'hygrométrie augmente. Parce que la mer nous donne cette sensation de l'eau qui s'évapore, et donc on a une hygrométrie plus importante. Qu'est-ce qui se passe ? Votre peau est plus hydratée du fait même que vous viviez dans cet environnement magnifique, entouré de mer et de montagnes. Déjà, vous allez avoir quelque part comme une peau plus repulpée. Vous avez dû remarquer, la peau l'hiver, on a l'air d'être plus vieux, d'être... plus sec, d'être plus moche. Et dès qu'il fait un petit peu plus chaud, c'est comme si on était plus rosé. Et oui, impact sur la microcirculation, les vaisseaux se dilatent avec l'augmentation de la chaleur, et donc vous avez déjà bonne mine, même sans avoir pris encore de soleil. Plus le côté allé, formidable. L'augmentation de la température fait aussi que vos pores cutanés augmentent de taille. Les cellules sébacées qui sont à l'intérieur de ces pores vont produire plus de sébum, et donc vous avez une peau beaucoup plus souple, beaucoup plus douce et qui tire moins. Ça marche pour les peaux mixtes à grasse, ça marche pour les peaux sèches. Donc les peaux sèches, effectivement, vont plus avoir besoin de cette crème, baume, cocon, parce que c'était inconfortable pendant l'hiver. Tout d'un coup, ça va mieux, ça tire moins. C'est votre crème naturelle qui fait l'effet. Pour les peaux mixtes à grasse, alors c'est une saison qui va commencer à être un peu embêtante parce que ça pègue, ça colle, ça luit, ça brille et les pores sont dilatés, ça se voit, on dirait une passoire. Donc vous allez changer aussi votre crème. Vous aussi, vous aviez augmenté un peu le taux de nourrissement pendant l'hiver. Eh bien, pendant l'été, vous allez passer à quelque chose d'extrêmement léger et additionner. Alors, allez-y là, les hydrolats, les teintures mères, les décoctions. Vous faites des petites infusions de romarin. Pouf, ça resserre les pores de peau parce que c'est astringent. C'est comme quand vous mangez quelque chose d'amer. Vous sentez la langue là, c'est tout râpeux. Eh bien, ça fait la même chose sur vos joues. Et en fait, c'est pas râpeux sur vos joues. Vous goûtez pas, mais les pores de peau se resserrent comme ça, tac, il y a un réflexe. Et donc, pour vous, l'idée, c'est de diminuer la production de sébum. Voilà, il y en a des choses à faire pour s'adapter à la météo.
0: Merci Muriel Christet. On trouve évidemment cette chronique sur notre site internet ici RCFM ainsi que sur l'application Vanessa Paradis. Le bouquet final. Je vous rassure, l'émission n'est pas terminée. On est ensemble jusqu'à 19h sur ici RCFM. Vanessa Paradis, bientôt en Corse, en concert.

0: C'était Vanessa Paradis. Elle sera en concert au Ayo Festival Ajaccio le 29 juillet prochain au Théâtre du Verdure du Cazone. Et voilà pour la petite information.
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0: C'est un long week-end que nous vivons actuellement. Alors, je ne sais pas si vous allez sortir ce week-end. En tout cas, nous, on va faire une petite référence à ça avec Ipignotti à présent, qui va arriver. Et Donot est sur cette antenne. Bonsoir à Jean-Marc Tadi, peut-être, qui nous écoute, parce que non seulement il fait partie d'Ipignotti, mais en plus, il est parfois animateur sur ses ondes. Et ça, c'est exceptionnel. Eh oui, ce Jean-Marc Tadi est exceptionnel. Et c'est sur RCFM.

Ibignotti sur RCFM et Donut, et il se rend en concert vendredi prochain à la Citadelle dans le cadre d'un festival des régions, vendredi prochain donc à la Citadelle de Bastia. Ipignotti, Botany Bay Isoladine arrive à présent sur les ondes avant de passer d'ici quelques instants à l'agenda. 17h27 sur RCFM, on est avec vous jusqu'à 19h sur ces ondes.

0: Botany Bay, c'était Isoladine à l'instant sur RCFM. On s'intéresse à présent à l'agenda.
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0: L'agenda avec une expo, l'expo 6 à la grille noire et blanc du côté de Bastia. C'est jusqu'au 31 mai. Vous pouvez notamment y voir Jacques Pape, Jean-Pierre Savelli, Batti Manfroelli, Véronique Luciardi, Bernard Philippe, Lara Giboni, etc., etc. L'ADIA, du côté d'Ajaccio, vous propose samedi 16 mai à 21h, donc demain, Okali, le groupe franco-camerounais Okali, dont le nom signifie « faire attention à l'autre en camerounais », vous invite à découvrir son univers musical unique lors de ce concert. Alaa Adia, ancien candidat de l'émission The Voice 2024, le duo s'est fait remarquer par son approche artistique audacieuse et sa capacité à mêler les genres avec finesse. C'est donc Alaa Adia demain soir à 21h. Juste une île de Dominique Pietri, un hymne à la Corse et au silence qui sauva des vies durant l'occupation. Le roman de Dominique Pietri, Juste une île, continue de mettre en lumière une page singulière de l'histoire corse, le rôle protecteur de ses habitants durant la Seconde Guerre mondiale. Elle rencontrera notamment ses lecteurs et signera Juste une île samedi 16 mai, demain donc à la médiathèque de Sainte-Lucie de Talanne à partir de 17h. Toujours dans cet agenda belgoué, samedi, donc demain à partir de 7h du soir, Incantupé belgoué. Pierre Dilloun, Matteo Carboni, Jean-Do Bianco, Naviarano, Jean-Vincent Servetto, Pedro Girard Petrucci, Meridiano, Alain Giudicelli, Chiara Pudori, bien d'autres sont présents, seront présents à une chiesa Saint-Thomas ou à l'église Saint-Thomas. L'entrée est fixée à 10 euros. Il y aura à boire et à manger. C'est donc organisé au profit de l'association du patrimoine de Belgodère. Et puis on va terminer avec l'affaire Céline. Samedi 16 mai, donc demain à 16h, place Vatelabesca à Bastia. C'est Moussa Nostre en fait qui organise ce rendez-vous. L'avocat écrivain Emmanuel Pierra est l'invité de l'association. Il évoquera l'affaire passionnante des documents retrouvés de Louis-Ferdinand Céline. C'est là assurément un rendez-vous à ne pas manquer. N'oubliez pas, demain à 16h30, place Vatelapesca à Bastia.
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0: Les anges de Robbie Williams arrivent à présent sur l'antenne avant de retrouver d'ici environ 4 minutes Evelyn Fontana pour Riebech.

0: Robbie Williams à l'instant avec The Angels. Dans quelques instants, on va jouer ensemble pour vous offrir des places pour Donkey Road qui sera joué le 23 mai à l'Albour. Mais pour l'instant, c'est Evelyn Fontana qu'on va rejoindre dans, évidemment, la chronique Ribé. Comment Pascal Flory, destiné à une carrière de sportif de haut niveau, a-t-il choisi la voie de l'agriculture? Direction Mourat pour ce dernier volet de votre magazine Ribé.
1: RIB, une série de portraits consacrés aux agriculteurs et producteurs de notre île.
2: Moi, j'avais une tante donc, qui est décédée, qui était à Sorbo Cagnano et qui était mariée et donc est devenue une semi-déie. Et toute la charcuterie, en fin de compte, je l'ai vue là. C'était des souvenirs d'enfance. On allait voir ma tante au village, à Sorbo, et il y avait les séchoirs, les fumoirs. Et d'ailleurs, j'ai vraiment un souvenir qui est vraiment resté, si tu veux, c'est qu'il y avait une balance à cadran. Et chaque fois que j'y allais, je me mettais sur la balance à cadran. Mais j'avais ces fumoirs, ces charcuteries accrochées. Mais honnêtement, jamais je pensais un jour que moi aussi, je ferais de la charcuterie. Mais comme le foot s'est arrêté très vite, et les études très vite aussi, si tu veux, et que j'avais quand même un certain caractère, et je voulais travailler pour moi, tu vois. Donc j'ai cherché pendant un certain temps, puis après j'ai dit à mes parents, voilà, moi je veux travailler pour moi, donc je voulais faire quelque chose dans l'agriculture. Au départ c'était dans l'agriculture, et puis après, une fois que j'ai eu la capacité, disons, professionnelle avec les BPA, je me suis dit, en fin de compte, le produit qui m'intéresse, c'est le produit charcutier. Tu vois, la charcuterie, parce que tout le monde me disait à l'époque, de la charcuterie comme avant, on n'en trouve pas et tout ça. Et ça a été mon fil conducteur. Et à partir de là, j'ai dit, bon, allez, j'y vais. Et je me suis lancé. Mais c'est vrai, honnêtement, moi, j'étais inconscient. Parce que si j'avais imaginé tout ce que j'aurais dû passer, peut-être que je n'aurais pas fait. Mais ça fait partie de mon parcours. Et comme j'avais vraiment envie de faire après ces choses-là, J'ai tout déroulé, hein. J'ai capacité professionnelle, DGA, installation et tout le reste. Les choses se sont enchaînées. Après, on rencontre des gens qui te font rencontrer des professionnels, des chefs, des ci, des là, qui te donnent aussi ce goût de l'émulation, ce goût de faire mieux, tu vois, je veux dire. Et tu avances comme ça, tu avances, et puis voilà, puis à un moment donné, tu as envie de passer à un autre cap aussi. Mais c'est vrai qu'avec le recul, jamais je pensais un jour avoir un outil comme ça, tu vois, et réaliser des choses comme je les ai réalisées, quoi. Je pense que je ne me suis pas trompé, parce que quelque part, comme je t'ai dit tout à l'heure, je me suis réalisé grâce à ça. Donc, je ne peux pas m'être trompé. Après, c'est vrai que j'ai eu la chance de rencontrer des gens. Une des personnes avec qui j'ai pu tisser des liens d'amitié, c'est un chef qui s'appelle Gérard Besson, bon, qui est à la retraite, qui a aussi une maison à Herbe à Longue et qui vient passer 6 mois de l'année ici, qui a été quelque part mon parrain.
0: 17h42 sur RCFM, c'est maintenant l'heure de jouer.
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0: Deux places pour Donkey Road. C'est le deuxième volet. Ce sera joué le 23 mai à l'Albour à 20h30. Deux places pour Donkey Road.

0: Véronique Sanson, Bernard Songs. On accueille Marie-Madeleine de Bastia. Bonsoir Marie-Madeleine.
1: Bonsoir.
0: Bonsoir. Merci. Comment allez-vous ?
1: Ça va. Bien contente et bien ravie d'avoir gagné des places.
0: Mais oui, attendez, c'est donc deux places plus deux places ce soir.
1: Oui, c'est ce que l'on m'a dit.
0: Voilà.
1: Vraiment, je remercie à ces femmes-là.
0: Quatre places pour vous.
1: Oui,
0: c'est un long week-end.
1: Oui.
0: Le temps n'est pas super, on voulait vous faire plaisir. Voilà.
1: C'est gentil, merci.
0: Donc vos quatre places sont d'ores et déjà réservées le 23 mai à l'Albourg.
1: Oui.
0: Et vous allez vous régaler.
1: Je vais vous présenter.
0: Voilà, exactement.
1: Surtout, j'ai vu les deux précédents. Donc là, je suis bien contente de ne pas louper le troisième.
0: Mais oui, j'allais vous poser la question, savoir si donc, vous aviez vu. Donc la première partie, bien, tant mieux, écoutez. Vous avez passé un très bon moment alors.
1: Oui, merci RCFM.
0: C'est avec plaisir que nous vous l'offrons. Qu'avez-vous fait de beau ce week-end? Il n'est pas terminé, mais bon.
1: On n'a pas été gâtés, mais c'est comme ça.
0: Voilà. Bon, il y a encore deux jours, mais je crois qu'il y a encore beaucoup de vent qui est annoncé, des orages, donc voilà, faites attention. Soyez prudente.
1: Merci à vous aussi.
0: Merci, bon azère.
1: Merci,
0: à bientôt.
1: Au revoir.
0: On revient dans quelques instants avec l'information.

Ce sera d'ici un quart d'heure avec Alexandre Sanguinet. Je vous rappelle également qu'en deuxième partie de ce culture, entre notamment 18h et 19h, on rejoindra les vidéos de Morgane. C'est une jeune fille humoriste qui connaît un énorme succès sur les réseaux sociaux avec plus de 200 000 followers, notamment sur Instagram, mais on a également sur Facebook et d'autres plateformes comme TikTok. Et puis, nous parlerons avec Doumé Bianconi du Zvel Galvez, de Alibro à Perth, qui aura lieu le samedi 30 mai. Alors, c'est du 28 au 30 mai 2026. Une partie de la manifestation est ouverte au jeune public, jeune scolaire. Et une autre partie est ouverte au grand public, donc on reviendra avec elle, Doumé, sur ce rendez-vous. Pour le moment, c'est le cabaret et un extrait de l'émission de Christophe Zagalia, où il recevait notamment du côté du Spazio Carlo Rocchi, Doria Housset et Lesia Leoncini pour Bastia Ederna.

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1: Une très très jolie version de Bastia et Derna. C'était donc ces deux jeunes femmes, Doria Housse, en compagnie donc d'une autre très très bonne chanteuse qui nous ont régalé ce soir dans le cabaret, Lesia Leoncini bien sûr. Donc pour une version a cappella, très très intéressante, ou en tout cas avec très peu d'instruments. 17h53, sachez qu'on recherche le nouveau James Bond. La directrice de casting de Game of Thrones cherche le nouveau James Bond. Alors voilà, il faut vous inscrire sur Amazon. Hein. C'est la plateforme qui annonçait que les auditions pour le 007 de Denis Villeneuve étaient officiellement lancées. Si vous sentez l'âme de James Bond, allez-y, inscrivez-vous. Pour remplacer Daniel Craig. Kevin Morby, c'est Javeline à présent sur les ondes RCFM à 17h53. N'oubliez pas, à 18h, il est de retour, notre James Bond à nous. C'est évidemment Alexandre Sanguinet. Il n'a pas, par contre, de smoking ce soir. Il est venu en pull, simplement. Voilà.

0: Il est formidable, c'est Alexandre Sanguinetti. 18h sur RCFM. Le retour de l'info. Bonsoir Alexandre.
1: Bonsoir Antoine.
0: Et on débute avec le conflit à des maires de Corse du Sud.
1: Oui, une nouvelle réunion prévue ce soir pourrait bien aboutir à une sortie de crise. La gouvernance, en tout cas, a multiplié les rendez-vous ces derniers jours pour tenter de trouver un accord. De nombreux points ont été actés pour permettre donc cette sortie de grève. André Coistane, président de la Fédération de la DMR de Corse du Sud, est au micro de Patrice Roubaud.
2: Notre principale préoccupation aujourd'hui, c'est le maintien des services à nos bénéficiaires. Je tiens à le souligner et j'en profite pour remercier l'ensemble du personnel qui travaille sur le terrain. Alors, ce qui a été actif départ de la directrice, hein, c'était la revendication phare des syndicats. D'autres points, par exemple, c'est le maintien de l'unité économique et sociale et du périmètre du CSE qu'un souci. Hein, le point est validé. Aucune remise en cause des acquis conventionnels. Le conflit a été long, a été dur, difficile pour tout le monde. Il y a eu des crispations et on est soulagé que l'on, enfin, je l'espère de tout cœur, hein, que l'on sorte de ce conflit et que l'on passe à autre chose.
1: Reste deux points à éclaircir pour l'intersyndicale tout de même. La mise en place notamment d'une commission ad hoc concernant la gouvernance provisoire ainsi qu'un audit des ressources humaines à réaliser dans les prochains mois.
0: À la poste de l'Île-Rousse, la grève entamée il y a 10 jours à l'appel de la CGT s'est achevée aujourd'hui.
1: Les salariés réclamaient la création d'un poste de facteur à temps plein. Ils ont obtenu un CDD entre les mois de septembre et décembre et entre les mois de janvier et de mars. Et les facteurs dénonçaient des tournées rallongées, une charge de travail accrue liée à la hausse de la population et du nombre de colis. Michael Castellani, l'un de ces facteur est joint par Hélène Battini.
3: Pour nous, voilà, les tournées, certaines tournées, on n'a plus le trafic de, voilà, il y a 10 ans, donc le métier il a changé, c'est vrai. Il y a peut-être moins de courriers, mais bon, les colis ont vachement augmenté. Les poids, c'est plus les mêmes. Voilà. Il y a peut-être 10 ans en arrière, on avait 50 colis sur une tournée. Maintenant, on a des tournées qui sont à plus de 100 colis par jour. Ça, les camions supplémentaires, voilà. Donc, c'est que le trafic y est. Voilà, on veut garder un renfort pour nous aider à justement à pallier à cette hausse de colis et qu'on puisse travailler dans de bonnes conditions. Peut-être pas un CDI, après voilà, ça sera à eux de juger, mais bon, nous on estime que voilà, déjà un CDD, ce serait déjà très bien qu'il reste avec nous tout le long de l'année, quoi.
1: Et c'est donc effectivement le maintien d'un CDD sur les périodes de pointe qu'ont obtenu les grévistes.
0: Alexandre, l'accès aux soins reste difficile en Corse. Hein.
1: Oui, enseignement d'une étude de la Fondation Jean Jaurès pour la société Doctolib. En 2026, obtenir un rendez-vous chez un généraliste prend entre 4 et 5 jours. En Corse, c'est environ en moyenne 3 jours sur le continent. Pour certains spécialistes, c'est encore pire. Les délais s'allongent nettement. 60 jours pour un cardiologue, idem pour un ophtalmo à Bastia. 15 jours pour une rage de dents chez un dentiste. Dans certains territoires, la pénurie est telle que les délais ne sont même pas évalués. Conséquence, eh bien, selon cette étude, 18% des patients renoncent à consulter et donc renoncent à se soigner.
0: Comme ça, c'est terrible. 15 jours pour avoir un
1: rendez-vous chez un dentiste.
0: Pour un mal aux dents, c'est atroce.
1: C'est la moyenne, évidemment. Il y a forcément des gens qui les ont un peu plus vite, mais ça veut aussi dire, si c'est une moyenne, qu'il y a des gens qui l'ont plus tard.
0: C'est de la révolution un peu, ce Doctolib, hein, ces plateformes de prise de rendez-vous.
1: C'est une révolution. Après, ça reste une société privée, il faut...
0: Oui. Voilà. Bon, ouais, ça va. Merci, Alexandre, pour ce point sur l'actualité. On vous retrouve à 19h.
1: Je serai là tout à l'heure.
0: Merci, à tout à l'heure. La météo tout de suite.
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0: La météo ce soir en Corse du Sud, dès la soirée, il faut s'attendre par moments à des averses sur le relief ainsi que sur le nord-ouest du département en seconde partie de nuit. Les averses gagnent du terrain, le temps reste toutefois sec sur le Sartenay ainsi que vers la partie orientale du département. Maestral est assez fort, à fort sur l'extrême sud, rafale atteignant à 95 km/h en seconde partie de nuit. Pour demain, samedi 16 mai, après un début de journée assez gris, les éclaircies s'élargissent l'après-midi. Cependant, le ciel est bien nuageux sur le relief, sur l'Altaroc, ainsi que sur le nord-ouest du département. Et les averses sont possibles toute la journée. Température maximale pour le jour entre 18 et 20 degrés. Pour la Haute-Corse, eh bien, ce soir, le ciel est en général assez bien dégagé toute la nuit. Cependant, dans le Cap-Corse, sur la région bastiaise, ainsi que sur le relief, le ciel est nuageux et de petites averses sont possibles. Établissement en milieu de nuit d'un vent de sud-ouest assez fort en Balagne, atténuation ensuite rafale, atteignant 85 km/h. Pour demain samedi 16 mai, le soleil est partout présent, seul bémol, des nuages en fin d'après-midi sur le relief qui peuvent donner quelques gouttes. L'après-midi, libéchu assez fort en Balagne, puis atténuation en rafale, atteignant 65 km/h. Température maximale pour le jour autour de 17 à 20 degrés.
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0: Musique, chronique, je vous rappelle que d'ici quelques instants, nous retrouverons les vidéos de Morgane, une jeune humoriste qui cartonne sur les réseaux sociaux. Entre 18h30 et 19h, on parlera de À Libre ou à Perte, ou en compagnie de Domé Bianconi du Zvel Galvez, et qui organise donc cet événement Livre Jeunesse chaque année au mois de mai, et qui est un véritable succès. C'est le week-end, ça tombe bien, on va écouter... The Weeknd avec The Binding Light sur ici RCFM. Bonne soirée, 18h50 pour vous accompagner jusqu'à 19h. À centré 80s pour ce week-end.

Blinding Light, c'était The Weeknd, en week-end, enfin quasiment, sur RCFM. Une chanson très très joyeuse, mais avec un sujet assez grave. Voilà, donc des fois ça arrive que des airs n'aient pas l'air tristes comme ça. Kyrie Christe, c'est Bojewento qui va arriver à présent sur l'antenne pour le retour de la chanson corse. Et puis je voulais aussi vous signaler que dans quelques instants, Morgane, des vidéos de Morgane. Morgane, eh bien, sera avec nous dans le Girandolone. J'ai eu la chance de la rencontrer il y a quelques jours de cela du côté de Bastia. Elle nous parlera de son incroyable ascension sur les réseaux sociaux. Le Girandolone dans quelques instants sur ici RCFM.

0: Intervento sur RCFM à 18h12. C'est d'en trouver le Girandolone. Morgane Bastide Albertini s'est lancée depuis plusieurs années dans une carrière artistique. Elle se met en scène dans des vidéos humoristiques. Elle fait partie de cette génération nourrie aux réseaux sociaux. Ikangoni, Ralph et Max, ils ont ouvert la voie. Aujourd'hui, comme Charlie Montineri, on la retrouve sur TikTok, Instagram, Facebook, avec des centaines de milliers de followers. J'ai eu la chance de la rencontrer il y a quelques jours du côté de Bastia.
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0: Comment ça va, Morgane?
2: Ça va, un peu fatiguée, mais ça va, je suis prête.
0: Prête pour l'interrogatoire, non. C'est un moment convivial qu'on va passer avec vous. Alors, les vidéos de Morgane, c'est aujourd'hui plus de 200 000 followers.
2: Sur Instagram, oui. Après, sur TikTok, un peu plus de 300 000. Et sur Facebook, là où j'ai commencé, je suis à 100 000, ouais. Je suis assez contente.
0: C'est assez considérable. Comment est-ce que, en fait, cette carrière a débuté, cette carrière humoristique?
2: Pendant le confinement, j'ai passé les deux dernières semaines au village et j'avais regardé, quand j'étais à Bastia, beaucoup d'humoristes, de gens se lancer sur les réseaux et je me suis dit pourquoi pas faire une vidéo pour voir, pour essayer. Donc ce qui est assez drôle, c'est que sur ma première vidéo, on voit le téléphone trembler tellement j'ai peur parce que c'est à l'improviste en fait. Et après j'ai continué, en fait j'ai jamais arrêté du coup.
0: Cet esprit lié à l'humour, c'est quelque chose qui est lié depuis l'enfance?
2: Pas vraiment en fait, hein. J'ai jamais été vraiment la personne qui faisait rire les autres. Et en vrai non, même pas. Hein. Et je sais pas, peut-être l'envie de jouer depuis ça, depuis petite. C'est vrai que je m'inventais un peu des personnages quand j'étais petite et tout ça. Et comme l'humour, c'est quelque chose qui, enfin, on peut faire passer beaucoup de choses avec l'humour. Je pense que j'ai choisi ça. C'est plus compliqué de faire du drame sur les réseaux, c'est un peu plus compliqué. Et j'admire ceux qui font du drame parce que c'est beaucoup plus dur. Et c'est vrai que c'est quelque chose qui me plairait de faire un jour, ouais, c'est vrai.
0: C'est donc le confinement qui a fait qu'à un moment donné, on s'est lancé dans cette carrière humoristique, ou dans ces vidéos.
2: Ben oui, parce que en fait, comme j'ai dit, c'est vraiment la période où on était tous sur le téléphone et on s'ennuyait, hein, on était tous sur les réseaux et tout ça. Hein. Et donc, je me suis dit, toi aussi, essaie de faire quelque chose. Hein. C'est comme ça que c'est venu. Hein. Au début, ma sœur, celle qui me filmait au village, faisait rire. Et voilà, après, ça a commencé comme ça, en vrai. Hein.
0: Morgane, quand elle était petite, donc elle était plutôt quelqu'un de renfermé, isolé. Qui osait pas trop se mettre en avant?
2: Pas trop, déjà on se moquait de moi beaucoup, donc forcément quand on se moque de vous, vous vous isolez. Après j'ai eu quand même une très bonne enfance avec mes grands-parents au village, la nature, j'avais des copains quand même, attention, hein, après il y avait des super moments, hein. Mais c'est vrai que m'isoler et on va dire jouer seul et m'inventer des personnages et tout ça, c'est vrai que après ça vous donne envie de rêver, hein, forcément, hein.
0: Donc aujourd'hui, beaucoup de followers. Alors comment ça se construit en fait, tous ces sketchs qu'on peut voir sur les réseaux?
2: C'est beaucoup de travail. Au début, c'est sûr, quand on se lance, on improvise un peu, on essaye, on teste et tout ça. Après, c'est vrai que quand ça commence à devenir sérieux, malheureusement, le stress de toujours bien faire, il prend le dessus. Je pense que ça, c'est dans tous les métiers, que ce soit pour les chanteurs, les danseurs, vous voulez toujours faire mieux, plus, sans faire d'erreur. Et en fait, il faut avancer même dans la peur. Il faut toujours essayer quand même de se renouveler un minimum et de savoir quand même conserver son public en essayant de proposer des choses qu'ils aiment de vous, quoi.
0: On en parlait avant l'émission, hors antenne. Il y a beaucoup de gens qui ne se rendent pas compte finalement du travail que c'est, parce que donc il y a le travail d'écriture, il y a ensuite bien sûr le scénario. Enfin, comment est-ce qu'on va amener la situation comique, etc., etc. C'est un véritable métier. Hein.
2: Franchement oui, hein. Et puis là j'estime que je suis quand même encore au début parce qu'il reste encore beaucoup de chemin à faire. Et il faut écrire, il faut penser et puis. Vous pensez à la chute, au milieu, il faut réussir à captiver les gens parce qu'on vit dans un monde où tout va très vite. Donc forcément, les gens, ils scrollent très rapidement et j'en fais partie aussi. J'essaie quand même, moi, quand je regarde des vidéos, de rester jusqu'au bout, de donner de la chance aussi aux gens qui se lancent. Et c'est vrai qu'il faut captiver les gens et c'est très compliqué à l'heure actuelle.
0: Et donc ça demande beaucoup de travail. On va dans quelques instants poursuivre cette discussion avec donc Morgane, les vidéos de Morgane qu'on peut retrouver donc sur TikTok, sur Instagram, Facebook. J'ai parlé d'Insta au début, parce que c'est vrai que je suis beaucoup sur Insta, mais pas beaucoup sur TikTok. Mais en effet, il y a énormément de gens qui vous suivent sur TikTok. On poursuit cette discussion dans quelques instants.

0: Dixie's Minute Runner, c'était Come On Eileen à l'instant sur RCFM. Morgane Bastide-Albertini, c'est notre invitée dans les Girandolones ce soir. Elle est créatrice de contenu, elle se met en scène dans des vidéos humoristiques. Elle fait partie de sa génération nourrie aux réseaux sociaux des centaines de milliers de followers.
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0: Les vidéos de Morgane, énormément de followers. Alors justement, aujourd'hui, c'est avant tout donc la vidéo. Est-ce que Morgane, elle a également pensé à la scène ?
2: Alors j'en ai fait de la scène, j'en ai fait en Corse, j'en ai fait sur le continent, à Paris, à Lyon. Ma première scène c'était à Ghisonaccia, c'était vraiment super. J'ai beaucoup aimé la scène, mais avec le temps je me suis aperçu que je préférais jouer et c'est deux métiers différents. Il y en a, ils arrivent à être bons sur les deux. Moi, je pense que j'ai arrêté assez tôt. J'aurais pu continuer et pourquoi pas un jour reprendre la scène. Mais c'est vrai que je préfère jouer la comédie, faire rire à travers un jeu que faire du stand-up. C'est pour ça que j'admire énormément les Corses qui se sont lancés et que j'essaye de les encourager, de leur donner des conseils avec ma petite expérience et d'aller les voir jouer comme Charlie, Thibaut, Le Piaf, d'aller les voir parce que franchement, ils méritent et se lancer comme ça, il faut du courage et j'admire énormément.
0: Morgane, sur ces vidéos et celles de tous les jours, c'est la même ?
2: Ben, moi, je suis quelqu'un de stressé, et ça, c'est vrai. Et en fait, ben, je joue, hein, quand je joue beaucoup de choses de ma vie, mais c'est vrai qu'après, c'est du jeu. Donc, forcément, les gens, ils pensent que vous êtes la même. Je vais à la pharmacie, vous êtes moins drôle en vrai. Je vais acheter des médicaments. Tu veux que je te fasse un spectacle ? Enfin, ou alors mon copain aussi, parce que mon copain, des fois, on le reconnaît. Et la dernière fois, pareil, la femme, elle lui dit ah, mais vous êtes.
0: Parce qu'il joue avec vous, hein, des fois.
2: Oui, ouais, souvent, le pauvre, il fait tout, lui.
0: C'est un cobaye.
2: Oui. Non, ça va, j'essaie de bien le rendre. Et la femme, elle lui dit oui, mais vous êtes pas très drôle, mais je fais mon essence. Donc oui, ça peut être des choses que j'ai vraiment vécues dans ma vie, bien sûr. Mais après, dans la vie de tous les jours, forcément, faut être calme. Vous imaginez, je fais toujours le clown même dans la rue. Enfin, ça craint, quoi. C'est comme si vous dites à un maçon, coule-moi une dalle maintenant, quoi. Non, laisse-moi tranquille, je suis à l'apéro, là.
0: Ma question du début, je la posais parce que je pensais donc à votre personnage des fois qui s'énerve, qui s'excite. Ah oui, vous êtes beaucoup plus calme dans la vie de tous les jours.
2: Non, des fois je m'excite en voiture, ça c'est moi. En voiture, le personnage c'est vraiment moi, ça c'est vrai par contre. Et après, non, des fois je m'énerve parce que ouais, c'est vrai que je suis un peu chiffre des fois, ça c'est vrai. Mais la patronne énervée, en vrai, c'est vraiment un personnage que j'ai inventé parce que bon, si une patronne elle parle comme ça, c'est grave quoi, fuyez vite, hein. Donc non, ça c'est un personnage que j'ai inventé. Après, les scènes qui se passent, oui, je me suis un peu inspirée, mais en vrai, c'est de l'exagération. Il faut toujours exagérer un peu, sinon c'est pas drôle, quoi.
0: Quelles sont les thématiques que vous abordez ? Et j'imagine que c'est la vie, l'expérience de tous les jours qui vous donne envie d'écrire ces sketchs.
2: Alors, expérience de tous les jours, après l'imagination beaucoup, parce que des fois j'écris des choses que j'invente, et aussi les caricatures, oui, et pousser à l'extrême. Bon, je pense qu'il y a des limites, c'est pour ça que des fois je teste, voir si là ça passe, là ça passe pas, et qu'en fait c'est un métier où on est continuellement on se renouvelle, quoi. On teste, on essaye, et ça fait partie de la vie de tous les jours. Des fois je suis là, je suis dans mon lit, il est 23h, je pense à un truc, je prends mon téléphone, je note. Et des fois, le cerveau, il s'arrête jamais de tourner. Et des fois, ça empiète sur la vie de tous les jours. Ça, c'est vrai, par contre. Et j'essaye de que ça empiète pas sur ma vie, mais des fois, ben oui, hein, ça, je pense, c'est tous les artistes.
0: Hein. Morgane, donc faire rire, c'est un métier. Qui dit métier, dit argent. Comment est-ce qu'on gagne sa vie aujourd'hui quand on est Morgane Bastide-Albertini ?
2: Alors. Quand on est créateur de contenu, parce que moi, c'est créateur de contenu, c'est pas intermittent, puisque moi, c'est vraiment de la création que je fais. Donc, soit on est rémunéré par des plateformes, soit ce sont des collaborations avec des marques qui me ressemblent, qui correspondent aux gens qui me suivent également. Parce qu'on peut faire malheureusement des fois des erreurs, aller avec certaines marques ou bien aussi dire non, parce que j'estime qu'il y a des choses que je veux pas faire. Et c'est comme ça que après les gens nous font confiance quand on fait beaucoup de collabs avec les mêmes marques ou alors que quand on choisit bien ses collaborations. Et c'est vrai qu'après, des fois, on peut être tenté de dire oui à certaines marques quand c'est beaucoup d'argent et tout ça. Mais je pense qu'il faut quand même rester soi-même et choisir des choses qui nous ressemblent quand même.
0: Aujourd'hui, Morgane, donc, justement, elle est sollicitée par des marques. Comment ça se passe, en fait? C'est vous qui allez chercher ces marques-là ou les gens viennent vers vous? Et est-ce qu'il vous est donc arrivé de refuser des propositions?
2: Alors, des fois, c'est mon agence... Enfin, non, pas des fois. C'est mon agence qui démarche. Moi aussi, des fois, j'envoie des messages. Hein, j'y vais comme ça. Hein, j'envoie quand je suis intéressée. Et après, oui, j'ai déjà dit non à des marques parce que ça m'intéresse pas de le faire. Ou alors, ça peut... Des choses qui sont pas vraiment cool, quoi, je trouve. Après, par exemple, on m'a reproché d'avoir fait certaines collabs que j'estimais, moi... pas mauvaise, on va dire, mais après les gens de base, ils vous reprochent de faire des collabs tout court. Il y a des gens qui me disent oui, maintenant tu fais des collabs, donc je te suis plus. Mais à un moment donné, il faut bien qu'on gagne notre vie. Et tant qu'on gagne notre vie, honnêtement, avec des marques qui nous ressemblent et des marques qui sont super, moi je trouve que c'est une bonne idée. C'est comme les marques à l'époque quand ils faisaient la pub, enfin quand ils font la pub à la télé, c'est pareil. Et ils sont payés, mais tant qu'ils sont payés pour de bonnes choses, enfin moi personnellement, j'y vois aucun problème.
0: Pour suivre les aventures de Morgane, donc rendez-vous sur Insta, TikTok, Facebook. On tape quoi? On tape tout simplement les vidéos de Morgane.
2: Les vidéos de Morgane sur Insta, c'est morgane.humoriste sur TikTok, mais Morgane Bastide Albertine, ça passe aussi. Et Facebook, c'est Morgane Bastide Albertine.
0: Merci Morgane pour cet entretien dans ce Girondolone et sur RCFM. Et à bientôt, puis on va vous suivre bien sûr sur les réseaux et continuer à vous suivre encore.
2: Merci à vous et merci pour tout le soutien et merci à RCFM.

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1: Christophe Maé sur RCFM. Dans quelques instants, on sera avec Domé Bianconi du Svelgueleves. On va parler de Alibro Aperto qui aura lieu du 28 au 30 mai prochain du côté de Calvi.
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1: Et à 18h33, on va donc s'intéresser à Libro Aperto.
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1: Libro Aperto qui aura lieu donc du 28 au 30 mai du côté de Calvi. Et pour en parler, on est donc avec Domé Bianconi, du Svelu. Bonsoir Domé.
12: Bonsoir Anto.
1: Bienvenue sur RCFM. Alors je le disais, hein, à Libro Aperto, ce sont des animations, des jeux, des dédicaces dans la Cidade de Calvi. Évidemment, on s'intéresse à la littérature jeunesse puisque c'est le salon du livre jeunesse. Et c'est un rendez-vous devenu incontournable, Domé. Hein.
12: Ben, c'est un rendez-vous devenu incontournable dans la mesure où nous nous rendons compte avec grand plaisir que les écoles adhèrent de plus en plus nombreuses à notre projet. On n'a pas malheureusement pour l'instant les infrastructures nécessaires pour accueillir les écoles de toute la Corse. Bon, la Citadelle, je ne pouvais pas un dessin, elle a ses limites.
1: Oui.
12: Et les transports, je dirais, des élèves sont chers. Et après, les conditions d'accueil que nous pouvons proposer sur place pour des élèves qui passeraient la journée, donc qui auraient à pique-niquer, à utiliser des toilettes, excusez-moi des détails, des détails concrets et réels, ça pose un certain nombre de problèmes. Mais quoi qu'il en soit, déjà autour de nous, de la Balagne, ça arrive petit à petit et de plus en plus loin.
1: Alors, présence d'auteurs, d'autrices, illustrateurs, illustratrices de Corse, mais pas que, beaucoup de rendez-vous. Comment en fait est construite la manifestation ?
12: Alors la manifestation est construite, d'abord les deux premiers jours, c'est-à-dire le jeudi et le vendredi, sont consacrés au public scolaire. Donc il y a tout un travail en amont qui est fait où les œuvres sont présentées aux écoles, sont présentées par une de nos animatrices, Francesca Albertini. Ensuite les écoles font un peu leur tri, je dirais, dans ce qu'il leur est proposé pour voir quels auteurs ou illustrateurs ou les deux les intéressent le plus. Et après, nous faisons donc le planning le plus respectueux possible, je dirais, des desiderata des uns et des autres. Et le samedi, c'est une journée porte ouverte à tout le monde, avec des rendez-vous avec les auteurs, bien évidemment, autour de notre librairie éphémère, et puis avec toute une série d'animations et de jeux.
1: Alors le but, c'est bien sûr de donner goût à la lecture aux plus jeunes, alors que le monde numérique prend de plus en plus de place dans notre société. Hein.
12: Alors, le problème, c'est justement de ne pas, je dirais que le numérique, qui est très attractif, bien évidemment, et qui est très attractif par, je dirais, son apparente facilité d'accès, qu'il ne vienne pas submerger l'attrait de la lecture, qui de toute façon la lecture, non pas l'attrait de la lecture, mais la lecture est indispensable si on veut utiliser à bon escient les moyens numériques.
1: J'imagine que c'est également de développer l'imaginaire chez l'enfant, hein.
12: Exactement. C'est développer d'abord un imaginaire, je dirais, qui est déjà présent chez eux de façon spontanée, et c'est donc de le développer, de l'enrichir et d'en faire quelque chose, je dirais, de faire quelque chose de plus créatif. On se rend compte en plus que la lecture devient malheureusement, je dirais, le parent pauvre de l'école, et je ne dis pas ça du tout par rapport aux difficultés que rencontrent les enseignants, mais nous disons que si par ce biais-là, qui est une goutte d'eau, hein, nous ne donnons pas l'importance que nous n'avons pas, mais si par ce biais-là on arrive à donner d'autres types de moyens pédagogiques aux enseignants, tant mieux.
1: Dans quelques instants, nous allons développer tout ce qu'on va retrouver durant ces 3 jours sur cette nouvelle édition de À Libre ou à Perte. Restez avec nous, Domé. On revient d'ici 3 minutes sur l'antenne après avoir écouté Patricia Pauli.

0: Patricia Paul, il y a un instant sur RCFM.
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0: Et notre invitée, Domé Bianconi, à Libro Aperto, où elle fait partie du Svelio. Elle nous parle évidemment de cet événement, Domé. Je le disais en antenne avec vous, alors beaucoup d'invités et beaucoup d'animations. C'est considérable. Et puis alors, pour ce salon Livre Jeunesse, on peut voir qu'il y a notamment parmi les maisons d'édition, Casterman, Nathan, Actes Sud Jeunesse, Le Seuil Jeunesse, Bayard Jeunesse, les Fourmis Rouges, il y a aussi Corsica Comics, Hachette Jeunesse, bref. Il y a la planète livre entière quasiment sur cet événement.
2: Tout à fait. Tout ce qui se fait, enfin beaucoup de ce qui se fait en matière de littérature jeunesse est présenté chez nous.
0: Et puis donc je disais auteur, autrice, illustrateur, illustratrice. Citons alors Manon Forgeton, Arnaud Nébache, Perrine Boyer, Barou, Françoise Orsoni qu'on connaît bien, qui est une conteuse également,
2: oui.
0: Delphine Perret, Yann Le Borgne, auteur-illustrateur, le collectif Pi 2K2, c'est ça ?
2: C'est ça. C'est un collectif dont fait partie Yann Le Borgne.
0: D'accord.
2: Et qui proposera un atelier de sérigraphie le samedi après-midi.
0: Alors justement, c'est compliqué de

0: Les ateliers collèges se font également au collège. Ça, c'est pour les scolaires. Le samedi après-midi, il y a le triangle des Bermudes et nous avons le triangle de la lecture qui est compris entre le porche d'entrée de la citadelle, avec la poudrière et avec comme pointe, je dirais, les garages de la Légion et ce qu'on appelle le bâtiment K. Mmh. Donc il y a la librairie éphémère qui est installée dans les garages de la Légion. Il y a également l'association de Bastia, l'association Alpha, qui propose une espèce de chasse au trésor, le manuscrit égaré de la citadelle, auquel on peut jouer en famille. Il est même recommandé de jouer en famille. À la Poudrière, il y a la ludothèque de Bastia qui propose des jeux. Il y a un spectacle jeune public de la compagnie Théâtre Europe qui s'appelle « Quelle Odyssée ». Au bâtiment K, justement, il y a un atelier de lecture de légendes de Corse, Usos Iudi Evoe. Dans la salle de l'Office du Tourisme, il y a donc le fameux atelier de sérigraphie dont je parlais il y a quelques minutes avec Yann Le Borgne, entre autres, et le collectif Pays de K2. Mmh. Il y a une animation plus dévolue à l'illustration avec Lucky Soprano dans la salle du MUDAC. Et la même Lucky Soprano fera le vernissage de l'exposition de l'atelier qu'elle anime avec les élèves du SVEL. Elle anime un atelier de dessin et donc ils feront le vernissage de leur expo de fin d'année, je dirais. Voilà, tout ça se déroulera le samedi après-midi.
1: Voilà, donc du 28 au 30 mai, deux journées précédentes consacrées aux scolaires, et ce 30 mai, donc le samedi, animation, jeux, dédicaces à partir de 14h, c'est pour bien toutes les générations, hein. C'est-à-dire que c'est pour les enfants, mais aussi les parents peuvent venir, peuvent participer.
0: Exactement.
1: Pour toute la famille.
0: Exactement, il est même recommandé, vous savez bien que quoi qu'il en soit, pour les enfants, la vie des familles, c'est ce qui compte le plus.
1: Tout à fait.
0: Que ce soit l'attraction que peuvent avoir certaines activités, l'exemple et l'intérêt des familles priment avant tout.
1: Alors, le Sveilu est très dynamique parce que une semaine avant ce rendez-vous, donc littérature jeunesse, eh bien vous proposez un nouveau Appuntement ou Diodramont. Alors, c'est une conférence et dédicace qui aura lieu vendredi prochain, le 22 mai. Mais rien à voir là avec la littérature jeunesse, hein.
0: Non, absolument rien. C'est même la dernière conférence de notre saison qui commence en général après les rencontres de chants polyphoniques, mm-hmm. et qui se termine fin mai. Après, le public que nous avons pour les conférences étant un public local, nous nous sommes rendus compte que la saison commençait, oui. Il devenait moins disponible et donc c'est pour ça que nous avons pris la décision d'arrêter à ce moment-là. Alors, la conférence de vendredi prochain, bon, d'abord, elle a un thème qui est très important pour nous qui habitons une île, c'est la montée des eaux. Dieu sait que à Calvi, entre autres, mais moins que sur la côte orientale, mais on a connu à l'évidence des problèmes de montée des eaux par rapport à la plage, par exemple, sur laquelle il a fallu faire des digues pour essayer de freiner, je dirais, cette montée des eaux et cette réduction de la plage. Donc Alexandre Ménès viendra nous parler de ce problème, parce qu'on se rend compte en même temps que toutes les solutions proposées jusqu'à présent, elles n'ont qu'un temps dans la mesure où ce changement climatique auquel certains ne veulent pas croire, il se précise de plus en plus et les solutions proposées deviennent vite caduques. Donc il parlera de ça et il parlera également des aires maritimes protégées.

0: projets qui sont indispensables pour le renouvellement de la faune et de la flore marine. Alors l'originalité, je dirais, de cette journée, ça s'est fait, je ne veux pas dire contre notre gré, mais au contraire, il s'est trouvé que l'association du Bouleg à Marais, qui est directement concernée, je dirais, par ce type de problème, avait proposé son rendez-vous habituel à la pointe de Spahn,
1: le 22 mai.
0: Ils l'ont modifié, ils l'ont remis au 22 mai, parce que leur dernier rendez-vous a été obligé d'être annulé à cause de la météo.
1: D'accord.
0: Donc il est remis au 22 mai, et comme il y a une projection, je dirais, des fonds marins, et que la projection des fonds marins, elle ne peut commencer que à la nuit tombée, les gens qui auront été intéressés par la conférence d'Alexandre Ménès pourront aller vérifier
1: c'est parfait, ça.
0: Sur place avec Blaise Gamard et ce qui se passe sous l'eau.
1: Donc ce sera après votre conférence et dédicace de 18h.
0: Voilà.
1: Bien, merci Doumé pour cette intervention ce soir sur RCFM, pour donc nous avoir présenté à Libre ou à Perte, où je suppose que l'un ou l'une de mes collègues va en reparler d'ici quelques jours, avant donc ce week-end du 30 mai. Et puis on rappelle donc conférence vendredi prochain, ce sera le 22 mai, avec donc ce sujet évidemment qui nous intéresse tous: Méditerranée, la montée des eaux et les aires marines protégées. Je rappelle que l'entrée est libre et gratuite. Donc merci Doumé, bon azère.
0: Merci beaucoup.
1: À bientôt.
0: Bon azère, à bientôt.
1: Sur RCFM. Michael Field to France à 18h50 sur ces ondes.

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3: 18h55, dans quelques instants, le retour de l'info avec Alexandre Sanguinetti. Je vous dis à demain matin, 7h. Pour la matinale, je serai notamment accompagné du grand Roland Frias, journaliste extrêmement talentueux. 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

0: Un dernier point sur l'info, à présent sur RCFM. Dernier point de l'info de la journée. Il est 19h. Bonsoir Alexandre Sanguinetti.
1: Bonsoir à toutes et à tous. L'homme qui a tenté de braquer la poste centrale de Bastia a condamné à 1 an de prison, une peine qu'il effectuera sous bracelet électronique. Peine assortie de 2 ans avec sursis et exécution provisoire pour tentative d'extorsion aggravée. Ce Bastia, âgé de 50 ans, a été jugé cet après-midi en comparution immédiate au tribunal de Bastia. Le père de 2 enfants a expliqué à la barre s'il est entré masqué et armé d'un pistolet factice à la banque postale ce lundi, c'est parce qu'il est accro au jeu de paris sportifs et qu'il devait 30 000 euros à son entourage qu'il souhaitait rembourser, dit-il, pour sortir de cette spirale infernale. Après 11 jours de grève à la poste de l'Île-Rousse, un accord a été trouvé ce vendredi entre salariés et direction. À l'appel de la CGT, les employés demandaient un renfort à l'année pour faire face à l'allongement des tournées. Ils avaient prévu d'intensifier leur action ce samedi avec une manifestation en ville. Ils n'en auront donc pas besoin. Ils ont donc obtenu une personne supplémentaire entre les mois de septembre et décembre et entre les mois de janvier et mars, le reste de l'année étant déjà renforcé par des emplois saisonniers. Un emploi en CDD qui satisfait globalement les grévistes, même si ces derniers entendent pérenniser cet emploi à l'avenir. Depuis 10 jours, le conflit à la DMR de Corse du Sud lui s'enlise. Une nouvelle réunion ce soir pourrait permettre d'avancer vers une sortie de crise. Ces derniers jours, la gouvernance a multiplié les rendez-vous, engagé le dialogue pour tenter de trouver un accord. Selon la direction, plusieurs avancées importantes ont été obtenues, notamment le départ de la directrice, le périmètre du CSE maintenu et la garantie des acquis sociaux. Pour l'intersyndicale, en revanche, il reste encore 2 points à éclaircir, notamment la mise en place d'une commission concernant la gouvernance provisoire et un audit des ressources humaines à réaliser dans les tout prochains mois. Enfin, encore une vigilance météo, une vigilance jaune pour le phénomène orage. L'ensemble de la Corse est concerné. Une alerte qui sera active à partir de minuit ce soir et au moins toute la journée et une partie de la nuit demain. Soyez donc vigilants, surtout que le vent qui accompagne ces orages provoque une houle dangereuse, principalement sur la côte occidentale de l'île.
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9: Saluda boy, dit Vincent Albertine, co-brugé tout Sensio et Thierry Drouet Mounanter CFM. Alors, je ne suis pas là pour vous parler de plantes, en tout cas pas directement, car vous avez peut-être l'habitude de m'entendre sur ce sujet. Aujourd'hui, je suis là pour vous présenter ma playlist. Et avant toute chose, je suis auteur, compositeur, interprète avec ce projet Sensio. Et aussi dans un projet électro en langue corse qui s'appelle Elpa. Et j'avais envie de vous partager des musiques que j'adore écouter. Surtout en voiture. Parce que chez nous, on passe quand même pas mal de temps à rouler. Alors j'ai construit cette playlist avec des morceaux que j'adore chanter à fond en conduisant. Et on va commencer avec une chanson du premier disque de Tawagne, sorti en 1981, Tiamu. Et c'est une chanson écrite par Duan Teramurok. Elle s'appelle Ilzi Delucci. Elle est très importante pour moi parce que c'est celle que j'avais chantée la première fois que j'ai été invité sur ICI RCFM.

Le propos de cette chanson résonne encore fortement aujourd'hui. Hein. Pour le prochain morceau, j'ai choisi un artiste qui m'a beaucoup influencé. Il s'agit de Beck, un auteur-compositeur-interprète américain qui a su mélanger énormément de styles tout au long de sa carrière. C'est un artiste qui m'a surtout influencé au niveau de la folk. Et j'aimerais vous faire écouter ma chanson préférée de Beck. Il s'agit de « The Golden Age ».

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1: On poursuit avec mon groupe favori des années 2010, Chairlift. Le groupe s'est aujourd'hui séparé après avoir fait 3 albums, mais la chanteuse Caroline Polacek continue une carrière solo. La chanson que je vous propose est parfaite à écouter et à chanter en voiture. Je vous laisse avec l'inclassable Amena Moneja.

vivre sur une île me fait particulièrement apprécier les autres artistes iliens. Une artiste qui me touche beaucoup, c'est Lorde, une néo-zélandaise aujourd'hui indépendante, que vous avez peut-être connue pour son titre Royals. En 2021, elle a sorti un album, doux et lumineux, une ode à l'été qui s'appelle Solar Power, et c'est sans doute son album le moins bien reçu. Mais c'est pourtant mon préféré. Un album qui fait du bien quand le poids du monde devient un peu trop lourd. C'est un album qui traite des sujets compliqués, la défaillance écologique, se tourner vers le bien-être alors qu'on n'a pas forcément des réponses pour se faire du bien non plus. Elle va pas amener des solutions, mais elle va amener un traitement de ces problématiques qui vont apporter une forme de sérénité. Et là, le prochain extrait, c'est vraiment une chanson qui met en avant l'été et la plage. On va écouter un extrait qui s'appelle « Oceanic Feeling ».

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1: Alors, j'ai envie de continuer ce voyage avec un autre projet indépendant qui fait partie de mes inspirations aujourd'hui en tant qu'artiste. Direction la Suède avec I am, am I, who am I. Littéralement, je suis, suis-je, qui suis-je. Un projet électropop né en 2010 qui proposait à l'époque des albums entièrement accompagnés de clips sur YouTube, ce qui était assez novateur. Je les ai découverts lors d'un voyage à Stockholm, dans un café, et la musique passait en fond. C'est un projet assez intéressant car les artistes qui le composent ont fondé leur propre label et aujourd'hui ils se produisent encore avec de nombreux projets audiovisuels. Voici la chanson « Chasing Kites ».

I Am Who I Am, un projet toujours actif aujourd'hui que je vous invite vraiment à découvrir. Et dans notre épopée de chansons à chanter à plein volume en voiture, on reste en Suède avec un groupe que vous connaissez forcément, ABBA. On écoute The Visitors, sorti en 1981 sur l'album du même nom, qui est mon préféré de ce groupe.

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1: On reste en 1981, mais cette fois-ci en Corse, avec une chanson que j'adore chanter en roulant, écrite par Diago Mudière, que l'on retrouve sur l'album Essai avec Diama Dialesi, Patrizia Boli et Patrizia Gattagiga. Stemo a sente a Agilulume.

Pour la suite, on sort des années 80, mais on reste avec une artiste qui a profondément marqué cette décennie, Kate Bush. Vous la connaissez pour Babushka, Running Up That Hill ou encore Wuthering Heights. J'avais envie de vous faire découvrir Sunset, extrait de l'album Aerial sorti en 2005. Une chanson qui décrit parfaitement les sensations d'un coucher de soleil. C'est une chanson qui fait partie d'un ensemble qui s'appelle An Endless Sky of Honey, où la lumière du jour va décroître du début de la journée jusqu'au soir. Et Sunset, c'est la partie du coucher du soleil. Et si je ne devais choisir qu'une seule chanson favorite dans ma vie, eh bien ce serait celle-ci.

0: Le soleil se couche et la lumière disparaît doucement. Comme le titre du prochain morceau que je vais vous faire écouter. Un morceau de Bibio, un artiste qui crée beaucoup de musique d'ambiance. Et c'est une chanson que j'ai écoutée en boucle pendant des mois et qui est parfaite pour accompagner la tombée de la nuit. Voici « Off Goes the Light ».
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la suite, j'avais vraiment envie de vous présenter une artiste française. Mais elle non plus, elle ne va pas chanter en français mais en anglais. Elle s'impose aujourd'hui sur la scène internationale. Il s'agit d'Okelou. Elle propose une pop électronique, douce, introspective. Son dernier album, Choke Enough, est une vraie pépite. Je vous invite vraiment à le découvrir. Voici Family and Friends.

On a commencé cette playlist avec une chanson d'espoir et j'avais envie de la terminer avec un message d'amour. On clôture ce voyage avec Yonali, la chanteuse du projet I Am My Who Am I dont je vous parlais tout à l'heure. Une artiste qui représente pour moi un vrai modèle de création et de production aujourd'hui. Dans cette chanson, elle dit « Rien ne peut être plus grand que ça, l'amour ». Merci d'avoir écouté cette playlist. C'était Sensio sur ICRCFM. Voici La La Love.

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1: Les chauves-souris font une partie intégrante de la biodiversité qu'on a sur l'île. Elles sont très utiles. Oui, il y a toujours des choses à savoir, toujours.
2: Une soirée à observer les chauves-souris. Le groupe Chiroptère Corse est une association née il y a plus de 30 ans. Son but, étudier et sauvegarder ce mammifère, à la fois fascinant et mystérieux pour bon nombre. Nous sommes allés sur le terrain avec Kate Derrick, chargée d'études au groupe Chiroptère Corse, non loin de l'étang de Bigouglia, dans la région bastiaise. Une soirée avec les chauves-souris, c'est dans Terra e Onde, sur RCFM.
1: Bonsoir à tous, je m'appelle Kate Derrick et je suis chargée d'études au groupe Chiroptère Corse, une association pour la protection et l'étude des chauves-souris. Là, on est à l'étang de Bigouglia, près du Fortin. On est en train de se balader, il commence à faire nuit. On arrive presque au crépuscule et justement, c'est l'heure de sortie des chauves-souris. Donc là, ce soir, on est en train de faire une petite balade acoustique. Donc c'est une étude qu'on fait assez souvent. C'est une méthode d'étude des chauves-souris qui est tout à fait non-invasive pour elles. Et le but, c'est de profiter du fait qu'elles utilisent des ultrasons pour se déplacer avec un appareil spécialisé qui s'appelle un détecteur à chauves-souris. Ou un détecteur ultrasons, on peut les entendre. Et avec un peu de chance, on va entendre plusieurs espèces parce qu'elles émettent chacune des ultrasons différentes. Donc on va pouvoir entendre des espèces différentes, enfin, j'espère. Alors mon parcours, du coup, moi j'ai une licence en biologie que j'ai fait à Bordeaux. Et ensuite, j'ai fait un master en sciences naturelles spécialisé en gestion de la faune sauvage que j'ai fait à Reims. Et puis pour ce qui est chauve-souris, en fait, j'ai réalisé des stages. Donc moi, personnellement, je voulais toujours travailler sur les mammifères, c'est ce qui m'intéressait. Dans la conservation aussi, je n'étais pas très sûre de là où je voulais aller. Et j'ai fait mon stage en Master 1, que j'ai réalisé en Picardie. Et en fait, c'était le coup de cœur, en fait. J'ai toujours aimé les chauves-souris, mais je ne les connaissais pas trop. Hein. J'ai toujours été fascinée par ça, sans vraiment les connaître. Je me suis dit, c'est l'occasion. J'ai passé 2 mois, même 3, je pense, à parcourir la Picardie en train de chercher des colonies chauves-souris. Donc je toquais aux portes, j'allais visiter les mairies, les églises, et on a fait quelques captures. Et une fois que j'ai vu une chauve-souris en main, c'était un Oreya en fait. Maintenant c'est mes chauves-souris préférées. Je tombais sous le charme, mais totalement. Et du coup j'ai continué là-dessus sur les chauves-souris, que ce soit par la suite pour tous mes stages, et puis j'ai fait du bénévolat, et puis enfin je me suis retrouvée en tant que salariée dans une association sur les chauves-souris. Alors le groupe Chiroptère Corse, c'est une association qui est quand même pas mal connue dans le monde des chauves-souris. En France, on a un gros réseau en France de chiroptérologues. Tout le monde se connaît un petit peu. Et on a, par région, il y a au moins soit un groupe chauve-souris, soit une association qui travaille sur les chauves-souris, que ce soit des bureaux d'études, des associations ou des centres de recherche. Et ben, les GCC, en fait, c'est la seule association qui travaille sur les chauves-souris en Corse. Et à ce moment-là, quand j'ai vu une annonce, j'ai cherché du travail. Je me suis dit, tiens, ils cherchent pas très souvent. Donc c'est intéressant, pourquoi pas postuler. Et le poste de base, c'était chargé de communication avec pas mal d'ultrasons. Donc moi, je suis plutôt scientifique de base. La communication, c'est pas trop mon truc. Mais je me suis dit, on va tenter, on va voir ce que ça donne. J'ai postulé. Et puis j'étais prise pour le poste. Je faisais partie de 2 candidates. J'ai visité la Corse pour un entretien. C'était la première fois que je venais en Corse. Je connaissais pas du tout avant. Et du coup, j'étais prise pour le poste. J'ai fait un CDD de 9 mois qui a fini en CDI. Et maintenant, ça fait plus de 4 ans que je suis là. Et finalement, la communication, ça me plaît plutôt bien parce que, comment dire, c'est vraiment mon travail, c'est aller parler aux gens de chauves-souris, quelque chose qui me passionne énormément. Je partage ça avec le public, à la radio par exemple, avec le journal. Je vais dans les écoles, j'en parle aux enfants. Et. C'est vraiment chouette, quoi. Ça donne le sourire et c'est vraiment chouette de pouvoir partager sa passion comme ça, quoi. Et j'ai aussi ce côté scientifique, bien sûr. Je fais aussi des études. Donc, en fait, c'est un travail qui est quand même assez large. Je fais plein de choses et on ne s'ennuie jamais. Donc, voilà. Et du coup, la Corse, ce qui est vraiment chouette, c'est que, bien sûr, c'est une île. Donc, on a une diversité assez particulière. On a 22 espèces ici, qui est une diversité très riche pour au niveau des chauves-souris. Et sachant qu'on a des milieux très différents, on a ici en plaine, on a en montagne, et elles s'y plaisent, elles ont l'air de bien s'y plaire. Elles sont pas trop dérangées encore. On a des problématiques qui commencent à apparaître, par exemple la pollution lumineuse, mais on en est au début quand même, donc on On pense qu'on peut encore faire quelque chose, mais il y a pas mal de problématiques à travailler. Mais les mulets sont quand même assez préservés par rapport à d'autres régions. Donc, et puis comme la vie en Corse, elle est plutôt tranquille. On passe nos étés en montagne à suivre nos petites bêtes. C'est du travail, mais c'est quand même avec le sourire. C'est que du bonheur. Alors, le groupe Caroptère Corse, c'est une association de protection de la nature. On existe depuis plus de 30 ans maintenant. On a commencé en 89. Et au début, c'était une association pour la spéléologie cortenaise. Donc, vraiment, c'était aller visiter des grottes. C'était un groupe de passionnés spéléologues. Et à force de faire les grottes, ils se sont dit, bah, tiens, il y a ces petites bêtes-là qui sont quand même assez intéressantes. Et l'association, au fur et à mesure, ça s'est développé et puis c'est devenu vraiment une association spécialisée sur les chauves-souris. Et du coup, le GCC, le groupe Caroptère Corse, est né. Et du coup, maintenant, on est 4 salariés actuellement. Donc, il y avait d'abord Greg, c'était le premier salarié, qui est là depuis 20 ans, plus de 20 ans maintenant. Il y a Delphine qui est arrivée par la suite. Et puis moi, j'ai pris sa place à Delphine en tant que chargée de com pour faire les ultrasons. Et maintenant, on a deux autres salariés, on a Anna et Chloé, qui font des projets très spécifiques. Donc Anna travaille sur les trams, donc les trams vertes et bleues et noires, donc tout ce qui est corridor écologique pour les chauves-souris. Et elle fait un travail énorme, beaucoup de cartographie, elle va parler aux élus, elle fait aussi du grand public aussi, justement pour sensibiliser là-dessus et essayer de faire changer les choses pour que les chauves-souris puissent se déplacer correctement. Et pas que les chauves-souris, bien sûr, toute la faune, pour essayer justement de garder des ripisylves en bonne santé, des rivières en bonne santé, des haies, et aussi, bien sûr, essayer de limiter la pollution lumineuse. C'est une grosse problématique, et on commence vraiment le travail là-dessus au niveau national. Et la méthodologie, elle n'est pas encore très connue, donc elle a dû inventer sa méthodologie en essayant de grouper beaucoup de bibliographies et beaucoup d'études de cas qu'elle a fait. Et ensuite, on a Chloé, du coup, qui travaille sur la problématique agriculture. Donc, on sait que les chauves-souris, elles mangent que des insectes. Donc, elles sont vraiment un allié des agriculteurs. Donc, comme nous aussi, bien sûr, elles mangent le tiers de leur poids chaque nuit en insectes. Donc, c'est hyper intéressant pour nous qui nous font beaucoup embêter par les moustiques en été. Surtout autour de l'étang, ici. Et puis, elles mangent aussi tout ce qui est vers de la grappe, par exemple. Tout ce qui est petits papillons, petites mouches. Les mouches de l'olivier, par exemple, on sait qu'elles les mangent. Et du coup, c'est un vrai allié. Et justement, c'est un bon outil pour pouvoir sensibiliser les agriculteurs là-dessus, pour qu'ils mettent en place des haies, éventuellement des mares, qu'ils mettent en place des solutions pour qu'elles soient bien sur les exploitations. Donc, on aimerait quand même que les agriculteurs ils travaillent avec les chauves-souris et pas contre elles. Voilà, donc on a beaucoup, beaucoup de... On commence à avoir beaucoup de projets différents. Moi et Greg, bien sûr, on a aussi nos projets. Et on vit bien, enfin, on est quatre, donc c'est chouette, mais on n'est pas que quatre. On a beaucoup d'aide, on a des bénévoles qui viennent nous aider. On a un CA de bénévoles et on a une dizaine de bénévoles actifs qui sont toujours ici. Ils nous aident beaucoup à faire des comptages, faire des captures, faire aussi un peu de com. Et ensuite, on a des bénévoles qui viennent du continent chaque été pour nous aider parce qu'on a des grosses périodes en été, bien sûr, où on est très, très pris par le terrain. Donc... Il vient beaucoup nous aider. Et c'est vraiment chouette. Et ça permet de faire vivre un petit peu. Parce que sur l'île, des fois, on est un peu isolé quand même. Donc c'est chouette. Mais ça attire beaucoup parce que à la fois, on a beaucoup d'espèces, mais on a aussi ces magnifiques paysages. Et ça attire pas mal de monde avec nous. Notre siège social, il est sur Corté. Et notre bureau, il est sur Omé, ça, à côté de Corté. Donc, si jamais vous voulez monter nous voir au village, c'est avec plaisir. Vous allez voir, on a un gros bureau avec vue sur montagne, avec beaucoup, beaucoup d'images de chauves-souris de partout, des posters. Ça se voit qu'on aime les chauves-souris, quoi. Quand on rentre dedans, il n'y a pas de doute. Et on est tranquille là-haut, quasiment tout l'hiver et puis l'été. On est beaucoup en balade. On travaille sur toute la Corse, bien sûr. Donc, on fait nos études, ça dépend de là où on est. Hein. Ça dépend soit des demandes, soit ce que nous, on veut faire. Si on va travailler sur une espèce en particulier ou si on va travailler sur un milieu en particulier. On travaille beaucoup avec les communes aussi, s'il y a des demandes des communes. Et puis, bien sûr, les animations, j'en fais partout. Donc, on touche vraiment toute la Corse comme on peut.
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3: Une chauve-souris émet un parapluie, un grand parapluie noir découpé dans la nuit, par goût du désespoir, car tout glissait sur lui. Une chauve-souris émet un parapluie, émet un parapluie.
1: Alors, une chauve-souris, c'est un mammifère. C'est la première chose qu'il faut savoir. Ben, c'est le seul groupe, enfin, c'est le seul mammifère qui sait voler. Donc, c'est le seul mammifère qui est capable d'un vrai vol. On connaît bien sûr les écureuils volants. C'est juste qu'elles ont de la peau entre les pattes et elles glanent. Ils glanent, pardon, excusez-moi. Donc, les chauves-souris, c'est le seul mammifère qui est capable d'un vrai vol. Donc, on les appelle chiroptères parce qu'en fait, leur aile, c'est leur main. Donc, on appelle ça main ailée, chiroptère. C'est pour ça qu'on s'appelle groupe chiroptère corse d'ailleurs. Du coup, ça fait bien partie du groupe des mammifères. Elles ont des poils, des mamelles, et elles allaitent leurs petits, et elles donnent naissance à un petit vivant. Enfin, elles font pas des œufs, contrairement à ce qu'on peut penser souvent, c'est pas des oiseaux. On pense que le plus vieille chauve-souris qu'il y avait, donc les fossiles les plus vieilles qu'on avait trouvés, elles dataient d'il y a à peu près 50 millions d'années. Donc ça, c'est très vieux. Et elles ont évolué à partir des petits rongeurs, en fait. Donc la plus vieille fossile de chauve-souris qu'on avait, elle avait plus de 50 millions d'années, et elles ont évolué à partir des petits carnivores. Donc en fait, c'est pas des rongeurs, elles ont pas des incisives comme les lapins, les souris. Elles ont bien des dents bien pointues, c'est des petits carnivores. Et dans le monde entier, on a plus de 1460 espèces maintenant. Donc elles sont vraiment toutes différentes. La plus petite, elle fait quelques centimètres d'envergure, alors que la plus grande, qui est en Indonésie, c'est une frugivore. Et quand elle ouvre ses ailes, ça fait à peu près comme nos bras, en fait. Elle est vraiment immense. Et on a beaucoup de sortes différentes. Donc elles ont des régimes alimentaires tout à fait différents. Donc on a, surtout dans les tropiques, on a beaucoup de frugivores. Donc elles mangent que des fruits. Après, on a des chauves-souris qui sont nectarivores, que du nectar. Et ensuite, on a des sanguinivores, ça existe. Donc, il y a des vampires, mais elles sont que en Amérique centrale, Amérique du Sud. Donc là, il faut pas en avoir peur. Et en fait, elles jouent quand même un rôle dans les écosystèmes. Il faut pas en avoir peur, juste parce qu'on entend beaucoup les vampires. Surtout en ce moment, on arrive bientôt à Halloween, donc on voit beaucoup des chauves-souris avec des yeux rouges. Malheureusement, ça fait perdurer un peu les mythes sur elles. Il faut savoir que toutes nos chauves-souris qui sont en Corse, comme en Europe, sont insectivores. Donc, elles mangent que des insectes. Voilà. Donc, pour nous, c'est très très utile. Oui, je pense que c'est plutôt mystérieux parce que c'est des animaux, on n'en parle pas beaucoup. Enfin, sauf nous, bien sûr, on en parle toute la journée. Si on sort la nuit, on fait attention, peut-être qu'on peut les voir voler, mais si on ne fait pas forcément attention, on ne les voit pas. Si on crapahute comme nous dans les grottes, on va en voir. Et si on a dans la maison, bien sûr, on va les voir, ce qui peut arriver parce qu'elles ont tendance à s'adapter, à vivre près de nous, parce que plus, malheureusement, on détruit un peu leur habitat, plus on construit, mieux elles vont s'adapter, en fait. Certaines espèces ne s'adaptent absolument pas, mais les petites pipistrelles, les molosses, même les rhinolophes, elles s'adaptent bien à aller vivre auprès de l'homme, donc dans les caves, dans les greniers. Là, ça peut être un peu problématique, et du coup, là, on peut en voir des chauves-souris. Donc, ça commence à devenir un peu moins mystérieux. Mais surtout qu'on ne sait pas beaucoup sur elles, quoi. On entend tellement de choses. Par exemple, on entend souvent qu'elles sont aveugles, alors que c'est faux. Elles voient. C'est juste que la nuit, elles ne voient pas. Donc, c'est pour ça qu'elles utilisent l'écholocalisation pour se déplacer. Elles suivent pas le sang du tout, sauf le chauve-souris vampire, mais elle va jamais venir nous croquer, nous. Enfin, on entend tellement de choses, quoi. C'est, comme je disais, c'est pas un rongeur. Elles sont pas méchantes du tout. Ça, on entend souvent. Est-ce qu'elles sont méchantes? Une chauve-souris va jamais venir nous attaquer, nous. La seule façon qu'on peut éventuellement être mordu par une chauve-souris, c'est comme n'importe quel animal sauvage, et si on l'embête, en fait. C'est une moyen de défense. Donc, si on a une chauve-souris, par exemple, sur le mur, on va la prendre dans la main, elle va se défendre. C'est la même chose qu'un chat sauvage va faire, ou un chien qui ne vous connaît pas. Elle va se défendre. La seule moyen qu'elle sait faire, c'est avec ses dents. Et voilà, si on les embête pas, il y a aucune raison d'avoir peur d'elle. Elle peut voler autour. On dit toujours qu'elle s'accroche dans les cheveux aussi. Ça, on entend beaucoup. Et ça, c'est tout à fait faux aussi. Elle se déplace très bien la nuit. Elles savent détecter quand même des petites moustiques dans la nuit. Elles savent tous les obstacles. Elles le voient. Enfin, voient ou entend avec ses oreilles. Voilà, il n'y a pas de crainte à avoir. Absolument pas. Mais c'est quelque chose qu'on entend toujours. Et le fait qu'elle s'accrochait dans les cheveux, c'est quelque chose qu'on entendait depuis le Moyen-Âge, quoi. Toujours ça aux jeunes femmes pour qu'elles restent pas dehors la nuit, qu'elles restent tranquillement au coin du feu à faire de la couture ou je sais pas quoi. Mais ça perdure, quoi. On dit toujours, elles vont s'accrocher. Et parce qu'elles ont quand même la tendance à nous tourner autour éventuellement. Mais c'est juste qu'elles ont un vol un peu rapide. Et justement, si elles tournent autour de la tête, c'est peut-être qu'il y a une petite moustique qu'elle a envie de choper, qu'elle veut manger. Donc, voilà. Mais non, ça l'intéresse absolument pas de venir s'accrocher dans nos cheveux. Donc, du coup, à force de voir ces légendes, ces mythes qui tournent autour d'elles, en plus, on les voit pas. On voit souvent dans les films d'horreur, Halloween. On voit juste des petites silhouettes qui font souvent des petits bruits, des piaillements, peut-être avec des yeux rouges. Ça fait un peu peur. Voilà. Mais nous, un peu un des gros buts de l'association, c'est justement d'essayer de faire comprendre qu'en fait, elles sont utiles, elles ne nous veulent pas de mal, elles nous rendent énormément de services, et en plus de ça, elles sont menacées, elles ont beaucoup de soucis, et il faut qu'on les aide plutôt que d'en avoir peur, voilà. Et quand on les voit de près, si on regarde des images d'elles, elles ont quand même des bonnes têtes, elles sont plutôt mignonnes, hein. Et quand je montre aux enfants, ils sont ravis de voir ça, parce qu'ils n'ont jamais vu. Je demande toujours aux enfants, la première chose quand j'arrive dans la classe, c'est est-ce que vous avez déjà vu une chauve-souris? J'ai dit oui, j'ai beaucoup de noms. Quand ils voient la tête, ils sont super contents, mais c'est trop mignon. Les roussettes, par exemple, ça ressemble à un petit renard, un petit chien. Les petites pipistrelles, ils vont dire ça ressemble à un petit hamster. Et dès qu'ils ont vu la tête, ils sont super contents de ça. Et pareil pour les adultes aussi, hein. Ils disent, mais en fait, je m'attendais pas à ce que ça ait cette tête-là. Et en fait, elles ont tellement de têtes différentes. Il y a tellement de choses à raconter sur elles. Voilà. Donc, c'est quand même bien qu'on commence à en parler de plus en plus. Comme mon association, comme beaucoup d'associations, on commence à un peu voir des films dessus, des documentaires. Et c'est vraiment chouette parce que ça aide justement à démystifier la chauve-souris. Enfin. Alors moi, du coup, je peux pas amener des vraies chauves-souris dans la classe parce qu'elles sont protégées. Donc je peux malheureusement pas. J'aimerais vraiment, mais qu'ils voient vraiment une vraie chauve-souris, mais c'est pas possible. Du coup, j'amène beaucoup beaucoup de photos, des petits films à leur montrer. Et moi, je fais une classe avec les enfants. En fait, j'ai un programme avec l'Office de l'environnement qui me permet de faire trois demi-journées avec une classe. Et ça permet vraiment de faire un cours complet, en fait. Ils ont droit à trois cours. Très complet sur les chauves-souris, donc on apprend tout A à Z, qu'est-ce que c'est une chauve-souris, qu'est-ce qu'elles mangent, où elles vivent, et ensuite quelles sont les menaces, comment on peut les aider. Et avec des exos, bien sûr, et le but, c'est pas que je leur fasse un cours magistral, ça ne m'intéresse pas, en plus c'est des primaires, donc bon, ça les intéresse pas non plus. Moi, je leur montre des images et je leur laisse parler. Qu'est-ce que ça vous évoque? Ça ressemble à quoi? Qu'est-ce que vous avez envie de me dire? Et puis, on discute ensemble. Et ça se passe toujours très bien. Je leur montre comment elles volent. Je leur montre je leur montre des ultrasons aussi. Je les fais écouter des ultrasons. Je leur montre comment ça marche. Et j'ai aussi une petite squelette que je les amène aussi. Enfin, une grosse squelette qui voit un peu comment sont faites les ailes. J'ai aussi des maquettes que je les amène. J'ai des petites maquettes. Une maison où il y a des chauves-souris dedans. Comme ça, ils peuvent voir à peu près comment elles sont faites et où elles se cachent. Et là, ils sont ravis, ravis. Ouais, on fait des jeux ensemble, on fait de tout. Et c'est vraiment chouette. Alors, en général, les rendez-vous grand public que je fais, on appelle ça des nuits de la chauve-souris, tout bêtement. Souvent, c'est autour de l'été, parce que c'est là où il y a plus de chauve-souris. Et on fait aussi, souvent, autour d'octobre, on fait ce qu'on appelle un jour de la nuit, parce que justement, c'est une grande fête nationale contre la pollution lumineuse, justement pour sensibiliser là-dessus. Donc ce que nous on fait en général, c'est qu'on propose une soirée chauve-souris. Et puis d'abord on montre un film qui s'appelle Les ailes du maquis. C'est notre film qu'on a réalisé, nous-mêmes. Et c'est un film d'une cinquantaine de minutes qui montre vraiment ce que nous on fait. Et ça raconte l'histoire de notre espèce corse aussi, notre espèce endémique. Et déjà, niveau sensibilisation, c'est génial parce que on voit des belles images de la Corse, des belles images de ce qu'on fait, et ça sensibilise très bien. Et ensuite, on suit ça par un petit débat. Et souvent, c'est le moment où on me pose toutes les questions. Est-ce qu'elles s'accrochent dans les cheveux? Est-ce qu'elles sont dangereuses? Qu'est-ce que je fais si j'ai une chauve-souris chez moi? Et ça ouvre le débat. Et une fois qu'il commence à faire nuit, on va sortir avec un détecteur, comme on fait ce soir. Et on va essayer d'écouter les chauves-souris. Et c'est des bons moments de partage. Vraiment, c'est toujours chouette. C'est toujours un plaisir de faire ça. Et on essaie d'en faire le plus souvent. Cet été, je pense qu'on a fait 8 soirées quand même, un peu reparties sur la Corse.
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1: Alors sur l'année, la chauve-souris, elle a un cycle assez particulier. Très intéressant en fait. On va d'abord commencer avec l'été, c'est la période la plus importante pour elle, parce que c'est la période qu'on appelle ça de parturition, ou l'élevage des jeunes. Donc en été, donc vraiment c'est de mai à juillet, les femelles se rassemblent en colonies, et elles peuvent se mettre à une vingtaine, elles peuvent être à centaines ou milliers d'individus, en fait, ça se met tout ensemble, donc dans un endroit chaud, Donc ça peut être des combles, ça peut être dans la cave s'il fait assez bon, ça peut être dans une grotte ou dans des arbres, ça dépend des espèces, elles sont toutes un peu différentes. Et elles sont là justement pour faire leurs petits. Donc sachant qu'il n'y a que les femelles qui élèvent les jeunes et elles ont chacune un seul petit. Donc elles se mettent vraiment en famille pour s'occuper des jeunes ensemble. Et elles ont besoin de quelque part de chaud parce que les jeunes, ils naissent sans poils. Et quand la mère part chasser la nuit, elle laisse les petits sur place. En général, avec une ou deux mères pour un peu faire la garderie. Et puis elles s'échangent à tour de rôle. Donc là, c'est vraiment l'été, elles sont là, en attendant que les jeunes deviennent grands. Donc en général, ils deviennent grands au bout de 6 semaines, 2 mois. Une fois que les jeunes volent, donc c'est la fin de l'été, la colonie va se disperser. Donc c'est un bon point quand on a des colonies dans les combles et c'est un bon point à dire aux personnes, elles ne sont pas toujours là, elles déménagent beaucoup en fait. Donc quand elles sont nombreuses comme ça, c'est que l'été et c'est que des femelles qui élèvent leurs jeunes. Donc ça c'est un bon point qu'il faut se rappeler parce que c'est là où on a le plus d'appels en été. J'ai beaucoup de chauves-souris chez moi, qu'est-ce que je fais? Donc il faut savoir qu'elles vont partir, c'est juste le temps que les petits partent. Et on peut pas malheureusement faire partir la colonie parce que si les femelles partent, elles vont laisser les petits sur place. Du coup là, on arrive en automne, donc c'est la période de reproduction des chauves-souris. Donc là, c'est vraiment le moment où les mâles ils vont appeler les femelles. Donc on a un mâle pour plusieurs femelles. Ils vont appeler, ils vont voler ensemble, et puis il y aura la reproduction du coup. Les jeunes, bien sûr, ils ne se reproduisent pas, ils sont trop jeunes, mais femelles et mâles qui ont plus de 2 ans, voilà. Ils font ce qu'on appelle l'SMH ou le swarming en fait. SMH parce que ça fait un gros essaim de chauves-souris. En général, elles volent tout ensemble. Et du coup, Une fois qu'elles commencent à faire froid là, elles vont commencer à bien manger parce qu'elles vont hiberner ensuite en hiver. Elles peuvent hiberner jusqu'à 5 à 6 mois, ça dépend des régions. Hein. Encore c'est un peu moins longtemps parce qu'on a quand même un hiver assez doux. Donc voilà, ça peut être bon, disons 3 mois. Elles ne se réveillent jamais en fait, sauf si elles sont dérangées bien sûr. Mais elles ne mangent pas, elles ne boivent pas. Elles ne se lèvent absolument pas, elles sont en léthargie totale, enfin, elles dorment complètement. Et du coup, elles sont très très sensibles aussi à cette période-là, au dérangement, parce que elles ont bien mangé avant pour encaisser de l'énergie. Et ça leur demande beaucoup d'énergie pour se réveiller. Et si elles sont réveillées en plein hiver, souvent, malheureusement, elles peuvent pas se réveiller une deuxième fois. Parce que soit elles vont se réveiller, elles vont dire, bah tiens, c'est bizarre, c'est encore l'hiver et j'ai rien à manger. Ou sinon, si elles ont pas assez bien mangé avant l'hiver, elles ont pas assez de graisse, malheureusement. Se réveiller une deuxième fois, pour elles, c'est très dangereux. Et souvent, on peut voir, si elles ont été dérangées en hiver, on peut voir des individus qui sont toujours accrochés, mortes, en fait. Donc, une fois l'hiver passé, du coup, au printemps, elles se réveillent, elles mangent bien. Et en fait, les femelles, elles font ce qu'on appelle une gestation différée. En fait, c'est elles qui déclenchent la gestation. Parce que, comme je viens de dire, elles font la reproduction en automne et elles ont les petits qu'une fois. Elles ont bien hiberné une fois que l'été arrive. Donc elles attendent vraiment qu'il fasse assez bon, qu'elles ont assez mangé. Et la gestation se déclenche autour du mois de... Bah, juste avant le mois de mai pour qu'elles aient, aient les petits en été. Et ça, on se rend compte de plus en plus qu'avec un peu le changement climatique, en fait, les gestations peuvent se décaler plus ou moins en fonction de la météo. En fait. Donc si elles ont eu un printemps un peu pourri, elles n'ont pas assez mangé, ça peut du décaler. Donc on a des naissances plus ou moins tardives en fait en fonction de la météo, ce qui fait que les colonies restent plus ou moins longtemps dans les colonies. Donc en fait ça, on commence vraiment juste à se rendre compte de ça dans les dernières années et on voit comment ça se dégoupine, mais voilà. Donc elles sont quand même très malignes quand même, elles attendent quand même que qu'il fasse assez bon pour mettre bas, voilà. Et elles passent vraiment tout l'été ensemble, très sociables. Si vous avez une colonie chez vous, vous entendez, elles parlent beaucoup. Mais elles sont toujours en déménagement. Parce qu'en été, endroit chaud, comble. Alors que l'hiver, elles vont plutôt chercher une grotte, une cave. Quelque part où il fait une température stable. Là où elles vont pas être dérangées, là où il fait bien noir. Donc peut-être que vous en avez en été et pas en hiver. Ou peut-être inversement, vous en avez chez vous en hiver mais pas en été. Ça dépend. Elles bougent tout le temps. Alors qu'en hiver, elles sont quand même moins embêtantes. Elles vont que dormir. Donc. Elles peuvent vivre, on dit, autour d'une dizaine d'années. En général. Enfin, ça dépend comment elles vivent. Hein. Certains vont pas grandir, ils vont pas arriver jusqu'à 1 an s'ils ont pas pu assez manger, mais en général on dit une dizaine d'années. Mais on sait que la plus vieille qu'on connaissait, qui avait été baguée et recapturée par la suite, elle avait plus de 40 ans. Donc elles peuvent vivre aussi longtemps. Et on a des chauves-souris qui en sont en captivité. Bah, par exemple, si elles ont eu des soins à faire, elles peuvent vivre aussi longtemps aussi. Ouais. Donc elles peuvent vivre longtemps. Et justement, c'est parce qu'elles sont petites, oui, mais elles n'ont pas la même stratégie que les petites espèces parce qu'elles font un seul petit, donc elles pullulent pas comme les souris. Et en plus, elles hibernent, donc ça les permet de vivre longtemps. Elles peuvent dormir jusqu'à 5-6 mois. Hein. Vraiment, sans manger, sans boire. C'est, ouais, ça peut être très long, ouais. Donc nous, elles sont moins habituées à ça, bien sûr, parce que, comme je disais, l'hiver, il est plus court. Et on a une espèce ici en Corse qui ne sait pas hiberner du tout, parce que les espèces qui sont tropicales, elles n'ont pas besoin d'hiberner, il n'y a pas d'hiver. Mais elles peuvent devenir léthargiques. Par exemple, en Afrique, ils rument la saison des pluies, elles peuvent moins sortir, moins manger. L'espèce dont je parle, c'est le molosse de Cestonie. Donc c'est une espèce qu'on voit beaucoup à Ajaccio, dans les immeubles. C'est une assez grosse espèce et on l'entend la nuit. C'est la seule qu'on entend l'ultrason parce qu'elle émet autour de 12 kHz. Elle n'hiberne pas en fait. Donc elle peut quand même sortir, elle doit quand même trouver à manger l'hiver. Mais à mon avis, elle trouve quand même moins à manger qu'en été. Donc elle se met un peu en léthargie. Mais sinon, les autres, oui... Tout l'hiver, elle dort. Et des fois, quand il y a des périodes de roudou, elles peuvent aussi commencer à bouger aussi, se rendormir, mais c'est quand même assez risqué. Il faut quand même pouvoir bien manger, quoi. Alors, en Corse, on a 22 espèces. Donc, c'est une bonne diversité. Hein. C'est surtout, oui, du fait qu'on a beaucoup de milieux différents, on a beaucoup d'altitudes différentes, et elles sont quand même assez peu dérangées comparées à d'autres régions. Hein. Selon les milieux différents, on peut avoir différentes espèces. On peut s'attendre à avoir différentes espèces. Il y en a certains qu'on ne verra pas en plaine, mais qu'on verra en montagne, par exemple. On a une espèce endémique. On appelle le murin de Corse. Donc, c'est une espèce qu'on trouve nue par ailleurs. Elles sont toutes insectivores. On a la plus petite, c'est les pipistrelles. Donc, on a pipistrelle pygmée. Elle fait à peu près la taille de mon pouce. Et la plus grosse qu'on a, qui est quand même très rare sur l'île, on la voit très rarement, c'est la grande noctule. Donc, elle a fait à peu près la taille de ma main. On voit un peu les différences de taille. Donc, on n'a pas plus gros que ça. Il mange que des insectes, voilà. Donc, on n'a pas de frugivores ici. On n'a pas de nectarivores. On n'a pas de sanguinivores. Voilà. Donc voilà, c'est. Mais elles sont quand même toutes différentes, elles ont des exigences différentes. Là, les noctules, par exemple, elles sont que en forêt. Donc on les trouve beaucoup en forêt d'altitude. On a beaucoup étudié ça, elles adorent le pin lariche pour se projeter en fait. Et on les trouve pas, on n'en a jamais trouvé en dessous de 900 mètres pour ce qui est des gîtes. Par contre, elles descendent tous les soirs chasser en plaine. Donc elles peuvent par exemple être. Elles peuvent être aux forêts de Val-d'Uniel, par exemple, et descendent quand même jusqu'ici le soir, sans problème. Elles descendent et puis elles repartent le matin. Elles ont un vol rapide, donc voilà. Elles s'amusent à faire le petit déplacement toutes les nuits. Et d'autres vont beaucoup moins se déplacer. Les pipistrelles, en général, restent autour de chez elles. Elles vont plutôt chasser dans les parcs. Je pense que les pipistrelles, on en aura autour d'ici. Quand elles commencent à sortir, c'est les premières à sortir. Elles mangent beaucoup de petites moustiques parce qu'elles sont toutes petites. Donc, c'est un peu notre amie. Si vous en avez au-dessus de votre terrasse, c'est pas mal parce qu'elles vont manger les moustiques sur la terrasse. Et puis voilà, on a des oreillards qui ont des très grandes oreilles. Je vous invite à aller voir des images parce que les oreillards, vraiment, c'est mon petit chouchou. Et puis on a des rhinolophes aussi. Les rhinolophes, c'est ce qu'on trouve beaucoup dans les caves. Certaines espèces aiment beaucoup les grottes. Elles ont vraiment une tête un peu bizarre. Enfin, bizarre. Elles sont amenées au fer à cheval, on dit. Donc voilà. Ça veut rien dire comme ça quand je vous parle comme ça. Mais si vous allez voir les images, c'est vraiment chouette. Elles n'ont pas du tout les mêmes têtes.
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1: L'espèce qu'on a qui s'avère endémique en fait, c'est qu'à un moment donné, on s'est très bien habitué à nos espèces corses parce que ça fait quand même 30 ans qu'on les étudie. Et parfois, quand on a des personnes qui viennent du continent par exemple, ils ont les espèces dans la main. Et ils disent, bah tiens, vos espèces, elles sont pas tout à fait pareilles. Et ça arrive assez souvent, je l'ai déjà vu. Ça peut être des choses, ça peut être une petite tache, par exemple, sur le menton, ça peut être une petite couleur qui est un peu différente. Et on a souvent eu ce cas-là avec des bénévoles. Et pendant une capture, on a eu des bénévoles, du coup, qui ont eu l'espèce en question dans la main. Et elle a dit, mais on appelle ça murin de Natterer, comme l'espèce qu'on a sur le continent. Et ils se disent, mais pour moi, c'est pas ça, quoi. Pourquoi vous appelez ça? Et du coup, on a regardé tous les critères et oui, c'était le murin de Natterer, mais Mais c'est vrai qu'il y avait quelque chose qui était un peu étrange. On commençait quand même à se poser des questions. Est-ce qu'il y avait bien une espèce endémique ou pas sur l'île? On avait du coup eu des subventions pour faire une étude génétique. Donc on avait plusieurs candidats d'espèces, dont celle-là. Et on a pu faire des études génétiques avec des amis qui sont en Suisse, du coup, qui nous ont fait... on a fait des prélèvements, on a envoyé des individus, parce que ça peut arriver malheureusement qu'on ait des individus morts, hein, ça permet quand même au muséum d'avoir une collection et de faire des tests dessus. Et c'est avéré du coup, donc c'était en 2016 que cette espèce-là, qu'on appelait jusqu'alors le murin de Natterer, c'était une espèce génétiquement différente de l'espèce qu'on a sur le continent. Et en fait, c'est assez compliqué parce que le murin de Natterer, très récemment, on l'a découvert. En fait, c'est un groupe d'espèces. En fait, c'est pas une seule espèce. On a plusieurs espèces en France. En fait, dans le Nord, on n'a pas la même espèce que dans le Sud. On n'a pas la même espèce sur la péninsule ibérique, en fait. Et on a une espèce qu'on a que en Corse. Et pour le moment, on l'a pas trouvée ailleurs. L'espèce, en fait, c'est différenciée des autres avant la dernière glaciation. Donc on peut dire du coup que c'est une espèce qui est tout à fait à part, et on peut dire que c'est une espèce génétiquement distincte, donc endémique à la Corse. On pensait du coup que c'était le seul mammifère du coup endémique à la Corse. Après, il y a des questions en ce moment avec le chat sauvage. On sait toujours pas pour le moment. Voilà, on sait que cette espèce là on le trouve qu'ici. Du coup, ça, on le sait depuis 2016. Pour le moment, on est toujours en train d'écrire l'article scientifique officiel, mais ça devrait sortir là très bientôt, donc on pourra enfin le dire pour de vrai et que lui donner son nom. Donc on veut l'appeler murin de Corse. On avait demandé aux Corses de lui donner un petit nom pour que les Corses l'approprient un petit peu quand même, qu'ils s'intéressent un peu à leur espèce, parce qu'on sait quand même que les Corses, ils aiment bien avoir leur chose quand même. Et puis on le trouve que ici. Et du coup, on avait choisi pour elle, du coup, avec tous les votes du public qu'on a eu et les votes que nous on a donnés, on veut l'appeler Myotis neustral. Donc Myotis, c'est le genre, c'est un grand groupe d'espèces. On a plusieurs, on a une dizaine de Myotis sur l'île, et neustral, bien sûr, pour lui donner son petit côté. Son petit côté corse. Voilà, donc c'est une espèce du coup qui est rare, hein. On connaît pour le moment 3 colonies, donc c'est pas énorme. On la capture vraiment pas souvent, et moi je l'ai très très peu en acoustique, parce qu'en fait elle a la fâcheuse tendance, parce qu'elle est corse, hein, de bien bien vivre en montagne, et elle aime beaucoup vivre dans les fissures dans la montagne, en fait. Donc on a pu faire des études on appelle ça des radiopistages, donc ça veut dire qu'on les capture, on lui met des émetteurs sur le dos pour lui suivre, pour essayer de trouver où sont les colonies. Et on a eu beaucoup d'études où on a un peu fait pas chou blanc, mais on a eu beaucoup de mal à la suivre, parce que justement elle partait et puis on savait que oui, elle est dans les montagnes là, mais on avait du mal à y aller. Donc on a une colonie de reproduction où on peut aller les voir chaque année, qui est vers Ghisoni. Et on a d'autres, une... Ah, ça commence. Elle commence à sortir. On entend les gens qui courent aussi. Donc là, la nuit commence à tomber et les premières à sortir en général, c'est les pipistrelles. Donc c'est celles qui ont le plus... c'est les plus voraces, elles ont faim. On en a d'autres. Alors là, je me balade avec un appareil, c'est un détecteur d'ultrasons. Donc en fait, ce que cet appareil va faire, il va capter les ultrasons qui sont émis par la chauve-souris. Il va aussi émettre un ultrason à lui aussi. Et le son qui va sortir, c'est la différence entre les deux. Et du coup, ça permet d'avoir un son audible à l'oreille pour nous. On n'entend que le son, on ne voit rien. Et moi, ce que je fais, du coup, je peux me balader dans les fréquences, parce que nos chauves-souris, elles émettent entre 12 kHz, du coup, ou même 9 pour le plus bas. Et la plus haute, elle émet à 110 kHz. Donc moi, je peux me balader entre les fréquences pour essayer de capter les espèces différentes. Chaque groupe d'espèces va faire un groupe de sons différent. Donc avec le son que j'entends, moi, à l'oreille, et avec, si je regarde la fréquence où je suis, je peux savoir l'espèce, soit le groupe d'espèces, soit l'espèce. Et donc, les pipistrelles, c'est assez facile, hein. Elles vont faire des bruits un peu... J'ai un peu mouillé, un peu de bulles. On a 4 espèces de pipistrelles ici. Donc, en regardant la fréquence, donc par exemple, si je suis autour de 47 kHz, je sais que c'est une pipistrelle commune, par exemple. Si c'est un peu plus haut, ce sera une pygmée. Plus bas, ce sera un pipistrelle de cul. Voilà. Je vais vous donner toutes les espèces comme ça. Et puis, on verra en fonction des sons qu'on a. Mais là, elles sont un peu... Au début de la nuit, elles sont un petit peu timides. Et puis, on verra qu'avec un peu de chance, on aura de plus en plus. Ce que j'ai pas expliqué, du coup, elles font 2 cris différents. Donc, elles ont le cri qu'on peut entendre quand on va dans les colonies, c'est des cris sociaux. Donc, souvent, on peut les entendre aussi. Si elle vole et elle voit sa copine, on peut entendre un petit tic, comme ça fait un petit cri un cri social quoi, dans l'audible. Mais les cris qu'elles émettent quand elles chassent, c'est des ultrasons. Donc pour nous, on appelle ça ultrasons parce que c'est justement c'est trop aigu pour nos oreilles. Donc on n'entend rien. On voit la chauve-souris qui vole, mais on n'entend rien. Donc justement, c'est tout l'intérêt d'avoir cet appareil-là. Et ça dépend. Donc les pipistrelles, on va entendre le son qui va sortir. Ça va faire un... Ça peut faire un tit-tit-tit comme ça, là. Enfin, je fais un peu mal, mais sinon, ça peut faire des petites bulles qui éclatent. D'autres vont faire des sons très, très secs. Donc les myotis, tous les murins, comme notre murin austral, elle va faire un son très sec. Et quand j'entends un son un peu sec comme ça, ça fait des... Ça fait plus des tap-tap-tap-tap comme ça. Et si c'est ça, je me dis, c'est un murin. Voilà. Donc là, c'est ce qu'on appelle de l'hétérodyne, en fait. Donc c'est vraiment la différence entre le cri qu'elle émet et le cri qui est émis par, le détecteur. Et c'est le son qu'on entend. Donc ça, c'est de l'hétérodyne, donc c'est en temps réel. Et je peux faire autre chose avec cet appareil qui est vraiment chouette. Je peux prendre le son et je peux le diviser en temps. Donc en fait, je peux l'étaler dans le temps. Je peux le faire 10 fois plus long. Plus long. Donc dans le son, que le son, je vais y arriver, que le son qu'on entend. Donc on appelle ça expansion de temps parce que le temps il est étendu, voilà. Et là ça fait un son complètement différent. Donc s'il y en a encore un petit peu stress, je vais vous montrer ce que ça va faire. Et ça me permet d'avoir plus de précision en fait sur l'espèce. Et pour les murins c'est essentiel parce que les murins elles vont tous faire le même son en hétérodyne, ça va faire un son en tatatac. Et si on met une expansion de temps, elles vont faire des cris complètement différentes. Et puis on a... Donc là, du coup, si je mets en expansion de temps, moi je dis toujours, ça fait un peu un son de des petits encadillés un peu rouillé. Ça fait quelque chose un peu. Voilà. Donc la petite pipistrelle qui chasse. Parce que c'est une pipistrelle de cul parce qu'elle est autour de 38 kHz. Et elles font beaucoup de cris là parce qu'on entend, on l'entend beaucoup. Et donc quand on l'entend beaucoup en général, c'est parce qu'elle chasse. Donc là, elle trouve à manger. En plus, je me fais bien manger par les moustiques. J'ai pas mis mon pull. Donc voilà. Là, elles sont au moins 2. Là, elle est là. On la voit. Si t'as vu, il y a une petite silhouette qui passe de temps en temps. Et ça, c'est le top quand on fait une balade acoustique. En plus, avec des enfants. Et là, elles sont 2. Voilà. Et ça poursuit, on dirait. Après, c'est... Ouais, non, octobre, c'est un peu tard pour la reproduction, mais... En général, elles aiment chasser seules. Elles ont... Dans la colonie, elles ont tout leur endroit de chasse. Tout leur terrain de chasse. Elles peuvent partager avec d'autres espèces. En général, elles n'aiment pas trop partager entre elles. Et souvent, c'est là où on entend un peu les cris sociaux. Donc, du coup, ce que je fais en général quand je fais mes études, moi, je suis avec mon appareil et je vais noter, en fait. Je note les espèces et je vais noter aussi les contacts que j'ai. Donc, ça peut être... Là, elle était en chasse, mais on peut aussi avoir le... Toujours comme ça, elles vont pas me laisser parler. Elles peuvent aussi faire ce qu'on appelle du transit. Donc c'est vraiment, elles vont d'un point A à un point B, soit entre les gîtes ou soit au milieu de chasse. Et on va l'entendre faire tatatac et puis elle va partir. Donc là, elle fait son aller-retour. Les pipistrelles, elles peuvent passer soit le début de nuit comme ça, à faire l'aller-retour, parce qu'elle va manger toutes les petites moustiques qui se trouvent ici. Et peut-être qu'elle va partir ailleurs, elle va aller sur un autre milieu de chasse après, ou elles peuvent passer la nuit là, faire des allers-retours, chasser. Donc là, elles chassent beaucoup autour des canopées, au niveau de là. On a des espèces qui sont vraiment spécialisées là-dedans, donc les murins, par exemple les murins au chancré et les rhinolophes, elles vont vraiment chasser autour des lisières en fait. On a d'autres espèces qui vont chasser par exemple sur l'eau. Elles vont... Donc peut-être que tout à l'heure, en passant à côté de l'eau, elles chassent vraiment au-dessus de l'eau. Donc on a deux espèces qui font ça. On a le murin de Ventan et on a le murin de Capaccini. Donc c'est le murin de Capaccini, c'est une espèce qui est méditerranéenne et qui est en danger. C'est une espèce qui est en danger, qui est vraiment en train de... J'allais pas se casser la gueule, mais on est en train de la perdre, malheureusement.
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1: Ce qu'on a entendu, le tédidup, là, c'était ça, c'était un cri social. Voilà, c'est un petit chiant. C'est le moment où ils parlent entre elles, quoi. On a perdu, je pense que c'est 40% des populations en 10 ans. On avait 5 gîtes jusqu'à très récemment, et maintenant on n'a plus que 2 gîtes de reproduction de cette espèce. Et c'est une espèce qui est très sensible aux pollutions de l'eau, parce qu'en fait elle chasse que sur l'eau. Elle est très sensible aux fragmentations des paysages. Elle a besoin qu'il y ait des continuités, donc elle a besoin des ripisylves, elle a besoin des haies, parce que la plupart des chauves-souris, ce qu'elles détestent par-dessus tout, c'est traverser un milieu ouvert. Parce qu'elles se sentent exposées, en fait, aux prédateurs, elles aiment pas ça. Et donc, elles aiment vraiment, on les voit un petit peu, ces pipistrelles font un peu la même chose, là, elles traversent le milieu ouvert, mais pour faire le transit, en fait, pour aller entre le gîte et là où elles chassent, elles vont vraiment suivre toutes les lignières, donc tous les bosquets, tous les haies, tous les lisières, les lignées d'arbres. Le mur de Capucine, elle a vraiment besoin de ça, comme les rhinolophes l'ont aussi, hein, mais elle est très sensible. Et elle est aussi très très sensible à la pollution lumineuse. Donc les murins et les rhinolophes, c'est celles qui sont plutôt lucifuges, on appelle ça, elles vont fuir la lumière. Les pipistrelles, un peu moins, elles s'adaptent très bien en fait. Donc c'est pour ça qu'elles se mettent beaucoup dans les maisons. Elles peuvent aussi chasser autour des lampadaires. Je pense que certains ont déjà dû voir ça. Les murins et les rhinolophes, elles détestent ça. Pour elles, la lumière, c'est une barrière. Et donc c'est pour ça qu'on a monté ce projet sur les trams, en fait. C'est vraiment pour protéger cette espèce, surtout l'espèce murin de Capucine. C'est l'espèce phare du projet. Parce qu'on n'a plus que 2 gîtes. On a un gîte qui est à Sagone et on a un gîte qui est à Ometaditoud, en fait. Et on sait, grâce à des études qu'on a pu faire, qu'elles chassent toutes les nuits. Elles vont et elles descendent sur l'étang de Bigouille à chasser. Et donc on sait que l'étang, c'est un gros hotspot, en fait, pour la chasse des chauves-souris, toute espèce confondue. Mais malheureusement, on a de plus en plus de constructions. Que ce soit autour de Bastia toute la Cab, et puis même jusqu'à Luciane, plus bas. Et on a de moins en moins de ripisylves en bonne santé, malheureusement. On sait que le Bivink, par exemple, si on est si on va vers l'Amont, c'est super super beau. Et plus on va vers la mer, c'est malheureusement de moins en moins joli. Pas que pour les chauves-souris, mais surtout, nous, c'est ce qui nous intéresse. Mais toutes les espèces ont du mal avec ça. C'est

on parle aux élus, on parle au public, pour essayer de leur faire comprendre qu'il y a des petites solutions qu'on peut mettre en place pour essayer de conserver la biodiversité et conserver les écosystèmes qu'on a en Corse. On a quand même beaucoup de chance d'avoir, hein, mais voilà, ce serait dommage de les perdre. Oui, ils ont des prédateurs, les chauves-souris, oui, donc c'est surtout tout ce qui est rapaces. Donc c'est beau, c'est les chouettes, les hiboux. Donc souvent, si on a une chouette effraie dans un clocher, il n'y aura pas de chauve-souris, hein, parce qu'elle est fuie. Mais le pire prédateur, oui, c'est le chat domestique. Donc ça, c'est vraiment, vraiment un gros problème. La plupart des les SOS qu'on a, donc les SOS chauves-souris, c'est le numéro qu'on peut appeler si on a une bête blessée ou si on a des chauves-souris dans la maison. La plupart des cas, c'est malheureusement des attaques de chats. Donc c'est une souris avec des ailes. Pour le chat, c'est un jouet. Donc un chat qui arrive à aller dans une colonie, c'est catastrophique, quoi. Parce qu'il peut décimer la colonie en quelques heures. C'est voilà. Donc oui, et on a des cas malheureusement de bêtes, de chauves-souris qu'on récupère, qui c'est vraiment pas joli, hein. C'est épaules déboîtées, plus d'ailes, enfin c'est ouais. Donc ouais, c'est, et du coup pour les personnes qui ont des chats, le mieux si possible c'est d'essayer soit pas le faire sortir, mais je sais que c'est pas toujours simple, mais au moins ne pas le faire sortir au crépuscule, quoi. C'est vraiment aux heures où elles commencent à sortir, et en plus c'est assez critique parce que c'est vraiment le moment où elles vont sortir de la maison pour sortir. Donc si elles sont sous les volets, en plus elles sont assez basses déjà, donc là le chat, une fois qu'elle a compris qu'elle sort dessous, derrière le volet, c'est mort, hein. C'est, mais voilà. Donc souvent j'entends beaucoup, oui, mais mon petit minou, il est gentil, lui, il fait pas ça. Si, c'est voilà, c'est dans leur nature, hein. Moi j'adore les chats aussi, hein, mais il faut savoir que c'est naturel pour le chat de faire ça, mais c'est pas naturel qu'il y ait autant de chats dans la nature à chasser, que ce soit les oiseaux, les chauves-souris, les rongeurs. Voilà. En tout cas, c'est le fait, hein. C'est bien. Comment ça se soigne? Alors, déjà, il faut savoir que leur peau qu'elles ont sur les ailes, on appelle ça le patagium aussi, c'est un peau qui est très élastique, qui est très fin. Et on peut avoir des chauves-souris avec des petits trous dedans, et en fait, ça se referme, en fait. C'est de la peau, donc ça va se refermer. Mais elles ont quand même besoin d'un peu de soin pour que ça se refasse, pour qu'elles puissent voler à nouveau. Donc nous on les recueille, et on soit nous, soit le centre de soins là qui est Upetiros ou qui est à Metalitude, et on les nourrit avec des vers, hein, jusqu'à ce qu'elles s'envolent. Après il y a des cas aussi de jeunes, des bébés qui tombent de la colonie. Eux, ils ont besoin, il faut qu'ils soient nourris de lait, hein. Donc on fait tout ce qu'on peut pour les remettre avec dans la colonie. Donc si vous trouvez une chauve-souris par terre, déjà regardez bien, est-ce qu'il est bien pollué, est-ce que c'est assez grand, parce que souvent on nous dit c'est un bébé, hein. Mais il faut savoir que le pipistrelle a quand même la taille du pouce, hein. Donc si elle est bien pollue, en général c'est un adulte. En ce moment elles sont toutes adultes de toute façon, parce que les jeunes sont grands. Il est aussi possible, bien sûr, de nous appeler. On est là pour ça, nous envoyer une photo pour être sûr. Mais tout au début, le mieux, c'est de le prendre avec des gants, le mettre délicatement dans une petite boîte à chaussures avec un petit torchon, lui donner un peu d'eau, soit avec une pipette, un pinceau, ou sinon tout simplement mettre de l'eau dans un bouchon de bouteille. Comme ça, elles peuvent boire. Attendez quand même au calme le jour, comme ça elle est tranquille, et mettre la boîte en hauteur la nuit. Et avec un peu de chance, elle va voler. Si elle a juste un petit trou dans l'aile, c'est pas très grave. Des fois, quand elles sont attrapées par des chats, elles sont un peu sonnées, hein, parce que c'est quand même un peu traumatique. Elles ont juste besoin de se remettre de leurs émotions, et puis elles partent. Si jamais elles ne partent pas, si jamais elles partent pas le soir, là du coup, il faut soit nous appeler nous, soit appeler le centre de soins. Et si c'est un tout petit bébé du coup qui n'a pas de poils, là le mieux c'est essayer, comme on peut, de soit le mettre dans la colonie, si vous connaissez la colonie, soit la mettre le plus en hauteur possible, on appelle ça la technique de la chaussette, hein. C'est, on met une chaussette sur un verre et on met le verre dans un bol. On met le petit chauve-souris dessus, on met tout en hauteur, et avec un peu de chance, à la sortie de la colonie, la maman va venir le chercher. Et si jamais il ne vient pas le chercher, là du coup il va falloir encore nous appeler, et on fait ce qu'on peut pour le sauver. Mais ça, c'est du coup en ce moment, c'est pas la question du jour, parce que c'est vraiment en été que ça se passe. Mais voilà. Et il faut savoir, oui, que nous on est là pour tout conseil, que ça soit pour les chauves-souris blessées ou pour une colonie et qu'on ne sait pas quoi faire, on peut conseiller. Et le but, c'est que nous, on aime quand même qu'il y ait une cohabitation humain-chauve-souris au mieux, quoi. Mais c'est pas toujours simple. On sait qu'il y a des problématiques. Par exemple, les gens, ils ont peur. Oui, comme tout animal, elle fait des crottes, hein. Mais il faut savoir que le guano de la chauve-souris, c'est l'engrais le plus puissant qu'il existe, hein. Donc c'est que des morceaux d'insectes dedans. Donc c'est un très bon engrais. Si jamais vous avez des petites crottes.

0: Et vous ?
1: Elles sont pas venimeuses, elles vont pas nous sucer le sang. Elles ont juste besoin d'un peu de place pour élever leurs petits et en hiver du coup pour dormir. Mais voilà, et pas avoir peur. Et on est toujours là pour les conseils, on est là pour ça. On peut nous joindre du coup sur notre site internet, donc chauve-souriscorse.fr. C'est là où il y a toutes les infos. Donc on a un onglet dedans qui s'appelle SOS Chauve-souris. Et là, il y a toutes les infos qu'on peut suivre pour ça. Et on est aussi sur Facebook, Chauve-souris Corse, et sur Instagram, Kiro Corse. Et j'essaie de mettre quand même des belles photos de ce qu'on fait pour que ça donne un peu envie. Mais voilà, et puis toutes les informations sont là-dessus. Le message, c'est surtout, c'est beaucoup, oui, du coup, c'est beaucoup d'SOS, donc c'est souvent soit j'ai mon chat a ramené une chauve-souris, ça arrive très souvent, mais c'est aussi beaucoup, j'ai des chauves-souris chez moi, enlevez-les, venez les enlever. Et parce que je pense qu'on essaie un peu associé des fois à SOS insectes, parce qu'ils pensent qu'on est un peu un exterminateur des chauves-souris. Alors que c'est pas le cas. Il faut savoir que c'est des animaux qui sont protégés par la loi. On peut pas les tuer, on peut pas les enlever, on peut pas détruire leur gîte, on peut pas les détenir en captivité. Et on pense souvent qu'on va venir, on va les attraper, on va les mettre ailleurs, et puis voilà, c'est fini. Déjà, non, ça se fait pas. Et deux, si on les déplace alors que c'est l'été, soit les petits vont rester sur place sans leur maman, et du coup là c'est catastrophe assurée pour la colonie. Faut pas oublier qu'elles font quand même un seul petit par an, donc si le petit ne survit pas, c'est qu'elle elle veut pas faire un deuxième petit l'année. C'est voilà, elles ont déjà assez de mal comme ça. Et du coup, oui, non. Si on prend les chauves-souris, on les déplace. Tant que tout est ouvert, en fait, elles vont tout simplement revenir parce qu'elles ont l'habitude d'être là. En fait, elles sont très très fidèles à leur gîte. Elles vont revenir chaque année si elles sont pas dérangées. Et voilà. Donc c'est le seul moyen, en fait, de les faire partir. On entend souvent soit de mettre des ultrasons, mais ça n'a pas du tout fait ses preuves. Mettre de l'eucalyptus non plus. J'ai jamais vu de cas où ça a fonctionné. Le seul moyen pour faire qu'elle ne rentre pas, si jamais vraiment c'est pas possible de vivre avec elle, ce que je peux comprendre tout à fait, mais moi j'essaie quand même avant de sensibiliser quand même pour plus qu'on ait peur, c'est fermer en fait les entrées, mais bien sûr ne pas le faire en plein été quand on descend dedans. Donc là c'est plus l'hiver, du coup il faut faire les travaux. Si jamais vous voulez faire des travaux, que ce soit au niveau de la toiture, parce que les pipistrelles peuvent quand même se mettre sous les tuiles, ou dans le comble ou quoi que ce soit, le mieux c'est de les faire en hiver quand elles y sont pas. Et voilà, comme ça, si tout est fermé, elles vont pas revenir l'année d'après. Mais il faut quand même des fois un petit peu de patience en attendant le passage de l'été, quoi. Mais bon, là on c'est plus le cas, parce que là on a plus beaucoup d'appels, puisqu'on on commence à être à l'automne. Donc voilà, on n'est plus trop sollicité. Mais voilà, ça peut arriver. Mais c'est souvent ça, oui. C'est souvent que j'en ai chez moi, qu'est-ce que je fais? Et souvent c'est ça, c'est des peurs ou de l'incompréhension en fait. C'est juste, c'est beaucoup de sensibilisation au téléphone en fait. On peut passer beaucoup de temps juste à discuter, à désamorcer en fait un peu. C'est un peu du gestion de conflit en fait. En gros, on est un peu la voix de la chauve-souris qui ne peut pas parler pour elle-même. elle vous veut pas de mal quoi, mais ouais, c'est pas toujours simple. Le message que j'aimerais faire passer et que l'association aimerait faire passer, c'est que oui, les chauves-souris font une partie intégrante de la biodiversité qu'on a sur l'île, comme elles font une partie intégrante de la biodiversité qu'on a dans le monde. Elles sont très utiles. Nos chauves-souris, bien sûr, insectivores, elles nous régulent les populations d'insectes. Hein, donc voilà, c'est un énorme service qu'elles nous rendent, en fait. Il faut pas en avoir peur. Et il faut qu'on participe un peu aussi à les protéger tous ensemble. Donc des fois c'est des petites actions, il faut pas grand chose. Souvent une action tout simple à faire, c'est de communiquer. Donc si vous avez écouté l'émission, déjà en parler autour de vous. Des fois des toutes petites informations qu'on entend. Par exemple, est-ce que vous savez qu'une chauve-souris mange le tiers de son poids en insectes chaque nuit, par exemple? Est-ce que vous savez qu'une pipistrelle fait la taille du pouce? Et je pense que plus on en parle, et plus on en parle entre nous, on commence à se poser des questions sur la nature, en fait, à s'y intéresser. Et il faut absolument pas qu'on perde ça, quoi. Il faut qu'on reste en connexion avec la nature qu'on a autour de nous. Et surtout, en Corse, on a énormément de chance. On est toujours proche de la nature ici. Il faut pas perdre ça de vue, quoi. Et faire attention quand vous sortez, des fois, lever la tête, peut-être, autant dans le lampadaire, vous allez voir une pipistrelle chasser, quoi. Ça permet de s'y intéresser un petit peu. et de se rapprocher un peu d'elle, quoi. C'est ça qui est génial de travailler, d'être chiroptérologue, c'est il y a toujours, toujours des choses à apprendre, que ce soit sur chaque espèce. On veut toujours savoir comment elles vivent, où elles vont, qu'est-ce qu'elles mangent, qu'est-ce qu'elles font. Il y a toujours des choses à savoir. Et puis, il y a beaucoup de moyens de les étudier. L'acoustique, par exemple, c'est une science qui est assez neuve. On découvre encore comment elles s'en servent, comment nous, on peut s'en servir, justement, pour les étudier au mieux. On change tout le temps de technique d'études. Et il y a toujours des espèces à découvrir aussi. Les chiffres que j'ai donnés, c'est les derniers chiffres, mais ça change tout le temps. Il y a beaucoup d'espèces qu'on découvre encore dans le monde. Peut-être qu'on aura d'autres espèces qu'on va découvrir encore, ce qu'on n'a toujours pas vu, on ne sait pas. Hein. Toujours des choses à savoir. Et aussi, ce qui est intéressant aussi, c'est comment elles vont s'adapter à un monde qui change, au changement climatique, au développement. On espère que ça va aller pour elle, mais voilà, on va essayer de faire ce qu'on peut pour que ça se passe au mieux pour elle. Mais oui, il y a toujours, toujours, toujours des choses à savoir, toujours.
0: C'était Terre et Onde, consacrée aux chauves-souris, avec Kay Derrick, chargée d'études au groupe Chiroptère Corse.
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0: Saviez-vous que Louis Chédid est un véritable geek en matière de musique?
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0: C'est dans le calme de sa maison du Luberon que Louis Chédid a façonné son titre « Je suis là ». Véritable mordu de technologie, c'est d'ailleurs lui qui informe son fils, Mathieu Chédid, des dernières nouveautés. Pourtant derrière les machines, c'est l'humain qui reste au cœur de son single « Je suis là ». Cette mélodie saisissante rend hommage à ceux qui tendent la main et qui savent écouter. Face à une société souvent rude, l'artiste prône l'entraide et la bienveillance. 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
3: Mettez vos oreilles dans le vide avec le duo Belle Dame. Bientôt trentenaires, Tommy et Nathan, son frère jumeau, au Savoyard de la Vallée de l'Arve et surtout musiciens. Ils ont créé Belle Dame. Ils écrivent, ils composent, ils chantent et jouent. Guitare, clavier et machine. Et fin 2025, Belle Dame a sorti ce single Dans le vide.

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0: En 1978, un ovni débarque avec un titre qui va faire s'étrangler la France bien pensante. La fille du coupeur de joint, d'Hubert Félix Thiéphaine.
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0: À l'époque, l'artiste s'amuse à détourner les codes. Pour ce titre, il s'inspire d'une vieille comptine pour enfants, La fille du coupeur de paille. Mais en livre une version beaucoup plus stupéfiante. L'histoire, celle d'une idylle vaporeuse avec une fille qui roule des joints pour gagner sa vie. Mais ne vous y trompez pas, derrière la fumée, Thiéphaine cache une critique sociale acerbe et une poésie unique.

0: Le succès est foudroyant. Sans aucun passage en radio nationale au début, le morceau devient le cri de ralliement de toute une génération.
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6: Un jour, on me propose, parce que Céline Dion va venir à Paris, il y a une émission qui est faite pour lui faire honneur, honneur à sa carrière. Il s'avère que le jour de mon enregistrement, elle n'est pas sur place. Puis un soir, quelques semaines après, est diffusée l'émission. Et je découvre à la télé, à côté de ma mère, de mes frères et sœurs, la réaction de Céline Dion. Elle a été très émue par ma prestation. Elle a dit des choses qui m'ont énormément touchée. J'avoue que j'ai un peu frimé après le passage de cette émission de télé.
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1: Éléonore, Julien Déniel.

qu'il y a des chansons dans sa guitare, Julien continue sa croisière musicale. Ses dernières compositions résolument folk explorent le temps qui passe. À écouter avec une chemise à carreaux, la vitre baissée, une main sur la portière.

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1: La place du village, c'est notre rendez-vous quotidien avec les frères Jean-Noël et Philippe de Paris à la rencontre des Savoyards et Hauts Savoyards. Et aujourd'hui, c'est Philippe qui est avec nous. Philippe, vous nous racontez une très étonnante visite sous terre à Ugine.
2: Ah oui, on est à Ugine, en Savoie, et c'est une rencontre absolument étonnante. Et ce jour-là, on est accompagné par Rudy Lauberton, qui nous fait pénétrer, Laurent, carrément sous la montagne. En fait, nous sommes dans des tunnels de la guerre. Il nous conduit dans des abris anti-aériens de la Seconde Guerre mondiale. Des abris construits juste avant la guerre. Et comme il nous dit, comme on avait des usines sidérurgiques juste à côté, les avions pouvaient les bombarder. Voilà pourquoi il y a des tunnels. Et là, il nous conduit dans un tube qui lui appartient. 90 mètres de long, 2,50 mètres de diamètre. Et il nous dit là, on est juste au-dessous du centre-ville d'Ugine. Juste au-dessus de nous, on a même le musée du Crécherel. Et c'est là que Rudy nous explique qu'il a un jour décidé d'occuper ces tunnels. Il avait pourtant déjà entendu que ces tunnels avaient déjà servi de cave à affinage pour les bons fromages de chez nous.
1: Bon, le suspense a assez duré, Philippe. Qu'est-ce qu'il y fait exactement?
2: Eh oui, qu'est-ce qu'il y fait? Et c'est là qu'il nous fait découvrir une étonnante ferme, l'Aubricole. Tenez-vous bien, l'Aubricole.
1: Ah oui.
2: Et oui, Rudy élève des vers. Il y cultive aussi des endives et des champignons. Et là, il nous raconte comment il a découvert la lombriculture. C'est l'élevage des vers de terre, hein, pour mettre dans les lombris composteurs. Vous avez peut-être ça chez vous.
1: À la différence de vous, vous les descendez, les vers.
2: Vous les descendez à nous. Et il s'agit donc de ces déchets organiques, le compost, vous savez tout ce que c'est. Oui. Et donc, il va récupérer le terreau, mais aussi, tenez-vous bien, le jus fait par les vers, qui dit-il, c'est le meilleur engrais naturel, le jus de vers. Non, vous ne savez pas trop ce que c'était. Et bien, ce sont ces vers de terre que vous mettez justement dans votre compost. Il y a aussi le jus, il ne faut pas l'oublier. Et Rudy nous explique que le vers l'occupe surtout l'été, parce que l'hiver, qu'est-ce qu'on en fait des vers? On n'en fait rien. Et pendant l'hiver, il s'est donc mis à cultiver des endives. Et puis, donc, du mi-novembre jusqu'au mois de mars. C'est vrai que pour que l'endive soit bien blanche, nous dit-il, pour qu'elle n'ait pas d'amertume, elle doit rester totalement dans le noir. Et là, c'est l'endroit idéal.
1: Alors, les vers, l'endive, mais il y a aussi les champignons.
2: Eh oui, les champignons, des amis du noir aussi. Ils cultivent les fameux rosés des prés, mais aussi la pleurote. L'endroit est parfait, nous dit-il, 15 degrés, 85% d'humidité. Et là, il nous fait quelques confidences. Le champignon de Paris pousse sur du fumier de cheval, la pleurote sur du peuplier broyé, et le fameux shiitake, ce champignon étonnant, sur du chêne broyé. Le shiitake, vous savez qu'il a des vertus magiques, il fait pousser les dents, pousser les cheveux, et empêche de vieillir.
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3: C'est la Camille Minute, votre chronique de la joie et de la bonne humeur. Aujourd'hui, on va parler des red flags. Alors c'est quoi un red flag? Un red flag, c'est littéralement un drapeau rouge. Dans la vraie vie, ça veut dire attention, danger, fuis, cours, ne réponds pas à ce message. Le red flag, c'est le petit signal que ton cerveau voit mais que ton cœur ignore, en disant non mais ça va, je gère, on va gérer. Le red flag, c'est pas encore une catastrophe, c'est l'annonce de la catastrophe. C'est le teaser du film d'horreur. Il dit je suis pas jaloux. Par exemple, si le mec il dit je suis pas jaloux, mais il connaît l'heure de ta dernière connexion avant tout le monde, il est jaloux. Ok? Si elle te dit ah mais moi je suis très cool, je suis très cool, mais qu'elle fouille dans ton téléphone même quand il est éteint, elle est pas cool. Un red flag, c'est pas un défaut, c'est un avant-goût du problème. C'est quand quelqu'un te dit ah moi je suis comme ça, et que toi au lieu de partir tu réponds ah bah parfait, non fuis, cours. Bref, les red flags c'est simple. Si tu te dis ça va sûrement passer, eh ben ça passera pas. Voilà, c'est aussi simple que ça. Alors maintenant, ce que je vais faire, c'est que je vais vous lire, vous lister, parce que l'être humain va toujours trop loin, des red flags vraiment exagérés, des red flags qu'on voit sur les réseaux sociaux qui sont vraiment, ça va beaucoup trop loin. Une fois j'ai vu une vidéo, il y a une nana, elle a sorti. Moi j'ai un red flag. Mon red flag, c'est les mecs qui tiennent la barre du métro dans le métro. Donc maintenant en fait, faut choisir entre tomber par terre ou être célibataire. Il y a un mec, il a dit, une fille qui finit son assiette, c'est un red flag. Frérot, elle a juste faim. Hein. C'est pas toxique, c'est la dalle, ça s'appelle. Après il y a des red flags. Il y a quelqu'un dit ouais. Moi, mon red flag, c'est quelqu'un qui met son réveil à 6h du matin, même le week-end. Excuse-le d'être pauvre, hein, il veut bosser, ce monsieur-là. Il y a quelqu'un qui a dit, voilà, moi, mon red flag, une personne qui aime l'eau plate. Donc, en fait, si t'aimes pas les bulles, t'es toxique, quoi, t'es dangereux. J'ai vu aussi, mon red flag, c'est quelqu'un qui répond trop vite au message, ou trop lentement. Le bon timing, c'est jamais bon, quoi. Il y a un mec, il a dit, moi, mon red flag, c'est une fille qui dit « on verra ». C'est pas un red flag, ça. C'est une promesse honnête. Et j'espère qu'elle le verra pas, le mec. Hein. À ce rythme-là, respirer va devenir un red flag. Bientôt, il aspire par le nez, c'est un red flag. Les gens, ils veulent plus une relation, ils veulent un CV sans défaut. Et même là, ils trouveront un red flag dans la photo. Avant, on cherchait l'amour. Maintenant, on cherche la faute. C'est bien ça, le problème.
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4: Wikizef, petit guide à l'usage des étrangers du sud du péage d'Arras en vacances dans notre belle région.
5: Votre cousine a décidé d'organiser son anniversaire. Seulement, les temps sont durs. Elle voudrait réunir la famille, mais faire ça à moindre frais. Vous savez, les réceptions dans les grandes familles, ça fait vite cher. Hein. Rien que la famille proche, ils sont 25. Deux, trois cousins en plus avec les gosses, on monte vite à 50. Alors, elle a une idée. Elle se dit, je vais faire à manger des pentières au four avec des saucisses au barbecue. Et ils ramèneront chacun une ou deux bouteilles. Et là, votre cousin, il dit, Vadius, ça va faire une paire de bouteilles. Ne paniquez pas, Wikizef est là pour vous aider. Votre cerveau s'est mis en route à essayer de compter. Et vous ne parvenez pas à trouver comment une trentaine d'adultes en ramenant une ou deux chacun, voire trois, on arrive à une simple paire.
4: Définition.
5: Une paire de bouteilles ? Beaucoup de bouteilles. C'est simple, hein. Mais attention, quand on dit une paire de bouteilles, c'est quand on sait qu'il va y en avoir beaucoup, peut-être même de trop, mais on ne sait pas combien. Et en acceptant ce qui va par paire naturellement, les chaussures, les tototes, les chaussettes, les prunes et les jumeaux. Par contre, à un colloque de jumeaux, on peut dire, des jumeaux là-bas, il va y en avoir une paire. Et si on va par là, dans le dressing de votre femme, je suis sûr que des chaussures, il y en a aussi une paire.
4: Exemple.
5: Une paire de manifestants selon la police, une belle paire de manifestants selon les syndicats. Je crois qu'on a fait le tour. Depuis le temps des Wikizef, je crois, j'en ai fait une paire, je suis sûr.
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1: Mon linge pue. J'ai beau le laver, mais quand je le sors, il sent mauvais. J'ai changé de lessive, mais rien n'y fait. Les fringues, les serviettes, les draps, tout pareil. Alors, c'est apparemment lavé, c'est propre, ça dégage une odeur de renfermé dans ce mouchlit de l'humidité, de moisi. Alors, j'ai demandé à ma maman le pourquoi du comment, elle m'a demandé de me raconter comment je faisais. Bah, moi, je fais tourner la machine la nuit, pour profiter de l'électricité moins chère, et comme j'ai pas le temps le matin, je sors le linge en rentrant chez moi le soir. Et ben voilà, je vous raconte pas ce qu'elle m'a mis. Laisser le linge dans le tambour, même une heure de trop, ça favorise la stagnation de l'humidité et la prolifération des mauvaises odeurs. Alors en hiver, c'est vrai, hein, c'est tentant de remettre à plus tard la sortie du linge, surtout là, aujourd'hui, il y a du vent, il pleut, mais la chaleur résiduelle, associée à une ventilation quasi nulle, eh ben ça transforme le tambour fermé en serre à bactéries. Même le synthétique qui sèche plus vite, ça n'y échappe pas. Alors dès la fin du cycle, chez moi, il me joue la truite de Schubert, eh ben il faut sortir les textiles immédiatement, les secouer énergiquement pour les détasser, c'est comme ça qu'on dit, et les installer sur l'étendoir en les espaçant au maximum. L'aération du linge, ça empêche la prolifération des bactéries, et c'est ça qui donne ces mauvaises odeurs. Eh ben merci ma maman.
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2: Je marche à côté d'une jeune femme qui est habillée vraiment très rétro.
3: Bonjour.
2: Bonjour. C'est très joli votre tenue.
3: Merci beaucoup.
2: Vous me parlez un peu de votre inspiration ?
3: Oui, en fait, je m'inspire énormément donc de la mode des années 20, 30 aux années 60. Et j'aime porter donc des pièces d'époque et des pièces aussi de belle qualité avec de la bonne matière. Donc on en parle justement à l'instant.
4: On parlait de l'importance des belles matières et me parlait de son manteau qui est en laine et cachemire et qu'elle avait trouvé pour quelques euros au fripe.
2: Et puis, si je peux me permettre, il y a aussi un côté par conséquent très féminin.
3: Oui, aussi. Ouais. Bah, j'aime énormément tout ce qui touche à la féminité. Je trouve que c'est quelque chose de très beau. De pas en avoir honte, en fait. Je pense qu'il y a une espèce de honte de la féminité qui s'est développée. Je l'ai remarqué très tôt, même quand j'étais au collège. Et simplement, les choses féminines étaient vues comme moins bien, comme moins intéressantes, moins intelligentes. Et on va dire que le vêtement n'est pas une personnalité à proprement parler, mais le vêtement sert à sublimer. Et la féminité, je trouve qu'elle sublime tout le monde, même parfois les hommes aussi.
2: Et vous ?
4: Moi, je pense que la féminité, moi, avant, j'ai jamais porté de pantalon avant mes 20 ans. Donc au collège, j'étais souvent assez moquée. Bon, je pense qu'on a eu un peu le même parcours, mais j'étais souvent assez moquée parce qu'on me disait que soit j'essayais de faire trop fille, soit j'essayais de faire un peu nunuche, etc. Il y avait un peu cette haine de tout ce qui touchait aux filles. C'était souvent un peu décrié, on disait « Ah, mais ça, c'est un truc de fille !» Et du coup, il y avait cette tendance à vouloir être pas comme les autres filles et à vouloir se démarquer. Et du coup, maintenant, c'est bien quand on a dû de pouvoir l'assumer. Et puis, de trouver des copines aussi, on peut l'assumer.
2: Faut, oui, aussi.
4: Ça aide beaucoup.
2: Est-ce que pour terminer, on pourrait tenter une petite description ?
3: Bien sûr. Alors, je porte un très long manteau marron avec un béret assorti, une robe longue à carreaux marron également, avec une ceinture en cuir toujours marron, une chemise ancienne à col, alors je ne sais pas si on la voit bien, mais blanche, des gants...
2: Dentelle.
3: Oui,
2: dentelle. Des gants magnifiques.
3: Des gants, je crois, qui datent des années 70, marron et beige. Chaussures aussi des années 70, marron. Un maquillage, donc, un rouge à lèvres couleur brique. Et les yeux assortis dans des tons marrons également.
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5: La Côte de Lumière en Vendée, Côte de Jade au sud de l'estuaire. Pourquoi ces jolis noms pour parler de nos côtes ? La réponse avec Lucie Miossec et son pourquoi des choses.
6: Et oui, on connaît la Côte d'Azur dans le sud, qu'on appelle comme ça pour le bleu azur de ses eaux. On connaît la Côte de Granit Rose, qu'on appelle comme ça... Je vous fais pas de dessin parce qu'il y a du granit rose, voilà. Mais alors, la Côte de Jade, vu qu'on n'y trouve pas de jade, d'où peut venir ce nom ? Eh bien, apparemment, d'une paire de chaussettes. Je vous explique ça juste après. Mais déjà, il faut savoir pourquoi on donne des noms aux côtes. Pour ça, retour au début des années 1900.
5: Les lignes de chemin de fer se développent en France, Lucie, et avec elles arrivent les touristes.
6: La France est bordée de côtes qui font rêver. Alors, chaque région cherche à faire rêver encore plus les touristes pour les faire venir. C'est pour ça qu'on se retrouve avec des côtes qui s'appellent comme des pierres précieuses ou des métaux précieux. Argent, émeraude, améthyste et jade. Allez, chose promise, chose due, vous allez rigoler, c'est à cause ou grâce à des chaussettes que la côte de Jade s'appelle la côte de Jade. Parce qu'au moment où toutes les côtes alentour avaient déjà un nom, il a fallu trouver un nom à celle qui s'appelle aujourd'hui la côte de Jade. Ça, c'était dans les années 30. Le maire de la Bernerie, Louis Gauthier, avant d'aller au conseil pour voter justement sur le fait d'avoir un nouveau nom pour cette côte, eh ben, il aurait regardé ses chaussettes et il aurait eu une illumination. Mes chaussettes sont de la même couleur que l'eau de la côte. Et là, à ce moment-là, il aurait demandé à sa femme, mais de quelle couleur sont mes chaussettes? Et là, sa femme aurait répondu, bah, c'est couleur jade. Bim, bam, boum. Voilà comment la côte de Jade est née. Jade, parce que l'eau de cette côte est caractérisée par ses nuances de vert. Vert clair, vert foncé. Selon le temps, selon les saisons, c'est quand même très joli comme nom. Alors on peut se réjouir que le maire de la Bernerie ait eu des chaussettes vertes ce jour-là.
5: Oui, vous avez raison, Lucie Messec, et des fois, voilà, ça tient pas à grand-chose.
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2: Complètement gaga avec Olivier Glin. Alors, bonjour Olivier, on parle d'eau aujourd'hui ?
1: Vouille, sagasouille. Bonjour les amis, aujourd'hui on va voir des mots qu'on en trouve nulle part ailleurs. Chez nous, dans le parler gaga, on a des termes pour tout. Et pour patauger dans l'eau ou la gadoue, on n'a pas un mot, mais trois. Bassouiller, gabouiller et gassouiller. Oui, trois verbes pour exprimer le bonheur de tripoter de la flotte ou de barboter dans la boue liquide. Et, comme on est généreux hein, quand même, on ne s'est pas arrêté là. On a même des noms qui vont avec. On appelle ça des déverbaux, car ces noms viennent des verbes. On a la bassouille, la gassouille et la gabouille. Ces mots sont employés dans la Loire, mais également dans le Lyonnais et le Beaujolais, et puis de façon plus générale dans une bonne partie de la région Rhône-Alpes. Voici une maxime qui nous est donnée par Jean-Baptiste Martin. T'as beau gabouiller la bassouille, t'en feras pas rien des œufs à la neige. La plupart du temps, c'est juste remuer l'eau, éclabousser, patauger. Bref, faire ce que les mamans, elles y trouvent à redire quand les enfants reviennent avec le pantalon trempé. Et s'il y a des gens qui aiment bien gassouiller, ce sont bien les enfants. Les matrues, il n'y a pas besoin de faire grand-chose pour leur faire plaisir. Tu sors une petite bassine, tu mets un peu d'eau au fond et c'est parti pour la gassouille. C'est que ça peut gassouiller jusqu'à l'évaporation totale. La gassouille, c'est révélateur de la personnalité profonde des gens. Hein. Comme le dit l'adage, dans la gassouille, il y a deux sortes de gens. Ceux et ceux qui y tombent et ceux et celles qui t'y poussent. Bon, la nage n'existait pas hein, jusqu'à aujourd'hui, mais mieux vaut tard que jamais. Ou alors celui-ci, d'adage. Quand t'as les pieds dans la gabouille, c'est pas le moment de chercher tes pantoufles. Et oui, chez nous, la gassouille, c'est souvent un souvenir d'enfance. Mais entre nous, on est tous encore un peu des garagnas. Hein. On y aime bien parfois encore. Quel plaisir de gassouiller un peu.
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3: C'est un événement littéraire dont on vous parle dans Toujours à la page, la sortie du nouveau roman de Marion Fayolle, autrice et illustratrice dromardéchoise, plusieurs fois primée au festival d'Angoulême. Marion Fayolle a rencontré l'année dernière un immense succès avec son premier roman poétique et poignant, Du même bois, dans lequel elle évoquait l'histoire d'une ferme ardéchoise génération après génération. Petit fruit, c'est le nom de ce second titre, est paru chez Gallimard. Et c'est l'histoire d'une femme à qui, mois après mois, la nature refuse d'offrir un enfant. Tandis qu'elle brasse questionnement, chagrin, culpabilité, son mari reste imperméable à ses émotions. Jusqu'au jour où s'impose chez eux un inconnu, un étranger, un homme qui dit pourtant reconnaître en la femme son amour de jeunesse perdu. D'ailleurs, c'est étrange, ses mains à lui sont de la couleur de la robe de la femme. Et il ne cesse de vouloir la dessiner, la croquer sous tous les angles. En résulte un curieux ballet, un poétique triangle amoureux auquel nous allons assister. Marion Fayolle.
4: Le livre parle en effet du désir d'enfant, même si je pense qu'il parle du désir, du manque, de l'absence, de manière peut-être beaucoup plus large que simplement le manque de l'enfant. En tout cas, cette femme, elle est en proie à une forme d'obsession. Chaque mois, elle a envie d'avoir un bébé dans le ventre et chaque mois, c'est un échec. Et dans son couple vient apparaître une sorte d'étranger. Donc, elle attend un enfant et l'enfant n'arrive pas. Et il y a quelqu'un qui vient se glisser dans leur maison alors même qu'ils essaient de le rejeter. Donc, c'est aussi une sorte d'ambivalence entre ce qu'elle désire et qui vient pas et ce qu'elle rejette et qui vient. Et pour moi, les trois personnages du livre sont tous des personnages qui sont un peu enfermés. Ça m'intéressait d'avoir trois personnages qui finissent par se parler par quelque chose de commun. Et ce commun, je pense qu'il est à la fois la question de l'obsession et la question de l'absence ou du manque ou du fantasme aussi.
3: Il y a quand même quelque chose d'un peu surnaturel qui relève du conte ou de la poésie dans ce que vous écrivez.
4: Quand j'écris, je me sens proche de la poésie plus que du roman d'une certaine façon. Et c'est très important pour moi que l'espace du livre, comme dans l'espace des dessins, soit pas exactement l'espace de la réalité, en tout cas qu'il y ait toujours une part de symbolique ou de surréalisme qui vienne créer un espace qui est celui du livre et qui est un petit peu à côté du réel pour peut-être être plus réel que le réel. Et c'est important pour moi que mes livres contiennent plusieurs discours, enfin qu'en tout cas on puisse les lire Et puis en plus les relire et puis encore les relire comme s'il y avait plusieurs couches et que le lecteur puisse aussi glisser sa propre voix à l'intérieur de ce que je propose.
3: On ne sait précisément où l'action se déroule, ni à quelle époque, mais comme toujours avec Marion Fayol, la nature est partout. Elle traverse les personnages et son écriture pose des images, des émotions, un rythme aussi. Elle offre comme un moment en suspens, hors du temps. Marion Fayol révèle une nouvelle fois que son talent d'écrivaine n'a rien à envier à celui de dessinatrice dans ce petit fruit paru chez Gallimard.
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1: 6h20, c'est votre rendez-vous. Les gens d'ici, tous les jours, nous mettons en lumière une personnalité qui fait briller notre région. Elle se confie au micro de Romain Bruno. Et aujourd'hui, direction la Tour Eiffel, à la rencontre d'une guide qui propose une visite immersive avec l'aide d'un casque de réalité virtuelle pour redécouvrir l'histoire de la Dame de Fer. Et depuis cette semaine, cette visite a été réactualisée pour plus de surprises. Romain, vous êtes bien devant la Tour Eiffel, elle est belle, hein?
5: Oh, qu'est-ce qu'elle est belle. En plus, je la regarde, cette Tour Eiffel, face à moi, en effet. Et j'ai à mes côtés, c'est Vladina, les cofondatrices et guide chez Viality Tour, qui propose... Ah, j'en dis pas plus, tiens, elle va nous expliquer. Bonjour Vladina.
6: Bonjour Romain.
5: Vous nous proposez une expérience immersive.
6: Absolument, puisqu'on propose une expérience au pied de la Tour Eiffel, mais à une autre époque. On la connaît, la Tour Eiffel du 21e siècle, mais est-ce qu'on connaît la Tour Eiffel du 19e siècle? Eh ben non, c'est ce qu'on vous propose de voir avec nos casques de réalité virtuelle.
5: Donc, on est avec vous, on enfile un casque, on s'arrête de temps en temps et on découvre quoi dans ce casque?
6: Alors d'abord, on découvre le chantier, la construction, et après on découvre l'exposition universelle et la Tour Eiffel dans son écrin d'origine, au cœur de cette exposition qui a marqué les esprits à l'époque.
5: Alors, si nous sommes aujourd'hui ensemble, c'est qu'il y a de la nouveauté.
6: Absolument, puisque c'est une visite qu'on a créée il y a déjà quelques temps et qu'on met à jour à chaque fois au fur et à mesure des remarques et des évolutions technologiques. Et là, c'est encore plus immersif avec des meilleures qualités d'image, avec plein de petits détails aussi qu'on rajoute au fur et à mesure, pour les petits, pour les grands, pour les goûts de tous.
5: Et ce qui est intéressant, c'est que vous êtes à nos côtés, vous en tant que guide, pour nous expliquer ce que l'on voit à travers le casque.
6: Tout à fait, je vous explique un petit peu ce que vous voyez autour de vous, à quoi correspondent les différents bâtiments, ce que sont en train de faire tous ces personnages qui forcément ont des réactions très différentes de celles que nous on a au 21e siècle. Et les gens posent des questions, réagissent, interagissent. Donc c'est vraiment une visite interactive aussi avec le guide et avec les autres participants du groupe.
5: Vladina, elle vous est venue comment cette idée de visite immersive avec un casque de réalité virtuelle?
6: C'est une idée qu'on a eue donc avec Michel, le cofondateur, parce que moi je suis guide à la base conférencière, je fais des visites plutôt traditionnelles. Et lui est une personne qui a toujours beaucoup de mal à se projeter. Comme il est plutôt à l'aise avec toutes les nouvelles technologies, on s'est dit qu'on allait combiner nos compétences. Moi, la guide, lui, voilà la réalité virtuelle. Et ça a donné Viality Tour.
5: C'est officiel, on peut voyager dans le temps grâce à vous et grâce à la technologie que vous avez mise comme ça à la portée de tous. Et je sens qu'on se reverra parce qu'au-delà de la Tour Eiffel, vous proposez une autre destination, ça s'appelle le Louvre.
6: C'est une autre aventure, voilà, c'est une autre histoire qu'on découvrira ensemble plus tard.
5: Merci beaucoup Vladina.
6: Mais de rien, avec grand plaisir, et je vous attends sur le Champ de Mars.
5: Voilà, venez tous franchement visiter et découvrir, redécouvrir la Tour Eiffel autrement.
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1: J'avoue, j'ai un faible pour les Vosges discrètes. Ce ne sont pas forcément les Vosges célèbres, hein, du côté de Gérardmer, de la Bresse. Ce ne sont pas les Vosges tranquilles, comme j'aime les appeler, du côté de Rambervillers. Ce ne sont pas les Vosges historiques, du côté de Senones ou de Moyen-Moutier, ni même la plaine des Vosges, à Vittel, Neufchâteau, Contrex et Ville. Non, les Vosges discrètes, ce sont les Vosges, allez, on va dire entre Remiremont et Plombières, entre le Val d'Ajol et le Saint-Mont. Ici, il y a Éloy, Vecou, Saint-Amé, Girmont-Val d'Ajol, et c'est d'une grande beauté. Entre forêts fournies, où le sapin commence à abdiquer sa royauté vosgienne au profit des feuillus, on trouve des chênes, des hêtres qui font aussi leur place et leurs longues branches font jouer la lumière sur la route, du côté de la feuillée Dorothée par exemple, avant de découvrir plus loin une carte postale, le Val d'Ajol et son église. Il y a ici le Saint-Mont, lieu mythique dont on dit que les Gaulois avaient fait une forteresse face aux Romains avant que Saint-Romaric n'en fasse une forteresse de la foi. On sent au Saint-Mont, comme à Sion d'ailleurs, de ces forces qui viennent du plus profond de la terre et de l'histoire, qui font vibrer l'âme avant de partir je ne sais où dans les nuées du ciel. Ici, dans les Vosges secrètes, il y a l'élégance toute aristocratique de Remiremont, la ville des femmes, des chanoinesses, ces dames abbesses qui ont tellement imprimé leur marque, notamment l'envie de beauté qu'on retrouve non seulement autour de l'église Saint-Pierre, dans le quartier des chanoinesses, mais aussi partout dans la ville. Ben oui, à Remiremont, les monuments ne sont pas juste utiles, on sent qu'ils ont été faits pour être beaux. Ici, c'est l'antique beauté de Plombières. Plombières, autour de son clocher pointu, dans sa vallée d'histoire, qui se souvient avoir vu passer Voltaire, Beaumarchais, Rabelais, et qui se sent prête à soigner ou même apaiser Juste, qui voudra s'offrir une bulle où on est ici tout à soi. Juste ça, être à soi, c'est si rare. Les Vosges discrètes, c'est un joli chemin découvert au-dessus de Vecou ou dans la forêt près de Saint-Amé. C'est un rayon de soleil au-dessus de Éloy ou une bonne table au Val d'Ajol. Un moment vosgien et tellement fin bien que je vous souhaite de le découvrir ou d'y revenir.
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2: Avaler des légumes aux ados, c'est souvent mission impossible.
3: Parce que c'est pas bon.
2: Et si en plus les légumes sont moches, bah là c'est carrément la guerre.
4: Oh, toi, file dans ta chambre et que ça saute. Dépêche-toi. Allez, ouste.
2: Carottes tordues, navets craquelés, patates trop grosses ou trop petites, difficile de leur faire avaler tout ce qui sort des standards parfaits des supermarchés.
5: Non, j'ai pas faim.
2: Du coup, les légumes moches finissent à la poubelle. Pourtant, ces légumes-là ont autant de goût, voire plus de caractère. Mais non, non, non, ils ne rentrent pas dans le moule. Comme dans la vie, ce qui n'est pas dans la norme est souvent mal perçu. Et dans l'alimentation, bah, carrément jeté.
6: Je me rappelle dans le temps que, quand j'étais petite, qu'on ne gaspillait rien.
2: Au lycée d'Avier à Joigny, on a décidé de casser les codes et de ne rien gaspiller avec une soupe un peu spéciale.
7: Tiens, ça c'est de la soupe au chou.
2: Alors, elle n'est pas forcément au chou, mais tous les mercredis, entre 10h-10 et 10h10, c'est l'effervescence dans la cafétéria. Des centaines d'ados, des cuillères qui s'agitent, des verres de soupe qui disparaissent en un clin d'œil, 150 portions englouties avec le sourire. Le secret ? Une soupe préparée avec des légumes moches. C'est tellement bon. Bah oui, des carottes difformes, des pommes de terre irrégulières transformées en un délice réconfortant.
8: Avant, j'étais moche. Ma vie était un enfer.
2: Et puis l'équipe choc de l'association Lycévasion, née en 2025, est arrivée et elle a tout changé. Avec cette idée choc, et si on montrait que moche ne veut pas dire mauvais ? Et ça marche, les élèves adorent, tout se passe comme sur des roulettes au lycée Louis Davier. Voilà un geste d'éducation de bon goût, doublé d'un geste solidaire et anti-gaspi, qui met dans le mille. Du coup, j'ai envie de m'y mettre aussi. Allez, sauvons les légumes moches.
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9: Ce sont les chemins qui étaient empruntés par les pèlerins, qu'on appelle les Miquelots, qui sillonnaient toute l'Europe pour aller au Mont-Saint-Michel. Et les chemins de Saint-Michel, il y en a un qui passe notamment à Mortain.
3: En fait, il y a des chemins de Saint-Michel un peu partout en France ?
9: Oui, un peu partout, si vous voulez. C'est l'équivalent des chemins de Saint-Jacques, de Compostelle. C'est juste que les chemins de Saint-Michel sont plus anciens, théoriquement, que les chemins de Saint-Jacques. C'est que les chemins de Saint-Jacques, ils ont été popularisés, beaucoup plus.
3: Ah, mais là, c'est plus dégagé, j'ai l'impression.
9: Alors là, c'est le bas de la Grande Cascade. Vous voyez la passerelle un petit peu plus bas ?
3: Ouais.
9: Et c'est de là qu'on a le meilleur point de vue.
3: D'accord,
9: allons-y.
3: Juste
9: derrière.
3: Donc là, on descend. On a une belle vue sur... Là, c'est la Canse.
9: C'est la Canse, oui.
3: Qui est plus large que le Canson.
9: Exactement. Alors, la Canse, on l'appelle aussi la rivière dorée. Elle emmène avec elle des sédiments argileux qui donnent une couleur dorée.
3: Ah oui, c'est pour ça que là, ça fait un peu doré,
9: oui,
3: justement,
9: c'est
3: là-bas.
9: Ça.
3: On est au pied d'un gros rocher. On a la marque du GR blanc et rouge et c'est indiqué GR 22. Donc là, on emprunte une passerelle qui passe au-dessus de la Canse, qui est beaucoup plus grande que toutes les passerelles qu'on a empruntées jusque-là, forcément, puisque, on le disait, la Canse est plus large. On a la cascade en face de nous.
9: Donc voilà, avec une puissance relativement incroyable, hein, on s'en rend bien compte ici avec les dernières précipitations, c'est... Il y a du débit.
3: Elle est plus resserrée aussi.
9: Oui, elle est plus resserrée, alors elle repart de plus haut, elle est en virage.
3: Donc forcément, l'eau prend de la vitesse, là.
9: Oui.
3: Et donc là, on voit les rochers un peu typiques aussi du massif armoricain.
9: Un peu rouge-marron, aussi très ciselé.
3: C'est un vrai toboggan. Il n'y a personne qui l'a pris en toboggan ?
9: Non, c'est fortement déconseillé.
3: Et là, il y a de beaux reflets du soleil encore sur la Canse qui poursuit sa route après, dans une espèce de cheminement boisé, puisqu'il y a des bois tout autour. Là, on reprend des escaliers qui nous permettent de quitter le lieu de cette grande cascade, de la voir aussi avec un autre point de vue. Vous les avez découverts il y a longtemps, vous, ces cascades-là ?
9: Je les connais depuis que je suis enfant, en fait. Ma famille est originaire, en fait, du Mortainais en partie. Et on venait ici les dimanches après-midi en famille. Bah, je pense que tous les Mortainais sont fiers de leur cascade et de leur patrimoine. C'est quand même un patrimoine naturel exceptionnel. On est connu et les gens viennent aussi pour ces cascades.
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2: Oh, ce vin là, il est ben trop bon pour la modurer.
10: En Berrichon dans le texte.
2: À modurer le vin, ça veut dire y rajouter de l'eau. Je vous avoue que je connaissais pas ce mot-là, puis que je l'ai trouvé dans mes livres. Je vole souffler au grand maître des chevaliers du PSU à Mentoux, vu que là-bas, les gars, ils s'engageront à ne jamais couper d'eau un vin de qualité. Ça veut dire, les gars, qu'il faut jamais amodurer du vin, à moins qu'il soit ch'ti. Par chez nous, les ch'ti vins, il y en a plus. Alors, je dis pas que dans le temps, il n'y avait pas Chuck Pichette qui méritait d'être amoduré. Mais au jour d'aujourd'hui, plus besoin de s'accrocher au bord de la table pour avaler votre canon de Sauvignon. Quand même, chez les marchands, on trouve des vins qui venons, on sait pas ben de l'avoue. Des gros rouges que tachons les nappes et le fond des verres. Et que méritons ben d'être amodurés. Blascandi, Georges Blanchard. Si par hasard, la souée vous amène par chez nous, jabio dégraissé, ou rentrez jamais au ch'ti domaine, beuvez plutôt lieu du fossé. Le bourgeois, il vous recevrait avec jouet, vu qu'il est plus barlot que méchant. Mais, je vous préviens, il vous ferait bouer du vin de marchand. Oh, si le vieux Noé, sourtant de sounache, n'avait pu goûter que ce jus-là, je connaîtrais encore que le vin de parche, et je dirais point de mal du Noah. Ouais, qui est pourtant bon à valouer, et qu'on dit pour ben exigeant. Oh, c'est plus fort que moi, je peux pas boire du vin de marchand. C'est épais, ça saoule, et ça tache, le fond du verre, et devient noir et bleu. Quand que ça pendait à la moustache, on croyait voir goûter du sang de bœuf. Pour moi, bon gens, v'là ma consigne. Gardez le corps solide et sain, buvez surtout du vrai vin de vigne, du vin de chez nous, du jus de raisin. Et le pays connaîtra la joie en nous montrant son vrai penchant le jour qu'on n'y donnera plus à boire du vin de marchand.
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11: Les petits bonheurs, généralement, ce sont des sourires qui se récoltent tous les jours au hasard des rencontres. Il suffit d'un micro ici, de ne surtout pas prendre de rendez-vous et de ne pas se présenter. Ça marche très bien à Megève, par exemple. Nous sommes donc en Haute-Savoie, sur les hauteurs de Megève, au Mont d'Arbois, pendant que des chevaux sont en train de monter dans une bétaillère.
12: Bonjour.
11: Bonjour. Matin de bonne heure, venez vous occuper des bêtes.
10: C'est ça, on vient les mettre au chaud, ouais.
11: Ah, c'est-à-dire que là, ils quittent la montagne?
10: Ouais, ce coup-ci, ouais, c'est bon. Ce coup-ci, on va les ramener, on va les mettre en pension pour cet hiver, ouais. Ils ont passé tout l'été en montagne, donc ce coup-ci, ça y est. Ils vont aller se mettre au chaud pour l'hiver.
11: Ah oui, ils font toute la saison, hein, ici?
10: Ouais, ouais, ceux-là, ils font toute la saison ici. Il y en a qui sont là pour la monte, il y en a qui sont là pour l'attelage, et puis vu que nous, on est élevage, il y en a, ils sont juste là pour grandir.
11: Vous, c'est pas juste un loisir, c'est votre métier?
10: Ouais, ouais, moi, c'est mon métier, ouais. Je suis cocher palefrenier. Ouais.
11: Quand vous dites pour l'attelage, c'est les calèches qu'on peut voir à Megève, par exemple?
10: Exactement, c'est ça.
11: Donc, les chevaux, quand ils sont pas attelés, on les voit ici, sur les hauteurs de Megève?
10: Ouais, c'est ça. Nous, on en a bah, à l'Alpette, comme là en face, en haut de la côte 2000. On en a aussi au Mont d'Arbois, là, juste derrière. Et puis, bah, après, au fur et à mesure de la saison, on les fait descendre petit à petit. Puis bah là, ils atteignent leur point le plus bas sur Megève. Puis après, on les change de département et puis voilà.
11: Donc là, ils montent dans le bus?
10: C'est ça, ouais. Ils montent dans le bus. Là, je vais en mettre 4. Là, après, j'ai mon patron qui va arriver. Il va prendre le reste. Et puis après, on va prendre un camion et une remorque. On y charge tout dedans. Puis lui, il part cet après-midi.
11: Et là, il part où, hein, en résidence d'hiver?
10: Ils partent dans l'Allier, ceux-là. Ils partent dans l'Allier. Ils ont des gros champs de plusieurs hectares où c'est qu'ils ont du foin, des abris pour eux, de l'eau à volonté, puis voilà.
11: L'Allier, donc en Auvergne, si je ne m'abuse, il fait pas beaucoup plus chaud qu'ici l'hiver.
10: Non, non, il fait pas beaucoup plus chaud, mais par contre, ils auront plus d'herbe qu'ici, on va dire. Ils auront moins de neige, ils auront un peu plus de foin, un peu plus d'eau, parce que nous, ici, bah, c'est qu'on est tout de suite dans la neige, et puis nous, on n'a pas assez de foin pour tous les nourrir l'hiver, donc on préfère les mettre en pension. C'est beaucoup plus agréable pour eux. Puis bah, pour nous, l'hiver, on a déjà bien assez de boulot comme ça, donc au moins, ils sont un peu tranquilles aussi de leur côté.
11: Alors justement, vous faites quoi l'hiver si vous avez plus de chevaux?
10: Alors c'est pas qu'on en a plus, c'est qu'on en a moins. Toute la partie élevage en fait partout en pension, et en fait l'hiver nous on fait énormément de calèches sur Megève. On a des grosses calèches qui montent jusqu'à 12 personnes. C'est qu'on fait les fondus en calèche en soirée ou le midi, et on fait juste des balades en calèche.
11: Bon, vous, j'imagine que le cheval c'est une passion, on fait pas ce métier là par hasard.
10: Mon grand-père était déjà éleveur de chevaux. Là maintenant je bosse chez un ami de mon grand-père. Puis voilà, après on fait ça par passion. De toute façon, c'est pas par l'argent qu'on va le faire, hein, comme dans tout métier agricole.
11: Même à Megève?
10: Même à Megève, l'agricole, ça reste l'agricole, à Megève ou pas.
11: Je peux vous demander votre prénom?
10: Moi, c'est Mathieu, moi.
11: Et c'est quoi le dernier petit bonheur de Mathieu, s'il vous plaît?
10: Mon dernier petit bonheur, c'est d'avoir fait un galop sur les crêtes de la côte 2000 en plein été avec le soleil couchant. Et ça, je pense que je m'en souviendrai jusqu'à ma mort.
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12: Bonjour à toutes et tous, Thierry Sagarloïteau pour Affaires Classées, le podcast. Nous sommes en juin 1884. Un vieil homme habitant le village souletin d'Escul est sauvagement assassiné dans une auberge du village voisin de Lannes en Barétous. Qui lui en voulait donc et pourquoi? Réponse dans un instant.
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12: Au village souletin d'Escul vivait naguère un certain Joseph Larras. Cet ouvrier d'origine espagnole, âgé de 58 ans, était vaillant, bien que de santé assez faible. Sa sobriété et ses habitudes économes le rendaient, disait-on, à l'abri du besoin. D'origine modeste, Joseph n'hésitait jamais à faire état du fruit de son labeur, des espèces sonnantes et trébuchantes qu'il trimbalait fièrement dans sa ceinture. Le soir venu, au troquet du coin, cela devenait même un sujet de plaisanterie. Combien avait-il exactement dans sa poche? 1600, 1800 francs? Nul ne savait vraiment. Nous sommes en 1884 et pour l'époque, ce joli pécule a de quoi susciter l'admiration, la jalousie, voire même aiguiser l'appétit de sujets peu fréquentables. Joseph eut un jour le malheur de prêter une somme d'argent à une certaine Madeleine. L'intéressé était connu dans les environs et pour cause. Elle tenait dans le village de Lannes en Barétous un cabaret où les hommes du canton venaient volontiers s'encanailler lorsqu'ils le pouvaient. Des dames de joie y servaient de l'alcool à volonté avant de faire commerce de leur charme. Ladite Madeleine flaira sans peine le pigeon. Malgré son inconduite notoire, elle put approcher Joseph et le convaincre de lui prêter une petite partie de son bas de laine. Les mois passèrent et le brave ouvrier eut toutes les peines du monde à se faire rembourser. Le 1er juin, il finit par se rendre chez sa débitrice, laquelle, pas gêné pour deux sous, le reçut très amicalement en lui offrant à boire et à manger. La nuit suivante s'avéra cauchemardesque pour le pauvre Joseph, qui fut pris de fortes douleurs au ventre.
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12: 3 jours durant, Joseph fut contraint de garder le lit, incapable de tenir sur ses 2 pieds. Quand son médecin

0: décida cette fois à l'assassiner, non sans voler au préalable le pognon avant de faire disparaître sa dépouille. Un projet préparé 13 jours durant. Le 10 juin 1884, comprenant que Joseph rechignait à se présenter au cabaret, Madeleine eut l'idée de solliciter l'aide d'un certain Bidard. Et selon le plan ourdi par la maquerelle du village de Lannes, le Basque devait se rendre au domicile du vieux Larras afin de lui demander un petit service. Bidard, recherchant soi-disant un guide connaissant comme sa poche les routes du royaume d'Espagne, devait accompagner deux dames qui se disaient désireuses de faire un pèlerinage à Saint-Jacques-de-Compostelle. L'idée consistait donc à mettre le marché en main à Joseph. Ah, la belle histoire. Sachant la perversité de sa voisine, Bidard eut un mauvais pressentiment et il se garda bien d'honorer la mission. Deuxième échec pour Madeleine, qui ne songea pas un instant à lâcher prise. Elle revint à la charge le lendemain, mais Bidard ne bougea pas.
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0: Peu importe, le 22 juin, la tenancière de cabaret change son fusil d'épaule. Elle recrute cette fois deux autres acolytes, Thérèse et Jeanne-Marie, qui iront frapper séance tenante à la porte du vieux Larras afin de lui demander de l'aide. Prétextant se rendre demain à Raqqa, les deux dames ont pour mission de convaincre le futur pigeon de leur montrer la route. Moyennant finance, évidemment. Flairant l'entourloupe, Larras refuse. Il profite de cette visite inattendue pour leur demander de passer le mot à Madeleine, qu'elle se dépêche d'éteindre sa dette, sans quoi il n'hésitera pas à la traduire en justice au tribunal d'Oloron. Ne voyant rien venir, l'ouvrier espagnol se présente le lendemain dès 7h chez la Madeleine, laquelle l'envoie promener au motif qu'elle dort et qu'il vaudrait mieux qu'il revienne à 16h. Assuré que Joe Larras se pointera ce soir, la tenancière de cabaret lui prépare cette fois un comité d'accueil plutôt musclé. Elle sollicite une nouvelle fois ses deux complices, Thérèse et Jeanne-Marie, afin qu'elles lui prêtent main forte. Et le plan fonctionnera à merveille. Tout commence vers 15h30. La fille aînée de Madeleine, postée en sentinelle sur le chemin, court à l'auberge afin de prévenir les trois mégères de l'arrivée imminente du vieil homme. Quelques instants plus tard, Larras frappe à la porte de l'auberge. L'endroit a l'air désert. Il entre. À peine franchit-il le seuil que Madeleine se rue sur lui afin de le jeter au sol, tandis que Jeanne-Marie claque la porte et ferme le loquet intérieur. Les deux dames empoignent violemment Joseph, le tirant dans une chambre de la maison. Mais vous l'avez compris, le pire est à venir.
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0: Thérèse, la troisième comparse, les rejoint. Elle s'empare des jambes de Joseph tandis que Jeanne-Marie lui maintient les bras. Madeleine exulte. Elle peut enfin faire la peau de son créancier et pour cela, elle l'étrangle de toutes ses forces avant de s'emparer d'une corde qu'elle a préparée pour l'occasion. Quelques minutes plus tard, le vieux Joseph pousse son dernier souffle. L'horrible Madeleine va enfin pouvoir s'emparer de la fameuse ceinture qui recèle les économies du malheureux. Le fameux magot caché n'était donc pas une légende. La tenancière sans scrupule arrache les liasses de billets. Elle en distribue quelques-uns à ses deux complices. 35 francs pour Thérèse, 25 francs pour Jeanne-Marie et le reste pour Madeleine. Leur bonheur sera pourtant de courte durée car, et elle ne l'avait pas prévu, il y avait un témoin dehors et c'est très gênant. Marc, un domestique trentenaire, a scruté le manège depuis la maison voisine. Il a vu l'arrivée du vieux Larras, il a surtout entendu ses cris et, ne le voyant pas reparaître, il a décidé d'aller jeter un œil dans l'auberge de l'horreur. Madeleine l'accueille, pas gênée pour deux sous. Aucune émotion ne traverse son visage. Marc jette un rapide coup d'œil, sans résultat. Il quitte les lieux, puis fait un rapide tour de maison, quand soudain, il aperçoit par une fenêtre

0: du malheureux gisant au sol d'une chambre du rez-de-chaussée. Le jeune domestique fait part de la macabre découverte à sa maîtresse, laquelle s'empresse d'alerter monsieur le maire. Le soir même, les gendarmes rappliquent à l'auberge de l'âne, suivi du juge de paix et du procureur. La perquisition commence. Elle durera toute la nuit.
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0: Après de longues recherches, on finit par retrouver le cadavre du vieil homme. Il a été enveloppé dans un sac de toile, dissimulé entre le matelas et la paillasse d'un lit où dormait, détail macabre, le plus jeune fils de la maîtresse des lieux. Surprise en quasi flagrant délit, croyez-vous que les trois femmes avoueraient leur forfait? Même pas! Elles commencent par nier effrontément l'assassinat de leur proie, avant de se rejeter mutuellement les responsabilités les unes sur les autres. Les gendarmes n'auront pourtant guère de mal pour les confondre. Les trois mégères n'ont même pas eu le temps de dépenser l'argent qu'elles ont volé et qui traîne dans leur poche. La fouille des lieux livrera un autre indice. L'arsenic utilisé lors de la tentative d'empoisonnement du vieux Jo repose dans une boîte en métal. Détail accablant. Embarrés tous, comme en saoule, l'arrestation des trois mégères criminelles sème l'émoi. On savait certes que Madeleine traînait une sale réputation de mère maquerelle, mais de là à assassiner de sang-froid un vieil homme sans défense parce qu'il a eu le tort de réclamer le remboursement d'un prêt, somme toute modeste, il y a un pas. Voilà 10 ans que Joseph habitait la France. Le décès de son épouse n'a sans doute rien arrangé à son tempérament radin. N'ayant plus de contact avec ses 3 enfants, il tuait donc le temps dans les troquets du coin, parlant sans doute beaucoup trop de ses économies planquées dans sa ceinture. Moralité, ton secret est ton sang, et si tu le partages, tu meurs. Le procès s'ouvre à Pau, devant la cour d'assises des Basses-Pyrénées, en décembre 1884. Verdict, Madeleine finira ses jours en prison, au bagne. Ses 2 comparses purgeront, elles, 20 ans au cachot.
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0: 3 mégères dans le box, nous étions en 1884 sur les hauteurs de Soule et aux confins avec la vallée du Barétous. Je vous propose dans un prochain épisode d'aller dans la cour de l'hôpital de Bayonne un après-midi de mars 1980. Soudainement, en milieu d'après-midi vers 16h, une voiture explose. C'est la voiture du sous-préfet. Pourquoi cette explosion et par qui? Réponse dans un prochain numéro intitulé « Cheval de Troie ». À bientôt.
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2: Un auteur, compositeur et chanteur, depuis peu acteur, entré dans l'œil du grand public en 2019. Il avait alors 19 ans, bébé, et avait représenté fièrement la France à l'Eurovision.

0: s'en est passé des choses depuis pour Bilal Hassani. 3 albums, des tournées, des collaborations diverses et variées. Et toujours cette même idée, avancer, évoluer, se dépasser. Bilal Hassani vient de dévoiler une toute nouvelle chanson qui s'appelle « Beaucoup » et qui me laisse penser qu'il a beaucoup de choses à vous raconter. Ça tombe bien, il est ce soir l'invité de Décibel. Bilal Hassani, bonsoir.
1: Bonsoir Émilie Mazoyer.
0: Comment vas-tu Bilal?
1: Ça va super, et toi?
0: Moi ça va très bien, ravie de te voir en pleine forme.
1: Oui.
0: Avec plein de projets, ça c'est important. La nouvelle chanson s'appelle Beaucoup, mais avant, pour savoir d'où on part, j'aimerais qu'on écoute ensemble la dernière chanson qu'on a écoutée quand tu étais là dans ce studio tous les deux. Elle s'appelle La Question.